0: dû ce succès, comment il est venu. Et vous connaissez le principe de l'émission, c'est donc une balade, un parcours un peu partout en France. On va survoler cette France. Votre point d'ancrage, minime soit-il au début de votre vie, c'est Moulins.
1: Oui.
0: C'est là où vous êtes né.
1: Un point, un jour, suffit à ce que ce soit un ancrage très fort. C'est là, évidemment, où je suis né, voilà, en 1969. Dans des conditions particulières, c'est que on habitait en réalité à Madagascar.
0: Vous avez vécu jusqu'à l'âge de 7 ans à Madagascar après.
1: Et ma mère venait à Moulins, qui est un peu la région natale, quand il y avait des naissances. Et on repartait à Madagascar. Ouais.
0: Papa qui était dans la communication territoriale, maman commerciale dans l'immobilier, un petit peu plus tard dans sa vie. Très vite, vous quittez la France. Vous avez sans doute des souvenirs extraordinaires de Madagascar. L'esprit de l'entrepreneuriat, c'est un peu un esprit de famille. Parce que, racontez-moi cette histoire, qui est Jacques Bruno?
1: Ah oui, Jacques Bruno, alors c'est mon grand-père. Et c'est vrai que j'ai pas tout de suite fait le lien entre ces aventures dans l'agroalimentaire, notamment les fruits et légumes pour essayer d'aider les producteurs. Et puis un journaliste m'a dit un jour, mais votre grand-père a fait toute sa vie dans l'agroalimentaire. Donc il était, lui, parti à Madagascar il y a bien longtemps. Et il le raconte comme ça, parce qu'il était d'une modestie, il était de cette famille des gens plutôt très modérés, qui se mettait pas beaucoup en avant, il n'aurait pas fait autant de communication qu'on a pu en faire. Il a eu cette chance, à un moment donné, d'importer en Europe
0: le poivre vert.
1: Et ça lui a donné le moyen, après, de faire bien d'autres choses.
0: Il va développer l'industrie de la pêche et de la crevette, notamment sur l'île de Madagascar, modèle d'inspiration, je l'imagine. Pour vous, vous partez très vite en Ardèche.
1: Oui, on revient en Ardèche.
0: Vous revenez en Ardèche.
1: Parce que le grand-père, du côté de mon père, et puis toute la famille, je ne sais pas si beaucoup de gens sont comme ça, quand j'arrive en Ardèche, je rentre dans une maison.
0: C'était où?
1: À Erriac, exactement, qui est un petit hameau de Lussas. Ouais. Il y a le festival du documentaire bien connu maintenant là-bas, mais c'est un tout petit village. Et dans cette maison, 350 ans d'histoire familiale. Et puis quand on retrace l'histoire, on s'est rendu compte que les Chabannes avaient fait peut-être 25 kilomètres en quelques siècles. Donc on est vraiment de là-bas, côté paternel.
0: Il y a Montélimar.
1: Montélimar, puisqu'après l'Ardèche, c'est quelques mois à Montélimar.
0: Vous allez vivre à Montélimar?
1: Ouais, très rapidement, en fait. Je peux même pas vous dire aujourd'hui pourquoi on est passé par Montélimar. Peut-être une question d'école, parce que le village, c'était la toute petite école. À Lussas, il y avait une école primaire. Peut-être que c'était un début de collège à Montélimar. Et ensuite, rapidement, Carpentras, où là, je retrouve la ville où notre grand-père, qui était sous-préfet à Carpentras après la guerre, les résistants étaient un petit peu finalement récompensés par le fait de devenir sous-préfet ou préfet. Et lui avait comme ça eu la sous-préfecture. Enfin, il avait été nommé à Carpentras. Donc c'était sa ville à lui, c'est devenu la nôtre.
0: Il y a des lieux comme ça, un endroit, une image qui vous revient avant Carpentras, du côté peut-être de Montélimar. Vous parliez de l'école, vous vous souvenez d'une rue, d'une ambiance, de quelque chose en particulier, d'un endroit qui vous a marqué.
1: C'est toujours très, très personnel, mais quand on fait l'exercice, je ne me rappellerai pas d'une journée entière à ces âges-là. Puis je me rappelle de petits flashs dans les cours, évidemment, de récréation, dans les salles de classe. Si vous avez fait ce voyage incroyable des années après, qui consiste à revenir dans une des salles de classe de votre enfance, je l'ai fait. Et là, je pense qu'on est assez nombreux aussi à l'avoir fait. On découvre que ces robinets qui au début
0: vintage
1: finalement devaient nous obliger à nous mettre sur la pointe d'épée pour arriver à boire sont quasiment à ras du sol. Donc il y a une espèce comme ça de sensation un peu à la Gulliver de retrouver une échelle complètement différente de la nôtre et on se dit j'étais là à l'échelle de mon enfance dans une salle qui me paraissait si grande.
0: Voilà, et ça, donc, c'était où du coup?
1: Ça, c'était à Carpentras. Où effectivement on a retrouvé ça. Et puis on est juste repassé à Montélimar.
0: Vous avez des attaches, on découvrira que vous vivez au pied du Mont Ventoux, mais vous repassez de temps en temps à Montélimar ou pas loin?
1: Oui, pour aller en Ardèche. Donc ça nous permet de repasser par des endroits. Et de temps en temps, c'est pas tout le temps, on fait un petit crochet, on arrive devant des maisons. On a, avec nos frères et sœurs, dans la maison où on a passé vraiment toute notre adolescence. Là, c'est la maison où on se construit en sortant de l'enfance, avant d'aller faire des études, notamment à Paris. On a mis un tout petit mot derrière un petit interphone, on s'est dit un jour, ils vont peut-être le réparer, ce mot tombera, et ils sauront qu'ici, il y avait une famille qui était heureuse.
0: J'ai repéré, du côté de Montélimar, s'il y avait des forêts, j'ai trouvé le bois de Lyon, la forêt de Saou, la forêt de Marsanne, ou encore la forêt d'Allan. Je vous parle de forêt, vous me direz dans un instant si c'est un endroit dans lequel vous vous sentez bien, parce qu'on va retrouver Benoît Prospero pour la Revue des Merveilles.

0: Et aujourd'hui, Benoît nous emmène en Occitanie. On est dans les Pyrénées-Orientales, au pied du Canigou, à Corneilla-de-Conflans.
1: Une école dans la forêt. Dit comme ça, on se croirait au Pays des Merveilles. Et pourtant, on est bien dans la Revue des Merveilles, avec ici Roussillon, et plus précisément en Occitanie, donc dans les Pyrénées-Orientales, au pied du Canigou, à Corneilla-de-Conflans. Est-ce que vous avez vu le film La Belle Verte de Colin Serrault ? C'est dans ce film qu'on peut entendre notamment la fameuse réplique «
2: Quand on a marché 2 heures dans une montagne, on est plus intelligent ».
1: Eh ben oui, et ça, quelque chose me dit qu'Angélique Malo et Magali Panuel l'ont bien compris et elles ont créé l'école La Belle Verte. Et comme l'explique Magali...
3: Le cœur du projet, c'était vraiment le lien à la Terre. Donc ce qu'on voulait, c'était que les enfants puissent être au quotidien en lien avec la nature, avec les saisons, avec le temps qui passe.
1: Et c'est pour ça qu'elles ont donc créé cette école, qui est une école adaptée au potentiel et à la personnalité de chaque élève. En fait, l'idée de l'approche pédagogique, c'est de s'adapter à l'enfant. Concrètement, ça veut dire que oui, il y a un socle commun de connaissances et de compétences, maths, français, sciences, etc. Mais ça veut dire aussi que tous les vendredis, donc, c'est l'école dans la forêt.
3: Et c'est parti. Ouais. On a mis les chaussures, on prend les gourdes, le sac à dos, et puis on part à pied pour un petit quart d'heure de marche. Alors la carriole, elle transporte le matériel pédagogique dont on a besoin, la trousse de secours et le bidon d'eau pour se laver les mains. Là, on est sur l'ancienne route de Fiols, qui est entre Corneilla-de-Conflans et Fiols, qui est vraiment entourée d'un côté de champs et de l'autre côté de la forêt. Au fond, le Canigou, qui est vraiment pas si loin.
1: Et c'est ainsi que chaque vendredi, hiver comme été, tous les enfants partent passer la journée dans la nature. Et puis, alors il y a aussi les parents qui peuvent, s'ils le souhaitent, participer. Par exemple, une fois c'est une maman qui vient jouer de la harpe, une autre fois c'est un papa qui fait du pain bio qui vient expliquer son métier de boulanger, ou encore un papa spécialiste de la forêt transmet ses connaissances.
4: Donc devant vous, vous avez 10 empreintes d'animaux. Et c'est des empreintes qui sont à taille réelle. C'est-à-dire que si vous vous promenez en forêt et que vous en trouvez, elles seront exactement comme ça.
1: Et oui, ici, la classe a lieu dans l'herbe. On est assis par terre, on est en cercle dans une forêt de chênes. Et excellente nouvelle, si au début, seuls les enfants de maternelle étaient accueillis, aujourd'hui, l'école La Belle Verte accueille désormais les élèves jusqu'au CM2.
5: Peut-être.
1: Non,
5: taille pas de
1: 3
5: cm.
1: Non. Ah, on en rêve, hein. Eh oui. C'est une merveille.
0: Merci, c'est vrai que c'est beau comme tout, Benoît Prospero et les équipes d'ici Roussillon. Nicolas Chapelle, vous auriez aimé aller dans une école comme celle-ci ?
6: Absolument. Et d'ailleurs, ça nous montre à quel point on a quitté un autre monde, quoi. C'était le monde quand même de notre enfance. Et puis ces forêts qui me rappellent quand même, et qui nous rappellent à tous, ce que disait le couple Bourguignon, vous savez, sur cette agriculture avec énormément de pesticides, de produits, ouais, pour essayer de faire grandir des plantes artificiellement dans une forêt. J'ai jamais vu le moindre produit. Il y a les arbres les plus puissants et il y a la plus belle des végétations du monde. Voilà les deux images qui me viennent à l'esprit.
0: Nicolas Chabanne, votre invité sur ICI ce soir jusqu'à 21h, chef d'entreprise. On lui doit entre autres la marque qui est sous nos yeux avec ce lait qui rémunère au juste prix son producteur. C'est qui le patron ? On continue de se balader partout en France parce qu'il y a encore plein de choses à vous raconter ce soir.

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2: Et soyez les bienvenus sur ici. Je suis très heureux que vous soyez avec nous. Vous allez peut-être découvrir cette émission pour la première fois. Elle s'appelle « Il n'y a pas que Paris dans la vie ». Et on y répond bien, hein, d'ailleurs, depuis 20h avec notre invité, Nicolas Chabanne, entrepreneur, chef d'entreprise. On lui doit la marque « C'est qui le patron ?», un soutien essentiel à la protection des producteurs en France. On a parlé, pour ceux qui nous rejoignent, de son enfance à Madagascar, de sa naissance notamment à Moulins, du côté de sa maman, passage très court à Montélimar, les parcours de sa vie continue jusqu'à 21h et nous sommes pour l'heure à Carpentras. Vous y arrivez à quel âge? Vous posez à quel moment? 7, 8, 9 ans, quelque chose comme ça?
3: Ah, écoutez, je pense que c'est à 8 ans, ouais. 8 ans.
2: Ouais. 8 ans. Quelle première image comme ça, si moi je ne connais pas Carpentras, bon, ce qu'il faut, hein. Mais imaginons, première image qui vous vient comme ça.
3: On visite, je crois, en arrivant, parce que c'était un souvenir pour mon père, la sous-préfecture, où lui avait passé son enfance. Où était donc mon grand-père.
2: Mon grand-père sous-préfet.
3: Et c'est le premier souvenir comme ça de cette maison un peu hors norme, un peu d'un autre temps. Et puis après, très rapidement, l'école. Le bonheur de se connecter tous les jours à des gens qui viennent, que vous retrouvez, que vous aimez, les copains. Enfin, moi, ça a toujours été des journées qui me passionnaient.
2: Et alors, il y a aussi des odeurs, des senteurs, des saveurs qui reviennent.
3: Ah oui.
2: Il y a ça aussi.
3: Ah bah oui.
2: Est-ce que vous avez le sentiment d'être un peu pagnol quand vous arrivez là-bas, de vous balader dans les allées comme ça?
3: Ben on est, je crois qu'on n'est pas dépaysé parce qu'il fait chaud comme à Madagascar, il faisait très chaud en Ardèche, il faisait chaud et puis très vite quand on est enfant, on est cette éponge naturelle qui va s'adapter rapidement et qui va aimer d'ailleurs son environnement. Et puis vous avez le phare qui se met au bout comme ça de toutes les journées, de tous les moments où vous sortez de Carpentras, c'est le Mont Ventoux. Et ça, quand on dit que c'est un phare, c'est pas une espèce comme ça de vision un peu de proximité ou chauvine. C'est que c'est vraiment un point de repère. Quand on est de là-bas, ouais, on va pas bien si on reste trop longtemps sans voir le Mont Ventoux.
2: Ouais. Vous parliez de l'école, on va aller faire un tour à rue Moricelli. Moricelli, c'est pas
3: ouais,
2: ça comment on le prononce.
3: C'est bien dit comme ça.
2: Moricelli. Alors j'ai vérifié, Isidore. Je me suis dit, qui est ce Moricelli? C'est évidemment là que vous êtes à l'école. Il est devenu un riche minotier marseillais. Il a vécu au 19e siècle. Il a fait énormément pour la ville de Carpentras. Et c'est dans cette rue que vous allez à l'école, en fait, Nicolas
3: voilà.
2: Chabanne.
3: C'est le centre-ville, là, donc le centre-ville de Carpentras. Et puis, un souvenir, je ne sais pas si c'est très glorieux, mais finalement, on s'est rappelé ça avec j'ai deux frères et une sœur. Et on était si proches de l'école qu'on entendait la sonnerie. Il y en avait trois. Et donc, on essayait de rester le plus longtemps possible dans une nuit qui se prolongeait. Et on allait quasiment à la deuxième sonnerie en courant. On dévalait les escaliers et on était dans cette école. Voilà. Donc, je me rappelle que vraiment, c'était très proche du lieu qui occupait nos journées, l'école primaire et le collège.
2: Qui est monsieur Brenu?
3: Ah, Brenu, mais oui, c'est...
2: Faut mettre des accents partout, en fait, tout à l'heure. Je me suis tombé des... Donc, Brenu.
3: Brenu.
2: Qui est ce monsieur Brenu qui vous a marqué?
3: Monsieur Brenu, c'est un professeur d'histoire. Vous savez, je crois qu'on en a tous un ou une
2: qui nous a marqué
3: dans nos vies où on se dit waouh, ce lien, il n'est pas celui comme ça d'arriver, d'écouter quelqu'un qui nous explique des choses qu'on doit essayer d'apprendre et de restituer. Lui, il avait cette magie et il nous avait fait faire une espèce de voyage dans 1968, inoubliable, avec de l'humour, avec quelque chose qui fait que vous avez envie de revenir le lendemain. Et très longtemps après, j'ai reçu un appel qui était très touchant de ce professeur.
2: Il s'est intéressé à votre parcours.
3: Oui, il s'est intéressé voilà, au parcours, mais c'était étonnant parce que là, vous retrouvez, en étant un adulte lui-même, alors que vous étiez plus un enfant comme ça, avec cette figure un peu magistral, là, du professeur qui vous expliquait des choses. Mais c'était une belle rencontre à l'époque et nos retrouvailles étaient très belles aussi.
2: Quels sont les autres endroits dont vous auriez envie de parler? Parce que vous êtes installé à Carpentras, c'est tout le Vaucluse. Il y a plein de villes magnifiques. Vous avez peut-être envie d'évoquer certains lieux comme ça qui ont pu marquer votre enfance, votre adolescence aussi.
3: Près de Carpentras, il y a tous les villages. Il faut imaginer, je sais pas comment sont les régions de passion de tout le monde, mais vous avez cette ville un peu centrale. Mais après, plus vous allez vers le Mont Ventoux, maintenant j'habite plus au pied du Mont Ventoux, plus vous avez des villages. Et là, quand je travaille à Paris, j'y viens 3 ou 4 jours par semaine, vous mesurez une chance incroyable. Je me rappelle d'un ami parisien qui me dit « Mais tu te rends compte, entre chez toi Et Carpentras, il y a pas un feu rouge, mais un stop. C'est-à-dire que on est dans quelque chose qui est libéré même de ces petites contraintes, même si elles sont nécessaires, bien sûr. Et puis après, on a la chance d'habiter près d'une rivière. Et quand vous vous immergez...
2: Ça s'appelle comment cette rivière ?
3: C'est l'Ozon, ouais. qui prend sa source pas très loin. Et puis c'est notre région d'enfance, on connaît chaque coin. On accroche chaque moment en passant en voiture et on se rappelle qu'il s'est passé quelque chose. Récemment, Jean-Louis Aubert, leader et créateur du groupe Téléphone,
2: ouais.
3: Je ne savais pas, je découvre qu'il est sa ville natale, c'est Ville-sur-Ozon, tout à côté. Et donc il raconte que c'est sa première enfance, ses premières émotions, ses premiers moments de guitare, ses premiers endroits, ses premiers lieux. Et je redécouvre à travers lui et cette proximité à ce lieu d'enfance à quel point ces premiers villages, ils nous construisent sans doute jusqu'à nos années futures.
2: Et puis il y a Cavaillon, il y a Apt.
3: On n'allait pas trop à Cavaillon, étonnamment, pas trop à Avignon.
2: Fontaine-de-Vaucluse,
3: magnifique, mais évidemment magnifique endroit. Crillon-le-Bras, pour ceux qui ne connaissent pas, il y a des lieux magnifiques autour du Vaucluse. Mais le Mont Ventoux, qui n'est pas le Luberon. Vous avez le Luberon, ouais. qui attire énormément de touristes. Alors je ne sais pas, ça va faire plaisir à tous les gens de chez moi, parce qu'à la fois, il faut que le tourisme vienne essayer d'éclairer, notamment économiquement, des endroits. Et puis, moi, je suis dans un petit village où je crois que les gens ne veulent pas trop voir de monde. C'est très étonnant.
2: Comment s'appelle votre petit village ?
3: Mormoron. Je vais me faire engueuler par la moitié du village qui va me dire, mais pourquoi tu as dit ça ? Et puis, il y a une autre partie du village qui va dire, tu as raison. C'est pas qu'ils veulent pas voir de monde, mais c'est cette espèce de tranquillité. Alors que juste à côté, il y a Bédouin, qui est à 6 kilomètres, ouais. qui est sans doute le village du pied du Mont Ventoux le plus connu et le plus visité.
2: Nicolas Chaban, avant d'entreprendre et faire tout ce que vous avez fait, on va en parler dans un instant, vous avez fait des petits boulots. Il y a la récolte des cerises, il y a le melon d'été, c'est ça, vous faisiez
3: ça ? Le tri du melon, ouais. C'était, le Vaucluse, c'est le jardin de la France, même si aujourd'hui on lui conteste un peu ce nom. Il y a tellement de produits, de producteurs, c'est tellement extraordinaire en été. C'est des fruits magnifiques, le melon de Cavaillon, la fraise de Carpentras, la cerise des Monts de Venasque. C'est incroyable d'être entouré de produits comme ça. Et donc on allait travailler pour donner un coup de main, mais j'allais pas que l'été. C'est ce qui sans doute m'a rapproché aussi un peu de la vie des producteurs, c'est que j'allais chez eux, aussi chez les copains le week-end. Les fils de producteurs qui étaient copains de classe, quand j'allais chez eux le week-end, on bossait, surtout eux, mais on bossait.
2: Je vous parle de ça, Nicolas Chaban, parce que on va parler des petits jobs d'été, ou en tous les cas, la façon dont on peut se faire parfois un petit peu de l'argent de poche en travaillant pendant les vacances. C'est le quotidien de nombreux adolescents, d'étudiants, à la recherche donc d'un job saisonnier. On va aller à Béthune. Vous connaissez Béthune ?
3: Pas bien.
2: Pas assez. On est dans le Nord. Le dispositif argent de poche porté par la ville séduit de nombreux jeunes cet été. C'est encore l'été, on va en parler avec Robin Bernot.
4: Très vite, le dispositif a affiché complet.
5: J'ai sauté sur l'occasion.
4: En effet, de nombreux adolescents, à l'image de Mathis, 17 ans, que vous venez d'entendre, ont répondu à l'offre de la ville de Béthune. Cette offre, elle est toute simple. La commune a proposé à des jeunes âgés de 16 à 25 ans de leur verser de l'argent de poche en échange de petits travaux pour la commune. Et lorsque Juliette Penn d'Ici Nord est allée à leur rencontre, elle est tombée sur Iron, 17 ans.
6: On est en train de travailler sous bassement et puis ça se passe bien pour l'instant.
4: Iron, s'il est là, c'est grâce à sa maman et aux réseaux sociaux.
6: C'est ma mère qui a trouvé ça sur Facebook avec l'annonce de la ville de Béthune qui cherchait des jeunes. Donc ma mère m'en a parlé vu que j'ai 17 ans, je viens d'avoir le bac et puis c'est un peu compliqué de trouver un job d'été. J'ai vu parler de ça et puis je me suis dit pourquoi pas.
4: Parmi les activités, il peut y avoir une matinée de nettoyage, du désherbage ou de la peinture. Et en échange, les jeunes sont rémunérés à hauteur de 20 euros. Pour Capucine, 16 ans, c'est l'occasion de mettre de côté.
7: C'est la première fois que je fais une activité l'été. Je me suis dit, pour me lancer, ça peut être bien. En plus, on aide à embellir la ville. Ça va payer mon permis, rembourser un petit peu le code que je viens de passer. Donc voilà, c'est cool.
4: Vous venez de l'entendre, ici ça marche. Mais alors vous, qu'en pensez-vous ? Je suis venu vous voir dans la rue et je vous ai montré l'article sur notre site. Je vous ai demandé votre regard sur cette initiative.
8: Allez,
4: on commence par Lucie.
8: À chaud. je trouve que c'est une bonne initiative pour les jeunes, parce qu'on sait qu'il y a beaucoup de jeunes qui sont en précarité en ce moment.
4: Lily, quant à elle, est un poil plus dubitative.
9: Faut pas oublier que tout ça, c'est du travail. Et du coup, argent de poche, c'est un petit peu minimisant. Après, j'imagine que du coup, ils sont bénévoles, mais c'est sûrement des petits jeunes qui ont besoin vraiment d'argent et qui n'ont pas trouvé de travail pour l'été.
4: D'ailleurs, sur ce dernier point, j'ai rencontré Jazz qui est complètement d'accord.
10: Ça permet aux jeunes d'avoir un peu d'argent pour financer différents
5: projet.
4: Et vous, tiens, est-ce que vous auriez pu vous inscrire à ce type de dispositif dans votre ville ?
5: Oui, carrément. Je suis issue d'une famille de 5 enfants et mon père était seul à travailler, donc ça aurait pu mettre un peu de beurre dans les épinards.
4: Au total, cette année, dans le Nord, à Béthune, une 60aine de jeunes a bénéficié de ce dispositif.
2: Ici, Nord pour les équipes et Robin Berdeau, Nicolas Chaban, vous écoutiez le reportage. On a parlé un petit peu de ces jobs d'été. Vous, on était sur voilà, plus un engagement qui viendra aussi par la suite votre vie, la récolte des cerises, le melon, on l'a dit. Vous êtes papa, hein, je crois que vous avez des enfants, ils sont peut-être grands aujourd'hui.
3: 3 enfants.
2: Job d'été, c'est des choses qu'ils ont fait, qu'ils font encore, je sais pas quel âge ils ont.
3: Oui, qu'ils ont fait, bien qu'en être touriste, pas loin de chez nous.
2: Ah ouais?
3: Certains, ils font des périodes à la réception. Enfin, je vous dis la première chose qui
2: est. Et
3: où
2: ce camp naturiste?
3: C'est à Bélézy, énorme camp naturiste européen. C'est un des plus grands d'Europe, ah ouais, à Bédouin. Et c'est, j'ai connu très tôt parce que le professeur de musique que nous avions au collège, c'était un des fondateurs, donc il nous en parlait régulièrement. Alors je sais pas l'endroit que j'ai plus le plus fréquenté, mais il y a énormément de monde et il y a des jobs d'été.
2: Nicolas Chaban est votre invité ce soir jusqu'à 21h. On va continuer de se balader. On va monter à Paris parce qu'à un moment donné, vous êtes arrivé à Paris et notamment à la Sorbonne avec un camarade de fac qu'on connaît tous. Pour le savoir, restez bien avec nous sur ICI. J'espère que je vous ai fait un bon teasing là.
3: Oh, magnifique.
2: À tout de suite.

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15: Excellente soirée, merci d'écouter ici. Nicolas Chaban est mon invité ce soir jusqu'à 21h. C'est un chef d'entreprise, on découvre son parcours à travers les lieux qui ont évidemment marqué, inspiré son parcours, façonné son existence. Il est avec nous jusqu'à 21h. On a parlé des petits boulots, Nicolas Chaban. Votre parcours vous pousse à Paris. Vous cherchez un peu en fait, parce que vous savez pas trop, j'imagine, à 17-18 ans, ce que vous voulez faire.
16: Ben je réussis par miracle à avoir le bac et puis à arriver à la Sorbonne, c'est pareil. Je suis passionné de théâtre, donc j'essaie de faire du théâtre, mais là je découvre que c'est un vrai métier
15: c'est
16: avec un talent.
15: C'est ça que je vous dis que vous cherchez finalement.
16: Ouais, ben c'est un âge. Alors, ce qui est merveilleux quand on se cherche, c'est que tout est absolument ouvert. Enfin, on a un regard à 360, on se laisse toutes les possibilités. Puis après, quand vous voyez des vrais copains comédiens, vous vous dites, ok, ça, c'est quand même un vrai métier, c'est pas pour moi.
15: Ouais, vous êtes super à l'aise. On voit beaucoup la télévision, on sent qu'il y a, je sais pas si les cours de théâtre, même de moi, ça jouait un peu quand même.
16: J'essaie de pas faire un teasing à l'envers, mais on parlera de la personne qui m'a donné ce conseil un jour, qui est un copain qui lui est devenu évidemment tellement célèbre et qui a gardé toute son humanité. On va peut-être vous en parler.
15: Attendez, Nicolas, on va en parler tout de suite. Vous arrivez à Paris, vous êtes à la Sorbonne, vous allez aller à la fac et vous rencontrez Nikos Aliagas.
16: Voilà, Nikos Aliagas. Et c'est vrai qu'au moment où ses aventures deviennent de plus en plus connues, où les journalistes me sollicitent, moi, c'est pas mon histoire de départ. Je fais pas une émission comme je ferais une pièce de théâtre parce que ça parle tellement de la vie de producteur. Il y a des enjeux énormes. Vous êtes dans quelque chose qui doit être absolument vrai. Mais il m'avait dit, parle avec ton cœur. Vaut mieux dire un peu spontanément quelque chose qui peut être pas forcément le mieux choisi, mais dans la vibration de ce que tu vas dire. Ça va s'entendre que tu dis quelque chose qui a du sens pour toi et ça en aura pour les autres. Parle aux gens. Voilà ce que m'avait dit Nikos Aliagas. Parle aux gens. Alors, adresse-toi à eux. Ne t'adresse pas à des businessmen.
15: Évidemment, Nico, je sais pas si c'est avec lui, mais alors, on est à la maison de la radio et de la musique. C'est un lieu que vous avez un peu fréquenté plus jeune. Vous avez arpenté les couloirs vides.
16: J'en parlais avec Louise qui prépare cette émission et on s'est rendu compte, vous êtes au 6e étage lorsque vous préparez l'émission. Eh bien, je venais, on était à la Sorbonne avec Nikos, on se rencontre dans la bibliothèque, on a un même sac d'écolier, ça nous permet de nous adresser la parole et après on passe vraiment des journées et des soirées ensemble. Et le soir, pour financer ses études. Il est dans la salle des Telex. C'est au sixième étage. Je me rappelle ce numéro d'étage qu'il m'a souvent raconté. Je l'avais un peu oublié. Les nouvelles du monde arrivent sur des petits Telex avec des codes de 1 à 5. Et on est les premiers petits étudiants à découvrir des nouvelles comme la mort de Yasser Arafat ou des choses absolument incroyables. Lui courait dans le couloir vide jusqu'au rédacteur en disant « Voilà une info qui doit retenir votre attention ».
11: On va le saluer, Nikos, parce que c'est resté un copain, hein, je crois, aujourd'hui.
16: Non, c'est plus qu'un copain. Je sais, dans ces cas-là, qu'il ne faut pas verser dans le trop de compliments et le pathos. Mais surexposé comme il l'est, être à ce point, comme ça, dans la lumière, avoir cette notoriété aussi grande, et pas avoir écorné un gramme de cet ami qui était le mien il y a 18 ans, avec sa simplicité, sa loyauté et son humanité. Ouais, c'est un beau parcours de vie.
11: Nicolas Chaban, vous faites des allers-retours entre Paris, où vous essayez aussi au journalisme, il y a le Figaro, vous faites des piges à 17 euros la pige. Bon, c'est pas votre truc, encore une fois, vous trouvez ça un peu trop parisien, il n'y a pas que Paris dans la vie, comme vous l'avez compris. Vous allez croiser des copains, et à un moment donné, vous allez voir qu'il y a des copains qui jettent un peu des fruits et légumes, qui ont un peu un mauvais aspect. Et vous dites, c'est quand même dommage. Et c'est là que vous avez le déclic, c'était où? Vous vous souvenez du jour où il y a eu ce déclic des gueules cassées que vous avez créé?
16: Absolument, c'était dans le Luberon, juste avant. C'est ce qui m'avait connecté, notamment au distributeur. On avait fait des centres de lavage solidaire pour notamment les copains qui étaient en galère juste avant. Mais comme les distributeurs, finalement, on arrivait à leur parler, on découvre qu'ils jettent des fruits ou des légumes, notamment là, c'était des abricots, mais il y en a bien d'autres, pour des mini-défauts d'aspect. Les cahiers des charges, faits toujours par des gens tellement savants qu'ils font des choses que notre bon sens ne ferait pas, décident qu'il faut que ce soit parfaitement rond, que la couleur doit être absolument comme celle-là. Et je vois, c'était la famille dans le Luberon Saint-Michel, je vois Thierry Saint-Michel qui jette sous l'établi des abricots parfaitement mûrs et très bons, alors qu'ils moi, je les aurais pris immédiatement pour les amener chez moi. Et là, c'est sa maman, je crois, qui me dit, s'il y a un seul fruit qui n'est pas parfait dans la palette, on peut avoir un refus de toute la palette. Mmh. Et là, on se dit, si ça devient du gaspillage, alors que c'est parfaitement bon, il faut qu'on les sauve. Voilà comment.
11: C'est comme ça qu'est née les gueules cassées, ouais. Alors, les gueules cassées. Il y a eu le label Le Petit Producteur, ça c'était juste avant. Et puis la marque de l'équitable, on va en dire un mot, qui est arrivée dans votre vie. On est en 2016. Les premières briques de lait, c'est qui le patron, qui sont produites. Il y a un endroit particulier d'ailleurs où elles sont produites. Je crois qu'on est dans la Bresse, on est à Pont-de-Vaux.
16: Ça c'est le moment où naît effectivement la brique de lait avec les producteurs. Mais la laiterie qui est importante aussi, elle est à Orléans. Il y a deux lieux, mais il y a cette laiterie qui va accueillir et ramasser le lait. Je me suis remis effectivement tout ça en tête puisque il y a une production qui a décidé de raconter l'histoire dans un long métrage et elle nous a fait repasser par toutes ces étapes. Et c'est vrai qu'il y a une scène dans ce qui deviendra un film, la scène de la mairie de Pont-de-Vaux, c'est absolument incroyable. Il faut imaginer en deux secondes les producteurs, 80 familles, à qui il restait deux mois avant de mettre la clé sous la porte. Chaque matin, quand il tournait le bouton de la machine à faire, 120 euros par jour, perdu. Et quand ils arrivent dans la salle, je me rappelle très bien de ce moment-là, nous on est un peu en retard, il y a le responsable de la laiterie, l'acheteur de Carrefour, Marc Delage, ils arrivent, dernière chance, nous les consommateurs, parce qu'on est consommateurs toujours aujourd'hui, on leur dit on va pas vous laisser tomber. Et c'est le moment clé où, alors que Carrefour et la laiterie se demandent combien de litres ils peuvent récupérer, ils avaient 26 millions de litres à vendre, Carrefour et la laiterie disent 5 millions peut-être, mais pas plus. Nous, en tant que consommateurs, et merci à eux d'avoir entendu, on leur a dit, vous voyez, si vous prenez pas les 26 millions, ils vont disparaître. Si vous prenez 5 millions, vous allez un petit peu améliorer, mais leur vie ne va pas changer. Nous, consommateurs, si on est sûr que leur vie change, on achètera les 26 millions. Vous vendrez plus facilement les 26 millions de litres, si vous les sauvez, que 5 millions si vous les aidez un peu. Ils se sont tapés dans la main, et c'est qui le patron est né.
11: Nicolas Chaban, vous recevrez deux fois le prix de l'audace marketing, c'est pas rien, en 2015 pour les gueules cassées, en 2018 pour C'est qui le patron, vous avez les éloges du New York Times, du Guardian, je sais pas comment on réagit à Carpentras quand l'enfant du pays comme ça réussit, vous nous le direz peut-être dans un instant, il y a même l'ONU qui s'est intéressé à vous. Nicolas Chaban est notre invité, vous êtes gourmand Nicolas
16: Ça se voit,
11: je crois. Je suis pas du tout, voilà. Je vous parle de ça parce que c'est avec beaucoup de gourmandise qu'on va retrouver Catherine Cricandon et qu'on va parler de cuisine. Parce que pour cuisiner, il y a deux écoles. Tout à l'heure, on était dans l'école de la forêt, là, on est dans l'école de la cuisine. La cuisine au beurre ou la cuisine à l'huile. Ça fait penser au film avec Fernandel, tourné dans le sud d'ailleurs. Alors, Catherine Quicandon, elle, a peut-être une solution à nous proposer aujourd'hui. Écoutez.
12: À Jaune, un petit village de 800 habitants du Loir-et-Cher, il y a une usine qui reçoit 3 tonnes de piments par jour. Mais pourquoi donc ? Eh bien, pour faire des sauces piquantes, pardi. La Maison Martin sort 8000 produits par jour, 600 000 par an, et cela demande un immense investissement de son cofondateur, Jean-Baptiste Martin.
17: Pour ma part, il faut savoir que les deux premières années en Loir-et-Cher, je dormais dans l'usine pendant 5 nuits par semaine. Ma famille est du côté de Versailles. En ce moment, c'est plus que 2 nuits par semaine. Voilà, il y a un rapport aussi charnel, en fait, à la fabrique, pas qu'au piment. Donc, on se donne beaucoup. Maintenant, on est hyper heureux et surtout... très heureux en fait d'emmener avec nous toute une équipe, de voir en fait qu'on a des clients aussi qui sont très contents en fait de découvrir que le piment c'est pas juste quelque chose qui brûle, mais quelque chose qui peut avoir un vrai sens gastronomique dans l'assiette. Donc la complétude, si je puis dire ainsi, de tout ça fait que ouais, c'est ultra kiffant.
12: Une équipe d'une quinzaine de personnes trie, lave et équeute à la main les piments. Ceux-ci sont ensuite réduits en purée avant d'être cuisinés seuls ou avec d'autres ingrédients. Il y a actuellement près de 25 références différentes et le mariage des saveurs est parfois étonnant. Framboises, algues, ananas et il y a même des éditions limitées avec du pastis et du vin. Les sauces ou salsa picante sont vendues dans plus de 1500 endroits en France et dans le monde. Pour en arriver là, il faut remonter 15 ans en arrière. Jean-Baptiste est chef cuisinier aux États-Unis. Il travaille avec une brigade composée entièrement de Mexicains qui venaient tous les jours au travail avec des petits piments à grignoter. Jean-Baptiste décide alors de s'intéresser à ce fruit. Oui, c'est un fruit, même si en cuisine on l'utilise comme légume ou condiment. De retour en France, il s'associe à sa femme Anna et son cousin Benjamin et il nous explique pourquoi et comment leur usine est maintenant en centre Val-de-Loire.
17: Alors on arrive ici mais vraiment totalement par hasard. Notre aventure elle a commencé dans notre école de cuisine en fait à Viroflay qui est juste à côté de Versailles. Il y a une tellement grosse demande en fait qu'il a fallu passer à un stade artisanal mais peut-être un peu plus industrialisé avec quelques machines. Et donc du coup on a cherché en région parisienne, il n'y avait pas chaussures à notre pied et en visant au sud on a trouvé un local en fait du côté de Jaune. C'était un ancien abattoir à volailles qu'on a transformé en paradis du végétal pour sa rédemption. Et là on est arrivé surtout dans un endroit très accueillant avec des gens très accueillants et une région vraiment hyper accueillante à notre écoute.
12: Plus d'infos sur m-martin.fr. Merci à Nathanaël Bruni d'ici Orléans pour cette idée piquante mais qui marche. Ici, ça entreprend Martin Hot Sauce de la maison Martin, des sauces fabriquées et cuisinées dans le Loir-et-Cher.
11: Merci beaucoup Catherine Quicandon, m'a dit à famille Martin, il y en a une aussi dans le sud de la France.
16: À Carpentras, Nicolas Chaban. Pour le concassé de tomates.
11: Ouais, alors on parle le poivre vert avec votre grand-père, le piment là à l'instant, ça vous a inspiré ce sujet de Catherine Quicandon?
16: Ouais, c'est très important, tout ce qui d'ailleurs fait notre gastronomie. C'est un patrimoine tellement important. Tous les jours, on se lève, nous, l'équipe, en se disant qu'il faut qu'on défende ceux qui nous nourrissent tous les jours.
11: Nicolas Chabanet, votre invité ce soir, encore pour quelques minutes. On va s'intéresser à votre quotidien dans un instant. Peut-être ce très bel endroit, je ne vais pas en dire plus, où vous vivez au pied du Mont Ventoux. Et puis on continuera de sillonner ce beau pays que vous défendez à travers la production, entre autres. Nicolas Chabanet, votre invité, jusqu'à 21h.

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2: Chaque jour, autour d'un invité, je vous invite à découvrir un parcours inspirant avec ce soir un chef d'entreprise venu du Sud, venu d'un peu partout, il l'a dit d'ailleurs tout à l'heure, c'est un peu réducteur d'ailleurs de vous dire qu'il vient du Sud. Nicolas Chabanne qui revient sur les lieux qui ont marqué sa vie, qui ont fait qu'il est aujourd'hui à la tête d'une belle histoire collective, familiale aussi, on va en parler. Nicolas, il y a une confrérie, comme il y en a beaucoup hein, partout en France, de la fraise. Alors vous êtes quoi? Comment on dit?
3: Membre de la confrérie.
2: Président non même?
3: Non. Il y a des présidents et des présidentes très actifs, membres de la confrérie, c'est-à-dire que dans une confrérie, il y a les producteurs, ils sont très importants pour défendre la fraise de Carpentras, mais vous avez aussi des transporteurs, des emballeurs, et moi j'avais le rôle du communicant. Voilà comment j'ai intégré cette très belle équipe de la confrérie de la fraise de Carpentras.
2: Je m'éloigne un tout petit peu de quelques kilomètres. On a parlé tout à l'heure un petit peu de quelques villes comme Fontaine de Vaucluse, comme Avignon, plan campagne. Plan de Cuc, vous me voyez arriver où ?
3: À Marseille.
2: Des fans de l'OM ?
3: Ouais, comme tous les gens. En fait, vous voyez, j'ai une mini... Je renierai jamais cette passion infinie pour ce club merveilleux.
2: Ouais.
3: Mais comme on est une communauté de gens et qu'on dédie toute notre énergie collective aux producteurs... On essaye de pas trop fragmenter et de créer comme ça des gens qui seraient plus pour un club. On ne parle jamais de politique, par exemple, c'est le patron. Ouais. On accepte de parler un peu de foot.
2: Qu'est-ce que ça représente Marseille pour vous? La ville en elle-même, qu'est-ce que vous aimez dans cet endroit?
3: À Marseille, vous avez alors le stade Vélodrome.
2: Hein, bon, d'accord, ça.
3: Et là,
2: c'est le centre-ville, quoi.
3: Oui, c'est le centre du monde, même, on pourrait dire. Le centre du monde.
2: Carrément.
3: Non, mais vous avez cet écrin, si vous voulez comprendre sans qu'il y ait de mots, de récits, par juste une sensation, une impression... ce qu'est cette région et cette ville, vivaient au stade Vélodrome, quelques minutes avant le match et quelques minutes après tout ce qu'est Marseille. Voilà. Et c'est autre chose que du foot et des chants. Il y a une âme dans ce lieu et dans cet endroit tellement important pour ceux qui sont issus de cette région, mais aussi pour ceux qui ne la connaissaient pas.
2: Pour vous, c'est le lieu des copains ?
3: Ah, ben oui, c'est le lieu des copains parce que avant le match, on arrive, on se parle. On va manger un sandwich, je crois que ça s'appelle le Daïlala, et puis c'est toujours le même patron, et puis on comprend toujours la même chose, et puis il y a toujours le même nombre de gens, et puis il y a toujours le même timing, et puis il y a une bière qui est bonne comme aucune autre bière, quelques minutes avant le match. Voilà, c'est tout ça autour du match, ouais. C'est retrouver des amis dans ce qui nous rassemble, cette ville, Marseille.
2: Alors aujourd'hui, on l'a un peu évoqué, vous vivez au pied du Mont Ventoux. Dans un endroit complètement atypique, je vous ai un peu parlé de Pagnol tout à l'heure, j'aurais pu citer Alphonse Daudet, parce que vous vivez dans un ancien moulin.
3: J'ai une chance incroyable, parce que en rencontrant ma femme Martina, j'ai découvert en même temps que tout ce qu'elle est, ce lieu qui était sa maison, un moulin de 1000 ans, au bord d'une rivière, et c'est pour tous ceux qui ont pu venir... un lieu qui dépasse le cadre comme ça de la simple maison, c'est un lieu de vie chargé de 1000 ans de vibrations et de, on se dit à chaque fois, mais qu'est-ce qui s'est passé dans ce lieu? Combien d'histoires se sont nouées, dénouées ici?
2: Alors pour quelqu'un qui est né à Moulin, vivre dans un ancien moulin, c'est un mauvais jeu de mots, vous avez une vie à rebours. Hein.
3: J'avais pas pensé à ça.
2: C'est une vie à rebours.
3: Il reste plus que Don Quichotte. Et...
2: là, non, mais la boucle est presque bouclée. Hein.
3: Ouais, c'est vrai, non, c'est vrai, j'avais pas pensé à ça, effectivement. Bah, oui. Mais je souhaite à tout le monde d'avoir une adéquation entre ce bonheur familial, bonjour à Martina, et puis ce lieu de vie tellement magique.
2: Alors, je vais vous demander, par exemple, si on va à la montagne. Avec vous. On n'a pas beaucoup parlé de la montagne. Vous allez me dire que le Mont Ventoux, c'est montagneux, évidemment, mais vous voyez ce que je veux dire. Si on se balade en France et que on va faire du ski, déjà, je ne sais pas si vous aimez la neige, mais la montagne, ça vous parle ou pas du tout?
3: C'est très dur pour moi parce que vous allez être déçu et je vais vous parler que du Mont Ventoux, mais nous, c'est le Mont Ventoux. Donc ouais. Après, on s'est retrouvé évidemment dans d'autres destinations parce qu'on suivait des copains. La vallée de Chamonix. Alors, je sais pas si on dit Chamonix ou Chamonix.
2: Ouais, je crois qu'il y a plusieurs écoles, mais.
3: Ouais, je crois qu'il n'y a qu'une façon de le dire, mais j'ai jamais
2: su. Avoria, est-ce qu'on dit Avoria ou Avoriaz?
3: Voilà, ben ça, c'est évidemment tellement beau et magnifique, mais parce qu'il y a aussi des copains, hein, c'est pas simplement pour le tourisme, mais le Mont Ventoux. Si vous allez là-bas, je vous donne en 30 secondes une raison d'être heureux pour toujours. Vous allez un matin, vous arrêtez à une barrière qui vous empêche en hiver d'aller plus loin, vous regagnez la crête, vous marchez un kilomètre à peine, vous vous calez derrière des buissons et un peu de pierre, et vous attendez le lever de soleil. Et vous ressentirez ce que peu de gens, et finalement tellement de gens sur Terre ont ressenti, ce moment où le jour se lève.
2: quand vous entendez la plage, la mer, les vagues, on va où?
3: Madagascar.
2: Ah! Il n'y a pas que Paris dans la vie, il y a Madagascar aussi.
3: Ouais, parce que...
2: dans l'océan Indien. Ouais, je vais vous demander une plage française quand même, après.
3: Alors, pour une plage française...
2: Non, mais allez-y, si vous voulez développer les plages de...
3: Non, mais il y a tellement de belles plages à Madagascar. Mais parlons de la France. Je ne pensais pas tomber aussi amoureux en étant du sud, d'une région autre et tellement différente, mais pas tant que ça finalement, la Bretagne.
2: Que vous connaissez peu.
3: Voilà, que je connais peu, j'y vais de plus en plus, mais j'ai envie d'y être beaucoup plus souvent. Quelle région extraordinaire, pour des raisons différentes de celles du sud, bien sûr. Mais c'est étonnant parce que c'est une mer dans laquelle on se baigne peu quand on vient du sud. Mais on va donc à la mer en Bretagne, mais on est tout aussi heureux, même sans s'y baigner. Ça veut dire à quel point... Vous imaginez, si on se baigne pas dans une région où une mer est présente et qu'on est heureux, c'est qu'il y a de belles choses à côté.
2: Normalement, ça dépend, mais ça peut être à 18, 19, 20. Moi, je me suis baigné dans l'archipel des Glénans à 14. Et c'est vrai que quand je dis aux copains du sud « viens », il rigole.
3: Ah oui,
2: si elle n'est pas à 24, vous n'y allez pas.
3: C'est, alors, je vous le ferai volontiers pour le bonheur d'être dans cette belle mer. Il y a des plages magnifiques.
2: Mais où?
3: Mais les copains du sud,
2: vous
3: non,
2: connaissez
3: c'est pas 24.
2: Un peu, du coup, la Bretagne, vous avez évoqué. Il y a déjà des endroits que vous connaissez en Bretagne.
3: Ouais, parce qu'il y a une magnifique histoire là-bas aussi, liée aux producteurs. C'est Ronan Evin qui est à côté d'Auray, qui est
2: c'est pas loin de qui,
3: passionné de, évidemment, de bons produits, de bons fruits. Payé au juste prix, lui aussi, ça s'appelle Gustatif et Solidaire. Faisons aussi de la pub, si vous m'y autorisez, à autre chose que c'est qui le patron. Et il défend des variétés qui ont du goût, cueillies à maturité, fait dans les règles de l'art, fait dans un mode de production respectueux des sols. Et donc voilà comment je me suis retrouvé très souvent là-bas, parce que il me racontait comment il était important de protéger les sols pour protéger ces fruits et ces légumes merveilleux qu'on a en France.
2: Notre chef d'entreprise, Nicolas Chaban, votre invité ce soir sur ICI. Nicolas Chaban, encore quelques minutes pour profiter de vous et de cette balade un peu partout en France. On a parlé de plage, on a parlé de montagne, on a parlé de bons produits, vous avez évoqué le fait que vous étiez gourmand. Je vais vous poser la question que je pose un peu tous les jours, qui est très dure. Est-ce qu'il y a une région particulière où on mange le mieux en France ?
3: Écoutez,
2: et quel plat ? Faites-moi saliver, il est presque 21h.
3: Non, c'est très facile.
2: Pour ceux qui ne sont pas passés à table.
3: Je crois que là, c'est facile de répondre. Je vous renverse la question. Si vous deviez partir au bout
2: je vous donner
3: du monde sur une autre planète, quel est le seul plat que vous amèneriez ?
2: Oui.
3: Eh bien, évidemment, moi, deux plats me viennent à l'esprit. C'est un résumé qui n'est pas très original, mais c'est... alors, trois plats. Le pâté à la patate, on l'appelle comme ça. Moulin,
2: bien sûr,
3: un bourbonnais, avec une salade et seulement avec la sauce faite par ma mère, évidemment, mais une salade capitale. L'adobe des choses, voilà, faite avec ce qu'il faut de pommes, de carottes, presque sucrées, dans un jus absolument unique. Et ensuite, faite par mon cousin Bernard. Et ensuite, le romazave, c'est beaucoup moins connu, c'est le plat à Madagascar, qui est un plat qui permet en une seconde, de se retrouver dans son enfance.
2: Avant de se quitter, 10 ans, bel anniversaire pour C'est qui le patron ? Un film, vous l'avez évoqué, d'autres choses à venir, d'autres projets autour de cette marque.
3: Oui, et je crois que je peux vous annoncer quelque chose qui va beaucoup compter. On a parlé de Nikos Eliagas récemment. Il est arrivé, il est venu dans la Bresse par amitié parce qu'il voulait rendre hommage à tous ces gens qui bossent tous les jours, les producteurs, pour nous nourrir. Il a fait des photos extraordinaires. Il y a un grand magazine qui en a publié certaines. Ça a beaucoup fait parler. Et ça va devenir une exposition.
2: Wow.
3: Et je sais pas si je peux le dire. J'ai peut-être, je vais dire un truc un peu rapidement, mais on a un partenaire qui, tout de suite, en ayant vu ces photos, la SNCF, Gare et Connexion, qui nous a dit, on est un lieu, nous, quand on prend un train, on traverse ces paysages. Il n'y aurait pas de tourisme, on serait pas la première destination mondiale du tourisme si les producteurs ne façonnaient pas ces paysages. Et donc, dans les grandes gares, et beaucoup de gares en région, on va pouvoir voir le visage de ceux qui nous nourrissent tous les jours à travers ces photos de Nikos Eliagas, et on le remercie pour cette très belle exposition, et on remercie ceux qui accueilleront cette exposition.
2: Un dernier clin d'œil à l'association Solidarité Paysan, je sais que ça vous tient. à cœur.
3: Il y a des fois où on sait pas quelle association choisir. Il y en a qu'une vraiment à mettre. Enfin, il y en a plusieurs, mais ouais. Mettons en avant Solidarité Paysan, des producteurs souvent à la retraite qui viennent au chevet bénévolement de gens en extrême difficulté, des gens qui sont capables de s'arrêter, voire pire. Il faut leur rendre hommage. Ils ont besoin de moyens et ils les utilisent tellement bien.
2: Longue vie à C'est qui le patron et à tous vos beaux projets. J'étais ravi que l'on se balade dans votre vie. C'est pas trop dur de regarder dans le rétro, ça va.
3: C'est merveilleux. Ça se dit pas normalement dans les émissions, mais quelle belle idée cette émission. Merci. Parce qu'au-delà du voyage qu'on refait nous-mêmes, vous ponctuez évidemment de moments et de reportages qui étaient passionnants.
2: Merci beaucoup Nicolas Chaban, ça touchera l'équipe que je remercie d'ailleurs. Mathilde Mallet à la réalisation de cette émission, Louise Morin à la préparation. Je souhaite une excellente soirée. On se retrouve avec un autre invité, d'autres chefs d'entreprise dans les prochains jours d'ailleurs, dès demain à partir de 20h. Merci Nicolas encore.
3: Merci.

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2: Salut à toutes, salut à tous et bienvenue, c'est Décibel en direct jusqu'à 20h. J'espère que la journée a été bonne et que la rentrée n'a pas été trop pénible, les enfants. Et oui, c'est l'avantage d'être une vieille. Moi, la rentrée, ça ne me fait rien. Mais vous, comment ça s'est passé? J'espère vraiment que c'était pas trop compliqué. Et puis, je m'occupe de vos petites oreilles, c'est promis, avec amour et dévouement pour l'heure qui vient. Ce soir, nous célébrerons l'anniversaire de Barry Gibb, la voix de Fosset des Bee Gees, qui fête aujourd'hui ses 80 ans. On va aussi, ce soir, vous donner des nouvelles de Matmata en mode reprise, et même reprise surprise. Et puis, notre invité du soir, Sa Majesté Hélène Ségara, qui célèbre ses 30 ans de carrière. Ah, il y en a eu des tubes, hein. Allez, au hasard.
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2: Comment va-t-elle célébrer ses 30 ans de carrière, Hélène Ségara? Eh bien, en partant en tournée, évidemment, très bonne nouvelle. Et puis en sortant un nouvel album disponible depuis vendredi. Il s'appelle Hélène Ségara and Friends. Hélène a eu la bonne idée d'avoir des amis charmants, genre Julien Doré, Garou, Philippe Catherine, Florent Pagny, ou encore le rappeur Dinos et les chanteuses Anne Silla et Joyce Jonathan, ou encore Julie Zenati. Ils sont tous avec elle sur cet album. Hélène Ségara and Friends, on en parle ce soir avec Hélène Ségara dans Décibel. 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Et allez, on démarre l'émission avec l'actu musique du jour. C'est le grand Stevie Wonder, un des génies musicaux de notre siècle et du précédent, qui sort de sa réserve et qui annonce un nouvel album après plus de 20 ans. Alors, il a sorti quelques chansons ces dernières années, notamment au moment des élections américaines. À chaque fois, il essayait de contrer l'essor politique de Donald Trump. Bon, ça n'a pas fonctionné. Mais en tout cas, Stevie Wonder n'a pas proposé d'album depuis 2005 et il a dit qu'il sortirait l'an prochain un nouveau format Through the Eyes of Wonder. Des chansons nouvelles et d'autres composées dans les années 70, au moment où il préparait l'album.

0: cette merveille à une cinquantaine d'années, Sir Duke de Stevie Wonder, qui rend hommage à Duke Ellington, et aussi dans les paroles à Count Basie, Glenn Miller, Louis Armstrong ou encore Ella Fitzgerald. Que du beau monde. Le nouvel album de Stevie Wonder, Through the Eyes of Wonder, sortira en 2027. Et ça, mes enfants, c'est une très bonne nouvelle.
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0: On pouvait pas se priver de la fin, je suis désolée, c'était trop beau. Allez, 19h12 avant l'arrivée de Sa Majesté, Hélène Ségara. Je suis excitée comme une puce. Avant son arrivée, notre petit instant indé, le label La Wash Productions, c'est le label du groupe de rock Matmata. Bah oui, ils sont passés en indé parce que là, au moins, ils peuvent faire ce qu'ils veulent. Par exemple, un album de reprise complètement dingue, intitulé Lambardé, où Matmata reprend du Étienne Dao, du Joy Division, Renaud, John Lennon, Louis Chédid, The Cure et même This Is La Peste. Matmata reprend également cette merveilleuse chanson de Johnny Hallyday. Vous la reconnaissez pas encore, mais ça va venir. 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

Lambardé, c'est le nom de l'excellent album de reprise de Matmata que je vous recommande. Matmata qui sera ce vendredi au festival du Chant du Gros à Noirmont avec notamment Big Flo et Oli et Hélène Segarra qui est notre invitée ce soir. Elle arrive Hélène, à tout de suite, à tout de suite.

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1: Hélène Ségara est en studio. Bonsoir Hélène.
2: Bonsoir, ça va?
1: Ça va et vous?
2: Oui, ça va.
1: Bon anniversaire, 30 ans de carrière.
2: Eh oui.
1: 30 ans de succès.
2: De haut et de bas aussi, et il faut les assumer, et je les assume volontiers, parce que je pense qu'on peut apprécier les hauts que quand on a touché un peu plus bas.
1: Ceci dit, vous êtes une artiste qui ne se plaint pas, et en lisant le petit texte que vous avez écrit pour accompagner la sortie de cet album anniversaire, Hélène Ségara and Friends, pour la première fois, je vous ai vue, alors pleine de pudeur, hein. C'est l'histoire d'un rêve, dites-vous, auquel j'ai cru sans relâche, durant les moments difficiles que je voulais réaliser pour une date anniversaire, celle de mes 30 ans de carrière. Donc, vous évoquez, vous effleurez des moments difficiles, il y en a eu beaucoup.
2: Ben, je le fais avec pudeur, c'est vrai. Et d'ailleurs, c'est vrai que mes proches le savent, je ne me plains jamais. C'est pour ça que ça m'agace un peu quand les interviews reviennent là-dessus avec insistance, ou par exemple, hier, j'ai fait une émission, et puis ils ont fait un montage où ils ont gardé que les moments difficiles qu'ils ont essayé d'aborder avec moi.
1: C'est
2: ils ont résumé
1: ça.
2: Le montage qu'à ça. Ouais. Et je me dis, mais pourquoi moi, mon principe de vie, c'est de dire, ça ne m'empêchera pas de sourire. Ouais. Voilà, c'est ça mon principe. Et je crois que c'est ce que je vais répondre à chaque fois qu'on me pose la question. Oui, il y a eu des moments très difficiles. Ça ne m'empêchera pas de sourire et de vous sourire aujourd'hui.
1: Formidable. Et de décréter la joie. Ça peut se décréter, la
2: oui,
1: joie.
2: La joie, c'est très important dans la vie. Mais il faut aller la chercher parfois.
1: Alors là, pour le coup, vous avez des amis qui vous accompagnent ouais. sur cette route de la joie. L'album, donc, s'appelle Hélène Ségara and Friends. Il y a 11 duos et un trio. 12 chansons que l'on connaît, évidemment, mais que l'on redécouvre. Elle, tu l'aimes, par exemple, avec Dahlia, que je ne connaissais pas, que je découvre grâce à vous.
2: Qui est connue chez elle.

0: casting génial sur cette chanson Elle, tu l'aimes, qui avait toujours ce petit goût oriental.
1: Oui, c'est ce que je voulais vraiment depuis
0: longtemps.
1: Bien joué,
0: ouais. C'est magnifique dans cette version-là.
1: La voix, la chaleureuse, la voix orientale très chaleureuse, et à la fois on n'imagine pas que cette femme, on entend cette voix mature et chaleureuse, et pourtant c'est une très jeune femme d'une grande beauté.
0: Ouais.
1: Elle est envoûtante, et j'avais chanté avec elle sur une émission culturelle, j'avais chanté avec elle en Arabie Saoudite, puisque je chante en 10 langues, et notamment en arabe, et c'est vrai que j'avais été charmée, envoûtée par sa voix, ses yeux, sa beauté, et puis on a gardé contact, un contact très tendre, et elle avait envie d'être sur cet album, et pour moi j'avais la personne rêvée pour faire enfin ma version orientale.
0: Ah là là, un album, je dois dire, qui respecte la parité, hein, y a autant de filles que de garçons avec vous, mais oui Hélène, c'est important. Dalia, donc, que l'on vient d'entendre, il y a aussi, vous avez déjà entendu ensemble toutes les deux,
1: oui.
0: Laura Pausini.

0: Anne Silla aussi. Est-ce à dire, ma chère Hélène, que vous êtes une fille à fille?
1: Je suis très fille-fille, moi. Je suis une fille-fille moi-même. Mais surtout, je pense que il devrait y avoir la sororité partout. Ouais. Et surtout dans notre métier, parce que c'est un métier qui est merveilleux, où on a beaucoup de chance et en même temps, où on traverse des longs déserts où il faut être accompagné. Et puis moi, mais j'ai beaucoup de copines dans ce métier parce que j'ai jamais eu l'esprit de compétition. Bien au contraire, j'ai tendance à m'effacer pour les autres.
0: Alors là, on vous célèbre et vous n'êtes pas effacée. 30 ans de carrière, de succès, Hélène Ségara et cette voix absolument sublime que l'on redécouvre sur Vivo Perleil avec Florent Pagny.
1: Enfin,
0: racontez-moi. Oui,
1: mais oui,
0: enfin,
1: ce que je disais en ce moment. Bon, et voilà, je suis dans mon marathon de promotion pour présenter cet album, faire découvrir aux gens comment il est né, le choix des artistes, etc. Mais c'est vrai que Florent, je dis toujours, il venait manger les lasagnes chez moi, mais on n'avait jamais chanté ensemble, quoi. Donc il y a un moment où faut pas déconner. C'est un type tellement formidable humainement et puis tellement fort vocalement. Et cette chanson, elle est très populaire. Les gens, elle accompagne la vie des gens. Et je crois que pour eux aussi, c'était un rêve d'entendre Florent la chanter.
0: Ah oui, nous on l'avait découverte grâce à vous avec Andrea Bocelli. Et voici donc la version Hélène Ségara and Friends de Vivo Perleil. C'est hyper émouvant de vous entendre tous les deux et de vous imaginer manger des lasagnes aussi.
1: Très excitant ça.
0: Hélène Ségara est l'invitée de Décibels.

0: version Hélène Ségara and Friends en duo avec Florent Pagny. C'est beau. Vous êtes heureuse de ce
1: Oui. On s'est fait plaisir plus avec un orchestre symphonique c'est un moment. Pour moi, c'est bien d'avoir ce souvenir avec lui. Vraiment, c'est important.
0: Et puis, ça vous rappelle aussi ce moment. Alors, cette chanson, vous l'avez beaucoup chantée pendant votre carrière, mais 96, Je vous aime, adieu, 97, Vive au Perlet, 98, Notre-Dame de Paris, 99, Il y a trop de gens qui t'aiment, 2000, Elle, tu l'aimes. Il y a eu évidemment des succès après, notamment L'amour est un soleil.
1: Mais là, ça a été des années.
0: Mais cet enchaînement-là, finalement, il faut le recul, il faut 30 ans de carrière. Regardez ça.
1: C'est bien ce que tu dis parce que je n'ai eu aucun recul à ce moment-là. Tout a été très vite. Ouais. J'avais le temps de rien. Et puis, on a enchaîné Notre-Dame de Paris. Donc, il s'est passé 5 ans de ma vie où j'ai rien compris à ce qui se passait. Et je pense vraiment que j'ai loupé des tas d'opportunités, que j'ai rien compris à ce qui m'arrivait, même dans le business, etc. Parce que j'avais pas le temps et que j'étais émerveillée par ce qui se passait et à la fois épuisée, hein, il faut le dire quand même. Je dormais à la télé et sur scène, quoi.
0: Alors, il y a sur ce disque des petites sorties de zone de confort que j'ai beaucoup appréciées, des duos inattendus, parce que oui, on vous attend avec Florent Pagny évidemment et on se réjouit quand ça arrive, on vous attendait moins avec Dinos,
1: ah bah oui,
0: qui est rappeur.
1: Et pourtant.

0: c'est le rap en général ou Dinos en particulier que vous aimez?
1: Alors, c'est marrant parce que j'ai rencontré beaucoup de rappeurs depuis le début de ma carrière et beaucoup d'eux adorent la grande variété française, les grandes mélodies. Je connais vachement de rappeurs qui sont des fans de Aznavour, par oui. exemple, de grandes chansons. Après, on a des gens comme IAM que j'ai toujours admiré, Solar qui est un copain, qui est un type génial, absolument génial, avec une plume, voilà. Mais c'est vrai que Dinos, ça a été une de mes belles surprises, une de mes belles rencontres ces dernières années. C'est lui qui m'a contacté parce qu'il voulait faire un projet avec moi, etc. Et puis j'ai rencontré quelqu'un de solaire, de profond, de à la fois costaud et tendre à la fois. Donc c'est vraiment une très jolie rencontre.
2: Et Philippe, Catherine alors?

0: Bête noire.
1: Votre duo avec Philippe Catherine, sans doute un des moments les plus tendres de l'album.
2: Oui, c'est une tendresse. C'est exactement le mot que j'ai employé quand on a terminé l'enregistrement. Il a chanté cette chanson avec beaucoup de tendresse. En fait, je crois que ceux qui ne connaissent pas Philippe n'imaginent pas à quel point cet homme est fin, délicat. C'est vraiment un petit amour. Il est plein d'amour.
1: Plein de gens l'ont vu peint en bleu, tout nu au JO.
2: Oui, et... c'est tout ce qu'on retient. Mais bon, pourtant, il a fait beaucoup de choses. Et c'est un artiste. Il fait des sculptures. Il écrit. Et puis il est original, il en a fait sa marque de fabrique. Je crois qu'il se fout des différences et ça c'est vachement bien. Lui, il n'a pas attendu tout ce qui se passe aujourd'hui. Il avait fait une chanson qui s'appelle Juif, Arabe, et le refrain disait Ensemble.
1: Ensemble. Ouais.
2: Et je pense que le mec a tout compris et il est désolé de tout ce qui s'agite autour de lui parce que lui, il est comme ça, il est sensible, il est chouette.
1: Et ça fait un casting vraiment inattendu. On a des surprises en écoutant cet album. Hélène Segarra, il s'appelle Hélène Segarra and Friends.
2: Ça aurait pu s'appeler Hélène Segarra et Copinou, hein, je trouve.
1: Copinou.
2: Franchement, je suis tellement touchée par l'accueil de cet album. C'est-à-dire que ceux qui prennent le temps de l'écouter me laissent des messages, y compris dans le métier, pour me dire leur surprise, qui réalisent le travail accompli, qui réalisent qu'on a quand même réussi à revisiter ces titres de manière différente, avec des artistes inattendus. Et ça a été un gros boulot, mais merci pour l'accueil vraiment, et à la fois du métier et à la fois du public fabuleux. Quoi.
1: Il est sorti vendredi, l'Olympia à Paris, ça sera le 21 mars, la tournée. Oui, est annoncé pour 2027. On n'a pas encore les dates, mais on sait que ça va être grandiose.
2: Ah oui, il va y en avoir un paquet. Ouais. Et puis l'Olympia, il y aura des belles surprises, vraiment.
1: Ah, et puis l'interview des choix cornéliens pour Hélène Segarra, c'est dans une minute. À tout de suite. Ah.

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3: Sa Majesté Hélène Ségara est avec nous. Si. J'ai décidé de vous mettre une petite couronne sur la tête. Et puis, je suis pas la seule. Hein. Angèle, que nous adorons toutes et tous et qui prépare son retour, elle a bien dit que vous étiez sa chanteuse préférée.
4: Wow, c'est trop mignon.
3: Mais c'était mignon de rencontrer Angèle.
4: Oui. Pardon, je suis en train de faire un post en direct parce que je voulais montrer nos petites images.
3: C'est bien, vous êtes très réseaux sociaux.
4: Non, mais je pense qu'il y a beaucoup de gens qui nous écoutent et que j'embrasse très fort. Angèle et toute la nouvelle génération, comme Clara Luciani, même comme Julien, puisqu'il est plus jeune que moi, ou Dinos, qui a une trentaine d'années, et toute cette nouvelle génération que je rencontre et qui sont dans mes bras comme ça. Et pour moi, c'est ça le plus joli, je pense que c'est ça le plus joli truc de mon métier, c'est le public et ce genre de rencontre.
3: Et voilà. Ça, on ne peut l'avoir évidemment qu'au bout de 20 ans, 30 ans de
4: quand
3: carrière.
4: Quand on devient un petit peu, quand on fait partie des meubles, quoi.
3: Oh,
4: donc,
3: Hélène,
4: sans problème, ça, le temps qui passe ne fait que me combler, donc.
3: On lutte pas.
4: Non, on lutte pas. On essaie quand même. Moi, j'aime bien sortir avec mon maquillage et tout ça, hein, parce que j'aime pas trouver une photo où je suis moche, ça c'est sûr. Mais on lutte pas contre l'expérience, contre les expériences vécues, contre les moments de vie, etc.
3: Évidemment. Les choix cornéliens pour vous, Hélène Ségara. Attention, c'est parti. Pour le même nombre de spectateurs, vous qui préparez une tournée, vous préférez faire un Stade de France ou 40 Olympias?
4: Alors, la question se pose pas. J'ai toujours fait ça. Je me souviens avoir fait des 15 Olympias d'affilée plutôt que... Parce que, en fait, je vais vous dire pourquoi. Les gens viennent dans mes concerts pour m'écouter, mais je sais pas pourquoi ils veulent aussi me voir. Et par exemple, quand on met des concerts en place, à partir du moment où toutes les places devant moi sont, s'ils pouvaient s'asseoir tous sur les genoux les uns des autres pour être tous devant, ils le feraient. Donc, je préfère avoir des salles un peu plus intimes où les gens, il y a une vraie rencontre, parce que moi aussi j'aime les voir. Mmh. Une grande salle, ils vont me regarder sur un grand écran. Alors, ça peut arriver, bien sûr, mais je pense qu'on perd un peu d'intimité.
3: Donc, 40 Olympias plutôt qu'un Stade de France.
4: Oui, j'aimerais bien en faire 50 même. Tiens, voilà, allez.
3: Chanter en français ou en italien?
4: Chanter dans toutes les langues. Je chante en 10 langues, mais je pense que la musique est un langage universel. La musique n'a pas de frontières et il faut laisser ça comme ça. Il faut arrêter de politiser les artistes. Il faut laisser la musique libre. C'est un message de paix, d'amour. Donc je chante dans toutes les langues où je peux chanter. Le français, bien sûr, la France est le pays où je suis née. Donc forcément, et moi, j'adore la littérature, la poésie, donc je trouve qu'on a quand même une langue très riche, pleine de poésie, mais l'italien est une langue chantante, l'espagnol est une langue passionnée, on va dire que chaque langue apporte quelque chose. L'anglais est peut-être plus phonétique pour un chanteur. Là, dernièrement, je me suis mis à chanter en chinois, c'est intéressant aussi, hein, mais c'est très dur.
3: Si je vous donne une baguette magique, vous faites revenir Whitney Houston ou Aretha Franklin?
4: Oh waouh, c'est dur, c'est vilain, c'est vilain.
3: Obligé. Si c'est trop vilain, vous passez.
4: Non, je fais revenir pas que des stars. Je fais revenir. Je fais un petit dîner avec des philosophes, avec des prophètes, avec.
3: Waouh. Mais ouais. Sacrée lasagne hein, ce soir-là.
4: Grosse lasagne. Mais je crois que j'aurais quand même vraiment adoré connaître Aretha
3: Franklin.
4: Whitney aussi, bien sûr, mais je pense qu'Aretha, il y a une histoire de vie aussi qui est intéressante.
3: Vous préférez rien manger dans Koh-Lanta ou manger des insectes gluants dans Fort Boyard?
4: Mais j'ai fait une mission humanitaire au Laos, j'étais dans la jungle et j'ai vu des gens qui becquetaient des petites bébêtes là. Je dois dire que j'ai pas réussi moi perso, j'ai mangé des petites bananes parce que je voyageais à dos d'éléphants et donc j'ai mangé les bananes de mes éléphants. J'ai partagé avec eux. Alors bien sûr que c'est plein de protéines et il paraît même qu'il y a des trucs qui sont pas dégueux et que c'est l'avenir de la protéine. Ouais. Voilà. Mais je suis pas encore prête. Je suis pas encore prête. C'est culturel, hein, je pense. Mais non, il y a des Français qui bouffent des escargots, des grenouilles. Donc pourquoi pas manger des gros vers blancs. Mais je vous les laisse pour l'instant.
3: Ça marche.
4: Allez, des lasagnes au vers blanc, j'en ferai.
3: On termine avec le choix le plus difficile, avec deux invités de votre album Hélène Ségara and Friends. Vous préférez être habillée comme Philippe Catherine ou coiffée comme Julien Doré?
4: Coiffée comme Philippe Catherine, non je plaisante. C'est Philippe, c'est un concept.
3: Oui, c'est ça, il y en a un concept partout, je crois.
4: Je pense que Philippe, il a lâché prise. Mais non, coiffé comme Julien Doré, j'aime bien quand même. Mais Philippe est original dans les fringues. D'ailleurs, le jour où on a enregistré en studio, il était venu avec un petit haut marin rayé, etc. Matelot, comme ça, c'était très mignon.
3: Allez, on vous écoute avec Julien Doré. Donc, en attendant que vous fassiez les bouclettes, c'est un très très beau duo. C'est une chanson emblématique de votre répertoire. Il y a trop de gens qui t'aiment. On parlera après de votre relation avec Julien Doré.

0: Segarra et Julien Doré. Il y a trop de gens qui t'aiment sur l'album sorti vendredi. Hélène Segarra and Friends, un album qui célèbre vos 30 ans de carrière dans la joie, on l'a dit, avec des amis, des copinous que vous aimez. Alors Julien Doré, est-ce qu'il vous a demandé de chanter cette chanson avec vous? Est-ce que vous aviez choisi cette chanson pour lui?
1: On avait déjà fait un projet ensemble. J'avais chanté Sara Pelquetiamo sur son album Imposteur.
0: Allez, on a l'extrait. Sara Pelquetiamo, c'était la première fois que vous enregistriez ensemble.
1: Ensemble, ouais. Mais on avait déjà fait, je lui avais fait des surprises sur des télés. On avait, parce qu'il a toujours dit dans ses interviews que Trop de gens qui t'aiment était sa Madeleine de Proust, ses souvenirs amoureux de jeunesse, etc. Et ça m'avait beaucoup touchée. Donc un jour, on s'était rencontrés. Je lui avais dit, oh, c'est mignon ce que vous dites. Et donc à chaque fois qu'on m'a appelé pour lui faire une surprise, bah j'y vais. Et puis quand on a fait Sara Pelquetiamo, bon moi c'est une Madeleine de Proust pour moi aussi cette chanson de souvenirs italiens quand j'étais enfant. Et je lui avais dit, ben moi, je suis sur un projet, mais je lui ai dit, tu sais, il faudra du temps pour que je lui donne vie, parce que voilà, etc. Et puis, il avait entendu toute mon histoire et il m'avait dit, tu peux compter sur moi, je serai là. Voilà. Et ça, j'oublie jamais, moi. J'oublie jamais les gens qui m'ont fait du bien. Julien, c'est quelqu'un qui se protège beaucoup. Il a bien raison, parce que souvent, notre vie privée est jetée en pâture. Mais c'est quelqu'un qui a de vraies valeurs, de fidélité. Et il reste quelques dates sur son spectacle. Bon, c'est toujours full, mais c'est un très, très beau spectacle. Si, pour ceux qui n'ont pas vu encore les baleines dans les airs, etc. Je crois que c'est un spectacle où il a eu des millions d'idées, où il se passe vraiment des choses, et même musicalement, c'est très, très bien. Où il se donne à 100% et je crois que où il se connecte à sa maman qui doit être super fière de lui.
0: Ouais. Ah, c'est beau de dire ça. Est-ce que sa scénographie, alors particulièrement spectaculaire, vous a donné à vous des envies, puisque on parle de cette tournée 2027, on sait d'ores et déjà que vous serez à Paris, à l'Olympia, le 21 mars, mais on vous attend évidemment dans d'autres endroits de France. Est-ce que vous avez déjà dans
1: est-ce
0: votre
1: que vous
0: tête une idée
1: si j'aurais une baleine dans les airs?
0: Peut-être pas une baleine, peut-être pas une baleine, mais...
1: Alors, bien sûr qu'il y a plein de choses que je... Enfin, il a eu plein d'idées ingénieuses et tout est sorti de sa tête, en plus, c'est ça qui est génial. Moi, je dois reconnaître que malheureusement, enfin, moi, il y a plein de choses donc, que j'aurais envie. Il y a peut-être des choses où je vais être un peu limitée au niveau de ma vision. J'ai moins de liberté quand je suis sur scène qu'avant, avec une vision qui est limitée. Mais ça ne m'empêchera pas de m'amuser, de chanter. Il va falloir que je me mette à faire des petites chorégraphies. Je sais que Danse avec les Stars veulent que j'aille faire l'émission depuis longtemps. J'attends de m'habituer à mes nouveaux sens et à tout ce que je possède. Mais c'est un vrai challenge et c'est tellement beau de danser. C'est quelque chose... j'aimerais avoir plus d'énergie pour, et de repères pour le faire quand je suis sur scène, mais en même temps je suis focus sur ma voix et sur mon émotion, donc en fait ça dépend des moments du concert, mais oui je voudrais faire tout sur scène, je voudrais faire comme Julien, avoir un quad déroulé avec un paysage derrière, j'adorerais faire tout ce qu'il a fait, je voudrais sortir de nulle part en panda, enfin voilà quoi, en croco, enfin
0: et bien moi je vous souhaite de danser, de virevolter sur scène l'année prochaine et de bien profiter du succès et du bel accueil, c'est vrai, de cet album Hélène Segarra and Friends. Merci beaucoup
1: merci
0: d'être
1: beaucoup,
0: venue nous
1: merci
0: voir
1: pour votre
0: Hélène,
1: accueil.
0: À bientôt.
1: Au revoir, un gros bisou à tous les auditeurs évidemment.
0: Merci.

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1: Il est temps de jouer au Blind Test, les amis. Bah oui, on a envie de jouer pour vous offrir l'album d'Hélène Ségara dont nous parlions avec elle à l'instant. Et pour jouer avec nous, il y a Caroline et Gilles. Bonsoir à tous les deux.
2: Bonsoir Émilie, bonsoir Caroline.
1: Coucou.
3: Salut.
2: Coucou Caroline, ça va?
3: Ça va bien et tout?
1: Et là, vous vous dites, c'est drôle, ils se disent bonjour en riant,
2: oui,
1: comme des adolescents, une veille
2: ben oui,
1: de Saint-Valentin.
2: C'est grâce à vous, Émilie, que j'ai connu Caroline.
1: Mais oui, je sais, vous vous êtes rencontrés en direct dans Décibel. Moi, je trouve ça magnifique. Est-ce que enfin vous vous êtes vus dans la vraie vie?
2: Ben non, avec la canicule de cet été, malheureusement.
1: Alors ça,
2: non,
1: quand même, la canicule vous a empêché d'avoir un rencard?
2: Eh ouais.
1: Oh, c'est terrible.
3: Je suis à canicule, mais non, on ne s'est pas encore vu.
1: Bon, j'espère que ça ne va pas tarder. En attendant, vous allez pouvoir jouer ensemble. Mais sachez que d'ores et déjà, vous avez gagné chacun un exemplaire de l'album d'Hélène Ségara. Et en plus, il me semble que je la vois là tout de suite dans la régie, en train de signer vos albums, de vous les dédicacer.
2: Ah, mais super, super. Voilà. En plus, dans la pensée, un incroyable talent.
1: Voilà. Alors, mais c'est vrai qu'on n'a même pas parlé.
2: C'est un plaisir de vous retrouver, Émilie.
1: Oh, merci. Ah, bah, c'est très gentil.
3: Moi aussi.
1: Merci, Gilles et Caroline.
3: Il y a trop de gens qui vous aiment.
1: C'est vrai.
2: C'est pour ça, Caroline, à chaque fois, elle me disait vivement que Caroline, que Émilie revienne. On pourra jouer ensemble.
3: J'étais trompée.
1: Ah bah voilà, vous jouez ensemble. Le thème de ce soir, c'est l'or, gold en anglais. Ce métal précieux qui fait de jolis bijoux. Je dis ça, je dis rien, hein, pour votre premier encart, pourquoi pas. Caroline, oui, et Gilles, des chansons qui parlent d'or. On cherche le nom de l'interprète de cette chanson. Et à tout moment, évidemment, vous interrompez le jeu pour vous faire une déclaration d'amour en direct. On veut suivre au plus près votre aventure, évidemment. C'est parti, première chanson, dites-moi, qui chante ça?
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2: Gilles.
3: Caroline.
1: Ah, Gilles.
2: Gilles, c'est Céline Dion.
1: Oui, mais Caroline, elle l'a dit avant.
2: Ouais, le point, il va à Caroline.
1: L'or des hommes, Céline Dion, qui est arrivée en France. Et alors, vous voyez, vous pouvez l'attendre hein, en bas de son hôtel, le Royal Monceau à Paris.
2: Oui, il y en a plein qui font ça. Hein.
1: Tous les jours, elle s'arrête, elle discute. Hier, elle a chanté une chanson, une berceuse. Enfin, elle est très détendue. Elle est vraiment géniale, Céline. Donc voilà, elle est sur place. Et dans 10 jours, ça sera le premier concert. Non, dans 11 jours exactement, le 12 septembre.
3: Premier. Gilles 0, Caro 1.
1: Gilles 0, 0 pointé. Caro 1. Allez, on continue. Toujours en or, un chanteur anglais.
2: Aïe.
1: Aïe, qu'est-ce qu'il y a, Gilles? On est raciste, on n'aime pas les anglais, c'est ça?
2: Non, absolument pas, je parle toujours pas anglais. Hein.
1: Ah. Ok, so this is a singer that used to be in a band called The Police.
3: Ben, Police.
1: Ouais, mais lui, comment il s'appelle? Ça rime avec Ding.
3: Ouais,
1: Caro, ça rime avec Ding.
3: Sting,
1: oui.

0: Fields of Gold de Sting. Un point de plus pour Caroline. Ça fait deux.
1: Caroline, ouais.
0: Gilles, rien du tout. Gilles, c'est catastrophique. C'est catastrophique.
1: Catastrophique, ouais.
0: Qu'est-ce qui se passe, Gilles ?
1: Je ne sais pas.
0: Ça fait cancre un peu.
1: Un coup de mou.
2: Je ne sais pas.
0: Allez, une dernière. On tente un truc. Chanteur français engagé, chanson. Oh, magnifique. Chanteur voyageur, explorateur, aventurier. Son petit nom, c'est Bernard.
1: Ah, Gilles, ben, Olivier.
0: Ouais, Gilles.
1: Ouais, un point, j'ai trouvé l'honneur.
2: Il y a 10 ans, oh.
3: Travailler encore.
1: Comment elle l'a dit avant?
0: Les mains d'or. Alors, Caroline, je t'adore, mais là, vraiment, c'est... tu peux pas dire que tu l'as dit avant. On a entendu que Gilles, tu n'as même pas parlé.
2: Mais si, j'ai dit Lavilliers avant.
0: T'as dit Lavilliers?
1: En plus, il est vers chez moi, Bernard Lavilliers.
0: Bah, Saint-Étienne, évidemment. Saint-Étienne,
1: moi, je suis au Puy-en-Velay.
0: Bah, voilà. Bon. Mais Gilles, après, tu sais, oui. Si tu veux gagner le cœur de Caroline, t'as intérêt à pas la contrarier et à dire qu'elle a...
1: Non, mais si elle veut, elle a le point.
0: Hein. Et bah voilà, 3-0. C'est comme ça qu'on gagne. C'est comme ça qu'on a gagné la Coupe du Monde. Ouais. Et 1, et 2, et 3-0. On souhaite le meilleur à Gilles et Caroline pour la suite de leurs aventures. On leur envoie, évidemment, avec plaisir, l'album d'Hélène Segarra. Hélène Segarra and Friends, dédicacé. Et je vous propose de découvrir... une nouvelle chanson qui parle d'or. D'or et d'étain, c'est la nouvelle chanson de Vianney. Et bah mes amis, cette petite retraite dans sa cabane au fond des bois, ça lui a fait un bien. Je trouve que la prod est géniale, les guitares sont canons. C'est le nouveau Vianney, d'or et d'étain.

0: Ben voilà, c'est comme ça qu'on fait. Bravo Vianney, d'or et d'étain. La tournée de Vianney commencera le 24 mars 2027 à l'Arena de Reims. Grosse tournée, une cinquantaine de dates. La billetterie est ouverte.
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0: Et la chanson anniversaire du jour va vous faire danser, les amis. On va écouter les Bee Gees, puisque c'est l'anniversaire d'une voix unique au monde. La voix de fausset des Bee Gees, l'Himalaya des chanteurs de karaoké. C'est celle de Barry Gibb, 80 ans aujourd'hui. Happy birthday!

0: Stayin' Alive des Bee Gees pour souhaiter un joyeux anniversaire à Barry Gibb, 80 ans aujourd'hui. Allez, Décibels, c'est terminé pour ce soir. Je vous présente l'équipe de l'émission. Il y avait à la technique Iki, au standard Alexandra Sackberg, à la réalisation Iris Guitoni et à la programmation des invités et au web Mélodie Chaïb.
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0: Bonjour à tous, que je suis heureuse d'être sur votre radio Ici. Comment ça va tout le monde? Je salue d'ailleurs chaleureusement toutes les locales d'ici, partout en France, qui font un boulot fabuleux. Gros bisous, oui, je me permets. Bienvenue dans votre nouveau rendez-vous Ici. On parle bon plan, vie quotidienne, arnaque à éviter, santé, animaux. Nous sommes là pour vous rendre service parce qu'on vous doit bien ça. C'est le titre de ce nouveau rendez-vous quotidien sur votre radio Ici. Nous sommes ensemble jusqu'à 13h. Moi, je suis Enora Malagré et voici la joyeuse bande qui m'accompagne. Aude Razo, madame anti-arnaque. Coucou Aude.
2: Bonjour Enora et coucou tout le monde.
0: Valère Coréard et ses bons plans conso. Bonjour Valère.
3: Salut Enora, bonjour à toutes et tous.
0: Elsa Wolinski et ses petites astuces au quotidien. Coucou ma chère Elsa.
4: Bonjour à tout le monde.
0: Et alors, je ne vous le cache pas, mon préféré. Pierre Fabin, le retour de notre vétérinaire que vous connaissez très bien sur votre radio Ici. Bienvenue Pierre.
5: Merci, bonjour à tous.
0: Parce que oui, je vous l'ai dit, on parle aussi animaux parce qu'on sait que c'est aussi votre préoccupation. Alors aujourd'hui, on va vous parler, gros dossier, on va vous parler piratage. Quand les escrocs piquent nos données. Vous voulez nous en toucher deux mots? Eh bien, appelez-nous ou laissez-nous un message vocal sur notre WhatsApp. C'est gratuit, hein, je le précise, au 0810 055 056. Nous sommes là pour vous, on vous doit bien ça. Posez-nous vos questions, comme l'a d'ailleurs fait Katel aujourd'hui.
6: Bonjour Enora, bonjour à tous. Je cherche un bon plan pour acheter un PC à ma mère.
0: Ah.
6: Si vous avez ça pour moi, je suis preneuse. Merci beaucoup.
0: Ah bah moi aussi, je suis preneuse. Moi Valère, aussi. Ça c'est ouais. Une question pour vous, Valère.
3: Oui, on peut trouver ça autour de 150-200 euros, c'est faisable.
0: Ah bon? Ah, ah oui, avec Elsa Wolinski, nous sommes toutes oui. Et le meilleur, voilà, que je garde pour la fin. 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On vous doit bien ça, bienvenue sur votre radio Ici. Il est midi 7 et je vous l'ai dit, aujourd'hui, gros dossier piratage ou quand les escrocs piquent nos données. Moi, ça me fait extrêmement peur et c'est Aude Razo, madame anti-arnaque, qui va nous en parler avec sérieux et audace. Je sais pas trop, j'ai envie de dire ça.
2: Et on va essayer de rassurer aussi un petit peu, même si je suis d'accord avec vous, c'est quand même assez effrayant.
0: Ouais.
2: D'ailleurs, j'ai une pensée là ce matin pour les profs et pour les enfants qui ont fait leur rentrée là ce matin.
0: Bonne rentrée
2: scolaire.
0: À tous et toutes. On pense effectivement énormément aux professeurs, aux pions, à tout ce personnel dans l'éducation à qui on doit tant.
2: Et vous savez que l'éducation nationale a été victime de piratage, puisqu'on parle de piratage, tout à fait, ça a été annoncé cet été, victime d'une cyberattaque.
0: Mais oui, c'est vrai.
2: Effectivement.
0: Bien sûr, vous vous en souvenez,
2: ça a pas mal perturbé.

0: Enfin, je sais pas la suite.
1: Ouais.
2: Et moi, alors, j'ai eu Intermarché cet été. Ça m'a pas fait plaisir du tout non plus. Intermarché m'a écrit, j'ai une carte fidélité Intermarché.
1: Ouais, ouais.
2: Et donc, on m'a dit, bon bah voilà, on a été piraté. Donc votre nom, prénom, votre adresse postale, votre téléphone, bah voilà, est entre les mains des escrocs. Donc il faut faire attention. Ces mails, on les a beaucoup reçus, ouais, et on va les recevoir beaucoup.
1: Mais
2: parce
1: pourquoi
2: que
1: on va les recevoir beaucoup?
2: Parce qu'il y en a beaucoup aujourd'hui des piratages, on ouais, en parle tout le temps. Franchement, il n'y a pas une semaine où on n'annonce pas un piratage de données de quelque chose.
1: Bien sûr.
3: Mais est-ce que c'est des vrais mails? Enfin, je veux dire, est-ce qu'on les prend au sérieux, ces mails?
4: Oui, Pierre Fabin. J'ai
5: peur que ça soit du phishing. C'est
3: oui, c'est ça.
5: Alors, faux attendez, mail pour
1: Pierre Fabin, qu'est-ce que c'est que du phishing? Pardonnez-moi.
5: Il y a un faux mail qui va nous pousser à faire des actions sur Internet. Sous une
2: fausse
5: enseigne.
2: Mais ça, c'est la conséquence du piratage. Attention, voilà, c'est pas tout à fait la même chose. Okay. Là, je vous parle d'un vrai mail, okay, d'une vraie enseigne qui vous dit que vous avez été victime d'une fuite
1: d'accord,
2: de données.
1: Ils vous préviennent.
2: Ils vous préviennent en vous disant, attention, on a été piraté, donc vos données sont entre les mains des escrocs. Donc, je vais bien expliquer parce que je vois bien effectivement parfois, j'ai beaucoup d'auditeurs qui me disent, mais j'y comprends rien, ouais, c'est très
1: absolument
2: compliqué. Voilà. Piratage, fuite de données. Une cyberattaque, c'est donc quand un pirate, mmh, informatique, s'introduit dans un système, un site, une plateforme, et que, là, dans le cas qui nous préoccupe aujourd'hui, il pique les informations qu'il trouve mmh dessus. C'est vraiment de ça dont on parle quand on parle de fuite de données. Ce sont des données qui fuitent, et généralement, ce sont nos données, puisque mmh c'est nous qui sommes inscrits sur ces sites. Voilà, donc je vous donne un exemple. Piratage du fisc, vous avez subi ça cet été, c'était vraiment, retentissant.
1: Oui, oui.
2: Le fisc piraté, donc le pirate est reparti sous le bras avec les données fiscales de 700 000 particuliers et professionnels, peut-être des gens qui nous écoutent, qui en ont été victimes. Et ça, ça fait pas plaisir du tout. La conséquence,
1: ouais,
2: je peux vous donner un exemple de conséquence
1: bien
2: du piratage
1: bien
2: du
1: sûr
2: fisc. Une image que je trouve assez parlante, c'est qu'en fait, quand vos données fuitent comme ça d'une manière générale, que ce soit le fisc ou la salle de sport, mmh, Valère, en fait, vous avez une cible dans le dos. Petit exemple, on a les avis de taxes foncières qui arrivent en ce moment pour les proprios. Mettons que je suis l'escroc qui a récupéré vos données fiscales et Nora, mmh, mmh, grâce au piratage du fisc. Je peux vous envoyer un faux avis de taxes foncières,
1: oh,
2: ultra crédible. Bonjour Enora, vous qui habitez telle commune avec le numéro, l'identifiant fiscal numéro tant. Merci de cliquer ici pour payer votre taxe foncière. Hop, vous payez et c'est l'escroc. Et c'est pour ça qu'on parle de phishing. Merci Pierre, d'accord, c'est exactement ça. C'est l'escroc qui se met votre taxe foncière dans la poche.
1: Alors, on va vous donner des solutions sur ce sujet. On va même recevoir un ancien hacker repenti qui est devenu expert en cybercriminalité. Il s'appelle Marwan Warab. Il est avec nous dans un instant, juste après Daniel Balavoine. Dieu que c'est beau. On vous doit bien ça sur la radio, ici. À tout de suite.

0: Et beau, Daniel Balavoine sur votre radio, ici.
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0: Midi 15, de retour dans votre nouveau rendez-vous quotidien. On vous doit bien ça. Et nous sommes au cœur d'un énorme dossier sur le piratage, quand les escrocs piquent nos données. Et c'est Aude Razo, notre damoiselle anti-arnaque, qui nous faisait un petit brief là-dessus et qui était en train de nous parler juste avant de faux mails qu'on recevait, de faux taxes, avis de taxes foncières. Ça fait partie des piratages. Alors du coup, ma question, comment on reconnaît un vrai avis de taxes foncières pour ne pas plonger dans l'arnaque?
3: Effectivement, à faire un petit point, puisque les avis de taxes foncières, ça ne nous a pas échappé, arrivent en ce moment. Déjà, donc, vous allez recevoir un petit mail, impots.gouv.fr, vous connaissez bien l'adresse, etc. Un vrai mail des impôts, et Nora, il vous demande rien. En fait, un vrai mail des impôts ne vous demande jamais rien. Il vous dit juste, votre avis de taxe foncière est disponible. Vous pouvez le consulter sur impots.gouv.fr.
0: D'accord.
3: Par contre, si c'est écrit, cliquez ici pour payer, cliquez ici pour remplir ce formulaire, là, vous arrêtez tout. C'est pas un vrai mail des impôts. Donc voilà. Ça, c'est tout bête. Comme ça, vous allez très bien reconnaître le vrai avis de taxe foncière du faux. Et donc, si vous cliquez malheureusement sur le faux, vous allez atterrir sur un site qui ressemble au site des impôts, qui n'est pas le site des impôts, qui va vous demander votre numéro de carte bleue pour payer cette fausse taxe foncière. Ne donnez jamais non plus de coordonnées comme ça, de carte bleue aux impôts, en fait. Ils ne vous demanderont
0: jamais. Il n'y a aucune raison qui nous demande ça.
3: Raison. Dernière petite astuce, coup d'œil à l'adresse mail qui vous écrit quand les impôts vous écrivent.
0: Très bien.
3: Ça doit toujours se terminer par dgfip.finance.gouv.fr. Toujours, dgfip.finance.gouv.fr. Si c'est pas ça, c'est pas les impôts.
0: D'autres astuces pour se sortir comme ça du piratage qui vont nous être données par un expert, un ancien hacker repenti qui est aujourd'hui donc expert en cybercriminalité. Nous accueillons Marwan Ouara. Bonjour Marwan, merci d'être là.
4: Bonjour Enora, merci pour votre accueil.
0: Merci beaucoup pour votre expertise. Alors là, qui mieux que vous, pardonnez-moi, pour nous alerter, pour nous aider. Aude Razo, qui vous connaît bien, qui a même lu votre ouvrage. Hein, vous avez écrit un livre, me semble-t-il.
3: Qui s'appelle Hacker.
4: Tout à fait.
0: Hacker aux éditions, pardon.
4: Hacker aux éditions.
0: First, absolument. Aude Razo, il est à vous.
3: Marwan Ouara. C'est vrai que Marwan Ouara, on parlait de ces piratages qui sont absolument effrayants et on se sent très impuissant, puisqu'en fait, nos données fuite un peu partout et que c'est pas trop de notre fait, même pas du tout. Est-ce que nous, à notre échelle, c'est ce que je voulais vous demander, on peut faire quelque chose, nous, pour éviter ça?
4: Eh ben malheureusement, on ne peut pas faire grand-chose lorsqu'il s'agit de fuites de données étatiques comme celle des impôts ou alors du cadastre qui ont fuité récemment ou du SIA par exemple. Mais lorsqu'il s'agit de tiers privés comme des magasins, comme on a eu des fuites de données sur Free, Boulanger, Darty, là on peut être tenté de plus souvent mentir dans les données qu'on leur renseigne afin de se protéger en cas de fuite de données.
3: On peut faire ça, malheureusement, on peut mentir même pour s'inscrire pour une carte de fidélité ou autre?
4: On a complètement le droit de le faire, évidemment. Maintenant, il faut comprendre une chose, c'est que si vous mentez aux impôts, vous allez avoir de gros problèmes. On ne peut pas mentir à des services étatiques, et il est bien là le problème, c'est que lorsque ce sont des services étatiques qui se font cyberattaquer, le seul moyen de se protéger contre ça, c'est de s'éduquer, vraiment de se protéger soi-même en passant par avant tout l'apprentissage des us et coutumes des arnaqueurs et des cyberdélinquants, et en se protégeant, comme le disait Aude Razo juste avant, en ne cliquant pas sur des demandes de paiement faites par mail, en vérifiant toujours le nom de domaine de l'adresse mail.
0: Je suis la première à foncer, tête baissée.
5: Juste une question.
0: Alors Valère Correa a une question pour vous.
5: On disait tout à l'heure que ça nous était arrivé là, que nos données étaient volées, mais on ne peut pas engager la responsabilité de la plateforme en question. Je ne sais pas, moi je trouve ça quand même hallucinant.
4: Depuis la fuite de données justement qui a touché les impôts, un certain collectif de citoyens a décidé de se retourner contre l'État directement. Donc il est possible, il y a des recours qui existent justement pour se retourner contre les tiers qui sont victimes de cyberattaques, pour leur reprocher entre autres leur négligence de cybersécurité. Mais il est complètement possible de le faire, évidemment.
3: D'accord. Et ça apporte quoi, juste très brièvement?
4: Comment, pardon?
3: Ça nous apporte quoi? On va, je sais pas, gagner de l'argent? On va avoir une compensation?
4: Alors, c'est une procédure collective. Peut-être que les gens vont gagner de l'argent. On ne sait pas du tout à l'avance ce que les gens peuvent espérer de ce type de procédure, mais potentiellement, le nombre de victimes est tellement nombreux qu'il n'y aura pas forcément d'indemnisation des victimes systématiques.
0: Très bien. Une question d'Elsa Wolinski?
6: Oui, Marwan, alors je sais que vous êtes un repenti, mais je me demandais quand même, ça rapporte combien un hacker sans cœur?
4: Hacker sans cœur, c'est très bien tourné, très joli.
0: Très bien tourné, alors, elle est si polie.
4: Alors, un hacker sans cœur, honnêtement, ça peut, par exemple, on va reprendre l'exemple de la fuite de données des impôts.
3: Ouais.
4: Le groupe de cyberattaquants qui a fait fuiter cette base de données revendait la base de données des impôts. Donc, c'était 0 byte qui les ont cyberattaqués.
3: Ouais.
4: Ils les revendaient 3000 euros. Il faut savoir que des données, c'est une valeur qui peut être copiée, collée à l'infini.
0: Oui,
4: c'est-à-dire que c'est 3000 euros fois un potentiel infini.
0: Mais alors, donc, vous, par exemple, vous avez pu gagner jusqu'à combien? Qu'elle est curieuse.
4: Alors, moi, j'étais un bien piètre cyberdélinquant, mais en tant qu'escroc, il m'est déjà arrivé de gagner jusqu'à 100 000 euros. Mais
0: oui,
4: c'est vraiment des choses. C'est vraiment des choses.
0: C'est quand même pas un métier d'avenir. Hein. Enfin, on ne vous le recommande pas.
4: C'est pas un métier d'avenir du tout.
0: Ouais,
4: et
0: non,
4: les problèmes que j'ai eu derrière m'ont premièrement fait tout perdre,
0: ouais,
4: et voire plus.
0: C'est bien pour ça que vous êtes repenti. Aude Razzeau.
4: Totalement.
3: Marwan Ouarab, vous parliez d'éduquer, qu'on s'éduque nous les uns les autres. Comment on fait pour s'éduquer? Peut-être les gens se posent la question. Comment moi je fais pour, à part m'écouter moi, Aude Razzeau, tous les jours, qui parle d'arnaque à longueur de journée. Il y a des choses qui existent autour de nous où on peut s'inscrire quelque part, peut-être, pour s'éduquer?
4: Alors, il y a des organismes justement qui font de la formation, de la prévention contre la fraude. Il existe énormément de formats et de contenus sur Internet également qui peuvent servir à sensibiliser les plus vulnérables. Donc, lorsqu'on est par exemple trentenaire ou alors qu'on a la vingtaine et qu'on est complètement au courant du climat dans lequel on vit, qui est complètement incertain pour nos seniors et nos personnes vulnérables sur le net, il est vraiment d'usage de pouvoir prévenir autour de nous,
0: oui,
4: et faire de la prévention de nous-mêmes pour pouvoir justement éduquer les personnes les plus vulnérables à ce type de fléau.
0: Eh ben, je vous remercie infiniment, Marwan, de votre témoignage, de votre aide précieuse. Je rappelle votre livre « Hacker chez First ». Je vous le recommande chaudement. Merci beaucoup, cher Marwan. On va se retrouver dans un instant. Réagissez, hein, appelez-nous, c'est gratuit sur notre WhatsApp 0810 055 056. On vous doit bien ça. C'est votre nouveau rendez-vous sur votre radio ici. Bruno Mars. On my soul.

0: On My Soul, Bruno Mars sur votre radio, ici. Très bizarre ce que je viens de faire. On vous doit bien ça, c'est votre nouveau rendez-vous quotidien sur votre radio. Il sait que ma voix, parfois, qui fait des siennes. Et pourquoi pas. On est très très heureux de vous accueillir. Et n'hésitez pas à réagir, on me dit au standard qu'il y a énormément d'appels au sujet de ce gros dossier sur le piratage, sur les hackers qui piratent nos données. Réagissez avec nous, envoyez-nous aussi des messages vocaux. Vous pouvez le faire, c'est gratuit sur notre WhatsApp au 0810 055 056. Et nous accueillons une auditrice, elle s'appelle Fernande. Bonjour Fernande.
1: Bonjour Enora, bonjour à toutes et à tous.
0: Nous sommes ravis de vous accueillir, vous appelez de Saint-Louis, je crois, du Haut-Rhin, c'est ça ?
1: Oui, du Haut-Rhin, oui, exactement.
0: On embrasse très fort ici, Alsace, qu'on adore. Alors Fernande, qu'est-ce qui vous est arrivé ? Une histoire de fou, j'ai l'impression.
1: Oui, effectivement, et assez troublant en fait.
0: Ouais, dites-nous.
1: Donc, comme des milliers de personnes ont franchi donc actuellement les portiques des péages.
0: Oui,
1: donc,
0: on parle piratage encore, hein, je rappelle à nos auditeurs, c'est encore une histoire de piratage, racontez-nous. Donc,
1: oui,
0: vous avez franchi le portique du péage, et donc ?
1: Oui, et donc nous avons fait l'aller-retour Mulhouse-Besançon. Mm-hmm. Évidemment, nous avons payé au portique, hein, comme
0: sûr,
1: tout le monde.
0: Bien sûr.
1: Donc, un bon mois plus tard, mon mari reçoit un premier SMS avec son nom exact, la marque, le type et la plaque d'immatriculation de notre véhicule qui a passé au péage. Mmh. Avec rappel Vinci impayé de 6,71 €, et un règlement requis le lendemain, faute de quoi des pénalités seraient applicables et un lien, évidemment, pour cliquer et payer. Ce que nous avons évidemment pas fait.
0: Bah bravo.
1: Et donc,
0: moi je l'aurais fait. Je vous cache pas, oui. Fernande, je pense que je serais tombée dans le panneau. Bravo.
1: Oui. Donc, deuxième SMS le lendemain,
0: oui,
1: avec son nom, les coordonnées exactes de notre second véhicule,
0: oui,
1: marque, type, plaque d'immatriculation. Hein.
0: La bonne. La bonne plaque, oui, c'est ça.
1: Ah oui, deux fois la bonne, la première et la deuxième.
0: De deux véhicules différents, en plus, dis donc, le gars était méga renseigné. Mais c'est fou, non ?
2: Alors,
1: oui.
0: Oui,
1: donc, un deuxième impayé de 6,76 €.
0: Rebelote.
1: Ce véhicule n'a jamais passé au péage. Hein. Donc, je vous rassure, on n'a jamais été à Besançon avec ce dernier.
0: Oui, oui, donc c'est pour ça que vous n'êtes pas tombé dans le panneau, comme j'ai dit. Parce que là, vous êtes dit, il y a un loup.
1: Oui, effectivement, mais même le premier, hein, puisqu'on avait payé. Donc, et les deux fois, donc un lien où il fallait cliquer donc, pour payer.
0: Alors, qu'est-ce que c'est que cette histoire, Aude ? Qu'est-ce que c'est que cette histoire ?
2: Déjà, Fernande, bravo de ne pas avoir payé, parce que ces faux textos de péage, il y en a plein, plein qui l'ont reçu et qui sont tombés dans le panneau, comme vous dites, Enora. Et ce qui est intéressant dans ce raconte de Fernande, c'est qu'effectivement, c'est cette plaque d'immatriculation que l'escroc connaissait, les
0: comme
2: deux plaques d'immatriculation. Eh bien, on revient à notre sujet cyberattaque et piratage.
0: Ouais.
2: Ça veut dire qu'un jour, Fernande a peut-être, je ne sais pas, fait un contrôle technique. Et donc, du coup, elle a laissé ses données à l'entreprise, au garage, qui va faire le contrôle technique.
0: C'est un loulou malveillant qui
2: se fait pirater et il récupère les plaques d'immatriculation des gens qui étaient clients de cette entreprise. Là, on est vraiment là-dedans. Et ça veut dire qu'en fait, à chaque fois, finalement, qu'on a une tentative d'arnaque, souvent, l'origine, c'est un piratage.
0: Mais
2: c'est
0: si
2: nos données
0: plonge,
2: qui ont fuité quelque part.
0: Et si on plonge, là, on se retourne contre qui ?
2: Ah ben, ça va être compliqué de retourner.
0: Voilà,
2: je vous dis tout de suite. Et même, vous aurez du mal à vous faire rembourser, parce qu'on va dire que c'est de votre faute. Hein,
3: mais on peut quand même voir avec la banque. Hein, il y a des assurances, renseignez-vous quand même. Ça peut arriver qu'on vous couvre.
2: Et attention, parce que la banque traîne des pieds maintenant pour rembourser beaucoup.
0: Hein. Valère, je voudrais juste un petit mail que vous avez quand même pour nous aider également à un autre bon plan.
3: Oui, c'est un site internet. cybermalveillance.gouv.fr. Des infos, mais aussi de l'assistance. Assistance H24 avec des gendarmes et des policiers qui peuvent vous aider si vous pensez avoir été victime.
0: Merci beaucoup. Vous avez des problèmes, on vous le dit, on a des solutions parce qu'on vous doit bien ça, votre nouveau rendez-vous sur votre radio ici. Attention, c'est très sérieux. 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Et nous avons, je crois, une gagnante. Allô, Nathalie ?
4: Allô, bonjour.
0: Bonjour, Nathalie. Oh, quelle voix joviale. Comment allez-vous, très chère Nathalie?
4: Ici Nord, j'adore. Je suis une fidèle auditrice d'Ici Nord. D'ailleurs, je fais un bonjour à Pascal Todt, Zep et toute l'équipe d'Ici Nord.
0: Eh bien, vous faites bien parce qu'on les embrasse très, très fort aussi. On les adore. Vous êtes manager en poissonnerie. Également. Vous avez 3 grands-enfants. Et je pense que les 200 euros vont vous aider. C'est gagné. Oui, Nathalie, on vous écoute.
4: Merci. En plus, en ce moment, en période de braderie, vous voyez, la moule de bouchon, c'est la moule qu'il vous faut.
0: C'est vrai que c'est la braderie de Lille en ce moment. Oh, vous allez bien vous régaler.
4: C'est la braderie. Moi, je suis une manager poisson, donc je vends des moules, du poisson. Je suis passionnée par mon poisson, bien sûr.
0: Eh bien, c'est super. On vous embrasse très fort, très chère Nathalie. Vous voyez, c'est très simple. Vous vous inscrivez sur la plateforme ici.fr et vous repartez avec 200 euros de pouvoir d'achat.

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0: Enora Malagré.
1: 33 sur votre radio ICI, bienvenue, nous sommes au cœur de votre nouveau rendez-vous. ICI, nous parlons bon plan, vie quotidienne, arnaque à éviter, on parle aussi des animaux avec notre vétérinaire Pierre Fabin qui est arrivé dans la bande aujourd'hui. Cette émission s'appelle On vous doit bien ça. Il y a également Aude Razo, Valère Coréard et notre rayon soleil Elsa Wolanski qui va nous dire comment faire face à ce qu'on appelle les brouteurs. Alors déjà, qu'est-ce que c'est? Je vous pose la question, chère Elsa. Vous
2: on
1: allez y répondre, exactement. Oui. Et puis Pierre Fabin, eh bien, vous nous donnerez des astuces sur la rentrée de nos animaux.
3: Effectivement, on parle tous de notre rentrée à nous, mais peu de celle de nos animaux.
1: Exactement, mais pour l'heure, c'est notre Valère qui répond au vocal de notre auditrice Catel, qui nous a posé une question tout à l'heure au 0810 055 056. C'est le numéro de notre WhatsApp. C'est gratuit, on l'écoute, Catel.
4: Bonjour Enora, bonjour à tous, je cherche un bon plan pour acheter un PC à ma mère. Vraiment un petit ordi, pas trop cher, parce qu'elle n'en fera pas un usage professionnel. Si vous avez ça pour moi, je suis preneuse, merci beaucoup.
1: Alors sachez déjà qu'à tête, j'ai beaucoup d'affection pour elle parce qu'elle est bretonne. Et je le suis aussi, elle nous a laissé un message de Lorient et j'embrasse très très fort ICI, Braise, Iselle. Je viendrai vous faire un petit coucou d'ailleurs là-bas, les copains de Bretagne. Alors Valère, oui. Un ordi pas cher.
5: Attendez, déjà on va répondre à Catel et après je réponds à vous. Bon, si j'ai bien compris, la maman de Catel n'a pas d'ordinateur, ouais, donc on part du principe qu'il n'y en a pas. Mm-hmm. En ce moment, c'est la rentrée, il y a beaucoup de promos de rentrée, donc si on veut se diriger vers du neuf, ce qui n'est pas forcément mon premier conseil, mais disons-le, ça existe.
1: Okay.
5: Là, il y a pas mal de stocks et il y a de bonnes affaires, il faut comparer dans les grandes enseignes, la grande distribution. Je ferme cette parenthèse, mm-hmm, et je vous emmène tout de suite sur l'occasion, parce que c'est évidemment là qu'on va trouver les meilleurs prix. Mm-hmm. Il ne faut pas confondre occasion et reconditionner, d'abord. Occasion, je vais par exemple sur Le Bon Coin et j'achète à un particulier un ordinateur.
1: Très bien.
5: Reconditionné, c'est un professionnel qui a remis en état un ordinateur d'occasion, mais qui garantit qu'il est en bon état.
1: Pas mal ça.
5: Oui.
1: C'est mieux.
5: C'est beaucoup mieux.
3: Mais c'est pas le même prix, j'imagine.
5: Alors ça, c'est effectivement pas le même prix, vous avez raison, mais c'est pas le même service. C'est-à-dire que vous allez avoir un ordinateur qui est garanti 12 mois, qui a été revu au niveau de la batterie, au niveau des composants et qui fonctionne. À ce sujet, j'ai une petite pépite pour vous.
1: Oula.
5: Ça vient des ateliers du bocage.
1: J'adore quand
5: c'est une association d'insertion qui fait aussi du travail pour des personnes en situation de handicap. C'est une asso, c'est vraiment top. Là, en ce moment, par exemple, j'ai trouvé à 239 €, livré en 3 jours chez vous, un ordinateur Dell, 256 Go de stockage. Je pense que ça peut très bien aller, 239 €. C'est juste que cet ordinateur, on revient aux fruits et légumes, il est moche. Qu'est-ce que ça veut dire? Ça veut dire qu'il est un petit peu abîmé, la peinture est un petit peu écaillée, il y a peut-être une touche qui est un peu effacée, mais il marche nickel. Il est garanti 12 mois, il est livré chez vous en 3 jours.
1: Parfait.
5: Et ça s'appelle les K-bossés. Un K et bossé, B-O-2-S-E-S.
1: Ah voilà, les bons plans.
5: Ça, c'est un bon plan.
1: De papa Valère Coréard.
3: Ce qui est génial, c'est vraiment la garantie dans ce cas.
1: On doit bien ça. Et ce qui est génial, effectivement, c'est la garantie sur ces ordinateurs, Pierre Fabin.
3: Oui, parce qu'en fait, sur un particulier, on ne sera jamais sûr de ce qu'on va avoir, alors que là, il y a une garantie 12 mois.
5: Et n'oubliez pas qu'elle bonus réparation, pardon, juste un instant là-dessus, ça existe, 50 € pour faire réparer votre ordinateur, la batterie, l'écran, ça marche et peut-être que vous pouvez simplement garder votre ancien.
1: Merci beaucoup, on vous dit bien ça sur votre radio ICI, on écoute Alain Souchon, pardon, j'ai 10 ans et juste après on va parler brouteurs, animaux et leur rentrée. Oh, il s'en passe des choses.

0: J'ai 10 ans, Alain Souchon sur votre radio, ici, on vous doit bien ça, c'est votre nouveau rendez-vous.
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0: 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Il est midi 39, on est toujours en direct et on est ensemble jusqu'à 13h. Vous êtes ici, chez vous, ce nouveau rendez-vous quotidien est là pour vous rendre service car on vous doit bien ça. Il faut que je vous dise quelque chose hier, parce que dans un instant, Elsa va nous parler des brouteurs. Hein, c'est une nouvelle forme aussi de piratage amoureuse, va-t-on dire. Après, nous aurons Pierre Fabin qui nous parlera de la rentrée de nos animaux, mais avant. Hier, il s'est passé quelque chose de fou. Elsa Wolinski, notre madame astuce au quotidien, nous parlait des réunions parents-prof et comme quoi c'était un bon plan pour faire des rencontres amoureuses. Écoutez ce qui s'est passé hier.
2: C'est le seul endroit où tu peux parler de tes enfants sans crainte et repartir avec un numéro de téléphone pour un date.
3: Oh non.
2: Et oui.
4: Ça peut changer.
2: C'est honteux. Devant un professeur de philo, tout peut arriver.
0: Et décidément, nous sommes déjà très écoutés puisque Madame Wolinski a reçu sur ses réseaux sociaux un message de qui ?
2: D'un petit professeur de maths. J'avais été professeur de maths de mes deux filles.
0: Qui a écouté notre émission et qui vous a dit un coucou, me voilà.
2: Oui, enfin qui m'a fait un petit message très gentil en me disant que j'avais été toujours effectivement assez séduisante à chaque rencontre.
0: Est-ce qu'il est joli garçon ce monsieur professeur de maths ?
2: Il est joli garçon, effectivement.
0: Suite au prochain numéro.
2: Il est très jeune.
0: Une love story à suivre tout au long de cette saison dans On vous doit bien ça.
2: En tout cas, j'avais raison, vous voyez, dates à l'école.
0: Voilà, par contre, alors, il y a des choses un peu moins glorieuses, des dates qu'on vous promet qui n'en sont pas. C'est ce qu'on appelle les brouteurs. Vous allez nous en dire un mot, Elsa Wolinski.
2: Mais oui, tout à fait, parce qu'on parlait d'arnaque tout à l'heure. Moi aussi, je me suis fait avoir en amour. Et oui. Non, mais parce qu'en vrai, j'en ai marre quand même d'être toujours la célibataire de service de 52 ans, ouais. Même ici, à la radio. Alors, on m'a dit, mets-toi sur les sites de rencontres.
0: Ouais.
2: Alors, j'y vais, évidemment.
0: Gaiement.
2: Et puis là, gaiement, bien sûr. Et là, je tombe sur un cardiologue. C'est pas exactement mon fantasme. Moi, c'est plutôt les philosophes. Mais bon, vas-y. Il est très beau. Il vit à Rome. Mmh. Il m'écrit tout le temps. Mmh. Il me dit tout de suite tout ce que j'ai envie d'entendre. Je tombe littéralement dans le vortex de la séduction. Parce que vous savez, Valère, ça va très vite avec moi.
0: Un regard. Et hop. Valère est son voisin de table. C'est pour ça qu'elle le regarde souvent et elle lui parle souvent.
2: Il m'annonce qu'il va venir. Là, tout d'un coup, il me dit, je viens.
0: Wow.
2: Sauf que là, il me dit, mais j'ai un problème, j'ai besoin d'argent pour le billet.
5: Un cardiologue, enfin.
2: Non, mais évidemment.
0: Un cardiologue qui a besoin d'argent, déjà, il y a un loup.
2: Non, mais il y a un gros loup. Non, mais ça va pas. J'en parle à une amie qui me dit, ah bah oui, tu t'es fait avoir, c'est un brouteur. Moi, eh ben, je suis un peu naïve, excusez-moi. Je dis, quoi ? Qu'est-ce que ça veut dire, un brouteur ? Aude, je vous pose la question, qu'est-ce que c'est
0: quoi
6: brouteur, c'est un arnaqueur amoureux, on peut dire arnaqueur, C-O-E-U-R peut-être, ouais. À la fin. C'est quelqu'un qui fait semblant d'être amoureux de vous pour siphonner votre compte en banque.
0: Tout ça me rappelle cette histoire, vous savez, cette dame qui était amoureuse de Brad Pitt. Brad Pitt avec l'accent allemand, pourquoi, je ne sais pas, pardonnez-moi. Non, mais c'est vrai.
2: Elle a donné plein d'argent.
6: 800 000 euros, elle a donné au fond.
0: Brad Pitt, on en avait parlé très longuement l'année dernière. Vous avez failli être madame Brad Pitt.
2: Oui, c'est ça, et ben non. Alors, et je vais vous dire, maintenant je me dis, non seulement il faut que je trouve un homme, mais maintenant il faut aussi que je vérifie qu'il existe. Non mais je vous assure. Alors la prochaine fois qu'un beau cardiologue m'écrit « visio », pièce d'identité, carte professionnelle, et s'il est vraiment cardiologue, électrocardiogramme, parce que quitte à tomber amoureuse d'un cardiologue à Rome, j'aimerais bien au moins qu'il ait un cœur, qu'il sache où il est. Alors moi j'avais quand même une petite question, Aude, comment on fait ? Est-ce qu'on se dit, ben non, fini, on va plus sur les sites, ou est-ce que vous nous avez des tips ?
6: Mais non,
0: Aude Razzo,
6: faut pas renoncer.
0: Jamais en amour.
6: Quand il y a une arnaque, il y a aussi une solution. J'ai deux conseils de base, mais qui sont vraiment très simples. Vous pouvez discuter avec ce cardiologue, Elsa, jusqu'à un certain point, et c'est ce que vous avez fait. Dès qu'il est question d'argent, c'est terminé.
0: Déjà, on prend la porte et on s'en va.
6: C'est ça le critère. J'ai beaucoup d'auditeurs qui m'écrivent, qui me disent, mais j'ai un doute. Ouais. J'ai un doute sur cette personne. En fait, dès qu'il est question d'argent, c'est terminé. Avant, à la limite, faites ce que vous voulez. Le problème, c'est que, bon, après, vous pouvez vous attacher à cette personne et lui donner de l'argent. Donc, attention,
0: Il
6: faut être très, très, très lucide. Et puis, dernier conseil, jamais de photos intimes. comme ça à envoyer, parce que des fois ils demandent des photos intimes.
2: Non, je n'envoie pas de photos intimes.
6: Et après, ça peut servir à du chantage. Non, mais
4: alors,
6: c'est important parce
4: j'ai
6: que
4: des
6: certains.
4: Photos alors, Pierre de Chabin. Chat, moi, de la part de
2: C'était de qui Elsa
4: de chat. Elsa, pardon, Elsa m'a envoyé
2: Elsa,
4: des photos de chat.
2: Est-ce que vous envoyez des photos... Oui, enfin, des photos de chat, ça va quand même.
5: Oui, ça, ça va.
2: Calmons-nous.
5: Mais en tout cas, donc pas de photos intimes, bah oui, ça paraît assez évident.
6: Oui,
5: mais ça l'est pas tant que ça.
6: Et puis, dernier tip, si vous voulez, demander un appel vidéo, mais là, maintenant, tout de suite, immédiatement. Parce que là, alors, on peut faire un faux appel vidéo avec l'intelligence artificielle. Mmh. Aujourd'hui, il peut se transformer en Brad Pitt et faire un appel vidéo avec vous. Demander un appel vidéo immédiat. Et s'il dit non, déjà, c'est suspect quand même.
5: Hein. Ouais. Oh, quelle plaie ces réseaux. Moi, je suis très à l'ancienne. Bonne année 1950. J'ai rencontré les gens en vrai. Faire des dîners aux chandelles, qu'on me compte fleurette et qu'on m'ouvre la porte de la voiture. Pardon.
2: Et ben, c'est pas comme ça que je vais me trouver un mec. Hein.
5: Allez, dans un instant, on va parler avec Pierre Fabin, notre vétérinaire de la rentrée de nos animaux. On vous donnera aussi 200 € parce que je booste tout au long de l'année votre pouvoir d'achat. Mais pour l'heure, la merveilleuse voix de Juliette Armanet, le dernier jour du disco, c'est sur votre radio, ici.

0: qui ne me lasse pas de ce titre. Juliette Armanet, le dernier jour du disco sur votre radio ici. Bienvenue dans On vous doit bien ça. Jusqu'à 13h.
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0: Midi 47 sur votre radio, ici. On passe un très très bon moment en votre compagnie. On espère que l'émission vous plaît. N'hésitez pas à la commenter, à nous soumettre des sujets. Appelez-nous, laissez-nous un message vocal sur notre WhatsApp. C'est gratuit, c'est au 0810 055 056. Dans un instant, on vous donne 200 euros parce que toute l'année, tous les jours, je vais booster votre pouvoir d'achat. Mais pour l'heure, notre grand vétérinaire Pierre Fabin va nous parler de la rentrée de nos animaux.
2: Et oui, parce que depuis des jours, on parle de notre propre rentrée, de à quel point c'est dur pour notre rythme, du réveil qui pique le matin. Mais est-ce que vous avez pensé à vos animaux ce matin en claquant la porte?
0: Non, parce si que... je
2: Oui, mais est-ce que vous avez pensé qu'ils pouvaient souffrir de ça? Parce qu'en fait, il y a une forme d'anxiété qui existe. Mmh. Ça s'appelle l'anxiété de séparation. Alors concrètement, comment ça se manifeste? C'est votre chien qui d'habitude est très gentil, ne fait pas de bêtises, commence à en faire un petit peu. Il va détruire un oreiller, il va éventuellement être malpropre, aboyer un petit peu quand vous n'êtes pas là. Votre chat qui va devenir très collant ou bien carrément distant ou malpropre, faire des petits pipis à côté de la litière. Ça peut durer 2-3 jours, mais ça peut aussi durer 2-3 semaines, voire un mois. Mais attention, ça dépend forcément aussi de comment vous les avez fait garder pendant les vacances.
0: Ah bon?
2: Bah oui, parce que quand on a un chat qui reste à la maison et qui a un cat-sitter qui passe une fois par jour, donc il voit une personne.
0: Je dois vous avouer qu'il est en train de regarder Elsa Wolinski à ce moment précis, qui a fait appel à un cat-sitter cet été.
2: Qui venait 2 heures par jour pour le coup.
3: Effectivement.
0: Parce qu'Elsa Wolinski, vous avez 3 chats.
3: J'ai 3 chats.
0: J'ai deux, j'ai fait la même chose.
3: Voilà.
0: Ça, c'est pas bien, monsieur
2: Alors
0: Pierre
2: si,
0: Fabin.
2: C'est génial, mais justement, la rentrée va être vue comme quelque chose de positif, souvent, sauf pour les chats d'autres qui font un petit peu la gueule, je crois. Les chats d'Elsa, pardon, qui font un petit peu la gueule. Mais en général, le retour de l'humain, c'est un retour à la normale, il y a des habitudes qui reviennent. Mais c'est pour le chien qui est venu avec nous en vacances. Celui qu'on a emmené au camping, qui était H24 avec nous, qui était avec les enfants, qui a fait tous les apéros, qui a reçu les morceaux de saucisses qui sont tombés du barbecue. Et ben, il prend un mur de solitude en pleine face,
0: oui,
2: ce chien-là. Et d'ailleurs, il y a l'effet inverse aussi qui peut se produire, parce qu'il y a des chiens qu'on a trop sollicités pendant les vacances.
0: Ouais.
2: C'est-à-dire qu'ils avaient les enfants dans les pattes, il y a les amis qui passaient, il y avait la chaleur cet été, c'était dur pour eux. Mais eux, ils vont se dire justement, merci, vous en allez, le canapé, il est enfin à moi. Donc on peut vraiment avoir ces deux opposés qui existent.
0: D'accord.
2: Mais là, concrètement, on est rentré aujourd'hui.
0: Alors oui, comment?
2: On n'a rien préparé.
0: Parce
2: que ça peut se préparer, la rentrée avec son animal, mais là, on est rentré. Qu'est-ce qu'on peut faire, justement? Et bien justement, déjà, vous allez adapter les promenades. Vous passez pas de 3 heures de rando par jour à 5 minutes de promenade.
0: Ah oui, d'un coup.
2: Voilà, d'un seul coup. Votre chien ne va pas comprendre.
0: Vous
2: augmentez un peu la taille des promenades. Le docteur Kierzek nous l'a dit hier. On se lève 15 minutes plus tôt. On part avec son chien et on lâche le téléphone. Soyez avec votre chien pendant la promenade. Apprenez-lui des nouveaux tours. Changez d'itinéraire pour qu'il découvre des nouvelles odeurs. C'est hyper important pour lui. Les chiens vivent dans un monde d'odeurs. Vous pouvez aussi fatiguer leur cerveau au moment du départ avec la nourriture. Ce que vous allez faire,
0: je fais la même chose avec mon mari.
3: Pardon.
2: Alors, je ne sais pas comment vous lui fatiguez le cerveau, mais pour vos chats ou vos chiens, vous prenez la gamelle, vous sortez la gamelle, vous oubliez la gamelle et vous mettez des croquettes partout dans l'appartement, sous le tapis, dans la cuisine, dans la salle de bain. En fait, toute la journée, vos animaux vont aller chercher la nourriture, ils vont renifler.
0: Attendez, on peut faire ça avec les chats aussi?
2: Oui, avec les chats, bien sûr, c'est génial.
0: On leur met des croquettes partout aussi?
2: Un peu partout dans l'appartement, et ça va les obliger à être actifs la journée et ils vont moins s'ennuyer pendant la journée.
0: J'ai 1000 questions, pardon.
2: Voilà.
0: Non, mais parce que moi, mon chat, il hurle maintenant la nuit, comme il faisait pas ça avant les vacances.
2: Justement, le fait de le stimuler la journée, qu'il ait quelque chose à faire pendant la journée, va faire qu'il va être occupé.
0: Mais comment je fais pour l'occuper? Je suis pas là la journée. Mais
2: justement,
0: travail,
2: avec les croquettes, on va les mettre un peu partout dans l'appartement. Il va les manger à gauche, à droite.
0: C'est le fort boyard.
2: Voilà, c'est le fort boyard des croquettes.
0: C'est
2: exactement.
0: Le cache-cache.
2: Exactement.
0: C'est pas mal.
2: Voilà. Et on dédramatise aussi le départ. C'est-à-dire, ne faites pas des adieux à vos chiens avant de partir. Vous oubliez le tu vas me manquer mon bébé, papa revient vite. Quand vous partez, c'est comme si vous alliez sortir les poubelles. Vous l'ignorez 10 à 15 minutes avant. Et le plus dur, c'est de l'ignorer aussi à votre retour. Pendant 10 à 15 minutes, on ne fait pas la fête. On y va après, une fois que tout le monde s'est calmé.
0: Merci, mais enfin, Pierre Fabin. C'est très, très gentil. C'est très gentil. Bah oui, c'est normal. En même temps, il est là pour ça. Quelle gourde. On va se retrouver dans un instant et on va booster votre pouvoir d'achat. 200 euros à dépenser dans une grande enseigne pour faire vos courses. Ça part là maintenant, tout de suite.
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0: De retour dans On vous doit bien ça sur votre radio. Ici, Pierre Fabin, notre vétérinaire, nous disait très sagement comment gérer la rentrée de nos animaux. Ça a beaucoup réagi au 0810 055 056. C'est notre WhatsApp gratuit. Et Mireille est avec nous.
3: Oui.
0: Elle réagit aussi. Bonjour Mireille, bienvenue.
3: Bonjour et merci pour votre bonne ambiance.
0: Oh, c'est gentil Mireille. C'est super, vous nous appelez des Landes, hein, je crois.
3: C'est ça.
0: En Nouvelle-Aquitaine, on salue la Nouvelle-Aquitaine. Alors, vous aviez une petite question pour notre cher vétérinaire Pierre Fabin.
3: Oui, est-ce qu'on peut donner des huiles essentielles ou de l'homéopathie pour les puces ou les tiques des chats ?
2: Alors, c'est une très bonne question et on voit justement beaucoup de produits sous forme d'huiles essentielles qui sont vendus. Alors, le premier point, c'est qu'il faut savoir qu'il n'y a pas d'efficacité prouvée. Et tout au mieux, ces produits seraient répulsifs, c'est-à-dire qu'ils vont chasser certaines puces, mais pas toutes, et qu'elles vont quand même pouvoir s'installer. Et du coup, le plus important pour moi, c'est quand même de prévoir ça avec votre vétérinaire par rapport au risque de votre animal. Est-ce qu'il sort? Est-ce qu'il sort pas? Et de prévoir ça comme ça. Et il faut savoir qu'avec les huiles essentielles, il y a un risque de toxicité. Si le chat lèche les huiles essentielles, il peut s'intoxiquer gravement. Donc c'est quelque chose que je recommande pas trop, les huiles essentielles. Mais voilà, vous pouvez adapter peut-être le traitement de vos animaux avec votre vétérinaire pour prévoir un bon plan de prévention.
0: Parce que vous aviez essayé, Mireille, déjà, sur votre animal?
3: Non, je fais avec le vétérinaire. Mais voilà. Je voulais savoir si il y avait une odeur particulière et qu'il pouvait.
2: Non, ils n'aiment pas trop ça, les huiles essentielles en général, hein, parce que vraiment, c'est une odeur qui est très forte, c'est très concentré. Et du coup, le dosage pour l'animal, il est toujours dur à avoir. Et vraiment, c'est votre vétérinaire qui vous fera le meilleur plan de prévention.
0: Bah, évidemment, quand même. Il faut profiter de la vie des professionnels. Merci beaucoup, chère Mireille.
3: Merci.
0: On vous embrasse très très fort. Faites comme Mireille, vous avez un problème, une question, une envie, des sujets à nous soumettre. 0810 055 056, c'est notre numéro WhatsApp et c'est gratuit dans votre nouveau rendez-vous. On vous doit bien ça sur votre radio ici. Ah, que je suis contente, parce que là, je vais donner un petit peu des sous. Je vais booster votre pouvoir d'achat tout au long de l'année, tous les jours. C'est 200 euros pour vous, tout de suite, à dépenser dans une grande enseigne pour faire vos courses. Et nous accueillons un gagnant. Comment s'appelle-t-il ? Oh, c'est Steven. C'est Steven qui est là avec nous. Bonjour, Steven.
4: Bonjour, Enora. Bonjour, tout le monde.
0: Bonjour. Ah, oh là là, je vois, et ça me réjouit à nouveau, que vous êtes de la région du Morbihan. Décidément.
4: Eh oui.
0: Beaucoup de Bretons ce matin.
4: Moi, je suis au coin, en fait, entre le Morbihan, la Côte d'Armor et les Îles-et-Vilaine.
0: Vous êtes au cœur de l'action. Et on embrasse très, très fort ici, Armorique. Alors, qu'est-ce que vous faites dans la vie, cher Steven ?
4: Eh ben, je suis chef de cuisine depuis une paire d'années. Maintenant, j'ai mon entreprise de cuisine végétale gastronomique.
0: D'accord.
4: Pour faire partager, en fait, j'ai pu travailler dans de nombreux palaces en tant que sous-chef et j'ai été chef étoilé dans mon passé aussi.
0: Waouh ! Ça, c'est un beau métier.
4: J'ai voulu faire partager, en fait, tout ce qui n'était pas accessible à tout le monde, en fait, et ben, le faire maintenant. Donc, j'ai un food truck où je propose moult créations.
0: Voilà. Vous parcourez toute la Bretagne, je vois, avec ce camion. En fait, c'est ça ?
4: Exactement, exactement. On a une petite caravane de 72, donc super old school qu'on a fait peindre par une artiste en dessous de Saint-Malo.
0: D'accord.
4: Voilà, et je suis d'autant plus fier d'aujourd'hui de mon parcours parce que je fais partie des TOC françaises.
0: Ah bon ? Mais on a une star avec nous, on vous dit bien ça, dis donc.
4: Une association de gastronomes, de chefs étoilés, d'anciens chefs étoilés, d'amoureux de la cuisine et du patrimoine français. Et donc je suis encore plus fier parce que je suis le seul chef de cuisine de France hémophile. Qui a une particularité, c'est que j'ai le sang plus liquide que tout le monde.
0: D'accord.
4: Mais avec l'envie et la persévérance, on arrive toujours à atteindre ses rêves.
0: Malgré tout ça, exactement, vous avez atteint votre rêve. Et un autre rêve, un petit rêve, mais qu'on exauce pour vous, c'est les 200 euros.
4: Bravo,
0: merci,
4: heureux, merci à vous. Merci beaucoup.
0: On est très heureux de vous les donner. On vous embrasse très, très fort, cher
4: et
0: Steven.
4: Merci, Edora, et au plaisir de vous rencontrer un jour ou l'autre, et à vous, l'équipe aussi.
0: Kenavo, comme on dit chez moi. J'en profite. Faites comme Steven. 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On va se retrouver demain. Ça passe à une vitesse folle. Je suis très, très heureuse, heureuse de démarrer cette saison avec vous dans ce nouveau rendez-vous quotidien. On vous doit bien ça sur votre radio ici. Merci Aude Razo. Merci Pierre Fabin. Merci Elsa Wolinski. Merci Valère Coréard pour tous vos beaux plans, bons plans. J'arrive pas, hein, à la fin de l'émission, c'est comme ça.

0: La salsa de Bernard Lavilliers pour vous réveiller ce mardi matin. Bonjour tout le monde, merci d'être là. Je suis très content de vous retrouver, vous et toute l'équipe, d'ici des 5 heures.
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2: Louis Raspail.
0: Bonjour Valentine.
2: Bonjour Louis, bonjour à tous.
0: Aujourd'hui, nous sommes le 8 septembre et c'est la journée internationale de l'alphabétisation qui fête ses 60 ans ce mardi. Une journée lancée par l'UNESCO, figurez-vous, pour rappeler l'importance de savoir lire et écrire. Alors ce matin, avec Valentine, eh bien on cherche un auditeur qui...
2: qui connaît par cœur une poésie apprise quand il était enfant.
0: Le corbeau et le renard, demain des lobes, heureux qui comme Ulysse. On fait appel à vos souvenirs sur les bancs de l'école ce matin au 0810 055 056.
2: On relaie aussi cet appel à toutes les casernes. Une grève des pompiers démarre dans toute la France. Ils peuvent déjà compter sur le soutien des Français, c'est l'info du jour dans une demi-heure. La question, c'est si le gouvernement les entendra. Le quotidien de nos pompiers, on vous le raconte dès 5 heures.
0: Et pour vous accompagner jusqu'à 6h, Saveria au standard, Elorie à la technique, Emeline à la rédaction en chef ce matin. Ici, dès 5h, ça commence maintenant.
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0: Mardi 8 septembre, excellent réveil à l'écoute de votre radio, il est 5h. Le tour de l'actualité, à vos côtés Valentine, et à la une, les pompiers en détresse.
2: Avec un objectif, faire du bruit. Avec cette grève symbolique, toutes les interventions seront assurées, mais déjà historique par sa durée et son ampleur. 6 semaines de mobilisation à partir d'aujourd'hui dans toutes les casernes de France, épuisées par un été rythmé par les feux, mais aussi, raconte Anthony Chevaux, porte-parole de l'UNSA sapeurs-pompiers, par le manque de moyens quotidiens.
3: On bosse de plus en plus en mode dégradé, c'est-à-dire qu'il y a 25 ans, un engin incendie, on était 8 dans les engins. Aujourd'hui, nous sommes 6, c'est donc devenu la norme. Ou alors on bricole aussi, c'est-à-dire qu'on fait partir un engin d'un endroit avec 3 personnels, et puis on va faire partir 3 personnels d'un autre centre de secours pour qu'ils complètent l'équipage. Et puis le pire du pire, c'est quand sur les centres de secours n'y règnent que des sapeurs-pompiers volontaires, ils donnent du temps pour leur engagement de pompiers volontaires, sauf que plus on avance et plus aussi de fait de l'augmentation de l'activité opérationnelle, plus on a des difficultés de couverture sur certains territoires. Et c'est donc là où il y a principalement des pompiers professionnels que les engins partent et on parcourt des kilomètres et des kilomètres pour apporter une première réponse de secours. Donc parfois, ça va être vous avez 15, 20, 25, 35, 45 minutes de route et vous êtes le premier intervenant.
2: Sans parler de l'équipement vieillissant, début de la grève ce mardi, donc jour où le gouvernement dépose son projet de loi sur la sécurité civile. Et ce ne sont pas les seuls aujourd'hui à porter des brassards noirs, à déployer des banderoles. Des actions sont annoncées devant les hôpitaux en surchauffe pendant les canicules, au sens propre comme au figuré. Les agents de la fonction publique dénoncent le mépris du gouvernement. Leurs mutuelles et prévoyances, par exemple, ne sont toujours pas prises en charge par l'employeur.
0: Une polémique aussi grande que la Tour Eiffel.
2: Où les femmes salariées du monument ont été sommées de quitter leur poste de travail samedi ou de se cacher pendant toute la visite d'une délégation hindoue, puisque la centaine de dignitaires de ce groupe religieux conservateur refuse tout contact avec les femmes. Sidérés par cette demande de leur direction Jules Dequisse, les salariés ont refusé d'ouvrir le monument aux touristes hier.
4: Les portes doivent rouvrir ce matin, mais la colère est toujours là.
5: C'est un événement qui est totalement inacceptable.
4: Des femmes mises à l'écart sur demande d'une délégation religieuse. 3 jours après, Diane Davoine, élue CGT à la Tour Eiffel, n'en revient toujours pas.
5: Ça a été lunaire, j'ai pas de mots, ça ne s'est jamais passé comme ça. Et là, on est tombé dans des consignes extrêmes et ces consignes-là ont été appliquées.
4: Des consignes que regrette la direction qui a fait face au personnel hier lors de 2 assemblées générales.
5: La direction reconnaît une erreur, la direction a présenté ses excuses. Pour autant, c'est pas tout à fait suffisant pour les salariés.
4: Des salariés qui demandent désormais des engagements écrits à la direction.
5: Nous, notre sujet, c'est évidemment que ça ne se reproduise pas. Les discussions vont perdurer dans les jours, les semaines et probablement les mois à venir sur ce sujet pour poser un cadre sur l'accueil de personnes de confessions ou de cultures différentes. Nous, on souhaite accueillir toutes ces personnes le mieux possible, mais dans le cadre des valeurs républicaines auxquelles les salariés sont très, très attachés.
4: En attendant, une enquête sera diligentée dans les plus brefs délais pour faire la lumière sur ce qui s'est passé, promettent le maire de Paris et la société d'exploitation de la Tour Eiffel.
2: La Tour Eiffel, l'un des monuments les plus visités au monde, qui doit donc rouvrir dans des conditions normales à 9h30 ce matin. Un viol retransmis en direct sur un réseau social, c'est l'alerte donnée à la police ce week-end.

0: arriver. Mais s'il y a une chose que je suis sûr, c'est qu'on va se battre n'importe contre qui, n'importe quel terrain, d'être extrêmement compétitif dans cette compétition jusqu'à la fin, qu'on ne sait pas quand sera, mais ça, c'est la mentalité avec laquelle on commence.
1: Eh bien, ça promet. Lille reçoit le Betis Séville à 21h. Demain, c'est au tour du Paris Saint-Germain d'entrer en piste avec la réception du Slovan Bratislava. Et le RC Lens se déplacera jeudi sur la pelouse du Slavia Prague. Et puis, il n'y a plus de Français sur les courts de l'US Open de tennis. Après avoir mené 2-7 à rien, Arthur Géa est éliminé en 8e de finale, battu en 5-7 par le Néerlandais Botic van Dezenschulp. La météo, Louis.
2: C'est une météo en deux temps, ce mardi Valentine, avec un ciel plus nuageux à l'ouest. Quelques averses aussi prévues au cours de la matinée, le long de la Manche notamment. Ailleurs, c'est du soleil pour les températures de la matinée. Elles restent tout de même très agréables à Reims et Lille à 19 degrés, Rennes 18 degrés, Tours 20 degrés, Grenoble et Valence ce matin 22 et Avignon 23 degrés. Cet après-midi, ce sont les averses qui vont gagner du terrain pour s'étendre de la région des Pays de la Loire jusqu'aux Hauts-de-France. On attend des coups de tonnerre qui sont possibles localement au-dessus de la Drôme et de l'Ardèche au cours de l'après-midi. À noter aussi l'arrivée du vent, un vent qui nous vient de l'ouest et des rafales pouvant aller jusqu'à 60 km/h au cours de la journée. Pour les maximales, ce mardi, elles sont agréables et restent de saison. 24 pour la maximale dans le nord à Dijon et dans le sud, 27 degrés attendus aujourd'hui à Nice, 28 pour Ajaccio.
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2: Bonne fête à tous les Adriens qui se réveillent avec nous ce matin. Il est 5h06. Et on commence cette journée ensemble tranquillement. Aussi bien sur la route, tiens, pour vous fraîchement réveiller ou avec votre premier café.

0: franchement, ça le fait. Si on ferme les yeux, on se croit presque au bord de la mer.
1: Presque.
0: Ici, dès 5h, avec les frérots de la Vega. C'était le chant des sirènes. Soyez les bienvenus si vous nous rejoignez à l'instant.
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0: On va parler de la mer ce matin, figurez-vous. À 5h25, vous avez rendez-vous avec Stéphane Bern. Et ce matin,

0: En direction le XVIIe siècle avec un homme qui à 53 ans, eh bien, il aurait pu penser à lever le pied. Non. Pierre-Paul Riquet décide, lui, de lancer l'un des plus grands chantiers de France, Valentine.
1: Et son idée paraît folle à l'époque. Hein. Relier l'Atlantique à la Méditerranée par un canal de près de 240 km, avec un défi énorme, trouver assez d'eau pour l'alimenter, ce célèbre canal du Midi.
0: Alors, comment est-ce qu'il est né, précisément, ce canal ? Réponse avec Stéphane Bern tout à l'heure, 5h25, sur ICI. Et tous les jours à 5h15, vous avez rendez-vous avec Catherine Quicandon pour Ici, ça entreprend.
1: Et qui dit rentrée scolaire dit aussi parfois retour des poux sur la tête de nos enfants. Une chose de plus à gérer pour les parents, cette période déjà bien chargée.
0: Alors comment s'en débarrasser de ces poux ? Catherine, vous nous emmenez dans la Manche avec Ici Cotentin.
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0: Merci Catherine. Valentine, nous, on n'a pas de poux.
1: Mais j'espère pour nous. Pas sûr que ça nous protège, mais nous parlons de casque dans un instant. Le nouvel équipement rendu obligatoire dans de plus en plus de villes et de départements pour les utilisateurs de trottinettes électriques.
0: Reportage dans le Pas-de-Calais à suivre dans moins d'une minute.
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0: Soyez les bienvenus si vous nous rejoignez à l'instant à 5h14, la tolérance zéro pour les adeptes de la trottinette électrique.
1: De plus en plus de villes et de départements s'alignent sur une nouvelle réglementation, le port du casque obligatoire. Nice a ouvert la voie l'année dernière, Paris, Amiens, Calais, Reims, Nîmes ont suivi, puis le Nord et le Pas-de-Calais. Donc à la rentrée, Vanessa Lamar, où c'est désormais l'amende de 35 euros immédiate pour les réfractaires.
8: Aboubakar a bien compris la leçon la semaine dernière. Ce jeune homme de 24 ans travaille dans une pizzeria du centre-ville d'Arras. Il a été verbalisé pour défaut de casque par la police municipale. 35 euros d'amende.
9: Le premier jour où la loi s'appliquait, ouais, ben, ça fait chier, mais bon, il n'y a pas le choix.
8: Et vous êtes allé acheter un casque, du coup, vous n'en aviez pas?
9: Non, pas du tout. Je suis parti dans le garage à mon père, j'ai trouvé ça, je l'ai mal lavé, je l'ai pris.
8: Mais le casque trouvé dans le garage est un casque de vélo. Ce n'est pas assez protecteur, explique Christian Védélago, directeur de cabinet du préfet du Pas-de-Calais.
10: Les casques vélo, qui ne couvrent que le haut du crâne, sont trop fragiles. Donc, il faut un casque qui doit protéger la face et l'arrière, l'ensemble du crâne.
8: Sur les 13 utilisateurs de trottinettes électriques contrôlés hier, 5 ont été verbalisés pour défaut de casque. La police municipale d'Arras va intensifier les contrôles. Benoît Desferré, conseiller municipal en charge de la sécurité à la ville d'Arras.
11: On va multiplier effectivement les opérations, non seulement pour non-port de casque, mais également sur toutes les autres infractions, telles que par exemple la circulation sur les trottoirs, sur les axes piétonniers, le franchissement de feux rouges, la possession de l'assurance.
8: Et autre petit rappel utile, les trottinettes électriques sont interdites aux moins de 14 ans. Et bien sûr, sur une trottinette électrique, il n'y a qu'un seul passager.
1: La trottinette électrique dans le viseur des autorités, après 80 morts en 2025 selon la sécurité routière et un nombre de blessés graves en hausse de près de 40% sur un an, mieux vaut se mettre à jour sur les règles de sécurité.
0: Merci Valentine. 5h16 dans les coulisses TV ce matin, vous allez découvrir comment naissent les grands scoops. France 5 lance ce soir Mécanique du journalisme. C'est une nouvelle émission présentée par Mélanie Taravant. Patrice Gascoigne nous emmène dans les coulisses de cette grande enquête et ce dans moins de 5 minutes sur ICI. Et tout de suite, tiens, je vous propose de faire un saut rapide en 86 avec Paul Simons. Cette année-là d'ailleurs, bien va surprendre tout le monde avec un album, Graceland, un album enregistré en grande partie, figurez-vous, avec des musiciens sud-africains et qui va devenir un immense succès. Et à l'intérieur, il y a ce morceau, You Can Call Me All.

0: You Can Call Me All de Paul Simon à l'écoute de votre radio. En gros, vous pouvez m'appeler All. Il y a un truc assez rigolo, tiens d'ailleurs, sur cette chanson, Valentine. C'est la signification du All dans le titre. Ça vient du compositeur de Paul Simon, Pierre Boulez, qui à l'époque s'était trompé lors d'un dîner et qui a appelé Paul Simon All. Et finalement, ça l'a bien fait rire. Il a décidé de garder ce fameux All, vous voyez.
1: Super, Jacques.
0: À la fin du titre de la chanson. Vous appelez Jacques,
1: Jacques?
0: Eh ben, on va changer le jingle, on verra demain. 5h21, soyez les bienvenus si vous nous rejoignez à l'instant. Bon réveil, et puis vous êtes là au bon moment en plus, puisqu'il faut nous appeler tout de suite au 0810 055 056 avec Valentine.
1: Et Jacques.
0: Et Jacques, arrêtez, on va le garder ce Jacques. Avec Valentine, on va parler à deux d'entre vous ce matin. Si vous nous écoutez de bonne heure, puisque vous levez très tôt pour partir bosser, ou à contrario, tiens, si vous vous couchez très tard et que vous avez terminé, vous, votre journée de boulot et qui potentiellement nous écoutez sur le chemin pour rentrer à la maison, appelez-nous, c'est Saveria qui vous attend au standard et l'un d'entre vous repartira avec un joli cadeau, Valentine.
1: Pour nous écouter partout, de la salle de bain au jardin, l'hiver comme l'été, elle fonctionne à pile, à l'énergie solaire surtout, elle a la DAP+, la radio numérique terrestre. La radio numérique terrestre, j'ai inversé toutes les syllabes.
0: Ça, c'est pour m'être moqué de moi.
1: C'est ça. Vous n'entendrez jamais aussi clairement la belle voix de Jacques. Le matin, allez-y, c'est le poste de radio ici.
0: C'est Saveria qui vous attend. Vous appelez ce matin au 0810 055 056. Bonne chance à tous.
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0: 5h22, on retrouve tout de suite Patrice Gascoin qui nous rejoint avec de nouveaux Coulisses TV. Et aujourd'hui, Patrice, vous nous faites entrer dans les coulisses des grands scoops du journalisme. Place à une nouveauté ce soir sur France 5, intitulée « Mécanique du journalisme ».
3: Vous vous souvenez de l'affaire Cahuzac, ce ministre du budget qui jurait les yeux dans les yeux qu'il n'avait aucun compte caché en Suisse ? Eh bien, dites-vous que la révélation de cette affaire est partie d'une intuition.
4: Vous avez tiqué sur une de ses toutes premières décisions qui concerne son prédécesseur au budget, Éric Woerth.
5: À chaque fois qu'Éric Woerth est dans la difficulté, on a l'impression qu'il y a un Jérôme Cahuzac qui vole à son secours. Mais je n'ai rien. Si ce n'est mon esprit mal tourné et mes a priori, je n'ai journalistiquement rien.
3: Le journaliste de Mediapart, Stéphane Arfi, qui répond aux questions de Mélanie Taravant. C'est elle qui incarne cette nouvelle collection documentaire mécanique du journalisme. Cette série est inspirée du podcast éponyme de France Culture, une collection dont le principe est simple, nous révéler les coulisses de la fabrique de l'information, comment naît une enquête qui va devenir un scoop. C'est effectivement passionnant, chaque enquête nous est racontée comme un thriller. Donc ce soir, sur France 5, vous aurez deux épisodes de cette nouveauté, mécanique du journalisme. Le premier, vous l'avez entendu sur l'affaire Cahuzac, le second sur l'affaire Big Malion. J'ai demandé à Mélanie Taravant, celle qui va à la rencontre des auteurs des enquêtes, quel était son rôle dans le processus de fabrication de mécanique du journalisme. Mélanie Taravant.
6: Eh ben en fait, je remonte le fil de l'enquête avec le journaliste qui l'a réalisé, donc c'est lui qui est vraiment au centre du récit. D'ailleurs, on n'a pas de voix off volontairement, car c'est lui qui raconte son enquête. Moi, je suis vraiment là pour l'interviewer, retracer son cheminement, les questionnements qu'il a pu se poser. On replonge dans l'enquête côte à côte. Je pose les questions que le téléspectateur se poserait, à quel moment avez-vous compris, comment est-ce qu'on vérifie une source, à quel moment on décide de publier, comment est-ce qu'on tient, surtout quand le pouvoir ou même d'autres journalistes ne vous croient pas. Et voilà, je précise que pour cette collection, j'ai eu la chance de travailler avec un rédacteur en chef, Florent Chevolo, qui a un grand sens du récit. C'est vraiment une collection racontée comme un thriller, comme un polar. Lui, il a longtemps travaillé sur Un jour un destin, donc voilà, il a le sens du récit. Et puis, chaque documentaire incarné a un réalisateur différent, qui sont à chaque fois des grands réalisateurs aguerris et chevronnés.
3: Mélanie Taravant qui incarne cette passionnante nouveauté mécanique du journalisme ce soir sur France 5. Et moi, sans rouler des mécaniques, je vous donne rendez-vous demain, ici, pour de nouvelles coulisses télé.
0: À demain Patrice, 5h20. Elle a gagné la Starac en 2025. Puis ensuite, elle a connu un véritable succès avec son premier album, Cœur maladroit. Et elle nous a dévoilé ce week-end un tout nouveau single que vous allez écouter peut-être pour la première fois ce matin sur ICI. Voici pour vous la chanteuse Marine avec son nouveau single, Tricheur.

0: Tricheur, c'était le nouveau single de Marine à l'instant sur ICI, mardi 8 septembre. Bon réveil avec nous et comme d'habitude avant les infos de 5h30, un petit peu d'histoire avant l'actu aux côtés de Stéphane Bern. Et ce matin, on voyage au temps d'une des voies navigables les plus célèbres du pays.
1: À 53 ans, certains pensent à la retraite. Un homme, lui, décide de lancer l'un des plus grands chantiers de l'histoire de France. La crise de la cinquantaine d'un mordu du BTP. novembre 1662. Un notable Toulousain, Pierre-Paul Riquet, adresse un mémoire à Jean-Baptiste Colbert, le puissant ministre de Louis XIV. Il lui présente une idée que beaucoup jugent irréalisable. Relier l'Atlantique à la Méditerranée par un canal navigable.
2: Il est rigoureusement interdit d'empêcher l'ouverture ou la fermeture des portes du canal.
1: Riquet ne manque pas d'arguments. Son canal pourrait enrichir le Languedoc, développer le commerce du blé et faciliter les échanges. Mais il sait aussi flatter Louis XIV. Grâce à cette voie fluviale, les navires du roi éviteraient le détroit de Gibraltar, alors contrôlé par les Espagnols et fréquenté par les corsaires barbaresques. Mais il reste un obstacle colossal. Trouver l'eau nécessaire pour alimenter le futur canal. Petit détail qui a son importance parce que un canal sans eau, c'est beaucoup moins efficace.
3: Ça va marcher beaucoup moins bien, forcément.
1: Riquet consacre alors des années à étudier les rivières de la Montagne Noire avant de mettre au point un ingénieux réseau de rigoles et de réservoirs. Bref, un joli problème de plomberie.
4: Je suis le plombier, j'ai mon métier.
1: Le chantier débute en 1667. Jusqu'à 12 000 ouvriers participent à cette aventure hors norme. On creuse près de 240 km de voies d'eau. On bâtit des écluses et des ponts. Le canal royal du Languedoc, devenu canal du Midi, est achevé en 1681. Pierre-Paul Riquet voulait éviter un détour par l'Espagne. Trois siècles plus tard, son canal est devenu le seul bouchon de circulation que les Français traversent avec le sourire.
0: Merci Stéphane, on vous retrouve demain à la même heure. Après les infos, tiens, je vous raconterai une histoire géniale relayée par nos confrères d'Isibéri où l'on relance la production d'une baguette à base de pommes de terre. Son histoire, elle remonte à la Seconde Guerre mondiale. Je vous explique tout ça en détail à 5h40, puisque tout de suite, il est 5h30, voici l'actualité en France et dans le monde en 90 secondes. C'est avec vous, Valentine Nettès.
5: Interdire les réseaux sociaux aux moins de 15 ans. Emmanuel Macron n'a pas dit son dernier mot. Sa mesure censurée par le Conseil constitutionnel. Le président de la République demande à la Commission européenne de l'appliquer dans toute l'Union et dans un temps restreint. Manque de moyens humains, matériels et financiers. Tous les pompiers de France sont appelés à la grève à partir d'aujourd'hui. Un coup de pression sur le gouvernement avant la présentation ce matin de son projet de loi de modernisation de la sécurité civile. Réouverture de la Tour Eiffel ce matin après une journée porte close hier. Une protestation des salariés après une consigne donnée ce week-end par la direction. Toutes les femmes ont été sommées de quitter leur poste de travail pendant la visite d'une délégation hindoue. Ces religieux refusent le contact avec les femmes. Plus de 27 000 contrefaçons saisies pendant la braderie de Lille ce week-end. Le triple de l'année dernière selon les douanes. Et des nouveautés parmi les marchandises, des cartes Pokémon, des articles de luxe et des jouets. Des nouveaux records de chaleur absolus hier pour un mois de septembre. À Aubenas, en Ardèche, la température est montée jusqu'à 37,9 degrés. 37,6 à Romans-sur-Isère dans la Drôme. 34,2 degrés à Strasbourg. Jamais, selon Météo France, il n'a fait aussi chaud en France en septembre. Le retour du LOSC en Ligue des champions de foot. La phase de Ligue commence ce soir avec la réception à Lille du Betis Séville à 21h pendant que le Real Madrid de Kylian Mbappé affrontera les Italiens de l'Inter Milan.
0: L'info du jour, c'est l'appel au secours des pompiers.
5: Une grève de plus d'un mois commence dans les casernes ce mardi et ils peuvent déjà compter sur le soutien des Français, particulièrement marqués par leur courage cet été sur le front des incendies et par leur manque de moyens dans les Landes, le Var, la Gironde, l'Île-de-France, jusque dans la Sarthe, où une vingtaine de pompiers sont allés à votre rencontre, Julien Penaud, pour expliquer le sens de leur mouvement.
6: Pompiers en grève, le slogan est scratché sur les polos siglés du trait rouge, caractéristique de la tenue des soldats du feu qui ont ramené du café et des gâteaux pour discuter avec les passants comme Esteban.
7: Comme on a vu durant l'été par rapport au feu qu'on a eu vers Bordeaux, ils ont été très mobilisés. On a vu qu'il manquait de moyens.
6: C'est pourquoi la population est invitée à leur donner une pièce, ce que vient faire cette dame révoltée d'en arriver là.
8: C'est pas normal, hein. On paie des impôts, on est dans un état où normalement ça doit être pris en charge et on est obligé de le faire.
6: Comment ça résonne chez vous, là, ce qu'elle dit, la dame ?
9: Déjà, on la remercie de sa participation et de son soutien, même au niveau de ses mots. Très agréable d'avoir le soutien de la population.
6: Un soutien sur lequel les syndicats de pompiers comptent bien s'appuyer pour mettre la pression sur le gouvernement. Rodolphe Rouanet, délégué départemental du syndicat Sud 1072.
10: Aujourd'hui, on a des gouvernements qui ont acté des choses, mais qui ne les financent pas. C'est toujours les départements qui doivent financer les décisions nationales. Et à un moment, il faut donner les moyens aux départements de nous financer correctement. Le plus gros risque, c'est qu'un jour, les gens appellent les pompiers et que les pompiers mettent une demi-heure, une heure, deux heures, voire n'arrivent plus du tout à venir.
6: Et donc, une dégradation de la réactivité opérationnelle des pompiers sur le terrain, mais aussi de leurs propres conditions de travail, au détriment de leur santé, redoutent les syndicats.
5: Une grève symbolique, toutes les interventions seront assurées. L'objectif des pompiers, c'est donc de faire autant de bruit que leurs sirènes.
0: Merci Valentine. Tout de suite, la météo de ce mardi 8 septembre à l'écoute de votre radio ici, avec un ciel plus nuageux à l'ouest. Quelques averses également imprévues au cours de la matinée le long de la Manche. Ailleurs, c'est du soleil. Pour les températures, elles restent agréables. À Reims et Lille, 19 degrés ce matin. Rennes, 18. À Tours, 20 degrés. Grenoble et Valence, 22 degrés. Et à Avignon, 23 degrés. Cet après-midi, les averses, elles, gagnent du terrain pour s'étendre de la région des Pays de la Loire jusqu'aux Hauts-de-France, avec également des coups de tonnerre qui sont possibles localement dans le sud au-dessus de la Drôme et de l'Ardèche. À noter aussi à cet après-midi l'arrivée du vent, un vent qui nous vient de l'ouest avec des rafales pouvant aller tout de même jusqu'aux 60 km/h. Pour les maximales, ce mardi, 24 dans le nord à Dijon, dans le sud 27 degrés à Nice et 28 degrés cet après-midi à Ajaccio. 5h34, quelle musique pour commencer la journée.
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0: Dans un instant, c'est notre bataille du jour, c'est la bataille des auditeurs. Un duel et une question autour de l'actualité. Mais tout de suite, vous vous réveillez, vous profitez de la musique d'ici. Quelques notes de synthé, la voix de Phil Collins qui va arriver. Et là, ça y est, on se replonge au cœur des années 80. Pour vous accompagner sur la route ou à l'heure du premier café, on vous souhaite un bon réveil avec nous.

0: Genesis à 5h38 avec Invisible Touch à l'écoute de votre radio ici. Bon mardi, merci d'être avec nous. À 5h45, c'est pas vrai, c'est le rendez-vous anti-arnac.
1: Et vous avez peut-être vu sur les réseaux ces publications qui nous annoncent un hiver glacial après un été caniculaire.
0: Certains se prennent pour des voyants et Aude Razo nous explique tout ça dans quelques minutes sur ICI.
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0: Et c'est l'heure du duel, le duel des auditeurs ce matin autour de l'actualité. Valentine, premier auditeur qui nous vient des Pyrénées-Atlantiques, c'est Adrien qui est avec nous ce matin. Bonjour Adrien.
1: Bonjour Adrien.
4: Bonjour Louis, bonjour Valentine, bonjour Valentine, bonjour Louis.
1: Et bonne fête Adrien.
0: Bonne fête Adrien.
4: Et merci, c'est rare de savoir que c'est ma fête le 8 septembre, très peu de personnes le savent.
0: Eh ben vous voyez, je suis ravi de vous l'avoir appris ce matin. Bonne fête à vous Adrien, et tout de suite on accueille Ghislaine également. Cette fois-ci on part en Haute-Savoie, bonjour Ghislaine.
1: Bonjour Ghislaine.
5: Coucou Louis, coucou Valentine, et coucou Adrien, et bonne fête.
1: Ça c'est sympa.
4: Merci Ghislaine, bonjour Ghislaine.
0: De l'amour entre les auditeurs, et franchement ça fait plaisir. Ghislaine, vous, on parlera tiens de ce que vous faites dans quelques instants, mais avant, je voulais vous partager cette histoire. C'est la petite info du jour, relayée par nos confrères d'ici Berry. On est près de Vierzon, et il y a un boulanger qui a remis au goût du jour un pain de guerre, figurez-vous. La recette était griffonnée sur un vieux ticket de rationnement qu'il a retrouvé directement dans la cave du fournil. Farine complète, levain, pommes de terre, et cette dernière recette, justement, permettait de conserver le pain plus longtemps et de mieux tenir au corps. Et le propriétaire, lui, eh bien, remit cette baguette au goût du jour. Il l'a baptisée la Prelioise, vendue aujourd'hui à plus de 150 exemplaires par semaine, avec du fromage en plus. Valentine, il paraît que c'est encore meilleur.
1: Je me régale déjà, je l'imagine.
0: Adrien et Ghislaine, la question que je vous pose ce matin, on parle de pain. Combien, selon vous, compte-t-on de boulangeries en France? Adrien, il me faut un chiffre.
4: Je dirais
0: 150 000 pour Adrien. Ghislaine, on vous écoute.
5: Ah, moi, je dirais 70 000.
0: 70 000. Ah, vous êtes généreux. Hein. Et on va demander, comme d'habitude, à notre arbitre, c'est l'avare de cette émission, Valentine, la réponse.
1: Environ 35 000 boulangeries en France, à peu près autant qu'il y a de communes, quoi. C'est donc Ghislaine qui a gagné.
5: Oh,
1: youpi,
5: trop bien.
1: Bravo Ghislaine.
0: Ghislaine, on vous envoie le poste radio ici à la maison. Il a plein de fonctions et vous allez pouvoir nous écouter cette fois-ci partout.
1: Même quand vous allez aux champignons, Ghislaine.
5: Oui, j'étais en train de me dire, mais faut pas le croire. Mais mon poste, je l'emmène, j'ai un vieux poste, mais je l'emmène partout, c'est pas des conneries en
1: c'est
5: plus.
1: C'est vrai? 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
5: À l'ancienne, mais faut voir quoi. Il est pas gros, c'est un ancien qu'on m'a
0: 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C'est ce que j'allais dire, ça doit prendre de la place, ça, dans la poche quand même, un petit peu.
5: Moi, dans le sac à dos, c'est pas grave. Et en plus, ça fait fuir les bébêtes quand il y en a dans le bois, alors comme ça, c'est bien.
1: Impeccable. Et bien, vous allez voir, le poste radio ici, vous pourrez aussi l'emmener dans le bois grâce à son format compact et il est rechargeable à l'énergie solaire.
0: Ghislaine, on vous l'envoie à la maison.
5: Voilà.
0: Merci beaucoup Ghislaine, belle journée à vous,
5: et
0: ça m'a fait plaisir.
5: Salut Ghislaine, salut à tous, bonne journée.
0: Adrien, vous avez une passion qui est absolument géniale, c'est la moto.
4: Tout à fait.
0: Vous en faites depuis combien de temps?
4: Alors j'avais une passion qui était la moto, parce que en 2024 j'ai eu un grave accident de moto qui a entraîné une paraplégie. Du coup, c'est resté ma passion tout de même.
0: Hein. Ok.
4: Mais du coup, effectivement, ma passion c'est la moto. Et donc mes enfants ont pris le relais et donc je bricole avec eux, de la moto, je fais de la mécanique avec eux, etc.
0: Et bah Adrien, merci beaucoup.
1: Bonne balade à moto,
0: bonne balade.
1: Et encore bonne fête.
0: Et bonne fête une dernière fois Adrien, je souhaite une belle journée.
4: Merci beaucoup.
0: Merci Adrien, ciao ciao.
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0: Chaque matin à 5h55, on découvre une initiative testée quelque part en France. Et en cette rentrée, le harcèlement scolaire reste malheureusement une réalité pour certains élèves. Mais en région PACA, une expérimentation a été renouvelée pour les aider à parler plus facilement, Valentine.
1: Pour offrir aux enfants un moyen plus simple et plus discret de signaler ce qu'ils vivent, notamment quand ils n'osent pas en parler à un adulte.
0: Alors, comment ça fonctionne concrètement? Réponse tout à l'heure avec Robin Bernot. Il est tout de suite à 5h44 sur ICI. Et tiens, nous avons la chanson qui va vous donner le sourire ce mardi. Et il fallait l'oser celle-ci tout de même, en reprenant Edith Piaf. On est en 77 avec Grace Jones qui transforme la vie en rose dans cette version disco sensuelle, un petit peu hypnotique aussi. Et ça en plus 30 ans après sa sortie. Voici pour vous ce mardi matin Grace Jones qui chante la vie en rose sur ICI. Bon réveil et bon mardi avec nous.

0: Jones avec La Vie en Rose. À l'écoute d'ici dès 5h, on est ravis d'être avec vous ce matin. 5h47, place à votre rendez-vous anti-arnaque, c'est pas vrai, avec Aude Razo. Ce matin, des publications alarmistes sur les réseaux sociaux nous annoncent un hiver terrible et glacial avec moins de 20 degrés sur la France. Alors c'est vrai ou c'est faux?
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3: Eh bien, la réponse, c'est qu'on n'en sait rien du tout. Et je vais vous dire pourquoi. Je voulais qu'on en parle parce que je n'arrête pas de voir défiler, et vous aussi d'ailleurs peut-être, des vidéos qui font très très peur.
4: Attention la France. L'hiver 2026 à 2027 pourrait être glacial.
5: Un phénomène venu du Pacifique menace de plonger le pays dans le froid extrême. Du gel qui s'installe durablement, des nuits glaciales et une vague de froid étalée sur plusieurs semaines.
3: Bon, vous aurez remarqué la petite musique bien angoissante derrière et puis les images ne sont pas en reste. Je vois des immeubles recouverts de glace avec carrément des stalactites accrochées aux fenêtres et aux balcons, des amas de neige absolument énormes, des thermomètres qui affiche du moins 18, moins 20 degrés. Ces images sensationnelles cumulent énormément de vues, avec en dessous, en commentaire, des internautes assez partagés qui ne savent pas trop s'ils doivent y croire ou pas.
0: Alors, Aude, justement, est-ce qu'il faut y croire ou pas ?
3: Parce que les spécialistes de Météo France sont formels, ils ont réagi. On ne peut pas savoir, là, dès début septembre, si l'hiver sera très froid. C'est impossible. Alors, toutes ces vidéos alarmistes nous parlent d'El Niño, qui serait le responsable, selon elle, de ce climat polaire à venir. El Niño, vrai phénomène climatique, on en parle beaucoup en ce moment. Il risque effectivement de provoquer dans le monde des phénomènes extrêmes, inondations, sécheresses. Mais encore une fois, les conséquences pour nous en France restent floues. Et puis ces vidéos qui nous annonce un hiver absolument terrible. Je rappelle qu'on avait eu exactement les mêmes l'année dernière. Résultat, l'hiver 2025-2026, j'ai regardé, a été l'un des plus chauds jamais enregistrés en France.
0: Merci Aude, votre rendez-vous anti-arnaque, c'est pas vrai, revient demain à 5h45. Et tiens, si vous voulez avoir plus d'astuces pour déjouer des arnaques, vous pouvez vous rendre directement sur notre site internet ici.fr, page C'est pas vrai. Pour la musique, voici tout de suite Alex Warren ce matin avec son titre Ordinary.

0: Alex Warren avec Ordinary sur ICI 5h53. Chaque matin, on découvre une initiative qui marche quelque part en France. Une semaine après la rentrée, le harcèlement scolaire reste malheureusement une réalité dans les classes comme sur les réseaux sociaux.
1: Et en région Provence-Alpes-Côte d'Azur, un dispositif destiné à aider les élèves à se confier vient justement d'être reconduit.
0: Robin Bernot nous le présente avec Philippe Bocara.
2: Dans les Bouches-du-Rhône, plusieurs établissements proposent aux élèves une boîte discrète pour recueillir des signalements de harcèlement.
3: Je trouve que c'est une super initiative et il faudrait que ça soit dans plus d'établissements, quoi.
2: Ça s'appelle la boîte à mots, M-A-U-X. Imaginez tout simplement une boîte aux lettres dans laquelle les collégiens peuvent anonymement déposer des messages en cas de mal-être ou encore de harcèlement, le tout de façon discrète. Laurence Angeletti, conseillère départementale en charge notamment du bien-être des collégiens, au micro de notre reporter Philippe Bocara.
4: L'idée, c'est que les collégiens puissent trouver la boîte facilement, mais que ça soit aussi un endroit un petit peu confidentiel où on ne voit pas forcément la personne qui va remettre le mot, parce que ce n'est pas toujours facile pour les collégiens.
2: Une idée qui semble plaire aux élèves, à l'image de Pauline, collégienne à Salon de Provence.
5: Ça peut aider les élèves qui n'ont pas forcément confiance à parler directement. Ils peuvent tout simplement écrire leurs problèmes.
2: Alors ici, en Provence, ça marche, mais vous, qu'en pensez-vous? Quand j'ai expliqué le sujet du jour à Zida, elle s'est tout de suite sentie concernée.
5: Quand j'étais au collège, pendant une année, j'avais un peu souffert de ça, où on m'embêtait beaucoup et tout, et ça me faisait beaucoup de mal parce que j'osais pas aller voir la CPE parce que j'avais peur qu'on se moque de moi, etc. Et c'est vrai que j'aurais bien aimé qu'il y ait ça, cette possibilité-là, parce que c'est plus facile quoi, d'écrire.
2: Alors sur le papier, tout le monde salue l'idée de cette boîte à mots, y compris Johanna.
6: Mais je trouve que c'est bien déjà qu'il y ait des initiatives qui soient prises.
2: Mais pour elle, cette solution a quand même ses limites.
6: Personnellement, quand j'étais au collège, lycée, c'était des choses qui étaient déjà mises en place. Et ce qu'on voit, c'est que même si c'est censé être anonyme, les élèves, ils ont quand même un petit peu peur de faire le premier pas et de mettre les lettres dans les boîtes. Je pense qu'il y a d'autres solutions, notamment maintenant, plus en ligne, via les applications comme Pronote, École Directe, etc., où ils pourraient mettre en place des messageries qui seraient peut-être plus efficaces, plus anonymes, où les enfants se sentiraient plus en confiance.
2: Qui sait, peut-être que cette idée sera étudiée par les différentes académies dans les prochains mois. En attendant, aujourd'hui, les mots déposés dans les différentes boîtes sont pris en charge par les équipes éducatives de chaque collège, lancée en 2024 dans les Bouches-du-Rhône. L'opération se poursuit donc cette année dans une trentaine d'établissements du département.
0: Une belle initiative, merci à Robin Bernot. Et une belle chanson, tiens, 5h55 pour commencer à la journée. Sur ICI, bon mardi avec nous, aux côtés d'Étienne Dao, le premier jour.

0: Étienne Dao, avec le premier jour du reste de ta vie à l'écoute de votre radio ici. On est le 8 septembre. Et c'est la journée internationale de l'alphabétisation pour rappeler l'importance de savoir lire et écrire. Et aujourd'hui, Valentine, nous cherchions un auditeur qui
1: connaît par cœur une poésie apprise quand il était enfant.
0: Et c'est Marie-Louise qui est avec nous du Nord-Pas-de-Calais. Bonjour Marie-Louise.
1: Bonjour Marie-Louise.
2: Bonjour tout le monde.
1: Alors Marie-Louise, au tableau et on vous écoute.
2: Alors le laboureur et ses enfants.
1: De Jean de La Fontaine.
0: Eh okay, bien.
2: Oui, voilà. Alors, je dois le réciter.
0: Oh, les premiers mots.
1: Ah, s'il vous plaît.
0: Oui.
2: Alors, le laboureur et ses enfants. Un laboureur, sentant sa mort prochaine, fit venir ses enfants et leur parla sans témoin. Gardez-vous, leur dit-il, de vendre l'héritage que vous ont laissé vos parents. Un trésor est caché dedans. Nul ne sait l'endroit, mais un peu de courage vous le fera trouver. Remuez votre champ dès qu'on aura fait loup.
1: Vous êtes impressionnante, Marie-Louise.
0: Franchement, on applaudit Marie-Louise, c'est bien.
1: Vous l'avez apprise quand? Juste par curiosité?
2: Oh, écoutez, j'ai 89 ans, donc il y a très longtemps que je l'ai appris.
1: Ah hein. Bah dis donc, et vous vous souvenez encore, et bah bravo.
0: Bravo Marie-Louise, franchement, et bien joué. On vous souhaite une belle journée, passez un bon mardi Marie-Louise. Merci à tous d'être là. À 6h, vous avez rendez-vous, comme d'habitude, avec l'actualité de vos régions. À 6h30, vous retrouvez Valentine Lettès.
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0: Et tout de suite, voici à l'équipe d'ici matin. Ils sont là ce mardi, je vous souhaite à tous une belle journée qui commence sur ICI.
3: Et oui, on est là, je vous confirme, il y a Maïwenn Bordon qui vous informe.
4: Bonjour
3: Maïwenn. Il y a Christelle Lethier qui vous accueille au téléphone. Bonjour Christelle.
4: Bonjour Gauthier, bonjour à tous.
3: Au 02 43 67 11 11, on fait la météo ensemble. Si vous êtes témoin d'une difficulté aussi en matière de circulation, vous connaissez le numéro. Capucine Thiébaud est aux commandes de l'émission. Elle réalise la matinale. Bonjour Capucine.
5: Bonjour à tous.
3: Et bienvenue à vous en ce...
5: Mardi, c'est bien ça.
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3: Je peux même vous dire que nous sommes le 8 septembre. Bienvenue et bon réveil.
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3: Elle visait une deuxième médaille d'or et termine finalement 9e au championnat du monde de paracyclisme aux États-Unis.
5: La jeune Mayennaise Heidi Gauguin n'a pas réussi à réaliser un doublé hier sur l'épreuve de la course en ligne. La coureuse originaire des Couëvrons avait déjà été sacrée championne du monde du contre-la-montre samedi. Gilda Minguy, la marche était donc trop haute hier pour Heidi Gauguin.
8: Deuxième en 2023 lors des mondiaux de Glasgow en Écosse, Heidi Gauguin n'est pas parvenue à rééditer cette performance. Il faut dire que le scénario de la course n'a pas joué en sa faveur avec une échappée de trois coureuses qui est partie à mi-course et dans laquelle figurait une autre française. Alors il y a forcément un peu de déception, mais la Mayennaise de 21 ans n'a pas à rougir ni de ses championnats du monde, ni de sa saison. Elle va rentrer des États-Unis avec un maillot arc-en-ciel dans sa valise, le 5e de sa jeune carrière, mais le 1er sur la route. Les autres titres de championne du monde ayant été glanée sur la piste. Et puis il y a eu cette saison aboutie chez les amateurs avec l'équipe Braze Ladies, notamment ces deux victoires mi-août à Leval dans le Nord. De quoi mériter un peu de repos, mais surtout cette signature au sein d'une équipe pro. La saison prochaine, Heidi Gauguin portera les couleurs de la formation Mayenne Mombana Maipai avec de nouveaux challenges à relever.
5: On vous en parlait sur ICI Mayenne la semaine dernière. Heidi Gauguin va donc marquer l'histoire du cyclisme français avec ce contrat chez les Valides. C'est la première fois qu'une coureuse en situation de handicap intègre une équipe de cyclisme professionnel. Dossier retrouvé en détail sur ici.fr. Les footballeurs du Stade Lavallois ont perdu une place au classement de Ligue 2. Hier soir, le FC Nantes jouait en fait face à Nancy pour la fin de la 5e journée du championnat. Et grâce à leur victoire 1-0, la première de la saison, les Canaries sont passés devant les Tangos au classement. Laval est donc désormais 17e et avant-dernier de Ligue 2, talonné par Dijon. Dijon qui est d'ailleurs le prochain adversaire du Stade Lavallois vendredi soir.
3: La circulation a été totalement coupée hier soir pendant plus d'une heure sur la route départementale 34 au niveau de Saint-Frimbaud-de-Prière.
5: En cause d'une collision entre trois voitures, trois personnes sont légèrement blessées dans cet accident. Elles ont été transportées vers les hôpitaux de Mayenne et de Laval. Une vingtaine de pompiers est intervenue pour prendre en charge les victimes. Les pompiers qui comptent bien faire entendre leur colère dans toute la France. Un mouvement de grève de 6 semaines débute aujourd'hui au niveau national à l'appel de 9 syndicats. Les pompiers réclament davantage de moyens humains. Et et financiers pour faire face à l'augmentation de leur nombre d'interventions. En Mayenne, il existe environ 130 sapeurs-pompiers professionnels. On demandera à notre invité combien de recrutements supplémentaires seraient nécessaires, selon lui, pour permettre aux pompiers mayennais de travailler dans de bonnes conditions. À 7h45, on reçoit Sébastien Landais, le secrétaire général de la CGT au sein du service départemental d'incendie et de secours de la Mayenne. De la colère également chez les buralistes, ils étaient près de 200 rassemblés hier à Redon en Ille-et-Vilaine. Tous les gérants de bar tabac du Grand Ouest étaient appelés à manifester pour réclamer le gel de la fiscalité sur le tabac. Ces commerçants dénoncent l'explosion du marché parallèle des cigarettes. Une vingtaine de buralistes mayennais étaient présents à ce rassemblement.
3: À Laval, la mairie s'apprête à lancer des travaux de grande ampleur dans le quartier Saint-Nicolas.
5: La maison de quartier va être entièrement rénovée, des travaux estimés à 4 millions d'euros. Ce chantier doit permettre de redynamiser le quartier en attirant davantage d'habitants. Ils ont d'ailleurs été consultés pendant 2 ans avant le lancement de ce chantier. Ils ont donc été entendus, souligne Adrien Judéo, en charge de ces travaux. Il dirige le département dynamique de territoire et de quartier à la ville de Laval.
7: Aujourd'hui, on avait une maison de quartier où, en gros, quand on rentrait dans l'accueil, on avait quelques mètres carrés autour de la banque d'accueil et c'était à peu près tout. Donc là, l'idée, c'était vraiment d'avoir un lieu de vie, un lieu d'accueil. Donc on a ce qu'on a appelé la place du village. L'idée, c'est que les gens puissent venir sans forcément de besoin de juste, ils viennent, ils ont envie de s'installer, de lire la presse, de discuter, de s'installer autour d'une table. Donc ça, c'était une vraie demande. Et le lien avec la place du village extérieur, entre guillemets, l'idée qu'il y a un lien avec le parvis, un vrai parvis de vie aussi, de la même manière où on peut venir s'installer, discuter, échanger. Donc là, on a vraiment conçu pour qu'il y ait ce lien entre la place du village intérieur, la place du village extérieur. Et puis je citerai aussi la salle des familles et des associations qui était une vraie demande des habitants de dire on veut une salle où on peut se retrouver comme il y en a dans d'autres quartiers. À Saint-Nicolas, ça n'existe pas. Quand on a des réunions de famille, des réunions associatives, on est obligé d'aller un peu à l'extérieur du quartier. Nous, on aimerait bien pouvoir se réunir au sein du quartier. Donc ça aussi, c'était une demande des habitants.
5: La maison de quartier Saint-Nicolas à Laval, entièrement réhabilitée d'ici 2028. Reportage à écouter en longueur dans l'info d'ici à 6h32. Des arbres abattus à changer dans l'agglomération lavalloise pour assurer la sécurité des promeneurs et des cyclistes. 32 peupliers vont être coupés à partir d'aujourd'hui entre le chemin de Halage et le stade d'Alibar. Une opération réalisée en prévention car ces arbres sont en très mauvais état selon la mairie de Changé. Ils s'apprêtent à tomber.

0: pour les températures, eh bien ça descend bien aujourd'hui. 19 degrés à Avesnières, à Laval, cet après-midi. On aura 20 degrés pour les températures les plus chaudes à Renazé, dans le sud Mayenne. Sur la route, c'est toujours barré entre Changé et Saint-Germain-le-Fouillou. Et une déviation est actuellement en place.
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0: Vous écoutez Ici Mayenne. Très bien, bon choix, je vous félicite. Jeanne Masse vous accompagne pour la musique avec Johnny. En ce mardi, nous sommes le 8 septembre. Bon réveil avec toute l'équipe d'Ici Mayenne.

0: Johnny, Johnny, c'est Jeanne Mas à 6h10. Bienvenue.
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0: petit-déj en écoutant Ici Mayenne en ce mardi 8 septembre. Aujourd'hui, on souhaite un bon anniversaire à la chanteuse Pink. Ans aujourd'hui pour la chanteuse Pink. Bon anniversaire à vous également si vous êtes né un 8 septembre. 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Et à cette occasion, eh bien, on vous offre un magnifique bouquet chez une fleuriste lavalloise. 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Belle matinée.
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0: 6h13 avant d'écouter les Jackson, c'est l'heure de retrouver le docteur Kirzek pour ses conseils du matin. Bonjour docteur, alors on parle du chikungunya ce matin parce qu'il n'y a plus besoin de voyager pour le rencontrer.
4: Bonjour à toutes et à tous, on les croyait réservés aux tropiques et pourtant les maladies vectorielles transmises par les moustiques, c'est ça leur nom, elles sont vectorisées, transmises par les moustiques, sont désormais chez nous et les autorités sanitaires viennent d'identifier une vingtaine de cas de chikungunya contractés en métropole, en Gironde, dans le Tarn et en Haute-Garonne. Et c'est une transmission locale. Il n'y avait aucun voyage à l'étranger pour les patients qui en étaient atteints. Et ça, c'est un signal d'alarme. Le moustique tigre, ce fameux moustique qui est porteur du virus, est désormais implanté dans 80% des départements français. Résultat, évidemment, il y a des cas autochtones, c'est-à-dire contractés sur place. C'est exceptionnel il y a encore 10 ans et ça devient une réalité chaque été. Alors, heureusement, cette année, le nombre de cas reste limité, mais la vigilance s'impose. Notamment si vous avez des symptômes. Alors les symptômes, justement, c'est une incubation de 2 à 10 jours. La maladie ensuite va frapper brutalement. Et le nom chikungunya, ça vient d'un mot swahili, c'est une langue parlée en Afrique de l'Est. Ça signifie ce qui se courbe. Et on voit bien la posture des patients qui sont terrassés par des douleurs articulaires courbées, un peu comme une grippe. Une fièvre élevée, souvent supérieure à 39. Des douleurs articulaires intenses et invalidantes. Ça touche les poignets, les doigts, les chevilles, les genoux. Il y a des maux de tête, il y a parfois une éruption cutanée. La fièvre va disparaître en quelques jours, mais les douleurs articulaires, elles restent parfois pendant des semaines, voire des mois. Et chez un patient sur deux, ça peut être problématique. Et c'est le vrai piège de cette maladie. Ça peut laisser des séquelles.
0: Mais alors justement, si on l'attrape, ça se soigne comment? Est-ce qu'il y a des médicaments?
4: La réponse est simple en termes de traitement, elle est frustrante aussi. Il n'y a pas de traitement antiviral spécifique pour le chikungunya. La prise en charge, c'est les symptômes. Donc c'est repos, hydratation abondante, du paracétamol pour faire baisser la fièvre et soulager la douleur. Attention, les anti-inflammatoires, ça peut être intéressant, mais il faut vraiment sur avis médical. Et les formes chroniques avec les douleurs persistantes peuvent nécessiter des traitements beaucoup plus lourds, parfois de la cortisone. Mais l'essentiel, c'est de consulter son médecin dès les premiers symptômes parce qu'il y a des risques d'aggravation, notamment chez les plus fragiles. Et surtout, si vous habitez dans une zone où il y a du moustique tigre, vraiment avec ces symptômes, ne les banalisez pas. Puis je rappelle quand même les piliers de prévention, c'est se protéger des piqûres, donc c'est plutôt porter des vêtements longs et clairs, utiliser des répulsifs cutanés, et puis éviter la reproduction du moustique. Donc ça veut dire que tout ce qui est zone un peu de stagnation de l'eau, les coupelles de pots de fleurs, les pneus, etc., on met à la poubelle. Allez, d'ici là, portez-vous bien.
0: Et ces conseils, vous pouvez les partager autour de vous depuis notre site ici.fr. Il est 6h15. Allez, on se lève, on se motive. On va s'initier à la pétanque, enfin plutôt à la boule bretonne dans un instant. Ça pèse un peu plus lourd qu'une boule de pétanque. Si ça tombe sur le pied, ça fait encore plus mal. Ce sera après les Jacksons.

0: Blame It on the Boogie, c'est les Jacksons à 6h19. Et tous les jours, nous rencontrons les gens d'ici avec Claire Martin, qui vient à votre rencontre un peu partout en Mayenne. Et alors aujourd'hui, Claire fait connaissance de trois amis qui sont à Mélédumène. Mais qu'est-ce qu'ils sont en train de faire?
1: On va voir de bon l'instant.
2: On parle. Est-ce qu'on discute là? Je ne sais plus.
3: Vous discutez de quoi donc?
2: Du temps. Non, on regarde le programme cet après-midi.
3: C'est quoi le programme?
2: Il y a les boules. Ouais. La boule bretonne. Et puis il y a le tarot aussi.
1: Bon, en ce moment, il est pour bon notre terrain. Hein.
4: Non, attends.
2: Il est abîmé.
1: On ne peut plus l'arroser. Ben hein. Non, ouais. Hubert m'a dit hier.
4: Le terrain, on l'arrose toutes les semaines.
2: Toutes les semaines.
4: Et comme c'est du sable qui est assez, bon, bah, acheter les boules, le sable, il.
2: Bah ben oui, il fait sauter un petit peu, puis on n'arrive pas à placer auprès du cochonnet.
3: Ah oui, bah forcément, vous perdez, quoi.
2: Oui, mais c'est pour tout le monde pareil.
3: Voilà. Expliquez-nous un petit peu comment ça se passe.
4: Deux fois par semaine, mercredi, vendredi.
3: Avec qui?
4: Ceux qui sont inscrits.
3: Parce que c'est un club, c'est ça?
4: Oui.
2: Oui, on est une trentaine.
3: Comment s'appelle le club?
2: Boule Bretonne.
3: Vous vous appelez comment, monsieur?
2: Bernard.
4: Claude.
5: Yvonne.
3: Eh bien, Bernard, Claude et Yvonne, très belle journée à vous. Merci beaucoup.
1: Merci.
0: Il y a des chouettes rencontres hein, sur les marchés du département, comme à Mélédumène. Aujourd'hui, c'est jour de marché, notamment à Laval. Et les gens d'ici, vous pouvez les retrouver sur ici.fr. 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

0: Le braquage des sentiments, c'est le tout nouveau titre de Florent Pagny à 6h24. Vierge, vous prenez soin de votre forme aujourd'hui, c'est important. De bons conseils arrivent avec l'horoscope, c'est dans quelques secondes. Et toute l'actu locale dans 6 minutes.
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0: Il est 6h26, bon début de journée. Emmanuel nous appelle de l'Auvernais. Emmanuel qui part au travail. Elle est à Tsem dans une école. Bonjour Emmanuel.
6: Bonjour.
0: Vous avez combien d'élèves dans la classe dont vous occupez avec l'enseignant ou l'enseignante d'ailleurs ?
6: L'enseignante, c'est des petits moyens, il y en a 21.
0: Oh, et alors la rentrée, ça s'est passé comment ? Parce que c'est toujours un moment un peu délicat, voilà, en début d'année, quand il faut laisser papa et maman à l'école.
6: Oui, un peu, mais bon, on est là pour les consoler et ça se passe bien.
0: Eh ben super. Emmanuel, on joue pour vous offrir un très joli bouquet de fleurs françaises avec la boutique Exceflore Carole et Marie à Laval à l'occasion des journées de la fleur française. Pour ça, on joue avec La Rose, le film Le Nom de la Rose. Il est sorti en 1986. À l'affiche, est-ce que c'est Sean Connery, Roger Moore ou Pierce Brosnan ?
6: Sean Connery.
0: Oui ! C'est la bonne réponse, Emmanuel. Vous remportez ce bouquet de fleurs à l'occasion des journées des fleurs françaises. Bravo, Emmanuel.
6: Merci.
0: Avec grand plaisir, ça vous fera l'occasion d'une balade avec Inaya, parce que je sais que vous aimez bien vous balader avec votre toutou. Oui. Inaya, pouvez-vous nous présenter votre chien en quelques mots ?
6: C'est un adorable petit bichon frisé.
0: Oh, c'est voilà. Mignon. Bon, et alors, dès que vous avez l'occasion, j'imagine, il y a de jolies balades à faire un peu partout en Mayenne.
6: Exactement.
0: Eh ben super. Belle journée. Bon courage pour le travail, Emmanuel.
6: Merci, vous aussi.
0: Merci. À très bientôt. Il est 6h27. C'est l'heure de l'horoscope. Bonjour, Catherine Viguier.
7: Bonjour, Gauthier.
0: Bon, alors, dans le ciel, comment ça se passe? On parle de dignité aujourd'hui, hein.
7: Grâce aux natifs du Lion, signe valorisé en ce mardi. Bélier, c'est une bonne journée gratifiante. On loue la personne que vous êtes. Taureau, l'une de vos compétences fait des heureux et des envieux aussi. Gémeaux, vous vous accomplissez grâce à un voyage ou à un travail lié à la communication. Cancer, dans les mois à venir, prévoyez du mouvement positif côté finances. Lion, retenez ce jour qui vous met en valeur. En tout cas, vous allez réaliser de grandes choses. Vierge, vous faites le choix de prendre soin davantage de votre forme. Balance, la journée est pleine de promesses et c'est seulement un début. Scorpion, de bonnes choses avec des difficultés, mais finalement vous obtenez satisfaction. Sagittaire, la lune met en évidence votre envie de partir pour ailleurs, corps et esprit. Capricorne, soignez votre vie intérieure en vous ressourçant et en vous racontant peut-être. Verseau, important ce jour, avec un engagement, à moins qu'il ne s'agisse d'un départ. Poisson, vous retrouvez l'envie de vous mettre à la tâche, car ça en vaut la peine, vous le savez. Et pour nous tous, eh bien, le signe du jour nous invite à être dignes en tout et partout.
0: Soyons dignes, voilà, ce sera notre fil conducteur de la journée.
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0: et Maïwenn Bordron qui vous informe. Bonjour Maïwenn.
7: Bonjour Gauthier, bonjour à tous.
0: À la radio, à la télé, sur tous les réseaux. Vous écoutez ici Maïwenn, vous avez bien raison. Il y a Capucine Thiébaud qui réalise l'émission. Bonjour Capucine. Il y a Christelle Letier qui vous accueille au 02 43 67 11 11. On va parler de sport dans 5 petites minutes et notamment on va s'intéresser aux compléments alimentaires. À quoi ça sert? Vers quel complément alimentaire se tourner? Cédric Ruiz est allé mener l'enquête. Ce sera dans 5 petites minutes. Pour vous accompagner également, il y aura les 3 plus avec Benoît Thérèse. Il nous rejoindra juste avant 7h. Et si vous aimez le vélo, ce sera peut-être l'occasion de vous y mettre avec une association mayennaise qui vous ouvrira ses portes. Bon début de journée sur la première radio du département. Il est 6h30, l'essentiel de l'actu en Mayenne, Maïwenn Bordron. Les pompiers mayennais appelés à la grève à partir d'aujourd'hui.
7: Une mobilisation au niveau national pour réclamer davantage de moyens humains et financiers. On fait le point sur la situation au sein du service départemental d'incendie et de secours de la Mayenne avec notre invité ce matin à 7h45. On reçoit Sébastien Landais, le secrétaire général de la CGT au sein du 1053. Pas de doublé pour Heidi Gauguin au championnat du monde de paracyclisme sur route à Huntsville aux États-Unis. Après son sacre sur l'épreuve du contre-la-montre samedi, la Mayennaise de 21 ans a terminé hier 9e de la course en ligne. Un vaste chantier à 4 millions d'euros va débuter dans le quartier Saint-Nicolas à Laval. La maison de quartier va être entièrement rénovée jusqu'en 2028. Les habitants ont hâte. Vous les entendrez dans l'info d'ici dans quelques minutes.
0: Côté ciel, c'est gris. Aujourd'hui, de la pluie annoncée à partir de ce midi. On fait un point dans un instant. Mais d'abord, l'actu en France et dans le monde. En 90 secondes, Valentine Letesse.
8: La détresse des pompiers en grève pour 6 semaines à partir d'aujourd'hui et après un été à bouillir face au manque de moyens sur le front des incendies comme dans leur quotidien. Des actions symboliques puisque leurs interventions seront assurées. Une polémique aussi grande que la Tour Eiffel rouverte au public ce matin après une journée porte-close hier en protestation à cette consigne de la direction. Toutes les femmes ont dû quitter leur poste de travail le temps d'une visite d'une délégation hindoue. Les religieux refusent tout contact avec les femmes. Un viol en direct sur un réseau social. L'alerte a été donnée à la police ce week-end dans le Val d'Oise. L'auteur de la vidéo identifié, les agents, une fois chez lui, l'ont arrêté en flagrant délit. Un argument de plus pour Emmanuel Macron, bien décidé d'interdire les réseaux aux moins de 15 ans. Après la censure de sa mesure par le Conseil constitutionnel, il demande à la Commission européenne de l'appliquer dans tous les pays de l'Union. 36 degrés dans les classes, 2 lycées ont fermé dans l'Hérault hier à cause de la chaleur. De nouveaux records de température ont été battus pour un mois de septembre, le plus chaud jamais vécu en France. Il n'y a plus de Français à l'US Open de tennis. Arthur Géa échoue en 8e de finale et il aura sans doute des regrets. Éliminé en 5-7 après avoir mené 2-7 à 0 et s'être offert une balle de match. Et puis c'est la Ligue des Champions de foot qui reprend, le retour du LOSC dans la compétition qui accueille le Betis Séville à 21h.
7: Valentine Letesse, on vous retrouve toutes les heures pour le tour de l'info en 90 secondes. Dans l'info d'ici, ce matin, direction le quartier Saint-Nicolas à Laval. La maison de quartier a déménagé mardi dernier. Elle s'est installée quelques rues plus loin dans les locaux du palindrome. Ce déménagement va permettre au bâtiment actuel d'être entièrement rénové. Les travaux vont débuter d'ici quelques jours. Marcelin Robine, l'objectif c'est de faire de la maison de quartier un lieu plus accueillant et plus adapté aux besoins des habitants.
9: Il était temps de donner un nouveau souffle à la maison de quartier Saint-Nicolas, explique son responsable depuis 2018, Samuel Bascou.
10: C'est un bâtiment qui a bien vécu, mais qui a évolué en fonction des besoins des habitants du quartier, et notamment qui répondait à des besoins de services de proximité. Donc on a beaucoup travaillé dans ce sens-là. Et puis, on avait envie de redonner cette notion de maison de quartier, donc d'espace pour les habitants. Un espace qui commençait à être très très limité dans cette maison de quartier. Donc la nature du projet, c'est ça, de redonner de la place aux habitants, tout en gardant le niveau de service qu'on pouvait avoir jusqu'à maintenant.
9: Pendant 2 ans, les habitants ont été consultés pour savoir ce qu'ils voulaient faire de leur maison de quartier.
10: Ce qu'attendent les habitants, c'était des espaces dédiés à la fois pour les petits et pour les familles. Chose qu'on avait quasiment plus dans la maison de quartier. Donc des espaces où les parents pourraient venir en toute tranquillité avec leurs enfants pour passer un bon moment. C'est ce qu'on va retrouver, des espaces vraiment dédiés de motricité, de jeux, de bricolage. Et puis ce cœur névralgique qui va être cette place du village qui va permettre à tout le monde de pouvoir se poser, boire un petit café, se rencontrer, discuter, échanger. Et puis potentiellement de construire des projets. Ça le cœur de la maison quartier.
9: Le bâtiment rénové va permettre de créer plus de liens, selon le maire de Laval, Florian Berco.
11: D'avoir un lieu public et un espace public devant qui permettent cette rencontre parce qu'il y a une aire de jeu, parce qu'il y a des espaces d'air de pique-nique, parce qu'il y a de l'animation, et bien ça force les uns les autres à échanger, à se rencontrer, à se connaître. Et je crois que ce qui fait l'âme d'un quartier, et surtout l'âme de Laval, c'est cette capacité qu'on a à échanger, à se rencontrer facilement, et la maison de quartier est un accélérateur de liens.
9: Grâce à la rénovation de la maison de quartier, une salle polyvalente de 100 mètres carrés avec une cuisine va également être construite. Elle pourra être louée le soir ou le week-end par des associations et des familles.
11: On est sur des quartiers où c'est des habitats collectifs, c'est des immeubles et des appartements, d'avoir quand même une pièce de vie supplémentaire qu'on peut louer à prix raisonnable pour se retrouver en famille, refaire la fête autrement, et ça c'est important de pouvoir aussi accompagner la cellule familiale et permettre des échanges plus forts.
9: Cette salle, c'est une très bonne idée pour Youssef qui aime se poser avec ses amis autour de la maison de quartier.
12: Ça manque beaucoup ça.
13: Pourquoi pas en vrai ? Ça innove le quartier, c'est beau, c'est beau.
9: Jamila habite, elle, à Saint-Nicolas depuis des dizaines d'années. Elle a hâte de voir les travaux commencer.
14: Ça sera encore plus beau qu'avant, je pense. Super, je suis contente. Un endroit encore, tout évolue, tout sera bien accessible aux personnes en difficulté. Ça, c'est bien. On est content, notre quartier, il est beau. Il est très, très beau. Il fait bon vivre à Saint-Nicolas. Faut pas oublier, les gens, ils ont peur, mais faut pas avoir peur. Bien au contraire, c'est le quartier numéro 1.
9: D'ici la réouverture de la maison de quartier début 2028, les agents de la ville pourront accueillir les habitants au premier étage du Palindrome, à 5 minutes à pied, dans des locaux beaucoup plus petits.
7: Le coût du chantier s'élève à 4 millions d'euros au total des travaux financés par la ville de Laval, l'État et la caisse d'allocation familiale. La météo, Gauthier, c'est de la grisaille et de la pluie aujourd'hui. Oui.
0: Alors la pluie nous a pris un peu par surprise hier.
7: Moi qui pensais mettre mon linge à sécher dehors, eh ben non.
0: Eh ben oui, bah enfin vous pouvez, mais du coup faudra le ressécher.
7: Voilà,
0: quand même
7: faudra
0: après.
7: Le ressécher plus tard.
0: Alors aujourd'hui c'est sûr, c'est pas la peine c'est d'étendre miette. Votre linge en terrasse. La pluie est annoncée dès la mi-journée, après une matinée plutôt sèche, mais avec un ciel bien nuageux. Et puis des températures revues à la baisse. 18 degrés à Évron, c'est ce qui est annoncé cet après-midi. On aura 19 dans le quartier du Pavement à Laval. Et puis le vent va souffler entre 50 et 60 km/h. Pour faire la météo avec nous, prenez donc votre téléphone, l'application WhatsApp. Vous pouvez nous envoyer des photos, un petit message vocal également. C'est l'occasion de prendre de vos nouvelles. Sur la route, si vous êtes témoin d'une difficulté, 02 43 67 11 11.
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0: Vous venez d'ouvrir les yeux, et ben c'est mardi, nous sommes le 8 septembre, bienvenue. Allez, on démarre tranquillement, on s'est dit, voilà, et puis je vous laisse préparer le café, nous on s'occupe de la musique avec Johnny Hallyday.

0: Laura, Johnny Hallyday, il est 6h41. Bon réveil.
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0: Ça y est, vous êtes debout, les enfants peut-être pas encore, vous laissez dormir un petit peu. Si votre enfant gazouille, marche, parle, vous dites tout va bien, et bah, tant mieux. Mais vous pouvez quand même faire un petit point sur son développement, voir s'il suit son petit bonhomme de chemin. Grâce à des ateliers qui sont proposés à Château-Gontier avec une psychomotricienne, ça fait partie des 3 plus, les 3 infos pratiques pour démarrer la journée. Et Benoît Thérèse viendra nous les présenter dans moins de 10 minutes. La musique, ce sera Camila Cabello et Shawn Mendes dans les prochaines minutes. 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

0: Señorita, ce sera juste avant 7h. Mais d'abord, c'est le sport à l'honneur avec vous, Cédric Ruiz, 100% sport. Et ce matin, on s'intéresse aux compléments alimentaires.
1: 100% sport, c'est la rentrée à la découverte aussi des endroits où on peut prendre soin de sa santé sportive et se faire du bien. Avec Profit qui est installé à Laval et Anthony Auger qui en est son gérant qui est avec nous. Bonjour Anthony.
2: Salut Cédric.
1: Compléments alimentaires pour quelqu'un qui ne connaîtrait pas aujourd'hui, quelqu'un qui recherche peut-être aussi ces compléments. Qu'est-ce qu'on y trouve à l'intérieur? C'est pour de la prise de poids, de la perte de poids. Il y a de tout.
2: Il y a de tout. Il y a des personnes. Moi, j'arrive. Enfin, je sais que dans mon magasin, il y a beaucoup de personnes qui arrivent pour perdre du poids, pour prendre du poids. Malheureusement, encore, c'est bizarre. Enfin, ça commence à arriver un petit peu. La protéine a encore une mauvaise pub, on va dire très ciblée bodybuilder, alors que c'est faux, c'est du lait à la base, c'est la molécule de lait qui est extraite.
1: Et un complément, quand on me dit le mot justement complément alimentaire, c'est un complément de son quotidien, c'est pas
2: c'est
1: une
2: en plus
1: substitution.
2: De la, voilà, c'est en plus de l'alimentation, c'est surtout pas un substitut de repas, ça va surtout pas vous remplacer un repas, ça c'est clair et net, c'est pas assez calorique. Pour vous donner une idée, 30 grammes de whey, donc de protéines, ce qu'on appelle la whey protéine, ça fait à peu près 110 calories. 110 calories, c'est vraiment peanuts. Pour te donner une idée, un œuf, c'est à peu près dans les 60-70 calories.
1: Profit, on le trouve où du coup, Anthony?
2: Alors moi, je suis zone des petits montrons. Pour faire simple, je suis dans la salle du fitness park, mais on n'est pas obligé de rentrer dans la salle fitness park.
1: J'ai mon entrée, en fait,
2: j'ai mon entrée à moi. Vous inquiétez pas si vous voulez me faire un coucou et puis avoir des questions, surtout avoir des questions et rassurer certains parents parce que leurs enfants veulent commencer à prendre des protéines. Vous inquiétez pas, il n'y a pas de problème. J'essaierai de faire au mieux et pour que les gens comprennent bien que c'est pas un produit dopant.
1: Profit, tout simple, un PRO, FIT, F-I-T. Merci Anthony.
2: Merci Cédric.
0: 100% sport, c'est à retrouver sur ici.fr. Dans un instant, on va s'intéresser au rat. Mais alors, pas le rat des égouts, hein. Non, le rat domestique, vous savez, celui qui reconnaît son nom, qui veut consoler les copains qui vont pas bien. Un animal qui est plus attachant qu'on peut le croire et on en saura plus avec notre veto dans quelques secondes.
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0: Il est 6h47, bon début de journée avec Ici Mayenne. Chaque matin, il est là pour vous conseiller sur nos animaux domestiques. C'est notre veto Pierre Fabin. Bonjour Pierre.
9: Bonjour Gauthier, bonjour à tous.
0: Est-ce que vous saviez qu'un rat est capable d'éclater de rire quand on le chatouille? On va voir que bien loin de l'image du rat d'égout qu'on peut avoir, il y a des préjugés à casser ce matin avec vous Pierre.
10: Eh ben oui, oubliez l'image du monstre des égouts porteur de maladies. On a souvent peur qu'il nous transmette la leptospirose ou la peste. C'est totalement un mythe. Un rat d'élevage qui vit dans votre salon ne croise pas la faune sauvage et ne porte pas ces maladies. C'est même un maniaque de l'hygiène qui passe un tiers de sa journée à faire sa toilette, comme un chat en fait. Si sa cage sent, c'est uniquement car la litière est mal entretenue. Pour son fameux rire, c'est prouvé, chatouillez-lui le ventre, il émet des ultrasons de joie en faisant des bonds. Et enfin, c'est un pur concentré d'intelligence. Il apprend des tours, reconnaît son nom et vient consoler un congénère stressé. C'est un vrai chien de poche.
0: Et alors, si on décide d'en adopter un à la maison, de quoi a-t-on besoin concrètement pour qu'il se sente bien?
10: Alors, je vous dirais qu'il ne faut jamais l'adopter seul. C'est un animal qui est viscéralement grégaire. S'il vit sans congénère, même si vous lui jouez avec lui tous les jours, il va déprimer et son espérance de vie va chuter. Adoptez-les par deux minimum et de préférence du même sexe pour éviter d'avoir 50 bébés à la maison en quelques mois. Pour l'habitat, oubliez les petites cages à hamsters. Le rat est un excellent grimpeur qui a un grand besoin de hauteur. Il lui faut une vraie volière à oiseaux sur plusieurs étages. Installez des hamacs en tissu, des grosses cordes d'escalade et des tuyaux en PVC. Ils adorent faire les acrobates, mais il leur faut aussi des petites cachettes sombres pour faire la sieste en toute tranquillité.
0: Et alors, côté alimentation, on a toujours cette image du rat, vous savez, qui est en train de grignoter un gros bout de fromage. Comment est-ce qu'on doit les nourrir pour les garder en pleine forme?
10: Eh bien, le fromage, justement, c'est à bannir totalement. C'est beaucoup trop gras, trop salé et le rat digère très mal le lactose. Comme il est omnivore, il va manger tout ce que vous lui donnez jusqu'à devenir obèse. Le grand piège, ce sont du coup les mélanges de graines industrielles. Le rat est bien sûr très malin, il va trier sa gamelle et ne manger que les graines très grasses comme les graines de tournesol. Si c'est votre premier rat, je vous recommande de lui donner ce qu'on appelle des extrudés. Ce sont des gros granulés tout strictement identiques, ce qui l'empêche de trier. Et en complément, vous lui offrez simplement des petits morceaux de légumes frais tous les jours.
0: Eh ben, c'est bien noté. Les bons conseils à retrouver sur notre site ici.fr. Et si vous vous mettiez au vélo cette année, allez, on va vous y aider avec les 3 Plus et Benoît Thérèse qui nous rejoint dans 3 minutes, juste après Señorita. Bienvenue!

0: Camélia Cabello et Shawn Mendes avec Señorita. Bon mardi, nous sommes le 8 septembre. Et en ce 8 septembre, nous accueillons... Alors, c'est pas pour vous que j'ai mis la musique, Benoît Thérèse.
1: Vous alliez dire le roi. Bonjour, Gauthier, bonjour à tous.
0: Bonjour, vous êtes le roi des 3 plus, on le verra dans un instant, les 3 infos importantes pour démarrer la journée. Mais non, en ce 8 septembre, on a une pensée pour la reine Elisabeth II.
1: Ah oui. C'était il y a 4 ans, c'est ça hein,
0: jour pour jour qu'elle nous quittait. Je crois que c'est un jour important aussi dans la famille
1: royale. Oui, parce qu'il y a le prince Georges qui rentre au collège aujourd'hui. C'est le collège d'Eton, c'est près de Windsor, où ils ont un château, la famille royale. Apparemment, c'est 73 000 euros l'année, le coût de la scolarité.
0: Ah oui, quand même
1: Bon, ils n'ont pas besoin de se cotiser, tout va bien pour eux.
0: Ils ne font pas de cagnotte Litchi en ligne, non, c'est sûr.
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0: Allez, chaque jour, il y a les 3 infos pour bien démarrer la journée, les 3 plus. Et on commence avec la première info, Benoît.
1: Avec le projet Parc Grand Ouest et le nouvel échangeur de l'A81 qui entre dans la première phase de travaux entre Louverné et Argentré. Et pour en savoir plus sur ce chantier, il y a une réunion publique ouverte à tous ce soir. C'est à 18h, rendez-vous salle de l'escapade à Argentré.
0: Notre deuxième info, c'est nouveauté à Château-Gontier-sur-Mayenne.
1: Les ateliers Bougette et Papote proposés par le centre social Le PEPS en partenariat avec le relais Petite Enfance. C'est Manon Deré en charge de cette animation qui nous en dit plus.
3: C'est d'accompagner les familles et de leur apporter des notions concernant le développement de l'enfant. Avec l'intervention d'une psychomotricienne et d'une orthophoniste, les familles s'engagent sur un cycle de 4 séances. Donc les inscriptions sont dès à présent ouvertes.
1: En contactant le PEPS, le centre social de Château-Gontier-sur-Mayenne, des échanges sympas. Vous pouvez participer à ces ateliers qui commencent à partir du 25 septembre.
0: Et pour notre troisième info, si on se mettait au cyclisme en cette rentrée?
1: Avec le cycloclub Ernéen qui organise des portes ouvertes tous les mercredis de ce mois de septembre. C'est de 14h à 16h30. Rendez-vous donc demain et les semaines suivantes sur le parking de la salle du COGEC, la salle Mustil Sport d'Ernée. Cyclisme sur route, sur piste, VTT, cyclo-cross, vous pouvez tester toutes ces disciplines gratuitement. Et puis si besoin, le club peut même vous louer des vélos.
0: Sympa! C'est à retrouver sur ici.fr, hein. Toutes ces infos, les 3 plus et sur l'appli ici. Le prochain match à domicile des Tangos, ce sera le 18 septembre.
1: Semaine prochaine.
0: Avec Sochaux qui vient au stade Francis Lebasser. Vous voulez gagner vos places?
1: Oui.
0: Ah bah, ça tombe bien. Il y a notre jeu, mytho ou pas mytho. Ce sera tout à l'heure à 7h20. Belle matinée.

0: Chanson sur ma drôle de vie, c'est Véronique Sanson à 6h57. Dans un instant,
1: les pompiers. Exactement, qui sont très forts évidemment pour nous sauver la vie quand on a besoin d'eux. Ils sont forts pour d'autres choses aussi, vendre par exemple des calendriers, faire la fête. C'est de tout ça qu'on va parler dans l'humour en tube, ça arrive dans quelques secondes. Et ensuite le retour de vos infos locales à 7h.
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0: 6h58, ils étaient sur tous les fronts cet été, les pompiers. Ils étaient même là quand Fred Ballard s'est viandé en vélo en Bretagne.
1: On la retrouve pour l'humour en tube. Et Fred qui a demandé à de rigolos volontaires de rendre hommage aux pompiers. Et ça se confirme, ils sont partout, y compris en boîte de nuit.
9: Les pompiers, messieurs, dames, faites gaffe en boîte. Parce que la journée, ils sauvent des vies, mais la nuit... Ah bah ils font la fête comme si c'était la dernière. Ils lancent des queuleuleux sur du Charis.
10: Ah bah oui, mais c'est important de relâcher la pression. Les pompiers volontaires sont aussi très volontaires pour une petite bamboche de derrière les fagots. Et c'est aussi pour ça qu'on les adore. Ils sont comme nous, mais en mieux. En tout cas, en beaucoup mieux qu'Alban Ivanov.
9: Oh, même s'ils nous cassent les couilles avec leur calendrier, là. Ça, c'est chiant, ça. Hey, t'es chez toi à 8h du matin, t'es en slibard. Ah, ils arrivent à 3. Ding dong! Genre, ils ont mis les casques, tu sais, ça fait bien. Bonne nuit, il y a les pompiers. Ah bah, à cette heure-là, j'ai pas envie de t'aider, frérot. Hein. Tout ça, on peut applaudir les pompiers. Quel beau métier, les pompiers, monsieur dame.
10: Bah, c'est des héros, hein, et des beaux héros en plus. Le casting est toujours impressionnant. Donc, faut toujours être tiré à quatre épingles au cas où on ait besoin un jour de leur service. Blanche Gardin s'y prépare déjà.
11: Non, j'ai la hantise que les pompiers se foutent de ma gueule le jour où ils me décrocheront du plafond. J'ai très peur de ça. Parce que j'avais un ami pompier et je sais qu'ils font de l'humour sur les interventions pour dédramatiser le métier, ce que je peux très bien comprendre. Mais moi, j'ai pas du tout envie d'être l'objet d'une blague de pompier. Je vois très bien, genre...
12: Bah dis donc, celle-là, elle a pas bouffé que des médocs, hein. Non, merci.
10: Voilà, donc pour celles et ceux qui auraient du mal à tenir leur bonne résolution sport et régime de la rentrée, pensez aux pompiers, ça vous motivera. Ah oui, parce que quand les pompiers ouvrent les vannes, il n'y a pas que de l'eau qui sort. Allez, rendez-vous sur le prochain calendrier, on devra bien se marrer.
0: Oui, tant mieux, les pompiers, ils sont aussi à l'honneur à partir de 9h, Benoît.
1: Oui, parce que les sapeurs-pompiers professionnels ont déposé un préavis de grève à partir d'aujourd'hui, ça va durer 6 semaines. On vous interroge, est-ce que vous comprenez cette colère? Que faut-il faire pour les aider au maximum, les pompiers? Et puis on s'interrogera également sur les pompiers volontaires. Jusqu'où peuvent-ils aider? On attend vos réactions, vos témoignages au 02 43 67 11 11. On en parle également dans quelques secondes avec vos infos de 7h.
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0: Vous écoutez Ici Mayenne, il est 7h01, bienvenue.
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0: Bonjour Maïwenn Bordon.
14: Bonjour Gauthier, bonjour à tous.
0: Les pompiers appelés à faire grève partout en France à partir d'aujourd'hui et pour 6 semaines.
14: La colère gronde chez les sapeurs-pompiers professionnels après un été éprouvant. En Mayenne, par exemple, le nombre d'interventions a augmenté de plus de 64% par rapport à la même période l'année dernière à cause de la hausse des feux de végétation et des feux de forêt. Les pompiers réclament donc des renforts humains, mais aussi davantage de moyens financiers pour assurer leur mission, souligne Anthony Chauveau. C'est le porte-parole de l'organisation syndicale UNSA Sapeurs-Pompiers.
15: On bosse de plus en plus en mode dégradé, c'est-à-dire qu'il y a 25 ans, un engin incendie, on était 8 dans les engins. Aujourd'hui, Nous sommes 6, c'est donc devenu la norme. Ou alors on bricole aussi, c'est-à-dire qu'on fait partir un engin d'un endroit avec 3 personnels, et puis on va faire partir 3 personnels d'un autre centre de secours pour qu'ils complètent l'équipage. Et puis alors le pire du pire, c'est quand sur les centres de secours n'y règnent que des sapeurs-pompiers volontaires. Ils donnent du temps pour leur engagement de pompiers volontaires, sauf que plus on avance, et plus aussi de fait de l'augmentation de l'activité opérationnelle, plus on a des difficultés de couverture sur certains territoires. Et c'est donc là où il y a principalement des pompiers professionnels que les engins partent et on parcourt des kilomètres et des kilomètres pour apporter une première réponse de secours. Donc parfois, ça va être, vous avez 15, 20, 25, 35, 45 minutes de route et vous êtes le premier intervenant.
14: En Mayenne, le SDIS, le service départemental d'incendie et de secours, fonctionne avec environ 1400 pompiers, dont 130 professionnels. L'un d'entre eux est notre invité ce matin à 7h45. On reçoit Sébastien Landais, le secrétaire général de la CGT au sein du SDIS 53. On lui demandera notamment quelles mesures concrètes il attend du gouvernement. Le ministère de l'Intérieur doit présenter aujourd'hui en fin de matinée aux organisations syndicales les grandes lignes du projet de loi de modernisation de la sécurité civile. Le gouvernement, dans le viseur également des buralistes. Plusieurs manifestations sont organisées cette semaine dans toute la France pour dénoncer la hausse du prix du tabac et le développement des cigarettes de contrebande. Hier, les buralistes du Grand Ouest étaient appelés à se rassembler à Redon, en Ille-et-Vilaine. 200 gérants de bars tabac, dont une vingtaine de Mayennais, se sont mobilisés. Un accident impliquant 3 voitures a perturbé la circulation hier soir dans le Nord Mayenne. La collision s'est produite vers 18h30 sur la départementale 34 au niveau de Saint-Frimbaud-de-Prière. 3 personnes ont été légèrement blessées, une autre est indemne. Les victimes ont été transportées dans les hôpitaux de Mayenne et de Laval.
0: Les enfants atteints de troubles du spectre autistique vont pouvoir être scolarisés dans une nouvelle classe spécialisée dans le sud Mayenne.
14: Jusqu'à présent, les parents d'élèves devaient aller jusqu'à Laval s'ils voulaient que leur enfant suive des cours adaptés en maternelle. Une troisième UEMA, une unité d'enseignement maternel autisme, vient d'ouvrir au sein de l'école Champ d'Oiseau à Château-Gontier-sur-Mayenne. 7 élèves vont être encadrés par une enseignante, des éducatrices spécialisées et une psychologue. Une première étape pour ensuite leur permettre d'intégrer le système scolaire classique, détaille Céline Loison, la directrice du dispositif Enfance à l'ADAPI 53, l'association qui coordonne cette classe spécialisée.
13: Tous les enfants ont un diagnostic d'autisme et bénéficient à la fois d'un accompagnement pédagogique avec un enseignant de l'éducation nationale et une équipe médico-sociale qui vient aussi aider au développement des compétences sociales relationnelles. On vient aider l'enfant qui se sent très vite submergé par son environnement à établir des repères et des rituels pour peut-être devenir dans une vraie posture d'élève par la suite et pouvoir raccrocher aux apprentissages comme les autres enfants en fait. Aujourd'hui en maternelle, leur jeune âge fait qu'ils sont happés par tout ce qui bouge, tout ce qui fait du bruit, tout ce qui est visuel. Et bien on a l'impression qu'ils ne peuvent pas accéder aux apprentissages scolaires alors qu'ils ne sont pas en incapacité. C'est juste qu'ils sont envahis par d'autres sujets en étant si jeunes.
14: Ici Mayenne a rencontré l'équipe éducative de cette unité d'enseignement maternel autisme de Château-Gontier-sur-Mayenne. C'est un reportage à écouter en longueur dans l'info d'ici à 7h32. Il existait déjà 2 classes similaires depuis 2016 et 2021 à Laval dans les écoles de la Sénelle et du Petit Prince.
0: La jeune Mayennaise Heidi Gauguin repart avec une médaille d'or des championnats du monde de paracyclisme aux États-Unis.
14: La paracycliste originaire de Saint-Georges-sur-Erve dans les Couévrons visait 2 titres mondiaux après son sacre samedi sur l'épreuve du contre la montre. Heidi Gauguin a finalement terminé 9e de la course en ligne hier. Un classement décevant pour la Mayennaise de 21 ans qui a beaucoup d'ambition. Mais Gilles Darminguy, Heidi Gauguin saura rapidement rebondir dans les mois qui viennent.
16: Une saison qui s'annonce riche et exceptionnelle sur route, essentiellement, même si la Mayennaise va devoir reprendre les compétitions sur piste en vue des Jeux de Los Angeles en 2028. Une saison donc chez les professionnels au sein de l'équipe mayenne Mombana Maipai. L'annonce a été faite la semaine dernière avec, pourquoi pas, le Tour de France en ligne de mire, un rêve de

0: se sont imposés 1-0 face à Nancy pour la fin de la 5e journée du championnat. C'est la première fois que les Nantais remportent un match depuis le début de la saison. Le prochain match de Laval, vendredi soir, sera donc un match de bas de classement puisque le Stade Lavallois se déplace à Dijon pour la 6e journée de Ligue 2. Les Dijonnais sont actuellement lanterne rouge du championnat.
1: À changer dans l'agglomération de Laval, la mairie débute aujourd'hui une opération d'abattage d'arbres.
0: 32 peupliers menacent de tomber sur des promeneurs et des cyclistes selon la municipalité. Ils ont une cinquantaine d'années et sont en très mauvais état. Ces arbres situés sur le chemin de Halage et le stade d'Alibar vont donc être coupés jusqu'au 18 septembre. La ville promet de nouvelles plantations pour compenser la disparition de ces peupliers. L'antenne de la Croix-Rouge à Château-Gontier-sur-Mayenne lance un appel aux amateurs de peinture. L'association a besoin de bras pour repeindre l'extérieur de son local. Ces travaux sont prévus le vendredi 25 septembre et le samedi 26 septembre. Ce chantier doit permettre à la Croix-Rouge d'accueillir ses bénéficiaires dans de meilleures conditions.
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1: Le temps, il est nuageux aujourd'hui, Benoît.
3: Oui, ça va être nuageux comme ça tout au long de la journée. D'ailleurs, les nuages bien présents dès ce matin. Au retour de quelques averses également, avec des pluies qui vont se produire successivement dès la fin de matinée et tout au long de l'après-midi jusqu'à ce soir. On a du vent également. Ça va même souffler par moments assez fort avec des rafales jusqu'à 60 km/h. Pour les températures, de 15 à 18 degrés ce matin et de 19 à 23 degrés pour cet après-midi. 19 degrés à Alexandre. Et nous aurons cet après-midi 22 degrés à Mélédumène.
1: Sur la route, il y a des travaux à Sauges.
3: Oui, jusqu'à lundi prochain, ça a débuté hier. Ça concerne, c'est à Sainte-Suzanne d'ailleurs. C'est Sainte-Suzanne,
1: route
3: mais c'est
1: Sauges.
3: La route de Sauges. C'est l'axe principal qui passe par le village de Sainte-Suzanne qui est fermé dans les deux sens de circulation pour travaux.
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1: Il est 7h09, vous écoutez Ici Mayenne avec toute l'équipe. Bon, Benoît Thérèse, le premier café est pris là, ça y est.
3: Oh, je suis même au deuxième déjà.
1: Oui, déjà. Maïwenn Bordron, en
6: forme. Oh, troisième.
1: Bon, et vous, vous êtes peut-être en train de préparer votre petit-déj, en train de faire vos tartines. Eh bien, montez le son pour vous motiver. Voici Indochine, c'est Troisième Sexe, sur la première radio du département.

0: Troisième sexe, Indochine à 7h13.
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0: Vous venez de vous réveiller, vous demandez, mais on est quel jour déjà? Eh bien, on vous le dit, le 8 septembre, et c'est l'anniversaire de qui aujourd'hui, Benoît?
3: De Jimmy Roy, l'ancien capitaine des Tangos. Il a 38 ans aujourd'hui.
0: Il n'a pas quitté le stade Lavallois, d'ailleurs. Il a de nouvelles fonctions.
3: Oui, oui, oui.
0: On en parlera avec notre jeu, d'ailleurs.
3: Ce sera l'objet d'une question dans notre mytho ou pas mytho du jour, et vous jouez pour aller justement soutenir nos Tangos. Le prochain match à domicile, ce sera vendredi de la semaine prochaine avec la réception de Sochaux, et vous serez en tribune puisqu'on vous offre deux places chaque matin cette semaine.
0: Le principe, il est simple, une question, deux propositions, une bonne, une mauvaise, et puis c'est à vous de choisir, de faire le bon choix pour emporter deux places pour aller au match.
3: C'est moi qu'il faut choisir, parce que moi je dis toujours la vérité,
0: c'est un premier mensonge, vous noterez bien.
3: En tout cas, appelez-nous dès maintenant 02 43 67 11 11 pour jouer avec nous.
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0: Mayouen Bordron vous informe tous les matins. Il y a également David Ossiou qui porte son regard sur l'actu avec Mon Œil. Bonjour David.
8: Bonjour Gauthier, bonjour Mayouen.
9: David, le candidat du parti Renaissance, Gabriel Attal, relance sa campagne pour l'élection présidentielle de 2027 dans des bistrots et ça fait causer.
8: Oui, c'est l'opération 1000 bistrots. Vous avez un air d'accordéon et l'ancien Premier ministre dit qu'il veut nous rencontrer dans des cafés partout en France, autour d'une table, d'un verre.
10: C'est 1000 rassemblements dans des cafés, dans des bistrots, dans nos villes, dans nos villages, dans nos quartiers.
8: Vous savez quoi ? Ça m'a rappelé les images d'Edouard Philippe et de Gérald Darmanin il y a quelques jours dans le Nord, tous les deux derrière une friteuse tablier autour de la taille à servir des frites. Ils sont pas les seuls, hein. À LFI cet été, on a ressorti les caravanes populaire dans les quartiers. Et au RN, Marine Le Pen a bien lancé sa campagne sur un marché. Bref, à l'approche de la présidentielle, tout le monde veut faire peuple. Ou plutôt, tout le monde semble avoir retrouvé une vieille recette. La recette Jacques Chirac. Jacques Chirac mangeait, buvait, serrait des mains. 30 ans plus tard, ses héritiers politiques ont visiblement tous retrouvé la fiche recette. Le bistrot, les frites, le marché, la foire, le porte-à-porte, le salon de l'agriculture. Tout ce qui permet de dire « Regardez, moi aussi, je suis comme vous ». Sauf qu'il y a un petit problème. La recette Chirac aujourd'hui n'est plus tout à fait aux normes. Dans sa vidéo, Gabriel Attal apparaît un verre de bière à la main. Et à gauche, certains lui reprochent déjà de banaliser l'alcool qui fait des ravages en France. Alors forcément, ça complique la recette. Pour faire populaire, il faut aller au bistrot, mais peut-être boire de l'eau, faire des frites pas trop grasses, aller sur les marchés, mais sans que ça ressemble trop à une opération de communication. Et surtout, avoir l'air parfaitement naturel devant les caméras. Et c'est peut-être là que Jacques Chirac reste difficile à copier, parce qu'on peut reproduire le bistrot, les frites, les marchés, les poignées de main, mais le naturel, lui, n'a jamais figuré sur la fiche recette.
9: David, aussi, on vous retrouve demain matin à 7h15 sur Ici Mayenne.
0: Il y a des frites ? Il y a des frites, ce menu au midi.
3: Des frites.
0: Bon, menu du temps, je crois que c'est plutôt des nuages et quelques gouttes.
3: Oui, les gouttes qui vont revenir en fin de matinée et qui seront là tout au long de l'après-midi avec des averses successives attendues. Du vent également, hein, ça va souffler jusqu'à 60 km par heure tout au long de cette journée. On a actuellement 17 degrés à Quelen-Saint-Gaud. C'est Thérèse qui nous partage ce relevé météo, qui nous dit pour l'instant pas de pluie à Quelen-Saint-Gaud. Pas de pluie hier non plus, mais il y a quand même eu des orages hein, hier après-midi. C'est sur vrai. Une bonne partie du département.
0: Que vous nous aviez annoncé dès 6h hier
3: bien,
0: matin.
3: Bien évidemment, on était tous sur le coup. Pas du tout. On avait annoncé du soleil, finalement, ça a été des orages. Bon, on n'a pas été les seuls à se tromper sur ce coup-là. Aujourd'hui, en tout cas, c'est à peu près sûr. Il y aura de la pluie, ça on peut vous le confirmer. Et pour les maximales cet après-midi, de 19 à 23 degrés. 19 degrés à Aubert dans les Coëvrons, 23 degrés à Château-Gontier sur Mayenne cet après-midi.
0: Avec Ici Mayenne, il est 7h19. Allez, avant de jouer à Mytho, pas Mytho, Céline Dion et Jean-Jacques Goldman.

0: Elle sera de retour sur scène le 12 septembre prochain, Céline Dion, et en Mayenne aussi, on a hâte de la revoir.
1: Bah oui, parce qu'il y a plein de fans de Céline dans notre département, notamment Romane, qui aura la chance d'aller à Paris voir Céline Dion sur scène, et vous retrouvez son portrait de cette fan de Céline Dion sur notre page Facebook, Instagram également, puisqu'on vous partage une vidéo.
0: Mytho
1: ou pas mytho ?
0: Notre jeu chaque matin pour vous offrir un cadeau pour tous les supporters des tangos.
1: Bah oui, vous allez devoir faire du bruit, vous allez devoir donner de la voix, taper des pieds,
0: allez,
1: hein, c'est ce qu'on fait parfois en tribune à Levasseur. Exactement, pour soutenir les tangos face à Sochaux. Ce sera le prochain match à domicile la semaine prochaine, vendredi 18 septembre à partir de 20h. Il y a deux places à gagner ce matin.
0: Ce matin, c'est Serge qui est avec nous. Il est encore dans son lit, hein, 7h23. Un passionné de vélo qui nous rejoint. Bonjour Serge.
2: Bonjour.
0: Faudra sortir du lit pour aller au stade. Hein,
2: le 18. Oh, non, je vais me réveiller, je vais me lever tout à l'heure.
0: Vous avez raison. Généralement, vous avez le réveil qui sonne, vous allumez la radio en étant encore.
2: La radio qui déclenche à 7h.
0: D'accord, bien. Donc vous...
2: déclenché, mais je suis réveillé avant, puis là. Et puis après, bah, je me lève, je vais prendre mon petit déjeuner. Ouais. Et puis après, c'est parti.
0: Voilà, les petits rituels, c'est important pour démarrer la journée. En tout cas, d'être encore allongé, ça ne vous empêche pas de jouer avec nous, avec notre jeu Mytho ou pas Mytho. On va vous poser une question, Serge.
1: Oui, une question autour de Jimmy Roy, et on va surtout vous faire deux propositions de réponse, Serge. Je vous rappelle que l'une des propositions sera la bonne réponse.
0: La mienne
1: et... Non, la mienne, bien sûr. Et l'autre proposition sera complètement inventée. Évidemment, ce n'est pas celle qu'il faut nous donner. Alors, la question autour de Jimmy Roy, puisque c'est son anniversaire aujourd'hui, 38 ans, ex-capitaine des tangos.
0: Oui.
1: Il a une nouvelle fonction.
0: Oui.
1: Depuis quelques temps déjà. Et je vous donne la bonne réponse, Serge. Écoutez bien. Jimmy Roy, c'était un leader hein, sur le terrain. Et ben, il a gardé un petit peu ce côté leader, justement. Mais maintenant, il fait partie de l'équipe technique du staff. Il est entraîneur adjoint du Stade Lavallois. Il était déjà dans le staff d'Olivier Frappoli la saison dernière. Et maintenant, il est aux côtés de David Vigny.
0: Non, parce que vous le savez, David Vigny est arrivé. L'équipe a changé. En revanche, il est trésorier des sociaux. Parce qu'il a fait une formation d'expert comptable. Et donc, c'est lui qui s'occupe des sous des supporters.
1: Alors, à votre avis, Serge, quelle est la bonne réponse ?
2: Je vais vous dire, il est entraîneur adjoint et moi, je suis avec les sociaux parce qu'il y a des fois, je vais.
0: D'accord, avec les supporters.
2: Donc, il est entraîneur adjoint.
0: Oui.
1: Bon, vous ne l'avez jamais croisé aux sociaux en train de compter les sous, en tout cas.
2: Non, tout à fait. Mais je l'ai vu quand il jouait au foot. Il venait après le match venir nous dire bonjour à la boutique des sociaux après les matchs de foot.
1: Ouais.
0: Super.
1: C'est vrai que c'est ça qui est sympa avec le Stade Lavallois, c'est qu'il y a quand même une proximité avec tous les joueurs. Serge, en tout cas, c'est gagné pour vous. Vos places pour le prochain match à domicile, semaine prochaine, ce sera le vendredi 18 septembre, la réception de Sochaux.
0: On peut vous demander votre petit pronostic, Serge ?
2: Ah, pronostic, pas qu'on gagne parce qu'on est relégable. Hein. J'ai entendu parler, là. Bon,
0: alors,
2: allez, on va dire... Allez, 3.
0: C'est noté. Oh ben là, c'est une belle victoire. Hein. On est de tout cœur également avec ce pronostic, Serge. Et ce match, il sera à suivre, bien évidemment, sur votre radio officielle du Stade Lavallois.
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0: Tous les matins, on vous présente aussi ce qui marche dans notre département avec Cédric Ruiz qui nous permet de faire de belles rencontres chaque matin.
1: Et nous sommes en compagnie de la directrice du Zoom de Laval, Julie Poirier. Alors pourquoi les sciences en Mayenne et le Zoom à Laval, ça marche ?
5: Alors pour plein de raisons, parce que c'est un lieu de sortie aussi culturel et familial, je pense que ça c'est un point important. Parce que ça parle, j'ose espérer que ça marche aussi, parce que ça parle de sciences et de techniques et ça permet de découvrir des choses et des sujets de notre quotidien expliqués aussi par les sciences et les techniques. Et puis parce que c'est un espace aussi, dirais, ludique, attractif. En tout cas, c'est la volonté qu'on a de rendre cet espace ludique et de donner envie aussi de découvrir des sujets qui appartiennent à tout le monde, parce que je trouve que c'est hyper important de rappeler que les centres de culture scientifique, ils sont aussi là pour parler des sujets qui appartiennent à tout le monde et qui appartiennent au quotidien. Je pense par exemple au climat, à l'environnement, à la sociologie, à la place des femmes. Voilà, l'idée c'est vraiment de se dire que c'est des sujets sociétaux et que c'est important pour en discuter que tout le monde ait les billes pour les comprendre et après pour se positionner. On n'est pas là pour donner un point de vue. On est là pour donner les billes, pour comprendre les sujets.
1: Alors, ce qui est sûr, c'est que le Zoom à Laval, c'est un lieu où l'on apprend plein de choses. Ah, oui. Mais comment on peut le définir, ce lieu? C'est quoi exactement?
5: Alors, c'est surtout pas un musée, puisque c'est souvent l'erreur qu'on fait. Alors, c'est pas très grave, mais c'est le côté un peu puriste. Musée, c'est des lieux de collection où il y a des collections qui sont conservées avec des conservateurs. Et le Zoom n'est pas un lieu avec des collections. Nous, on reçoit des expositions interactives sur plein de sujets différents. Ça donne l'impression physique d'un musée, mais ce n'est pas un musée. Donc, on est plutôt, moi, je dirais un lieu d'exposition, un lieu d'expérimentation, un lieu de culture.
1: Julie Poirier, ouais, la directrice du Zoom de Laval. Vous pouvez toujours d'ailleurs aller découvrir l'exposition Illusion. Il y a également un escape game qui est proposé où il faut aller voler des illusions. Ça s'appelle à haut vol.
0: Et évidemment, vous pouvez retrouver toute cette interview en intégralité avec Cédric Ruiz sur notre site ici.fr. Toute l'actu locale est de retour dans moins de 2 minutes. Ne bougez pas.
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0: Bon réveil avec Ici Mayenne. Dans 10 minutes, on vous emmène au musée du château de Mayenne.
1: Oui, avec des jeux vidéo qui s'invitent dans ce musée. On va découvrir cette exposition. Ce sera dans Clermont Mayenne.
0: Mais d'abord à 7h30, l'actu en Mayenne, Mayouen Bordron. 3 personnes légèrement blessées hier soir dans un accident de la route à Saint-Frimbaud-de-Prière.
12: 3 voitures se sont percutées sur la départementale 34 vers 18h30. Les 3 victimes ont été transportées vers les hôpitaux de Mayenne et de Laval. La circulation a été interrompue dans les 2 sens le temps de l'intervention des pompiers. Déception pour la Mayennaise Heidi Gauguin hier au championnat du monde de paracyclisme sur route aux États-Unis. La triple médaillée d'argent aux Jeux paralympiques de Paris termine à la 9e place alors qu'elle visait l'or. Il en existe seulement 3 en Mayenne. Une nouvelle classe de maternelle spécialisée pour les enfants atteints de troubles du spectre autistique vient d'ouvrir ses portes au sein de l'école Champ d'Oiseau à Château-Gontier-sur-Mayenne. Reportage dans quelques minutes dans l'info d'ici.
0: Mais avant ça, un point sur l'actu en France et dans le monde. L'info en 90 secondes avec vous, Valentine Lettès.
13: À Vif, les pompiers de toute la France sont appelés à la grève. 6 semaines de mobilisation pour réclamer davantage de moyens matériels et humains, insuffisants désormais selon eux pour lutter contre des feux alimentés par le réchauffement climatique. La chaleur, justement, toujours suffocante, au point de fermer non pas 2, mais 4 lycées finalement hier dans l'Hérault. Impossible de faire cours avec 36 degrés relevés en classe. Jamais il n'a fait aussi chaud en France pendant un mois de septembre. La Tour Eiffel rouvre ses portes ce matin, mais la colère ne retombe pas. Après cette consigne de la direction ce week-end, toutes les femmes ont été sommées de quitter leur poste de travail pendant la visite d'une délégation hindoue. Ces religieux refusent les contacts avec les femmes. Interdire les réseaux sociaux aux moins de 15 ans, Emmanuel Macron n'a pas dit son dernier mot. Sa mesure, censurée par le Conseil constitutionnel, le président de la République demande à la Commission européenne de l'appliquer dans toute l'Union. Leur chasse est désormais formellement interdite. Le grand tétras et le lagopède alpin sont officiellement classés comme espèces protégées. La population de ces deux espèces d'oiseaux emblématiques de nos montagnes s'effondre. 75% des grands tétras, par exemple, ont disparu en 60 ans. Avis aux fans de football, la Ligue des Champions reprend ce soir. Et côté français, le LOSC ouvre le bal avec la réception à Lille du Betis Séville. Au coup d'envoi à 21h, le Real Madrid de Kylian Mbappé affrontera de son côté l'Inter Milan.
14: Valentine Letesse pour l'info en français dans le monde en 90 secondes. C'est l'une des nouveautés de cette rentrée scolaire en Mayenne. Une classe de maternelle adaptée aux enfants avec des troubles du spectre autistique a ouvert ses portes il y a tout juste une semaine à Château-Gontier-sur-Mayenne. C'est seulement la troisième en Mayenne. Il en existe deux autres à Laval. Ça s'appelle une UEMA, une unité d'enseignement maternel autisme. Cette classe spécialisée fait partie de l'école Champ d'Oiseau. Raphaël Aubry, tout est mis en place pour une scolarisation dans des conditions optimales grâce à du personnel.
15: C'est une salle de classe avec la même apparence que les autres dans la petite école Champ d'Oiseau, portant pour manteau, petite table, jeu en bois, dinette.
16: Donc là actuellement, on accueille les élèves en arrivée échelonnée.
15: Linda Bourgo est enseignante spécialisée.
16: De manière à pouvoir, avec les collègues en fait, du médico-social, construire la relation, de manière à voir aussi où sont leurs appétences, les sécuriser et pouvoir leur donner envie de venir à l'école. Et après, bah, nous on va pouvoir progressivement introduire bah, des consignes qui sont un peu plus particulières et amener les apprentis. Scolaire.
15: Pour encadrer les élèves toute l'année, une équipe de professionnels du médico-social, détaille Céline Loison, directrice du dispositif enfance à l'ADPI 53. L'association coordonne le projet.
17: Nous avons trois professionnels à temps plein, donc nous avons une éducatrice spécialisée, une éducatrice de jeunes enfants et une aide d'accompagnement éducatif et social. Ensuite, on a deux professionnels à temps partiel qui sont la psychologue et la psychomotricienne. Je lance un avis, si une orthophoniste veut aussi venir travailler sur l'UMA, nous avons une journée de travail disponible et pour laquelle nous n'avons pas encore réussi à recruter.
15: L'accompagnement se fait au cas par cas, explique Morgane Bellet, éducatrice.
18: Pour le moment, on fait beaucoup de jeux libres. On propose des jeux très différents à l'enfant, que ce soit sensoriel, moteur, sur différents aspects, pour dans un premier temps apprendre à le connaître, savoir ce qu'il aime et ce qu'il aime moins.
15: Le programme de la journée est détaillé à l'entrée de la classe. Les activités sont représentées par des images avec une surface en scratch, montre sa collègue Léa Birotteau.
19: Par exemple, la première là de l'après-midi, c'est du jeu loisir. Ah bah voilà, on a un enfant qui prend exactement le pictogramme et ensuite, par exemple, va venir le temps de récréation. Donc là aussi, le pictogramme est à placarder sur une autre affiche. Et au fur et à mesure, du coup, les pictogrammes s'en vont du planning et l'enfant visualise ce qui lui reste à faire sur sa journée.
15: Le but de cette classe spécialisée, amener les élèves à rejoindre le système scolaire classique. Les effets sont bien visibles dans les autres unités en Mayenne, se réjouit Céline Loison de l'ADPI 53.
17: Des enfants qui, après la grande section, sont allés suivre un CP dans leur école de secteur et sont encore aujourd'hui scolarisés. Certains ont même accédé au collège via des dispositifs. Donc oui, on fait ce constat que si on voit bien les enfants dès le départ, que l'on met en place des outils, ils peuvent s'inscrire dans des apprentissages scolaires.
15: Dans le département, 21 enfants peuvent être accueillis dans les trois unités d'enseignement maternel autisme. Il existe aussi deux classes spécialisées en primaire.
14: 21 élèves, dont 7 enfants, dans cette nouvelle classe spécialisée en maternelle à l'école Champ d'Oiseau à Château-Gontier-sur-Mayenne. Benoît, la météo, c'est le retour officiel de la pluie. Hier, c'était un retour qui n'était pas vraiment annoncé. Elle nous a
1: surprise.
14: Un peu surprise.
1: C'est ça. Bon, ça n'avait pas été très anticipé, effectivement, les orages qu'on a eus localement hier. Aujourd'hui, c'est bien prévu. De la pluie qui va arriver en fin de matinée. Des averses successives tout au long de l'après-midi. On commence cette journée avec des nuages. D'ailleurs, le ciel va rester gris tout au long de cette journée. On a du vent également au programme avec des rafales jusqu'à 60 km par heure. Pour les températures, nous avons actuellement de 16 à 19 degrés avec par exemple 18 degrés actuellement à Lassay-les-Châteaux dans le Nord Mayenne, de 19 à 23 pour les maximales cet après-midi, 20 degrés à Mayenne, 22 degrés cet après-midi à Mélé-du-Maine.
0: Très dernier, la Nationale 12 est en circulation alternée.
1: Oui, il y a des travaux à hauteur de Montenay, donc votre temps de trajet forcément est un petit peu ralenti dans ce secteur. Circulation alternée sur la Nationale 12 à hauteur de Montenay.
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0: 7h37, allez, bye bye la Mayenne, on part à l'étranger.
20: On va où ?
0: Alors, pas en Sarthe.
1: Ah oui.
0: Un peu plus loin. Pas dans l'Orne non plus.
1: Non.
0: C'est d'aller encore un peu plus loin sur un continent qui n'a rien de Bénin. Bénin, Togo.
1: Afrique. Oui, ah oui. Yes.

0: Africa, c'est Rose Laurence pour démarrer la journée, 8h-20.
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0: Allez, on va prendre toute l'équipe d'Ici Matin. Christelle au téléphone, Capucine qui réalise, Mayouen Bordon qui vous informe. Benoît, on va aller faire un petit tour sur le canal du Midi,
3: bah
0: ça
3: oui.
0: vous dit
3: bah c'est super beau le canal du Midi. Moi, j'ai déjà passé mes vacances dans le secteur. Ouais. Voilà, bah, Toulouse, Carcassonne, Béziers.
0: En revanche,
3: que je vous raconte mes vacances.
0: Non,
3: bah pourtant,
0: non. En revanche,
3: elles sont bien mes vacances.
0: L'histoire du canal du Midi. En revanche, c'est une sacrée histoire que va nous raconter Stéphane Bern, un sacré chantier. Les explications avant 8 heures. Pour la musique et pour vous réveiller, bah, y aura Bruno Mars. D'abord à 7h41, notre rendez-vous, c'est Clairement Mayennais. Chaque jour, Claire Martin nous présente un lieu différent. Et ce matin, on met le cap sur le musée du château de Mayenne.
3: Ben oui, et même dans ce musée, maintenant, il y a des manettes de jeux et des consoles de jeux vidéo, puisqu'il y a une exposition en ce moment sur les jeux vidéo de la case au pixel. Expo qui a lieu jusqu'à la fin de l'année, jusqu'au 31 décembre, Claire.
4: Oui, et c'est vrai que dès qu'on parle des jeux vidéo, alors tout de suite, certains sont à fond, et puis d'autres anti-jeux. Eh bien là, c'est une expo qui, justement, dépasse un petit peu ces clichés. Je vous propose une immersion, là, tout de suite, dans la salle des jeux d'arcade, avec Mathieu Grandet, le directeur du musée. C'est vraiment la salle qui réunit toutes les générations. Mais est-ce que vous allez deviner le jeu préféré des visiteurs ? Ce flipper Godzilla, évidemment, ça rappelle des souvenirs à un maximum de personnes. C'est l'une des pièces finalement qui rassemble les gens dans votre exposition, j'imagine.
5: Dans les années 80-90, il y avait beaucoup de bars dans lesquels il y avait des arcades, il y avait des salles aussi de jeux d'arcade, et on a essayé un petit peu de recréer cet espace de salle de jeux d'arcade. Et donc là, on voit qu'il y a beaucoup d'adultes ou de voire de grands adultes qui retombent en enfance en retrouvant devant un flipper. Alors on a beaucoup de familles qui viennent, beaucoup de grands-parents qui viennent avec leurs petits-enfants, et à la fois les petits-enfants veulent leur expliquer certains éléments de jeux vidéo, et les grands-parents vont se rendre compte qu'eux aussi, ils faisaient du jeu vidéo sans forcément se rendre compte, soit au travers d'un flipper ou d'une borne comme Pong qu'on a à côté.
4: Pong, justement, c'est l'un des jeux les plus anciens de la collection. On va tout de suite le découvrir.
5: Donc ici, on est dans une salle habituellement qui est consacrée aux pièces de jeu du musée du château de Mayenne. Et puis là, on l'a customisée, si je peux dire, pour la rendre un peu encore plus immersive. Vu que ce sont nos pièces de jeu les plus anciennes, ça nous paraissait intéressant de mettre dans cette salle aussi la borne d'arcade la plus ancienne avec le jeu Pong, qui est le premier jeu vidéo qui a été créé donc en 1972, l'ancêtre du tennis ou des jeux de raquettes.
4: Écoutez-moi ce son so vintage. Bon, désolé Mathieu, vous perdez là.
5: Je perds contre la machine.
4: Donc vous l'avez bien compris, hein, c'est le genre d'expo où l'on peut rester pendant des heures à observer, à jouer, à découvrir. C'est 3000 ans d'histoire du jeu. Oui, 3000 ans et plus d'une centaine de pièces. Alors l'expo, c'est aussi un jeu parmi les jeux. Vous allez comprendre, Mathieu Grandet m'a emmené devant une vieille armoire en bois massif.
5: Et ben, cette armoire, pour pouvoir donc aller bloquer, pour pouvoir l'ouvrir, il faut réussir les 6 épreuves du parcours famille. Et dans la porte d'ailleurs s'ouvre un nouvel univers à nous, familles qui vont avoir réussi le parcours. Donc si vous voulez qu'on ouvre l'armoire, bah, il faut que vous reveniez et puis que vous fassiez le parcours à votre tour.
4: Ok, alors là j'ai fait le parcours famille, maintenant le code de l'armoire. Bon, c'est toujours pas ça.
3: Ah.
4: Mathieu, il y a quelqu'un?
3: J'ai bien peur qu'elle soit restée bloquée et qu'elle y soit encore, Claire, à essayer de débloquer cette armoire famille.
0: On viendra vous aider, ou pas. En tout cas, on peut retrouver sur ici.fr, c'est clairement Mayennais. Il est 8h moins le quart. Dans un instant, on va faire le point sur la mobilisation des pompiers en Mayenne. Les pompiers qui sont appelés à faire grève dans toute la France à partir d'aujourd'hui. On en parle avec l'invité d'ici matin dans moins d'une minute.
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0: 8h moins le quart, vous écoutez ici Mayenne. 9 syndicats de pompiers appellent l'ensemble de la profession à faire grève à partir d'aujourd'hui, partout en France, pendant 6 semaines. On fait le point ce matin sur la mobilisation au sein du service départemental d'incendie et de secours en Mayenne. Maïwenn Bordron, vous recevez ce matin le secrétaire général de la CGT du SDIS 53.
6: Bonjour Sébastien Landais.
7: Bonjour, merci de votre invitation.
6: Les syndicats au niveau national réclament davantage de moyens humains et financiers. Est-ce que vous savez si le mouvement de grève s'annonce suivi en Mayenne ?
7: Le mouvement de grève va être suivie. La période effectivement de mobilisation commence le 8 septembre et se termine le 20 octobre. Donc c'est une période longue. Auquel cas, de toute façon, les secours, de toute façon, seront toujours en maintien, en service minimum. Pour autant, effectivement, pour
6: c'est-à-dire notre... C'est-à-dire que même lorsque vous êtes gréviste, on peut vous réquisitionner pour
7: tout à fait. C'est ce qui se passe. Il y a un effectif qui se profile sur les centres de secours, moins un, moins deux par rapport aux effectifs de garde actuels. Pour autant, effectivement, c'est une période longue qui est définie par aujourd'hui ce projet de loi de modernisation de la sécurité civile et également vers le 20 octobre pour le projet de loi de financement. Donc, le projet de loi ne veut pas dire financement obligatoire. Il y a des parlementaires derrière tout ça pour effectivement aller vers le but à atteindre.
6: Qu'est-ce que vous attendez justement de ce texte qui doit être présenté? Les grandes lignes doivent être présentées aujourd'hui par le gouvernement.
7: Alors les grandes lignes sont résumées par cet intersyndical national sous couvert donc de moyens humains et de matériel en adéquation avec aujourd'hui le risque courant. C'est-à-dire les interventions classiques qu'on connaît, le malaise, les accidents de circulation, les incendies aussi l'urbain et le rural.
6: Vous avez chiffré ces moyens humains, financiers pour le département de la Mayenne ?
7: Au niveau du département de la Mayenne, pas encore. Pour autant, moi je me reporte sur les chiffres au niveau national, c'est bien de eux que viennent les chiffres. On estime, en tout cas pour la CGT, à 16 000 sapeurs-pompiers professionnels en plus. De moyens humains qu'il faudrait...
6: Il y en a 20 000 aujourd'hui en France. Ouais,
7: il faudrait 16 000 de plus, ça c'est une estimation. La Fédération Nationale des Sapeurs-Pompiers de France, eux, estime à 7 000 sapeurs-pompiers professionnels. Et notre président, M. Richou, estime que lui, il ne faut pas de sapeurs-pompiers professionnels sur nos rangs, en tout cas en Mayenne.
6: Alors justement, vous parlez des propos d'Olivier Richou, président des SDIS de France, également président du Conseil départemental. Il a provoqué la colère de nombreux pompiers dans la France entière avec une interview début août. Il l'affirmait, puisque vous parlez de ses propos, qu'il n'y avait pas de problème d'effectif au niveau des pompiers professionnels. Il a maintenu la semaine dernière ses propos sur ICI Mayenne. Pour lui, environ 130 pompiers professionnels en Mayenne, c'est suffisant. Vous lui répondez quoi ?
7: Je dirais que c'est pas suffisant. On a un projet, il y a un schéma départemental d'analyse des couvertures des risques qui a été signé par la préfète, qui dit que demain, il faudra mettre des professionnels sous condition de retour d'expérience. Et ça commence à être fait à partir du mois de novembre pour le centre de secours de Évron. Donc c'est clairement identifié. On a aussi d'autres centres de secours.
6: Ça veut dire quoi concrètement ?
7: Ça veut dire qu'aujourd'hui, le centre de secours d'Évron, pour pas le citer, est aujourd'hui, avec des pompiers volontaires qui prennent des gardes, des astreintes. Des gardes, ce sont des astreintes et des disponibilités pour répondre aux interventions tout au long de la journée, 7 jours sur 7, 365 jours sur 365.
6: À la place de pompiers professionnels ?
7: Pas à la place, en complément. On travaille dans la mixité. On est en très bon lien avec les pompiers volontaires. On est suivi d'ailleurs avec les pompiers volontaires. Aujourd'hui, donc, ce centre de secours qui est très sollicité en termes d'intervention et en termes de temps, choix a été fait d'instaurer une garde professionnelle en plus sur ce centre de secours pour deux raisons. C'est-à-dire diluer un petit peu cette sollicitation des pompiers volontaires d'Évron, mais également d'assurer un temps de secours plus rapide auprès de nos concitoyens.
6: Et donc c'est une bonne nouvelle ou pas ?
7: C'est une très bonne nouvelle. C'est un plan qui a été signé, je vous rappelle, en octobre 2025, un plan d'embauche justement en vue aussi de professionnaliser en fait certains centres de secours. Ce n'est pas le seul. Il y en a d'autres qui s'y sont identifiés. Pour autant... C'est une démarche longue, pérenne, mais il faut que nous ayons toujours dans ce sens de l'embauche.
6: Ce que vous dites, c'est que vous aimeriez bien que ce modèle à Évron soit suivi des faits dans les autres casernes.
7: Voilà. Le rétex qui me fait toujours un petit peu peur, ce retour d'expérience, il faut pérenniser, le maillage territorial est important.
0: Sébastien Landais, secrétaire général de la CGT du SDIS 53, est l'invité d'ici Mayenne ce matin.
6: Le nombre de feux d'espaces naturels a explosé cet été en Mayenne et donc les interventions du SDIS 53 également. Dans quel état physique, mental sont vos collègues après un été éreintant ?
7: Alors, effectivement, ça a été un été particulier, méga feu, et donc une sollicitation assez importante. Aujourd'hui, non seulement je retiens à redire que des moyens ont été engagés sur le plan, sur le territoire national, notamment pour la Gironde.
6: 150 pompiers mayennais envoyés dans 5 départements.
7: Ce qu'il ne faut pas oublier, c'est que les engins et ce pack capacitaire qui a été fait par l'État donnent des moyens matériels. Pour autant, le SDIS 53 se doit de mettre les moyens humains dedans.
6: Vous êtes retrouvé en sous-effectif, c'est ce que vous dites, au moment où des renforts étaient envoyés dans d'autres départements ?
7: Je vais vous répondre pas non par oui ni par non, mais à partir du moment où on téléphone et régulièrement, voire tous les jours, sollicité par des SMS pour des renforts de garde et des renforts pour aller en Gironde ou à l'extérieur, à partir de ce moment-là, c'est qu'on est en sous-effectif. Il ne faut pas oublier que c'est une période estivale pour nos pompiers volontaires, nos pompiers professionnels, mais aussi pour nos personnels administratifs et techniques, il ne faut pas oublier en fait dans cette boucle. Et donc forcément, on peut être en carence d'effectifs à ce moment-là.
6: Est-ce que ces pompiers volontaires, justement, sont peut-être trop fatigués pour repartir en intervention dans les mois qui viennent ? Peut-être que ça décourage des jeunes de venir dans les casernes ?
7: Il y a forcément l'aspect physique. On l'a très bien vu sur les ondes et sur la télévision, que les pompiers dormaient à même le sol, qu'il y avait une fatigue physique, mais aussi mentale et morale. D'être sollicité et sur-sollicité pendant des heures et des heures sans repos, forcément le corps s'épuise. Moi, ce qui m'inquiète aussi, c'est cette santé, surtout au travail, avec les toxiques qui ont été inhalés par nos sapeurs-pompiers, tout grade et catégorie confondues. Ça, c'est inquiétant. Donc, c'est une réaction immédiate que l'État doit prendre en compte, notamment pour ce financement, pour cette sécurité au travail.
6: Plus de moyens financiers et humains. Votre message a été entendu ce matin sur ICI Mayenne. Sébastien Landais, secrétaire général de la CGT au sein du SDIS 53. Bonne journée à vous.
7: Merci à vous.
0: Et vous pouvez retrouver cette interview sur ici.fr.

0: 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Le nouveau titre de Bruno Mars, ça réveille ça à 7h56. On se réveille, on ouvre les yeux, on regarde par la fenêtre. Oh, mais c'est nuageux ça, Benoît.
1: Oh, mais on le voit pas le soleil et on va pas trop le voir justement tout au long de cette journée. Effectivement, ce sont les nuages qui dominent ce matin avec de la pluie hein, également. Des averses qui vont arriver en fin de matinée jusqu'à ce soir. Et puis du vent aussi avec des rafales jusqu'à 60 km/h. Il y a d'ailleurs une vigilance jaune de Météo France qui va débuter à partir de 13h cet après-midi jusqu'à 17h. Pour les températures, on a actuellement de 15 à 18 degrés, avec par exemple 17 degrés à Château-Gontier-sur-Mayenne. Les températures cet après-midi comprises entre 19 et 23 degrés.
0: Allez, dans un instant, on va découvrir un chantier complètement fou avec l'envie de relier l'Atlantique à la Méditerranée. C'est Stéphane Verne qui nous fait voyager dans le temps. Et toute l'actu locale, de retour dans 3 minutes.
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0: 7h57, on voyage dans le temps chaque matin avec vous Stéphane Bern, bonjour.
6: Bonjour à tous.
0: Alors on revient ce matin à l'époque d'une des voies navigables les plus célèbres du pays.
6: À 53 ans, certains pensent à la retraite. Un homme, lui, décide de lancer l'un des plus grands chantiers de l'histoire de France. La crise de la cinquantaine d'un mordu du BTP. novembre 1662. Un notable Toulousain, Pierre-Paul Riquet, adresse un mémoire à Jean-Baptiste Colbert, le puissant ministre de Louis XIV. Il lui présente une idée que beaucoup jugent irréalisable. Relier l'Atlantique à la Méditerranée par un canal navigable.
7: Il est rigoureusement interdit d'empêcher l'ouverture ou la fermeture des portes du canal.
6: Riquet ne manque pas d'arguments. Son canal pourrait enrichir le Languedoc, développer le commerce du blé et faciliter les échanges. Mais il sait aussi flatter Louis XIV. Grâce à cette voie fluviale, les navires du roi éviteraient le détroit de Gibraltar, alors contrôlé par les Espagnols et fréquenté par les corsaires barbaresques. Mais il reste un obstacle colossal. Trouver l'eau nécessaire pour alimenter le futur canal. Petit détail qui a son importance, parce qu'un canal sans eau, c'est beaucoup moins efficace.
7: C'est beaucoup moins bien, forcément.
6: Riquet consacre alors des années à étudier les rivières de la Montagne Noire avant de mettre au point un ingénieux réseau de rigoles et de réservoirs. Bref, un joli problème de plomberie.
8: Je suis le plombier, j'ai un beau métier.
6: Le chantier débute en 1667. Jusqu'à 12 000 ouvriers participent à cette aventure hors norme. On creuse près de 240 km de voies d'eau. On bâtit des écluses et des ponts. Le canal royal du Languedoc, devenu canal du Midi, est achevé en 1681. Pierre-Paul Riquet voulait éviter un détour par l'Espagne. Trois siècles plus tard, son canal est devenu le seul bouchon de circulation que les Français traversent avec le sourire.
0: Stéphane Bern, vous le retrouvez sur ici.fr. Il y en a un qui le connaît bien, ce canal du Midi, Benoît.
1: C'est Léon Marchand, puisqu'il est toulousain. Je vous parle du nageur français dans notre Info Expresso dans une dizaine de minutes, après l'info de 8h.
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0: Bienvenue sur la première radio du département, il est 8h.
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0: Bonjour Maïwenn Bordon.
10: Bonjour Gauthier, bonjour à tous.
0: Ils ont peur de devoir mettre la clé sous la porte et ont fait entendre leur colère hier.
10: 200 buralistes de tout le Grand Ouest ont manifesté hier à Redon, en Ille-et-Vilaine, un rassemblement pour réclamer le gel de la fiscalité sur le tabac et dénoncer l'explosion du marché parallèle des cigarettes. De nombreux gérants de bars tabac s'inquiètent de la nouvelle augmentation du prix du paquet de cigarettes au mois de janvier. Parmi les manifestants hier, une vingtaine de buralistes mayennais, dont Patricia Lavolo, la gérante du Normandie à Laval, également présidente de la Fédération des buralistes de la Mayenne.
9: La santé publique, on n'a rien contre. Par contre, on s'aperçoit quand même que depuis de nombreuses années, c'est pas le fait d'augmenter les paquets de cigarettes qui va faire arrêter les gens de fumer. Il y a certainement une éducation à faire dès le plus jeune âge, certainement. Dans d'autres pays, ça s'est fait, hein, notamment l'Allemagne, qui voit sa baisse de fumeurs régulière depuis pas mal d'années, alors qu'ils ont un prix inférieur au nôtre. Voilà, je pense que chez nous, l'éducation est primordiale, et c'est pas en faisant de la répression qu'on arrive à quoi que ce soit, et on le voit bien dans tout un tas de choses. Tout ce qui est interdit fait fleurir de la contrebande, de la contrefaçon, du marché parallèle, des mafias qui s'emparent des projets. Ça n'a jamais fonctionné de cette manière-là et ça ne fonctionnera jamais.
10: D'autres rassemblements sont organisés cette semaine un peu partout en France à l'appel de la Confédération des buralistes. Les pompiers, eux aussi, comptent bien faire entendre leur colère. Un mouvement de grève de 6 semaines débute aujourd'hui au niveau national à l'appel de 9 syndicats. Les pompiers réclament davantage de moyens humains et financiers pour faire face à l'augmentation de leur nombre d'interventions. En Mayenne, il existe environ 130 sapeurs-pompiers professionnels. Ça n'est pas suffisant pour le secrétaire général de la CGT au sein du SDIS 53. Sébastien Landais a été l'invité d'Ici Mayenne il y a quelques minutes. Il affirme que des pompiers mayennais se sont retrouvés en sous-effectif à certains moments cet été lorsque des renforts du SDIS 53 ont été envoyés sur des incendies dans d'autres départements. Au total, 150 pompiers de la Mayenne sont partis prêter main forte cet été à leurs collègues, notamment en Gironde fin juillet. La circulation a été totalement coupée hier soir pendant plus d'une heure sur la route départementale 34 au niveau de Saint-Frimbaud-de-Prière. En cause, une collision entre 3 voitures. 3 personnes sont légèrement blessées dans cet accident. Elles ont été transportées vers les hôpitaux de Mayenne et Laval. Une 20aine de pompiers est intervenue pour prendre en charge les victimes.
0: À Laval, la mairie s'apprête à lancer des travaux de grande ampleur dans le quartier Saint-Nicolas.
10: La maison de quartier va être entièrement rénovée. Des travaux estimés à 4 millions d'euros. Ce chantier doit permettre de redynamiser le quartier en attirant davantage d'habitants. Ils ont d'ailleurs été consultés pendant 2 ans avant le lancement de ce chantier et ils ont donc été entendus, souligne Adrien Judéo, en charge de ces travaux. Il dirige le département dynamique des territoires et de quartiers à la ville de Laval.
11: Aujourd'hui, on avait une maison de quartier où, en gros, quand on rentrait dans l'accueil, on avait quelques mètres carrés autour de la banque d'accueil et c'était à peu près tout. Donc là, l'idée, c'était vraiment d'avoir un lieu de vie, un lieu d'accueil. Donc on a ce qu'on a appelé la place du village. L'idée, c'est que les gens puissent venir sans forcément de besoin de... Juste, ils viennent, ils ont envie de s'installer, de lire la presse, de discuter, de s'installer autour d'une table. Donc ça, c'était une vraie demande. Et le lien avec la place du village extérieur, entre guillemets, l'idée qu'il y a un lien avec le parvis, un vrai parvis de vie aussi, de la même manière où on peut venir s'installer, discuter, échanger. Donc là, on a vraiment conçu pour qu'il y ait ce lien entre la place du village intérieur, la place du village extérieur. Et puis, je citerai aussi la salle des familles et des associations, qui était une vraie demande des habitants, de dire, on veut une salle où on peut se retrouver, comme il y en a dans d'autres quartiers. À Saint-Nicolas, ça n'existe pas. Quand on a des réunions de famille, des réunions associatives, on est obligé d'aller un peu à l'extérieur du quartier. Nous, on aimerait bien pouvoir se réunir au sein du quartier. Donc ça aussi, c'était une demande des habitants.
10: La maison de quartier Saint-Nicolas à Laval, entièrement réhabilitée d'ici 2028. C'est un reportage à écouter en longueur dans l'info d'ici à 8h32. Des arbres abattus à Changé dans l'agglomération lavalloise pour assurer la sécurité des promeneurs et des cyclistes. 32 peupliers vont être coupés à partir d'aujourd'hui entre le chemin de Halage et le stade d'Alibar. Une opération réalisée en prévention car ces arbres sont en très mauvais état selon la mairie de Changé et s'apprêtent à tomber. Ça arrive tous les ans. Jusqu'à présent, ces chutes se font heureusement du côté du talus et non en direction du chemin de Halage, précise la municipalité dans un communiqué. Les abattages vont se poursuivre jusqu'au 18 septembre. Vous en avez peut-être été victime, l'arnaque aux faux conseillers bancaires, des escrocs qui se font passer pour votre banquier. Eh bien, ces fraudes ont explosé l'année dernière. Elles ont augmenté de 34% par rapport à 2024, selon les chiffres publiés hier par l'Observatoire de la sécurité des moyens de paiement de la Banque de France. Le montant de ces escroqueries a atteint au total 516 millions d'euros. 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
0: Pas de doublé pour Heidi Gauguin au championnat du monde de paracyclisme aux États-Unis.
10: La jeune mayennaise visait une deuxième médaille d'or sur la course en ligne. Hier, la coureuse originaire des Couévrons avait déjà été sacrée championne du monde samedi du contre-la-montre. Gilles Damingui, finalement, la mayennaise de 21 ans a terminé 9e de la course en ligne.
12: Deuxième en 2023 lors des mondiaux de Glasgow en Écosse, Heidi Gauguin n'est pas parvenue à rééditer limiter cette performance. Il faut dire que le scénario de la course n'a pas joué en sa faveur avec une échappée de trois coureuses qui est partie à mi-course et dans laquelle figurait une autre Française. Alors il y a forcément un peu de déception, mais la Mayennaise de 21 ans n'a pas à rougir ni de ses championnats du monde, ni de sa saison. Elle va rentrer des États-Unis avec un maillot arc-en-ciel dans sa valise, le cinquième de sa jeune carrière, mais le premier sur la route, les autres titres de championne du monde ayant été glanés sur la piste. Et puis il y a eu cette saison aboutie chez les amateurs avec l'équipe Braze Ladies, notamment ces deux victoires mi-août à Leval dans le Nord. De quoi mériter un peu de repos, mais surtout cette signature au sein d'une équipe pro. La saison prochaine, Heidi Gauguin portera les couleurs de la formation Mayenne Mombana Maipai avec de nouveaux challenges à relever.
10: On vous en parlait sur Ici Mayenne la semaine dernière. Heidi Gauguin va marquer l'histoire du cyclisme français avec ce contrat chez les Valides, ce contrat avec Mayenne Mombana Maipai. C'est la première fois qu'une coureuse en situation de handicap intègre une équipe de cyclisme professionnel. C'est un dossier à retrouver en détail sur ici.fr. Les footballeurs du Stade Lavallon ont perdu une place au classement de Ligue 2 hier soir. Le FC Nantes jouait face à Nancy pour la fin de la cinquième journée du championnat. Grâce à leur victoire 1-0, la première de la saison, les Canaries sont passés devant les Tangos au classement. Laval est donc désormais 17e et avant-dernier de Ligue 2, talonné par Dijon. Dijon qui est d'ailleurs le prochain adversaire du Stade Lavallois, ça sera vendredi soir.
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0: 23 degrés à Biernay-les-Villages, à côté de Château-Gontier-sur-Mayenne.
1: Vous êtes sur la route en ce moment, ça ralentit au niveau du pont de Pritz à Laval.
0: Oui, quand vous arrivez du rond-point du Zoom ou alors quand vous arrivez de l'autre sens depuis Espace Mayenne, quoi qu'il en soit, vous êtes ralenti au niveau du pont de Pritz. Beaucoup de monde aussi, comme chaque matin, boulevard des Trappistines. Et puis à l'est également de Laval, quand vous arrivez de Bonchamp et d'Argentré.
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1: Vous êtes en voiture? Oh, regardez, il y a Zaz le long de la route.
0: Mais non.
1: Oh, mais si, on l'a fait monter.

0: bon de la route, c'est Zaz, à 8h11. Belle matinée.
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0: Bon mardi, nous sommes le 8 septembre. Et aujourd'hui, Benoît en souhaite un bon anniversaire à un célèbre humoriste et ventriloque aussi.
3: Il y a des gros vifs, ce soir.
4: Non, c'est Jean-Marc, hein, la marionnette.
0: Eh oui, de Jeff Panaclock. Alors, je ne sais pas lequel des deux.
4: Il y a des gonzesses, effectivement, on confirme.
0: Maïwenn Bordron qui vous informe.
5: Alors, j'espère que je n'ai pas la même voix que la marionnette. C'est là où vous voulez en venir.
0: Alors, je ne sais pas qui de la marionnette ou du ventriloque a 40 ans, mais il y en a un des deux, en tout cas, qui fête son anniversaire aujourd'hui. Dans un instant, on va vous emmener faire de la boule bretonne. Est-ce que vous avez déjà essayé la boule bretonne?
4: Jamais. Non. Ouais.

0: Alors c'est un peu
1: faut faire
0: lourd.
1: Rouler, je crois, la boule.
2: Oui, oui. Et puis si on se la pend sur le pied, je pense que ça fait un peu plus mal qu'une boule de pétanque. Les gens d'ici arrivent à faire une petite partie de boule bretonne. Ce sera dans le prochain quart d'heure. Bienvenue. Mais d'abord à 8h12, c'est l'info expresso, l'info qui vous permettra de briller autour de la machine à café avec vos collègues, Benoît.
1: Avec un garçon qu'on adore, mais un garçon un peu agaçant quand même, tant il ne semble pas avoir de défauts. Tout ce qu'il entreprend, il le réussit avec brio. Je pourrais parler de vous, Gauthier, mais non. Parlons plutôt de Léon Marchand, notre nageur français, 4 fois champion olympique. Il a aussi une palanquée de titres de champion du monde, de champion d'Europe. Un documentaire en 3 épisodes, Léon au-delà de l'or, est en ligne en ce moment sur la plateforme France.tv. Un doc qui nous rappelle à quel point Léon, il va vite, très vite. L'année dernière, après les JO, il avait claqué 2 records du monde au championnat du monde. Mais il y a une autre discipline où il est très rapide aussi, et ça, c'est pas dans le doc, c'est le Rubik's Cube.
2: Ah ouais ?
1: Il le termine en 40 secondes.
2: Mais non.
1: Quand je vous dis qu'il est agaçant, Léon Marchand. Alors dans le doc, on suit aussi en parallèle de ses 4 heures d'entraînement par jour, ses études, parce que Léon Marchand, c'est ce qu'on voit dans le documentaire, il a réussi à décrocher son diplôme d'ingénieur logiciel. Il étudie à l'université d'Austin aux États-Unis, donc le diplôme, c'est bon, c'est dans la poche. Et en France, il avait quand même réussi à obtenir le bac scientifique avec la mention « très bien ».
2: Ah oui, il est agaçant.
1: Vraiment agaçant. On apprend aussi que Léon passe en ce moment son brevet de pilote d'avion. Le gars sait quasiment tout faire. Et on apprend aussi que Léon Marchand est fort en musique. Et oui, le Mozart des bassins compose. Léon Marchand crée des sons avec son ordinateur et quelques synthétiseurs chez lui à la maison. Et d'ailleurs, pour le documentaire, c'est lui qui a participé à la composition de la bande originale de la série avec Guillaume Alric, qui est membre de The Blaze. C'est un duo d'électro français internationalement reconnu que Léon Marchand admire. Donc ça, c'est en partie lui, c'est en partie musique composée par Léon Marchand. Alors heureusement, j'ai quand même repéré dans le documentaire un énorme défaut qu'il a.
2: Mais
1: alors quelque chose qui vraiment doit beaucoup l'handicaper dans la vie, quand il doit mettre une cravate. Il a besoin de l'aide de son papa pour faire le nœud. Il n'y arrive pas tout seul. Il est nul en nœud de cravate. C'est sûr que c'est beaucoup moins évident que de s'entraîner tous les jours à faire de longues coulées dans un grand bassin. Moi, je vais plutôt aller me faire couler un café. C'est beaucoup moins fatigant.
2: Bon, bah, vous qui savez faire un nœud de cravate, vous pourrez le dire à vos collègues à la machine à café. Vous savez faire quelque chose que Léon Marchand ne sait pas faire.
3: Il faudrait qu'il y ait un championnat du monde.
2: C'est la classe. De nœud de cravate. Ah bah oui. Bah, écoutez, moi, je propose de lancer l'idée. Oui, peut-être.
3: Vous voudriez bien le lancer de cravate.
2: Alors, si vous nous écoutez, que vous voulez intégrer une nouvelle personne dans le jury, Maïwenn Bordron est volontaire. L'info expresso, vous la retrouvez sur notre site ici.fr.
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2: 8h16, ici matin, c'est avec Maïwenn Bordron pour vous informer et Aude Razo pour votre rendez-vous anti-arnaque. C'est pas vrai. Bonjour Aude.
10: Bonjour Gauthier, bonjour Maïwenn.
11: Des publications nous annoncent sur les réseaux sociaux un hiver terrible et glacial avec au moins moins 20 degrés sur la France. Alors est-ce que c'est vrai ou est-ce que c'est faux Aude?
10: Eh bien la réponse c'est qu'on n'en sait rien du tout. Et je vais vous dire pourquoi. Je voulais qu'on en parle parce que je n'arrête pas de voir défiler, et vous aussi d'ailleurs peut-être, des vidéos qui font très très peur.
12: Attention la France,
0: L'hiver 2026 à 2027 pourrait être glacial.
6: Un phénomène venu du Pacifique menace de plonger le pays dans le froid extrême. Du gel qui s'installe durablement, des nuits glaciales et une vague de froid étalée sur plusieurs semaines.
10: Donc vous aurez remarqué la petite musique bien angoissante derrière et puis les images ne sont pas en reste. Je vois des immeubles recouverts de glace avec carrément des stalactites accrochées aux fenêtres et aux balcons, des amas de neige absolument énormes, des thermomètres qui affiche du moins 18, moins 20 degrés. Ces images sensationnelles cumulent énormément de vues, avec en dessous, en commentaire, des internautes assez partagés qui ne savent pas trop s'ils doivent y croire ou pas.
11: Et pourquoi il ne faut pas y croire ?
10: Parce que les spécialistes de Météo France sont formels, ils ont réagi. On ne peut pas savoir, là, dès début septembre, si l'hiver sera très froid. C'est impossible. Alors, toutes ces vidéos alarmistes nous parlent d'El Niño, qui serait le responsable, selon elles, de ce climat polaire à venir. El Niño, vrai phénomène climatique, on en parle beaucoup en ce moment, il risque effectivement de provoquer dans le monde des phénomènes extrêmes, inondations, sécheresses. Mais encore une fois, les conséquences pour nous en France restent floues. Et puis ces vidéos qui nous annonce un hiver absolument terrible. Je rappelle qu'on avait eu exactement les mêmes l'année dernière. Résultat, l'hiver 2025-2026, j'ai regardé, a été l'un des plus chauds jamais enregistrés en France.
11: Aude Razo, vous dénichez chaque matin les fausses infos et les arnaques qui circulent sur les réseaux sociaux. Si on a un doute, on peut vous écrire. Votre adresse mail, elle est simple, c'est ici.arnaque avec un s @radiofrance.com.
2: Et en attendant, vous pouvez prévenir toute personne autour de vous grâce au replay de C'est pas vrai sur notre site ici.fr. Entrez. C'est ouvert. Vous êtes les bienvenus. Oh, c'est accueillir ici.
1: Qu'est-ce que vous êtes accueillant, c'est formidable.
2: On vous prépare même un petit café. Et puis, vos chansons préférées tout de suite. C'est Miss Maggie de Renaud.

0: Place Magui. C'est Renaud à 8h23. Bonjour, nous venons à votre rencontre, vous les gens d'ici, et Claire Martin qui vous tend son micro chaque jour pour découvrir votre quotidien.
1: Oui, elle a rencontré des adeptes d'un sport ou d'une discipline de précision. Nous sommes à Mêlée du Maine.
2: On va voir de bon l'instant.
3: On discute là. Je ne sais plus.
4: Vous discutez de quoi donc?
3: Du temps. Non, on regarde le programme cet après-midi.
4: C'est quoi le programme?
3: Il y a les boules. Ouais. La boule bretonne. Et puis il y a le tarot aussi.
2: Bon, en ce moment, il est pas bon notre terrain. Hein.
5: Non, attends.
3: Il est abîmé.
2: On peut plus l'arroser. Ben hein. Non, ouais. Là, ce que Hubert m'a dit hier.
5: Le terrain, on l'arrose toutes les semaines.
3: Toutes les semaines.
5: Et comme c'est du sable qui est assez, acheter les boules, le sable, il.
3: Il fait sauter un petit peu, puis on n'arrive pas à placer auprès du cochonnet.
4: Ah oui, forcément, vous perdez, quoi.
3: Oui, mais c'est pour tout le monde pareil.
4: Expliquez-nous un petit peu comment ça se passe.
5: Deux fois par semaine, mercredi, vendredi.
4: Avec qui?
5: Ceux qui sont inscrits.
4: Parce que c'est un club, c'est ça?
5: Oui.
3: Ah. Oui, on est une trentaine.
4: Comment s'appelle le club?
3: Boule Bretonne.
4: Vous vous appelez comment, monsieur?
3: Bernard.
5: Claude.
6: Yvonne.
4: Bernard, Claude et Yvonne, très belle journée à vous, merci beaucoup.
2: Merci.
0: Les gens d'ici que l'on retrouve sur ici.fr. Il est 8h24, samedi 19 septembre, à Senones, vous allez pouvoir rencontrer Senoni. Vous savez qui c'est?
1: C'est la
0: mascotte de l'hippodrome des Senonettes. Il y aura aussi des véhicules Mustang et puis il y aura aussi évidemment des chevaux, puisque c'est l'objectif de cette journée de course. On vous offre vos invitations pour aller sur l'hippodrome de Senones le 19 septembre. Appelez-nous maintenant 02 43 67 11 11. Et tout de suite, c'est George Harrison.

0: George Harrison à 8h27. Toute l'actu locale de retour dans 3 minutes. Et puis les pronos épiques d'Hervé Fortin dans quelques secondes.
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0: Il est là chaque jour pour les pronostics épiques, pour le quintet, c'est Hervé Fortin. Bonjour Hervé.
7: Bonjour Gauthier.
0: Bon, la rentrée est passée, vous savez qu'on généralement on prend des résolutions qu'il faut tenir.
7: Ben oui, vous m'avez dit hors micro, oui, je suis trop gros, j'ai trop mangé. Ça, j'ai appris une chose, sachez que si vous faites 100 kilos sur la Terre, vous faites que 38 kilos sur Mars.
0: Ah oui.
7: Donc vous n'êtes pas trop gros, vous n'êtes pas sur la bonne planète, c'est tout. C'est bien.
0: Oui, hein, j'aime bien ça. Cette façon de voir,
7: oui,
0: les choses.
7: Voir les choses.
0: Le quintet, il se court à Auteuil, on va sauter.
7: On va sauter, oui, handicap de haie sur 3600 mètres. L'As Amondio, capable de belles choses, hein, dans un bon jour, s'il est bien luné. Le 5 Rock'n'Roll est sur son parcours de prédilection. Le 10 Joyeuse Rock est bien placé avec 3 courses dans les jambes. Le 3 Norville, une chance régulière pour les places. J'ai ajouté le 2 Hasta la Pasta, au top. Il me semble avoir les moyens de supporter les 7 livres de pénalité. Alors pour les jeunes, 7 livres, ça ne dit pas grand-chose. Mais pour vous, ça fait 3 kilos et demi.
0: D'accord. Ah oui.
7: Le 13 Robin Hill, sans être à 100%, il peut accrocher une 5e place au vu de ses bonnes performances du printemps. Le 16 Relais des places est au mieux. Il faut qu'elle s'adapte simplement au profil d'Auteuil. As, 5, 10, 3 et 2, 13 et 16. Mes coups de cœur, le 10 Joyeuse Rock, c'est dans le quintet. Et à Vincennes, en réunion 4, je propose le 209 Marquise de la Cour et le 801 Katina de Toussac.
0: Voilà. Parfait. Donc on peut retrouver tous ces pronos sur notre site ici.fr. Hasta la pasta, j'aime bien dans le quintet ça.
7: Oui, ça, avec des...
0: Avec la crème. Des petits lardons
8: ah
0: aussi.
8: Ah oui, du fromage.
0: Après, très chacun important. Met ce qu'il veut, évidemment.
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0: Quelques instants, Benoît, il y aura des 3 plus.
8: Oui, on va vous présenter une nouveauté à Château-Gontier sur Mayenne. Les ateliers Bougeotte et Papote, c'est pour les jeunes parents avec leur bébé.
0: Super. Eh ben, c'est à suivre dans quelques instants. Mais avant ça, 8h30, l'heure de faire un point sur l'essentiel de l'actu en Mayenne, Mayouane Bordron. Les pompiers mayennais appelés à la grève à partir d'aujourd'hui.
9: Une mobilisation au niveau national pour réclamer davantage de moyens humains et financiers. Le mouvement s'annonce suivi en Mayenne selon le secrétaire général de la CGT au sein du SDIS 53. Vous l'entendrez dans le journal de 9h. Heidi Gauguin repart des championnats du monde de paracyclisme à Huntsville aux États-Unis avec une seule médaille d'or alors qu'elle en visait deux. Après son sacre sur l'épreuve du contre-la-montre samedi, la Mayennaise de 21 ans a terminé 9e hier de la course en ligne. Un vaste chantier à 4 millions d'euros va débuter dans le quartier Saint-Nicolas à Laval. La maison de quartier va être entièrement rénovée jusqu'en 2028. Les habitants ont hâte, vous les entendrez dans l'info d'ici dans quelques minutes.
0: 17 degrés en moyenne ce matin et un temps nuageux avec de petites pluies annoncées cet après-midi. On fait un point météo complet dans 2 petites minutes. Mais d'abord, à 8h31, l'info en France et dans le monde en 90 secondes, Valentine Lottès.
10: Les données de 3500 malades du cancer se retrouvent dans la nature après une intrusion de cybercriminels dans la base de Ginkgocare, une plateforme d'accompagnement pour les malades. Des ordonnances ont été volées, mais aussi des messages vocaux, des photos, des coordonnées médecins, le tout publié sur un forum à la vue de tous. Qui a donné la consigne? Qui a ordonné aux salariés femmes de se cacher pendant la visite d'une délégation de religieux hindous à la Tour Eiffel? Le président de la société d'exploitation du monument assure ne pas avoir été tenu au courant. Une enquête interne est en cours. Après un été à bouillir, la colère des pompiers en grève dans toute la France et pour 6 semaines à partir d'aujourd'hui. Ils réclament des moyens humains et matériels pour faire face au quotidien et à des incendies toujours plus virulents avec le changement climatique. Belgique. Et la chaleur persiste avec 36 degrés relevés en classe. 4 lycées de l'Hérault ont fermé hier et renvoyé des milliers d'élèves chez eux. Avec plus de 40 degrés relevés dans le Tarn ce week-end, le record de chaleur pour un mois de septembre est battu. Cambriolage ce matin au musée Auguste Renoir de Cagnes-sur-Mer. Deux hommes ont été repérés par les caméras de surveillance en train de s'emparer des tableaux, disparus à l'arrivée de la police. Le butin est en cours d'évaluation. La Ligue des champions de foot reprend à l'affiche dès ce soir. Le LOSC Lille reçoit le Betis Séville à 21h.
9: Valentine Letesse, on vous retrouve demain matin à partir de 5h dans l'info d'ici, direction ce matin le quartier Saint-Nicolas à Laval. La maison de quartier a déménagé mardi dernier et s'est installée quelques rues plus loin dans les locaux du palindrome. Ce déménagement va permettre au bâtiment actuel d'être entièrement rénové. Les travaux vont débuter d'ici quelques jours. Marcelin Robin, l'objectif c'est de faire de la maison de quartier un lieu plus accueillant et plus adapté aux besoins des habitants.
3: Il était temps de donner un nouveau souffle à la maison de quartier Saint-Nicolas, explique son responsable depuis 2018, Samuel Bascou.
11: C'est un bâtiment qui a bien vécu, mais qui a évolué en fonction des besoins des habitants du quartier, et notamment qui répondait à des besoins de services de proximité. Donc on a beaucoup travaillé dans ce sens-là. Et puis, voilà, on avait envie de redonner cette notion de maison de quartier, donc d'espace pour les habitants. Un espace qui commençait à être très, très limité dans cette maison de quartier. Donc, la nature du projet, c'était ça, de redonner de la place aux habitants, tout en gardant le niveau de service qu'on pouvait avoir jusqu'à maintenant.
3: Pendant 2 ans, les habitants ont été consultés pour savoir ce qu'ils voulaient faire de leur maison de quartier.
11: Ce qu'attendent les habitants, c'était des espaces dédiés à la fois pour les petits et pour les familles, chose qu'on avait quasiment plus dans la maison de quartier. Donc des espaces où les parents pourraient venir en toute tranquillité avec leurs enfants pour passer un bon moment. C'est ce qu'on va retrouver, des espaces vraiment dédiés de motricité, de jeux, de bricolage. Et puis ce cœur névralgique qui va être cette place du village qui va permettre à tout le monde de pouvoir se poser, boire un petit café, se rencontrer, discuter, échanger et puis potentiellement de construire des projets. C'est ça le cœur de la maison de quartier.
3: Le bâtiment rénové va permettre de créer plus de liens, selon le maire de Laval, Florian Berco.
12: D'avoir un lieu public et un espace public devant qui permettent cette rencontre parce qu'il y a une aire de jeu, parce qu'il y a des espaces d'air de pique-nique, parce qu'il y a de l'animation, et bien ça force les uns les autres à échanger, à se rencontrer, à se connaître. Et je crois que ce qui fait l'âme d'un quartier, et surtout l'âme de Laval, c'est cette capacité qu'on a à échanger, à se rencontrer facilement, et la maison de quartier est un accélérateur de liens.
3: Grâce à la rénovation de la maison de quartier, une salle polyvalente de 100 mètres carrés avec une cuisine va également être construite, elle pourra être louée le soir ou le week-end par des associations et des familles.
12: On est sur des quartiers où c'est des habitats collectifs, c'est des immeubles et des appartements, d'avoir quand même une pièce de vie supplémentaire qu'on peut louer à prix raisonnable pour se retrouver en famille, refaire la fête autrement, et ça c'est important de pouvoir aussi accompagner la cellule familiale et permettre des échanges plus forts.
3: Cette salle, c'est une très bonne idée pour Youssef qui aime se poser avec ses amis autour de la maison de quartier.
13: Ça manque beaucoup ça.
14: Pourquoi pas en vrai, ça innove le quartier. C'est beau, c'est beau.
3: Jamila habite, elle, à Saint-Nicolas depuis des dizaines d'années. Elle a hâte de voir les travaux commencer.
15: Ça sera encore plus beau qu'avant, je pense. Super, je suis contente. Un endroit encore, tout évolue. Tout sera bien accessible aux personnes en difficulté. Ça, c'est bien. On est content, notre quartier, il est beau. Il est très, très beau. Il fait bon vivre à Saint-Nicolas. Faut pas oublier, les gens, ils ont peur, mais faut pas avoir peur. Bien au contraire, c'est le quartier numéro 1.
3: D'ici la réouverture de la maison de quartier début 2028, les agents de la ville pourront accueillir les habitants au premier étage du palindrome, à 5 minutes à pied, dans des locaux beaucoup plus petits.
9: Le coût du chantier s'élève à 4 millions d'euros au total, des travaux financés par la ville de Laval, l'État et la caisse d'allocation familiale. Benoît, la météo, de la pluie, de la grisaille, des nuages, pas d'éclaircie à l'horizon ?
8: Pas d'éclaircie, du vent par contre. Ah, ça, on peut rajouter celui-là. Le vent avec des rafales jusqu'à 60 km par heure. Ouais, ça va quand même souffler assez
9: direct.
8: Fort. Et une vigilance jaune hein, d'ailleurs. À partir de 13h cet après-midi. C'est vrai que vous êtes très très fort en vent. Hein,
16: vous voulez que je vous le refasse ?
8: Allez-y.
9: Il nous met des vents aussi parfois, mais ça c'est autre chose.
8: Les pluies qui vont arriver, elles, en fin de matinée et qui vont nous accompagner tout au long de l'après-midi. Sinon, pour la couleur du ciel, effectivement, c'est un ciel bien gris, nuageux tout au long de la journée. On a de 15 à 19 degrés actuellement. On a par exemple 17 degrés à Forcé à côté de Laval, de 19 à 23 pour les maximales cet après-midi, avec 20 degrés à Saint-Cyr-en-Paille au nord-est du département et puis 23 degrés à Ménil au sud de Château-Gontier-sur-Mayenne.
0: Ça a ralenti ce matin sur le boulevard des Trappistines. On est sur sur la rocade de la Valoise.
8: Ouais, où le trafic est chargé, effectivement. Ça ralentit beaucoup et fait également, comme très souvent, au niveau du pont de Pritz. Et puis également au niveau du rond-point du Zoom, quand vous arrivez de Mayenne pour entrer dans le centre-ville de Laval. Là aussi, vous êtes ralenti.
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0: Il est 8h37. Il y en a plein. Il y a plein de raisons pour être un peu morose le matin. Mais il y a aussi plein de raisons de sourire.
10: Ah oui.
0: Il vous suffit de vous laisser embarquer, par exemple, par la musique de Laurent Voulzy. Vous allez voir, ça aide.

0: Bubble Star, c'est Laurent Voulzy. Une chanson qui pétille à 8h41.
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0: Bon début de journée, c'est mardi, nous sommes le 8 septembre. Benoît, est-ce que vous vous souvenez de cette scène culte? C'est dans le Cornio, je crois.
3: C'est une catastrophe. Ah bah oui. Garde-moi ça. Maintenant, elle va marcher beaucoup moins bien, forcément.
4: C'est pas grave.
3: Qu'est-ce que je vais devenir, moi?
4: Eh ben, un piéton, elle peut.
0: La voiture de Bourville qui finit...
5: Explosée.
0: Exactement. Alors, autant vous dire que les véhicules que vous verrez sur l'hippodrome de Laval ce week-end, c'est autre chose. Ce sont des véhicules de prestige, de collection, qui seront présentés pour une belle cause. Et on vous en parlera en détail d'ici 10 petites minutes.
5: Je voulais y participer, moi, d'ailleurs, avec mon véhicule. Mais je me suis fait recaler parce qu'on m'a dit que ma voiture, elle n'était pas prestigieuse et que ce n'était pas un véhicule de collection.
0: Bon, attendez, il y a un autocollant Ferrari quand même
5: dessus. Oui, ça, c'est vrai. Oui, oui. On rappelle que c'est une Twingo.
0: Ça marche. On y reviendra dans quelques minutes. Mais d'abord, 8h42, c'est l'heure des 3+.
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0: Mais qu'est-ce que c'est que les 3+? Eh bien, ce sont trois infos pour démarrer la journée, des infos pratiques, utiles. Benoît, quelle est la première d'ailleurs?
5: Le projet Parc Grand Ouest et le nouvel échangeur de l'A81 entrent dans sa première phase de travaux. C'est entre Louverné et Argentrée. Et pour en savoir plus sur ce chantier, il y a une réunion publique ouverte à tous ce soir. C'est à 18h, salle de l'escapade à Argentrée.
0: Notre deuxième info, c'est une nouveauté à Château-Gontier-sur-Mayenne.
5: Les ateliers Bougeotte et Papote, proposés par le centre social Le Peps en partenariat avec le relais de la petite enfance. Manon Doré, en charge de cette animation, nous en dit plus.
6: C'est d'accompagner les familles et de leur apporter des notions concernant le développement de l'enfant. Avec l'intervention d'une psychomotricienne et d'une orthophoniste, les familles s'engagent sur un cycle de 4 séances. Donc les inscriptions sont dès à présent ouvertes.
5: En contactant le PEFS, le centre social de Château-Gontier-sur-Mayenne, pour vous inscrire des ateliers qui commencent à partir du 25 septembre.
0: Notre troisième info, si on se mettait au cyclisme en cette rentrée.
5: Oui, alors vous avez le choix, vous pouvez faire du cyclisme sur route, du cyclisme sur piste, du VTT, du cyclo-cross. Vous pouvez tester ces activités, ces disciplines gratuitement avec le cycloclub Ernéen qui organise des portes ouvertes tous les mercredis de ce mois de septembre de 14h à 16h30. Rendez-vous donc demain et puis les semaines suivantes sur le parking de la salle du COGEC. C'est la salle multisport d'Ernée.
0: Et ces 3+, ces infos pratiques, vous les retrouvez sur notre site ici.fr. 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
0: 9h moins le quart, vous écoutez ici Mayenne. Bonjour Cédric Ruiz.
13: Bonjour Gauthier, bonjour Benoît.
0: Alors ce mardi entre 9h et 10h, ici c'est vous et on va mettre à l'honneur
5: ceux et celles qui nous portent secours au quotidien, les sapeurs-pompiers.
13: Oui, vous en avez parlé déjà dans la matinale. Que signifie être pompier aujourd'hui? Quelles sont leurs missions, les difficultés auxquelles ils sont et elles sont confrontées? On s'intéresse particulièrement aux pompiers volontaires indispensables dans nos territoires. Pourquoi choisissent-ils donc de s'engager? Comment ils arrivent à concilier aussi leur intervention avec la vie professionnelle et familiale et jusqu'où peuvent-ils aider justement? Je vous pose cette question. Que pourrions-nous faire collectivement ou individuellement pour mieux aider et soutenir les pompiers professionnels et volontaires? Partagez vos idées, vos témoignages 02 43 67 11 11 par téléphone, toujours sur WhatsApp aussi, messages écrits et vocaux sur le même numéro et vous pouvez également réagir sur la page Facebook d'ici Mayenne. Rendez-vous donc tout à l'heure entre 9h et 10h. Ici c'est vous sur Ici Mayenne une nouvelle fois. Les pompiers à l'honneur.
0: Ce sera d'ici un petit quart d'heure. Nous, dans un instant, on va vous emmener sur l'hippodrome de Laval à l'occasion de la Rétro Classique 53. C'est ce week-end. On vous donne tous les détails juste après Pierre Demar.

0: Je pense à vous, Pierre Demar, à 8h48. 300 véhicules de collection et de prestige seront sur l'hippodrome de Bellevue-la-Forêt ce week-end, 12 et 13 septembre, à l'occasion de la Rétro Classique 53. Bonjour Christophe Voisin.
1: Bonjour Gauthier.
0: Vous êtes le président du Lions Club Guy de Laval qui organise l'événement ce week-end. 300 véhicules, alors des véhicules très, très variés, on peut donner quelques exemples?
1: Oui, bien entendu. C'est-à-dire que nous, ce que l'on souhaitait, c'est avoir un plateau très large pour faire plaisir à tous nos visiteurs. C'est-à-dire que ça va de la traction, la voiture très populaire, jusqu'à Ferrari, en passant par Porsche. Il y en a vraiment pour tous les goûts. On aura cette année une deux chevaux Hoffmann, c'est-à-dire c'est un cabriolet. Voilà, il y a des voitures d'exception. On aura Matra, on aura des Lancia. Enfin voilà, j'en cite que quelques-unes, bien entendu.
0: Et ces voitures de prestige, vous pourrez monter à bord à l'occasion de baptêmes qui sont organisés pour une belle cause, Christophe.
1: Oui, tout à fait, puisque nous reversons les bénéfices donc à Enfance et Cancer, hein, une association qui dépend du Lions Club. Donc c'est quelque chose d'important pour nous et c'est pour ça qu'on souhaite faire beaucoup, beaucoup de baptêmes.
0: Et des baptêmes au tarif de 10 jusqu'à 30 euros, vous pourrez monter à bord de ces voitures. On pourra les voir passer aussi puisqu'il y a une grande parade qui sera organisée.
1: Voilà, la parade qui va démarrer donc de l'hippodrome à 18h. Ça veut dire que pour les gens qui souhaitent profiter de ce cortège, eh bien, vers 18h15, 18h30, globalement, nous aurons commencé à parcourir les rues de Laval.
0: Et il sera possible donc de les voir passer à partir de 18h le samedi. Pour les personnes qui nous écoutent, qui sont propriétaires d'une voiture, qui ont envie de participer, c'est encore possible de s'inscrire?
1: Oui, tout à fait, puisque au vu du nombre d'inscriptions, ça fonctionne très très bien. On a de belles autos qui viennent encore s'inscrire. Donc on souhaite prolonger. On a l'hippodrome, donc on a de la chance, on a beaucoup de place. On a réorganisé en fait les emplacements pour pouvoir justement augmenter la capacité. Donc notre objectif, c'est 300. On ne sait jamais à l'avance, vous savez, parce que beaucoup de collectionneurs attendent la météo. Mais bon, au vu de ce que l'on peut voir, on devrait offrir un beau panel.
2: Est-ce que vous-même vous présentez un véhicule, Christophe?
1: Trois véhicules.
2: Trois?
1: Voilà.
0: Mais alors, c'est pas pratique à les amener tout en même temps. Comment on s'organise?
1: Alors, on cherche toujours alors, les collectionneurs généralement confient leurs véhicules, les transferts à des collectionneurs, puisque ce sont des véhicules difficiles à conduire qu'on ne peut pas, malheureusement, de confier à toutes les mains. C'est pas, voilà, il y a un apprentissage quand même. Mais on s'arrange.
0: Ouais. Voilà. Et alors, on le disait, pour cette belle cause hein, qui vous tient à cœur à travers le Lions Club. Le Lions Club et ses bénévoles sont constamment, on va dire, en train de chercher des moyens de récolter des fonds pour des belles causes.
1: Oui, tout à fait. C'est-à-dire que nos actions sont toutes dédiées à de bonnes causes. On donne beaucoup les petits doudous, on donne les petits soleils. Enfin, il y a vraiment pour nous une importance à aller aider, accompagner les associations.
0: Ça sera samedi et dimanche, donc sur l'hippodrome de Laval, on le disait, entre 10 et 30 euros. C'est quoi? C'est selon le véhicule à bord duquel on va monter?
1: Absolument, parce que si vous voulez, si vous mettez, je sais pas, un exemple, une Porsche exceptionnelle ou une Ferrari à 10 euros, c'est pas qu'on ne veut pas le faire, mais le pilote ne pourra pas répondre à toutes les demandes, donc il faut malheureusement mettre une échelle de prix, il n'y a pas le choix.
0: Au prix du carburant actuellement, ça, est-ce que vous aviez peur que ce soit peut-être un frein pour accueillir des collectionneurs ou ça va?
1: Alors, ça pourrait l'être, ça l'est certainement, mais par humilité, je pense que personne ne le dit parce qu'ils ont tous envie de donner pour récolter des fonds, donc c'est une belle générosité de la part des collectionneurs.
2: Parce que vous êtes tous passionnés, évidemment. Vous, comment vous êtes passionné justement pour ces véhicules?
1: C'est une bonne question. En fait, quand on aime les vieilles pierres, quand on aime les départements ruraux, quand on aime, on aime les vieilles voitures. Voilà, la bonne table.
0: Et c'est un bon département alors pour être collectionneur de voitures, la Mayenne?
1: Alors oui, c'est un bon département parce que je peux vous assurer qu'il y a beaucoup, beaucoup de réserves de véhicules anciens. C'est assez incroyable d'ailleurs, on en découvre nous encore.
0: Ah oui.
1: Tous les ans, on a de belles surprises.
0: Il y aura beaucoup de chevaux sur l'hippodrome et sous le capot, donc à l'occasion de cette Rétro Classique 53. Merci beaucoup, Christophe Voisin, d'être venu nous en parler ce matin.
1: Merci à vous, ici Mayenne.
0: Avec grand plaisir, un événement donc que l'on suit régulièrement et vous pourrez trouver toutes les infos sur notre site ici.fr. Il est 8h53, c'est un anniversaire en ce 8 septembre que l'on fête.
2: Oui, d'une chanteuse américaine, elle s'appelle Pink.
0: Pinky, chante avec sa fille là, oui, sur cette chanson.
2: Willow, c'est un titre qui est sorti il y a 2-3 ans, ouais. Ça avait beaucoup été diffusé un été. Et effectivement, la fille chante très très bien aussi. Elle a 47 ans, Pink, aujourd'hui.
0: Bon anniversaire à elle et bon anniversaire à vous si vous êtes né comme Pink. 8 septembre, c'est l'heure d'accueillir le docteur Kirzek, comme chaque matin, avec ses bons conseils. Et ce matin, eh ben, on va parler du chikungunya. Il n'y a pas forcément besoin de voyager pour le rencontrer. Hein.
3: Bonjour à toutes et à tous. On les croyait réservés aux tropiques et pourtant les maladies vectorielles transmises par les moustiques, c'est ça leur nom, elles sont vectorisées, transmises par les moustiques, sont désormais chez nous. Et les autorités sanitaires viennent d'identifier une vingtaine de cas de chikungunya contractés en métropole, en Gironde, dans le Tarn et en Haute-Garonne. Et c'est une transmission locale. Il n'y avait aucun voyage à l'étranger pour les patients qui en étaient atteints. Et ça, c'est un signal d'alarme. Le moustique tigre, ce fameux moustique qui est porteur du virus, est désormais implanté dans 80% des départements français. Résultat, évidemment, il y a des cas autochtones, c'est-à-dire contractés sur place. C'est exceptionnel il y a encore 10 ans et ça devient une réalité chaque été. Alors, heureusement, cette année, le nombre de cas reste limité, mais la vigilance s'impose, notamment si vous avez des symptômes. Alors, les symptômes, justement, c'est une incubation de 2 à 10 jours. La maladie, ensuite, va frapper brutalement. Et le nom chikungunya, ça vient d'un mot swahili, c'est une langue parlée en Afrique de l'Est. Ça signifie ce qui se courbe. Et on voit bien la posture des patients qui sont terrassés par des douleurs articulaires courbées, un peu comme une grippe, une fièvre élevée, souvent supérieure à 39, des douleurs articulaires intenses et invalidantes. Ça touche les poignets, les doigts, les chevilles, les genoux. Il y a des maux de tête, il y a parfois une éruption cutanée. La fièvre va disparaître en quelques jours, mais les douleurs articulaires, elles restent parfois pendant des semaines, voire des mois. Et chez un patient sur deux, ça peut être problématique. Et c'est le vrai piège de cette maladie. Ça peut laisser des séquelles.
2: Et alors, si on l'attrape, comment on le soigne? Et est-ce qu'il existe des médicaments?
3: La réponse est simple en termes de traitement, elle est frustrante aussi. Il n'y a pas de traitement antiviral spécifique pour le chikungunya. La prise en charge, c'est les symptômes. Donc c'est repos, hydratation abondante, du paracétamol pour faire baisser la fièvre et soulager la douleur. Attention, les anti-inflammatoires, ça peut être intéressant, mais il faut vraiment sur avis médical. Et les formes chroniques avec les douleurs persistantes peuvent nécessiter des traitements beaucoup plus lourds, parfois de la cortisone. Mais l'essentiel, c'est de consulter son médecin dès les premiers symptômes parce qu'il y a des risques d'aggravation, notamment chez les plus fragiles. Et surtout, si vous habitez dans une zone où il y a du moustique tigre, vraiment avec ces symptômes, ne les banalisez pas. Puis je rappelle quand même les piliers de prévention, c'est se protéger des piqûres, donc c'est plutôt porter des vêtements longs et clairs, utiliser des répulsifs cutanés, et puis éviter la reproduction du moustique. Donc ça veut dire que tout ce qui est zone un peu de stagnation de l'eau, les coupelles de pots de fleurs, les pneus, etc., on met à la poubelle. Allez, d'ici là, portez-vous bien.
2: Et on les écoute attentivement, en tout cas, vos conseils chaque matin, docteur Kirzek. On vous retrouve demain matin à la même heure et puis également en podcast avec tous vos conseils sur notre site ici.fr, l'application ici, et également sur nos réseaux sociaux.
0: Et on voulait saluer quelqu'un qui est venu dans nos studios ce matin pour découvrir un peu les coulisses de la radio. Elle a créé le compte Sortir à Laval que vous pouvez découvrir sur Instagram, sur Facebook. C'est Elena. Bonjour Elena.
4: Bonjour à tous et à toutes.
0: Bon alors, cette immersion ce matin dans les studios d'ici Mayenne, ça s'est bien passé?
4: Oui, très bien.
5: C'est qui le plus sympa dans l'équipe du matin, Elena?
4: Tout le monde est hyper sympa. Non, vraiment, j'ai été très bien accueillie et ce n'est pas fini. J'espère que l'immersion plaira à tout le monde.
0: Ouais, donc on pourra suivre sur les réseaux de Sortir à Laval, découvrir comment on fabrique la radio chez nous.
4: C'est ça, exactement. En tout cas, quelques coulisses, pas tout forcément, mais ouais, quelques coulisses de la matinale.
0: Eh ben merci d'être venu nous merci rencontrer ce matin. Vous avez entendu sa voix il y a quelques secondes, c'est celle de Cédric Ruiz. Bonjour Cédric.
5: Bonjour Gauthier, bonjour Benoît et Elena, qu'on recevra d'ailleurs dans quelques semaines pour Ici ça marche, puisqu'il y a un bel anniversaire avec Sortir à Laval. Les 2 ans, oui. Déjà, vous ne les faites pas. Elena, elle passera une heure avec nous pour nous parler de tout ça. Ça sera la fin du mois de septembre.
0: Parfait. Merci beaucoup pour vos messages météo. Vous étiez nombreux encore ce matin, que ce soit sur la page Facebook d'Ici Mayenne ou au téléphone d'ailleurs.
2: En nous appelant également, beaucoup de monde nous ont annoncé 17 degrés ce matin.
0: C'était
2: un petit
0: vrai.
2: Peu le chiffre raccord pour la météo. Effectivement, bon, on va quand même gagner quelques petits degrés comme ça, par-ci, par-là, cet après-midi. Et puis, bon, malheureusement, si vous attendez le soleil, ce ne sera pas pour aujourd'hui.
0: Mais on est content d'avoir de la pluie, on est content.
2: Effectivement, des averses cet après-midi, on dit oui, on aime la pluie maintenant.
0: Et on se retrouve demain à la télé dès 6h.
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0: Ils ont été sur le front tout cet été, les pompiers à l'honneur, juste après les infos de 9h, Cédric.
5: Ouais, peut-on demander encore aux pompiers de toujours répondre présent quand eux disent ne plus avoir les moyens de le faire? Pompiers de métier, pompiers volontaires, on sait que c'est le gros chiffre en Mayenne, mais partout en France, hein, il y a plus de 80% de pompiers volontaires. Alors vous êtes pompiers volontaires, vous en connaissez peut-être aussi. Vous voulez leur passer un petit message avec tout ce qu'on a vécu cet été, 02 43 67 11 11.
0: Merci. C'est bien noté. Nous, on revient demain.
2: On sera là, effectivement, dès 6h.
5: Rendez-vous pour la matinale dès 6h. Bonne matinée, messieurs.
0: Merci.
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5: Merci d'être avec nous sur la première radio du département. Il est 9h. Bonjour Maëlle Bourdon.
4: Bonjour Cédric, bonjour à tous.
5: Les pompiers qui débutent aujourd'hui un mouvement de grève de 6 semaines partout en France.
4: 9 syndicats de pompiers réclament plus de moyens humains et financiers pour assurer leur mission. En Mayenne, le nombre d'interventions du SDIS, le service départemental d'incendie et de secours, a explosé cet été. Une hausse de 64% par rapport à la même période l'année dernière. Les pompiers mayennais sont exténués, surtout ceux qui sont partis en renfort sur des incendies dans d'autres départements, pointe du doigt Sébastien Landais, le secrétaire général de la CGT. J'étais au sein du SDIS 53.
13: Il y a forcément l'aspect physique. On l'a très bien vu sur les ondes et sur la télévision, que les pompiers dormaient à même le sol, qu'il y avait une fatigue physique, mais aussi mentale et morale. D'être sollicité et sur-sollicité pendant des heures et des heures sans repos, forcément le corps s'épuise. Moi, ce qui m'inquiète aussi, c'est cette santé, surtout au travail, avec les toxiques qui ont été inhalés par nos sapeurs-pompiers, tous grades et catégories confondues. Ça, c'est inquiétant. Donc, c'est une réaction immédiate que l'État doit prendre en compte, notamment pour ce financement, pour cette sécurité au travail.
4: Sébastien Landais, secrétaire général de la CGT au sein du SDIS 53, il était l'invité d'ici Mayenne ce matin. Selon lui, le nombre de pompiers professionnels dans notre département n'est pas suffisant. Il y en a actuellement 130 environ. Le préavis de grève des 9 syndicats de pompiers au niveau national est déposé jusqu'au 20 octobre, date du début de l'examen du projet de loi de finances 2027. Ce texte doit contenir de nouvelles mesures en faveur des SDIS de France. Le gouvernement, dans le viseur également des buralistes, plusieurs manifestations sont organisée cette semaine dans toute la France pour dénoncer la hausse du prix du tabac et le développement des cigarettes de contrebande. Hier, les buralistes du Grand Ouest étaient appelés à se rassembler à Redon, en Ille-et-Vilaine. 200 gérants de bars tabac, dont une vingtaine de Mayennais, se sont mobilisés. Un accident impliquant 3 voitures a perturbé la circulation hier soir dans le Nord Mayenne. La collision s'est produite vers 18h30 sur la départementale 34 au niveau de Saint-Frimbaud-de-Prière. 3 personnes ont été légèrement blessées, une autre est indemne. Les victimes ont été transportées dans les hôpitaux de Mayenne et de Laval.
5: La jeune Mayennaise Heidi Gauguin repart finalement avec une seule médaille d'or des championnats du monde de paracyclisme aux États-Unis.
4: La paracycliste originaire de Saint-Georges-sur-Erve dans les Couévrons visait 2 titres mondiaux après son sacre samedi sur l'épreuve du contre-la-montre. Heidi Gauguin a terminé 9e de la course en ligne hier. Un classement forcément décevant pour la Mayennaise de 21 ans qui a beaucoup d'ambition. Mais Gilles Damingui, Heidi Gauguin saura rapidement rebondir dans les mois qui viennent.
14: Une saison qui s'annonce riche et exceptionnelle sur route essentiellement, même si la Mayennaise va devoir reprendre les compétitions sur piste en vue des Jeux de Los Angeles en 2028. Une saison donc chez les professionnels au sein de l'équipe mayenne Mombana Maipai. L'annonce a été faite la semaine dernière avec, pourquoi pas, le Tour de France en ligne de mire, un rêve de gamine. Et puis en parallèle, un programme aussi à accomplir chez les paras. Heidi Gauguin aura l'opportunité de porter son beau maillot arc-en-ciel sur quelques manches de Coupe du Monde, car il y a un rendez-vous à ne pas manquer. Ce sont les championnats du monde de paracyclisme qui se dérouleront en France l'année prochaine, fin août, début septembre. L'occasion pour Heidi Gauguin de briller à nouveau à domicile. trois ans après les Jeux de Paris et ses trois médailles d'argent.
10: Après son retour des États-Unis, Heidi Gauguin va enchaîner samedi avec une course en National 1. La triple médaillée d'argent des Jeux Paralympiques de 2024 va prendre le départ de Paris-Bourges, une épreuve qui compte pour la finale de la Coupe de France. C'est une place qui rappelle de mauvais souvenirs aux footballeurs du Stade Lavallois. Les Tangos sont désormais 17e et avant-dernier de Ligue 2 après la victoire du UFC Nantes hier soir. Les Canaries se sont imposés 1-0 face à Nancy pour la fin de la 5e journée du championnat. C'est la première fois que les Nantais remportent un match depuis le début de la saison. Le prochain match de Laval vendredi soir sera donc un match de bas de classement puisque le Stade Lavallois se déplace à Dijon pour la 6e journée de Ligue 2. Les Dijonnais sont actuellement lanterne rouge du championnat.
5: À changer dans l'agglomération de Laval, la mairie débute aujourd'hui une opération d'abattage d'arbres.
10: 32 peupliers menacent de tomber sur des promeneurs et des cyclistes selon la municipalité. Ils ont une cinquantaine d'années, ils sont en très mauvais état. Ces arbres situés entre le Halage et le stade d'Alibar vont donc être coupés jusqu'au 18 septembre. La ville promet de nouvelles plantations pour compenser la disparition de ces peupliers. L'antenne de la Croix-Rouge à Château-Gontier-sur-Mayenne lance un appel aux amateurs de peinture. L'association a besoin de bras pour repeindre l'extérieur de son local. Ces travaux sont prévus le vendredi 25 septembre et le samedi 26 septembre. Ce chantier doit permettre à la Croix-Rouge d'accueillir ses bénéficiaires dans de meilleures conditions.
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10: Cédric, c'est gris pour l'instant, mais ça va se gâter avec le retour officiel de la pluie, puisqu'hier, elle n'était pas censée arriver si tôt dans la journée.
5: Oui, je ne sais pas si c'est bien la peine de parler météo, puisqu'on annonce quelque chose qui ensuite n'arrive pas, ou c'est plutôt l'inverse. On n'annonçait pas de pluie hier, elle est arrivée. Aujourd'hui, on l'annonce officiellement. Sera-t-elle là? C'est vrai que la grisaille est déjà de mise ce matin. Je vous rappelle que notre département est en vigilance jaune pour le vent aussi. Les rafales qui pourraient atteindre 65 km/h sur le département. De la Mayenne, nuages nombreux, petite averse en cours de journée. En fin d'après-midi, retour des éclaircies qui seront alors un petit peu plus belles. Les températures, là par contre, la baisse est amorcée. 21 à 24 degrés, ça c'est pour les maximales au plus fort de l'après-midi. À cette heure-ci, on a plutôt entre 18 et 21 degrés. 18 degrés à Vilaine-la-Juhel, il fait 20 degrés à Laval et déjà 21 degrés à Château-Gontier sur Mayenne. Maïwenn, on vous retrouve à 10h.
10: À tout à l'heure.
5: Le Quintet se court à Auteuil aujourd'hui. Première course à 13h55. Hervé Fortin nous a laissé sa sélection. L'As, Amandio. Le 5, Rock'n'Roll. Le 10, Joyeuse Rock. Le 3, Norville. Le 2, Hasta la Pasta. Le 13, Robin Hill. Et le 16, Lorelei des Places. Je vous récapitule la sélection d'Hervé. L'As, le 5, le 10, le 3, le 2, le 13 et le 16. Le coup de cœur d'Hervé, c'est le 10, Joyeuse Rock. Et à Vincennes aussi, en Réunion 4, il vous propose le 209. 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
5: 9h06, belle matinée sur la première radio du département. Ici, c'est vous, le standard d'Ici Mayenne qui vous est donc ouvert pendant 1h, 02, 43, 67, 11, 11. Le compte WhatsApp aussi. Message audio, message écrit. La page Facebook Ici Mayenne. On vous a mis un sujet il y a de nombreuses heures de ça et vous avez été nombreux à réagir autour des pompiers. Ça va être notre fil conducteur tout au long de cette heure. Peut-on demander aux pompiers de toujours répondre présent quand eux disent ne plus avoir les moyens de le faire? Vous êtes pompier, pompier volontaire, vous connaissez du monde justement chez les sapeurs-pompiers autour de vous. On attend vos appels au 02 43 67 11 11. Et pour démarrer cette émission, on va écouter Dorian. Il est engagé depuis 8 ans. Il nous raconte ce qui l'a motivé justement à devenir sapeur-pompier volontaire.
18: Bah moi, c'est un engagement depuis tout petit, en voyant un petit peu avec mes yeux d'enfant les sapeurs-pompiers. Et puis avec toujours cette volonté d'aider les autres.

0: rapidement dans le sud, mais en Mayenne aussi. Beaucoup de feux, beaucoup de pompiers mobilisés. La parole vous est donc donnée tout au long de cette heure. 02 43 67 11 11. On vous attend sur l'antenne de la première radio du département, ici Mayenne.
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0: Belle matinée, merci d'être avec nous sur la première radio du département. Une matinée qui démarre comme un air de Sarbacane, avec Francis Cabrel.

0: Barbacane de Francis Cabrel sur votre radio locale ici Mayenne. Il est 9h12.
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0: Les pompiers jusqu'à 10h et on va parler justement de ce métier pompier et sapeur-pompier volontaire aussi. Il faut savoir que d'après la sécurité civile en France, environ 200 000 femmes et hommes sont sapeurs-pompiers volontaires. Ils exercent cet engagement en parallèle de leur activité professionnelle ou de leurs études. Ça représente 80% des effectifs de sapeurs-pompiers. Que faudrait-il faire pour venir aider et peut-être donner plus de moyens pour nos sapeurs-pompiers? La parole justement d'un sapeur-pompier, Arnaud Jardin est avec nous. Bonjour Arnaud.
3: Bonjour.
0: Merci d'être avec nous Arnaud. Pour commencer déjà, happy birthday to you.
3: Merci beaucoup.
0: Bon anniversaire Arnaud. Pompier, le sujet...

0: justement qui nous préoccupe. Donner peut-être plus de moyens de support pour les pompiers. Vous, vous êtes devenu pompier volontaire quand et pourquoi ?
1: Alors, en 1999, j'ai franchi les portes du centre de secours de Vège à l'époque. En fait, pour suivre un peu l'exemple de mon frère jumeau qui lui était rentré 2 ans auparavant au centre de secours et qui m'avait donné le goût d'aider les autres de cette façon-là, en fait.
0: Et là, vous l'êtes encore aujourd'hui ?
1: Oui, bah ouais, bientôt 28 ans.
0: Ouais, c'est fou. Les sapeurs-pompiers, moi j'ai vu qu'ils s'engageaient, les sapeurs-pompiers volontaires, c'était sur une période de 5 ans. C'est toujours le cas aujourd'hui ?
1: Oui, en fait, la règle, c'est qu'on fait on a un engagement de 5 ans et qui se renouvelle tous les 5 ans. On est renouvelé, en fait.
0: Alors, il faut aussi dire que les sapeurs-pompiers volontaires ne perçoivent pas de salaire, mais des indemnités horaires non imposables pour les interventions, garde ou encore formation. Le métier et cette vocation que vous avez, vous peut-être en parallèle, pourquoi est-ce que vous l'aviez fait il y a 28 ans, mais surtout, pourquoi vous l'êtes encore aujourd'hui, Arnaud ?
1: Alors, cet engagement citoyen, en fait, c'était réellement pour aider les autres et puis avoir une place pour aider dans sa commune, les gens qu'on connaît et même les gens qu'on connaît pas, mais c'était aider et puis c'est gratifiant d'aider et d'être même remercié par les gens d'avoir porté secours ou éteint un incendie, en fait.
0: Ouais, comment est-ce qu'on concilie peut-être son engagement de sapeur-pompier volontaire avec le travail, la famille, la vie personnelle ? Est-ce que c'est chose facile ? Parce que souvent, on vous voit en intervention, on voit souvent les équipes, mais on comprend pas trop aussi comment ça peut fonctionner. C'est forcément au détriment peut-être de moments plus personnels, mais c'est vous le faites en fait sans peut-être vous poser la question.
1: Alors mon engagement c'est celui de ma famille. En fait, on est tous ensemble autour de cet engagement citoyen. Même si on accorde une priorité à la vie de famille et la vie professionnelle, on jongle avec aussi l'engagement citoyen de sapeurs-pompiers volontaires. Un bon agenda, c'est pratique et puis ça nous permet de faire nos manœuvres, se former, prendre nos astreintes, partir en intervention. Alors oui, des fois, on avait quelque chose de prévu et le bip sonne juste avant que ça commence et puis moi, je pars en intervention et puis ma famille se réorganise, part tout seul à un repas de famille ou des choses comme ça. Ouais. Et je reviens dès que je peux, en fait.
0: À titre personnel, quand vous avez vu ce qui s'est passé cet été, pas mal de pompiers, de sapeurs-pompiers mayennais, sont allés prêter main forte justement dans le sud de la France. Vous voyez l'évolution aussi de la situation climatique. Ça vous inquiète justement quand on combat le feu au quotidien ?
1: Voir mes collègues partir sur ces méga feux, en fait, avec des flammes tellement hautes et puis tellement de distance et de largeur, c'est vraiment impressionnant. Et oui, on voit au quotidien le réchauffement climatique remonter vers la Mayenne. Il y a 20 ans, on ne pensait pas qu'on aurait autant de feux d'espace naturel ou de feux de forêt à arriver près de chez nous. On a vu le 1049, on a vu le 1072, ces départements-là ont combattu ces feux de forêt cette année. Et on voit bien que le réchauffement climatique va changer l'engagement citoyen et le métier de nos sapeurs-pompiers professionnels.
0: Ouais, il faut savoir qu'il y a plusieurs pays européens qui ont été touchés aussi par les incendies, ces méga-feux cet été. L'Espagne, la Belgique, là aussi, on n'était pas les seuls en France, mais c'est vrai qu'on avait le focus sur notre pays, c'est normal. Vous, pour terminer, Arnaud, en plus, vous avez une double casquette képi, pompier volontaire, mais pas que.
1: Oui, en fait, je suis fonctionnaire territorial. Après une vingtaine d'années à travailler dans les mairies en Mayenne, j'ai été recrutée au service départemental d'incendie et de secours de la Mayenne pour développer l'ambition volontariat et surtout l'action citoyenne, la résilience face aux catastrophes.
0: Donc forcément, c'est un sujet qui va beaucoup préoccuper les gens. Donc je présume que vous êtes au cœur un petit peu de pourquoi vous avez été formé. Ben Arnaud, en tout cas, merci d'avoir pris le temps ce matin, Arnaud Jardin. On vous souhaite une belle matinée et passez le salut à tous vos collègues, bien entendu, pompiers ou pompiers volontaires, ça va de soi. Merci Arnaud.
1: Merci, bonne journée.
0: Il est 9h17 sur ICI Mayenne. Vous aussi, prenez la parole si vous connaissez des pompiers volontaires autour peut-être de vous. Vous l'avez été, vous vouliez peut-être l'être aussi, mais face aux contraintes peut-être de ce travail, vous n'avez jamais peut-être pu exercer. 02 43 67 11 11. Ici, c'est vous, c'est jusqu'à 10h. Voici Charlotte Cardin avec The Way We Touch. C'est mardi, c'est le matin, vous écoutez ICI Mayenne. Et forcément, tout va bien.

0: Charlotte Cardin, The Way We Touch, 9h20 sur votre radio locale ici Mayenne, ici c'est vous. Jusqu'à 10h, peut-on encore demander aux pompiers de toujours répondre présent quand eux disent ne plus avoir les moyens de le faire aujourd'hui? Ce mouvement de grève donc qui va accompagner les sapeurs-pompiers à partir de ce mardi, valable jusqu'au 20 octobre. On en a parlé dans la matinale d'ailleurs d'ici Mayenne. Vous pouvez réécouter l'invité qui était un délégué syndical sur ici.fr. On donne la parole aussi pour vous qui souhaitez passer un message pour les pompiers. Vous avez été pompier volontaire, 02 43 67 11 11. Ici, c'est vous. C'est votre rendez-vous, l'antenne d'ici Mayenne qui vous est ouverte.
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0: 9h23, ici c'est vous, jusqu'à 10h, peut-on encore demander aux pompiers de répondre présent, d'en faire peut-être plus avec les moyens malheureusement qu'ils ont aujourd'hui? 02 43 67 11 11, il y a aussi la page Facebook d'Ici Mayenne, je lirai vos commentaires dans quelques instants parce que vous avez été nombreux à réagir sur le post qu'on vous a mis hier sur ce sujet, et puis le WhatsApp aussi d'Ici Mayenne, même numéro que le standard, 02 43 67 11 11, message audio, message écrit, comme vient de le faire Florence, elle nous mais je veux juste souligner qu'efficacement les pompiers étaient utilisés quand il y avait un moment de calme. Il et elle se posaient sur le sol et fermaient les yeux. Quand une salle a été ouverte, les renforts de la Vendée ont dit « on va enfin pouvoir prendre une douche ». Ils étaient actifs depuis 4 jours. 4 jours sans s'arrêter. Encore merci aux femmes et hommes du feu, nous dit Florence. Merci pour ce message. 9h24, justement, une femme autour aussi de ce métier de pompier volontaire. C'est Muriel qui est avec nous. Bonjour Muriel.
17: Bonjour.
0: Merci d'être avec nous sur Ici Mayenne. Muriel, c'est sympa de vous avoir parce que vous avez un travail au quotidien, vous êtes infirmière libérale, mais surtout, vous êtes pompier volontaire depuis combien d'années?
17: 37 ans ce mois-ci.
0: 37 ans de volontariat donc au sein des pompiers. Racontez-moi comment il y a 37 ans en arrière, peut-être, vous avez décidé de devenir pompier volontaire, Muriel?
17: Tout simplement suite au décès brutal de mon papa qui était pompier au centre de secours dernier, qui était décédé à 42 ans, moi j'en avais 13 à l'époque, et ça a été ma première idée suite à ce décès de prendre la suite. Donc j'ai attendu un petit peu parce qu'à l'époque je suis rentrée à 18 ans, mais pendant ces 5 années je suis restée hyper proche des pompiers dernier et à la caserne dernier, et dès mes 18 ans j'ai intégré le centre de secours dernier.
0: Alors voilà. Comment est-ce qu'on intègre justement, comment est-ce qu'on devient pompier volontaire? Avant il y avait des périodes déjà, on parlera peut-être d'aujourd'hui en 2026, mais vous quand vous l'avez été pompier volontaire, c'est quoi? On fait un entraînement, il y a un questionnaire, comment on devient pompier volontaire?
17: Alors, plus rien à voir, hein, entre 1989 et 2026, vraiment plus rien à voir du tout. Moi, j'ai signé dans le bureau de mon chef de centre un mercredi et on me disait le samedi matin, tu dois faire le duathlon des pompiers. Enfin, voilà. Et après, on était en immersion directe dans les véhicules, dans les véhicules de secours. Bon, maintenant, c'est plus comme ça. Il y a d'abord un entretien avec le chef de centre, il y a un entretien avec le comité de centre et puis après, il y a des tests physiques et des tests écrits. Voilà. Donc, plus rien à voir du tout avec ce que moi j'ai connu et ce qui se passe aujourd'hui.
0: Le lien que vous avez peut-être avec la jeune génération qui s'engage aussi, vous discutez de votre expérience et ils vous disent aussi pourquoi ils deviennent aujourd'hui, en 2026, pompiers volontaires ?
17: Oui, bon, on échange beaucoup. C'est d'ailleurs, je pense, une des raisons majeures pour laquelle je suis encore pompier aujourd'hui, c'est que j'adore échanger avec cette jeune génération. Oui, bien sûr, ils expriment tous pourquoi ils sont là. On prend pas un engagement chez les sapeurs-pompiers comme on prend une licence de foot ou une licence de basket. Enfin, je veux dire, c'est un véritable engagement. Donc, il y a toujours une raison.
0: Qu'est-ce qu'ils vous disent, justement, Muriel ? C'est quoi la raison ?
17: Alors, encore aujourd'hui, un peu la filiation, hein, de père en fils ou de père en fille ou de mère, bien sûr, en fils. Ouais. Parfois, une amitié aussi, hein, un copain proche qui est pompier et qui donne envie. Souvent, l'envie d'aider les gens de sa commune. Mmh. Et c'est encore une chose qui reste facile à notre portée, parce que bon, quand on a un centre de secours dans notre commune, c'est quand même facile d'aller pousser la porte du chef de centre. Ouais. Donc voilà, c'est essentiellement ça. Et puis certains aussi parce qu'ils ont envie d'en faire leur métier, de passer le concours de pompier professionnel ou de s'engager dans des brigades, voilà, et qui, pour commencer, prennent un engagement chez les pompiers volontaires.
0: Ouais, dernière question, Muriel, en termes d'engagement aussi, parce qu'on ne sait pas non plus comment ça marche. Vous avez un planning à la semaine, c'est vous qui donnez vos dispos ou il faut être dispo tout le temps quand on est pompier volontaire ?
17: Alors non, on peut pas être dispo tout le temps, on est quand même assez sollicité, donc nous, chaque centre de secours a un peu son fonctionnement pour le planning de garde. Nous, pour Ernie, on est de garde une semaine toutes les 4 semaines, du vendredi matin 5h à l'autre vendredi matin 5h. Avec bien sûr la période où on est au travail, on n'est pas forcément de garde. Mmh. Mais voilà, après, on a des périodes obligatoires, c'est-à-dire la tranche 20h, 5h du matin, où on doit être disponible notre semaine de garde ou trouver un remplaçant. Donc c'est quand même assez exigeant parce qu'il faut beaucoup d'organisation. Mmh. On a tous un métier à côté, tous des métiers prenants, donc c'est beaucoup d'organisation et beaucoup de rigueur de planning.
0: Oui, et encore plus de mérite en tout cas pour ceux et celles qui le font, comme vous, depuis 37 ans, ou pour ceux qui s'engagent aujourd'hui en 2026. Merci beaucoup Muriel.
17: Je vous en prie.
0: Belle matinée.
17: Bonne journée.
0: Merci de vous être arrêté au micro d'ici Mayenne, 9h28. On continue sur ce sujet autour des pompiers. Peut-on demander aux pompiers de toujours répondre présent quand eux disent ne plus avoir les moyens de le faire ? 02 43 67 11 11. Ici, c'est vous. Vous donne la parole tous les matins sur des sujets de votre quotidien dans l'air du temps. Là, forcément, sujet de votre quotidien. Si vous avez suivi l'actualité, le mouvement de grève des pompiers qui démarre aujourd'hui, ce préavis de grève, ce mardi 8 septembre et qui sera valable jusqu'au 20 octobre prochain. Voici Maxime Le Forestier.
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0: Maxime Le Forestier sur votre radio locale ici Mayenne, 9h32, né quelque part.
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0: Comprenez-vous les raisons de la grève des pompiers? Qu'est-ce qui vous paraît aujourd'hui le plus préoccupant? Que faudrait-il changer en priorité pour améliorer les conditions de travail des pompiers? Ici, c'est vous jusqu'à 10h. Vos appels, Christelle, les attend si vous souhaitez intervenir sur ce sujet. Nous donner votre avis, c'est ça qui est important dans cette émission. On l'a fait ensemble, 02 43 67 11 11.
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0: Et vos infos pratiques toutes les heures en une minute avec Ici Mayenne. Après la rentrée des classes, c'est la reprise des activités sportives et culturelles. Pour les collégiens, le département rembourse 35€ pour chaque inscription dans un club de sport, dans une école aussi ou association de musique, danse, théâtre, cirque, art visuel. La somme peut être utilisée aussi en prenant un abonnement dans une salle de cinéma ou de spectacle. Toutes les infos sur cette aide sont sur le site internet du département. Les Foulées Roses de Laval qui recherchent des bénévoles. La prochaine édition a lieu le dimanche 11 octobre. Vous pouvez envoyer un mail aux organisateurs. Avant ce dimanche, vous devez mentionner votre nom, prénom, date de naissance et numéro de téléphone. Vous retrouverez l'adresse mail sur la page Facebook des Foulées Roses 53. Vous avez aussi sur cette page les infos pour participer à cet événement en marchant ou en courant. Tout ça pour soutenir, comme toujours, la recherche contre le cancer du sein. D'autres infos pratiques à venir dans une heure avec Ici Mayenne.
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0: La thématique aujourd'hui autour des pompiers avec ce préavis de grève qui démarre aujourd'hui ce 8 septembre jusqu'au 20 octobre prochain. Comprenez-vous les raisons aussi de la grève? Les pompiers qui demandent plus de moyens en Mayenne, est-ce qu'il faut aussi plus de pompiers? Plus de pompiers volontaires? 02 43 67 11 11. On vous donne la parole sur la première radio du département. Alors pourquoi choisir de devenir sapeur-pompier volontaire? Sophie, elle est engagée depuis 25 ans. Elle nous raconte ce qui l'a motivée.
3: Alors, je me suis engagée assez tard et ce qui m'a fait me décider, en fait, c'est vraiment l'envie de porter secours. Moi, c'est le secours à personne qui m'intéresse. Et aller sauver des gens dans la rue qui tombent, qui font un arrêt cardiaque, ce genre de choses.
0: Mais alors, concrètement, comment concilier son engagement de sapeur-pompier volontaire avec son travail? Là aussi, Sophie nous raconte son quotidien.
3: On a un système, une application par laquelle on va mettre nos disponibilités. Alors, bien sûr, il y a certaines règles, hein. Par exemple, on a une semaine d'astreinte qu'il faut, respecter le mieux possible, mais c'est pas toujours possible, bien sûr, avec les enfants, etc., la vie de famille, mais on a un nombre d'heures à donner au service, hein, c'est 800 heures par an.
0: Alors, qu'est-ce qu'on ressent lorsqu'on porte l'uniforme pour la première fois? Sophie, elle se souvient de cette toute première journée pour elle.
3: J'étais fière, très fière. De l'image que je renvoyais et des commentaires en fait des gens, ouais, c'est une fierté.
0: Merci à Sophie et son engagement depuis de nombreuses années. La question aussi, pourquoi les incendies ont-ils été particulièrement meurtriers cette année? Comprendre ce qui les a rendus, cette saison des feux particulièrement difficile. Température élevée, sécheresse, végétation très sèche, vent, multiplication des épisodes extrêmes. La grande majorité des départs de feu ont toujours une origine malheureusement humaine. Mais le changement climatique crée aussi des conditions beaucoup plus favorables à la naissance malheureusement et la propagation des incendies. 02 43 67 11 11, ici c'est vous, autour des pompiers, leur engagement. Est-ce que vous comprenez aussi ce mouvement de grève lancé par les pompiers aujourd'hui? Si vous avez été, si vous êtes aussi pompier volontaire, vous pouvez nous appeler et nous dire pourquoi vous vous êtes engagé. On vous donne la parole jusqu'à 10h.
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0: Les Blues Brothers sont avec vous en ce mardi matin pour vous donner du courage peut-être si vous attaquez la journée au boulot. Avec les collègues, tout le monde a un petit peu besoin d'amour, ça c'est sûr par les temps qui courent. Belle matinée avec Ici Mayenne.

0: Les Blues Brothers à 9h39, pratiquement 10h moins 20 ici Mayenne. Everybody needs somebody to love sur la radio première du département ici Mayenne.
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0: Peut-on demander aux pompiers de toujours répondre présents quand eux disent ne plus avoir les moyens? Malheureusement, on peut dire malheureusement de le faire. 02 43 67 11 11. La vocation aussi d'être pompier volontaire, l'envie peut-être de le devenir. Au standard d'ici Mayenne, Jason qui est à Olivet. Bonjour Jason.
3: Oui, bonjour.
0: Alors vous, à première vue, vous voulez devenir pompier volontaire, c'est ça?
3: Oui, c'est ça. Mon objectif, c'est de commencer mon engagement début l'année prochaine, le temps que je finisse de passer mon certificat de natation.
0: Ouais.
3: Il me manque tout ça pour m'engager.
0: Alors pourquoi? Vous avez 25 ans, Jason, aujourd'hui. Pourquoi est-ce qu'à 25 ans, vous souhaitez vous engager? Qu'est-ce qui vous a donné peut-être la motivation il y a quelques temps?
3: Donner mon temps libre pour la population. Parce que je suis agriculteur, donc il y a des journées, j'ai du temps libre, donc autant se mettre disponible pour rendre service.
0: Mais ça, c'est fou, Jason, de dire ça, parce que je suis agriculteur, j'ai du temps. Les agriculteurs, le temps, souvent, ils se lèvent très tôt et ils se couchent très tard. Quand vous dites « j'ai du temps libre », vous allez rajouter de la tâche à la tâche, ça vous fait pas peur?
3: Non, pas spécialement.
0: Ouais, quoi,
3: après, je pars sur un système simple,
0: ouais,
3: sur mon exploitation, donc ça me permet de me libérer plus facilement.
0: Et vous avez vu, hein, c'est un engagement ensuite de 5 ans qui est renouvelable après chaque fois. Là, vous allez passer donc votre brevet et votre diplôme autour de la natation. Vous avez du monde autour de vous qui soit sont pompiers ou déjà peut-être pompiers volontaires dans votre génération?
3: Je connais un pompier au centre de secours de Port-Brouillé.
0: Ouais. Et vous en parlez avec lui de son engagement, de ce qu'il fait aussi? Il vous a parlé aussi de ce qu'était la mission de pompier volontaire?
3: Oui, un peu, et puis j'avais été visiter le centre de secours pour en savoir un peu plus.
0: Ouais, donc ça c'est quelque chose que vous envisagez donc pour l'année prochaine, c'est ça, en 2027, oui, de vous engager au sein donc des pompiers. Vous savez déjà dans quelle caserne en fait vous pouvez aller, ou ensuite après quand on est pompier volontaire en Mayenne, on peut aller un peu partout?
3: Moi, en fonction d'exploitation, le plus près ça serait Port-Brouillé.
0: D'accord, ok.
3: Sinon, il y a un nouveau centre qui s'est ouvert à Guaron-Brouillé.
0: Ouais, ok. Jason, on vous souhaite en tout cas le meilleur, que vous arriviez en tout cas à finir cette formation et ensuite passer donc et devenir pompier volontaire. Il y a besoin de l'engagement, ça vous le savez, on vous l'a dit, ça représente 80% des effectifs des pompiers, les pompiers volontaires. On vous souhaite une belle journée, Jason à Olivet. N'hésitez pas, comme Jason, si vous souhaitez peut-être vous engager, si vous l'avez fait, si vous êtes aussi pompier volontaire, 02 43 67 11 11. Ils ont été en première ligne face aux incendies de l'été qui ont ravagé au total plus de 100 000 hectares, les pompiers qui veulent donc plus de moyens. Et pour se faire entendre, ils sont en grève à partir d'aujourd'hui et jusqu'au 20 octobre prochain, une grève symbolique qui n'aura pas d'impact sur les interventions. Comment qualifier l'été que viennent de passer les soldats du feu? Écoutez la réponse d'Éric Brocardi, le porte-parole de la Fédération nationale des sapeurs-pompiers de France.
4: C'est un été qui a été intense sur l'ensemble, on va dire, des paramètres, que ce soit météorologique évidemment, avec ces effets de canicule qu'on perd justement de favoriser l'éclosion d'incendies immenses. On l'a vu, les sapeurs-pompiers étaient pleinement mobilisés, donc une intensité hors norme à la fois sur le plan météorologique et surtout humain. Aujourd'hui, à l'heure où on se parle, l'été n'est toujours pas fini pour les sapeurs-pompiers, puisqu'on sait pertinemment que des feux perdurent encore, notamment en Corse, dans les Landes, et donc on est encore sous la vigilance totale sur les territoires, donc vous voyez que les saisons se rallongent pour l'engagement des sapeurs-pompiers.
0: Éric Brocardi, porte-parole de la Fédération nationale des sapeurs-pompiers de France. Alors, quel est le moral des soldats du feu après l'été de tous les records que nous venons de connaître?
4: Écoutez, le moral, il est quelque part effectivement très usé, très fatigué au regard des conditions d'intervention, au regard de l'intensité des interventions que l'on a vues, puis là, on va dire le rappel systématique en caserne pour pouvoir partir soit sur des interventions classiques, soit pour venir renforcer les collègues de différents départements. Mais ce que l'on constate aussi, c'est que tout, on va dire, la vision médiatique qu'il y a eu, tout ce focus autour des sapeurs-pompiers ont permis de quand même maintenir les troupes, puisque les messages d'encouragement ont été perçus.
0: Éric Brocardi qui réclame la création d'un ministère de la protection des populations et des situations d'urgence. Pour lui, il faut absolument être dans l'anticipation des prochains événements.
4: Tout simplement, aujourd'hui, c'est pour les répartitions et juste répartition des moyens sur l'ensemble du territoire national. Le focus ne se fait pas uniquement dans les zones aujourd'hui qui étaient soumises à un risque feu de forêt et qui aujourd'hui peut être considéré comme un risque classique. Je parle comme les Bouches-du-Rhône, le Var, les Alpes-Maritimes. Aujourd'hui, on voit que le sud-ouest, effectivement, est pleinement touché avec les Landes et la Gironde. Donc, il faut comprendre qu'aujourd'hui, c'était aussi l'Allier, l'Indre, la Drôme qui ont été fortement impactés par les incendies. Donc, d'avoir ces feux multisites exige de nous d'avoir des niveaux d'investissement qui soient à la hauteur aujourd'hui des enjeux. Donc, renforcer cette flotte, c'était extrêmement nécessaire. On a vu des hélicoptères australiens venir sur le territoire national pour essayer de tester et d'analyser la capacité à ce type de moyens de pouvoir, en conditions réelles, de pouvoir être extrêmement utile. Donc, on a vu qu'il y a des points positifs comme les vols de nuit avec des largages de nuit. Donc, tout ça, ce sont des choses à prendre en compte pour qu'à l'avenir, on puisse bien fléchir correctement les niveaux de commande.
0: Et pour terminer, Eric Brocardi, porte-parole de la Fédération nationale des sapeurs-pompiers de France, les pompiers qui anticipent peut-être déjà les risques de l'hiver, comme par exemple, là on parlera moins des feux, mais peut-être des inondations.
4: Bien sûr qu'en fait on les anticipe en permanence. Une tornade récemment dans l'Aude a permis de montrer qu'il y a une inversion au climat qui est extrêmement rapide, extrêmement changeant. Donc il faut comprendre que après ces feux de forêt, nous sommes déjà en vue de pouvoir essayer de se préparer aux risques d'inondation. C'est pas que les sapeurs-pompiers qui doivent se préparer, c'est aussi l'ensemble des concitoyens, en rappelant les consignes nécessaires, de commencer à dégager ou tout simplement à essayer de faire en sorte d'aménager sa maison pour éviter des risques d'aggravation, des détériorations des biens qui sont tout simplement, on va dire, la maison en elle-même déjà dedans, mais évidemment tout ce que l'on peut trouver dans les sous-sols, de penser à sur élevé, pourquoi pas, dans les zones qui sont déjà été meurtries par le passé par les inondations. Aujourd'hui, ça se prépare, on est à la rentrée scolaire, mais la rentrée scolaire, c'est aussi la préparation de sa propre protection pour permettre de passer l'hiver tranquillement.
0: Eric Brocardi, porte-parole de la Fédération nationale des sapeurs-pompiers de France. La question qui se pose aussi aujourd'hui, votre employeur accepte-t-il facilement que vous quittiez votre poste pour partir en intervention quand vous êtes pompier volontaire? Avez-vous déjà renoncé peut-être à le devenir aussi sapeur-pompier volontaire parce que l'engagement vous semblait trop contraignant, ou encore les méga-feux de cet été hein, en Gironde, dans les Landes, en Seine-et-Marne, dans le Var, peuvent-ils convaincre davantage de jeunes de devenir sapeurs-pompiers volontaires? On continue d'en discuter encore pendant quelques minutes. Ici, c'est vous, le standard d'ici Mayenne qui vous attend pour prendre la parole. 02 43 67 11 11 à 9h46. Muriel Dac et Tropique.

0: Le moteur de Muriel Dac qui vous accompagne depuis de nombreuses années, c'était Tropique, il est 10h10. À la thématique ici, c'est vous. Aujourd'hui, peut-on demander aux pompiers de toujours répondre présent quand eux disent ne plus avoir les moyens justement de le faire? Vos messages sur la page Facebook d'Ici Mayenne, on vous a mis un sujet. Et c'est comme ça tous les jours, hein, quand on voyait une petite question, c'est forcément le sujet qui va arriver le lendemain dans l'émission entre 9h et 10h. Alors Charlotte, elle, nous dit que les gens soient plus responsables, avoir un peu plus de civilité, comme éviter de jeter les mégots en roulant par exemple, mais il y a plein de gestes d'incivilité. Hélas, donc c'est vrai que pour améliorer les conditions de travail des pompiers, un peu plus de responsabilité et de civilité, nous dit Charlotte. On a Christophe aussi, surtout du bon matériel dans les petites casernes où il n'y a que des pompiers volontaires et un peu plus de reconnaissance aussi pour les pompiers volontaires. Il a 18 ans de service et il trouve que ça manque un petit peu aussi de reconnaissance. L'avis de Christophe, vous pouvez continuer à discuter, échanger ensemble donc sur la page Facebook d'Ici Mayenne. Dans un instant, on plonge dans les archives de l'INA parce que les pompiers, souvent avec les bébés ou les enfants, le jouet préféré des enfants, ça ressemble souvent à un camion de sapeurs-pompiers.
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0: 9h53, le sujet qui nous préoccupe depuis 9h ce matin, c'est les pompiers avec le préavis de grève qui démarre aujourd'hui jusqu'au 20 octobre. Est-ce qu'il faut plus de moyens pour les pompiers? Est-ce que le volontariat est vraiment aussi efficace? Est-ce qu'il en faudrait davantage de volontariat chez les pompiers? Sachez que vous pouvez prolonger la discussion sur nos réseaux sociaux tout au long de la journée sur la page Facebook. Il y a une vidéo sur les réseaux sociaux que nous sommes allés tourner d'ailleurs dans une caserne de notre département sur un camion justement des sapeurs-pompiers. Allez voir cette belle vidéo qui a été faite de main de maître par Yann Lestrade qui réalise cette émission. Yann, t'as un micro justement, faut vous en servir. Cette vidéo, elle a été tournée où et qu'est-ce qu'on y voit peut-être aussi là-dessus sur la vidéo, si ton micro marche bien sûr, parce que c'est peut-être pas chose acquise.
11: Exactement, on peut voir un camion en autoprotection. Donc c'est le petit système qui fait que pendant 3 minutes, les pompiers à l'intérieur du camion peuvent se protéger des flammes si jamais l'incendie vient sur eux, en fait. Donc, c'est assez impressionnant à voir. C'est très, très visuel. Donc voilà, c'est sur les réseaux sociaux, Facebook et Instagram.
0: Merci Yann, allez voir, on l'a vu hein, cet été justement, ces minutes de protection, on a vu des vidéos absolument folles, incroyables, désespérantes de camions qui étaient pris justement dans le feu, et heureusement que ces camions existent aussi pour sauver leur vie, tout simplement. 9h55, on va plonger comme tous les jours aussi, je vous l'ai dit, dans les archives de l'INA, le camion de pompier, un des jouets préférés des enfants, ludique, éducatif, et ça depuis longtemps.
9: Incendie ! Appelez les pompiers ! Regardez quel camion de pompiers est là ! Ouvrez la mallette ! Surprise ! Un ensemble de camions de pompiers ! Nous regardons chaque voiture et je vais te dire à quoi elle sert. Ce sont de courageux pompiers, toujours prêts à venir à la rescousse. Le véhicule de secours a été le premier à arriver sur les lieux de l'incendie. Le matériel nécessaire et une équipe de pompiers ont été rapidement acheminés. Il y a même un hélicoptère de pompiers dans le 7. Cet hélicoptère spécial peut puiser de l'eau dans les plans d'eau et éteindre les incendies. Les pompiers ont éteint le feu. Il n'y a pas de dégâts et il n'y a pas de blessés. Quel travail difficile et dangereux que d'éteindre les incendies. Les pompiers sont des héros.
0: À la publicité aussi, merci aux archives de l'INA et les camions de pompiers. Nul doute qu'ils seront beaucoup, beaucoup demandés, peut-être au pied du sapin de Noël dans les prochains mois. On referme notre sujet à 9h56, donc autour des pompiers aujourd'hui. Ici, c'est vous qui revient dès demain avec un nouveau sujet qui va forcément vous intéresser. Comment trouver le bon sport pour nos enfants à la rentrée? On en parle demain entre 9h et 10h dans Ici, c'est vous. 9h56, dans un instant 10h, nouveau point sur l'actualité. Et ensuite, jusqu'à 11h, votre rendez-vous ici, ça marche pendant une heure. On va faire connaissance avec un endroit qui marche et qui nous entraînera du côté d'une base de loisirs à la Rincerie.

0: Freddie Mercury et Queen, Show Must Go On sur Ici Mayenne. Dans un instant, Ici Ça Marche, votre rendez-vous jusqu'à 11h, le rendez-vous qui met en lumière celles et ceux qui font bouger la Mayenne, notre territoire. Un anniversaire aussi, les 30 ans de la base de loisirs de la Rincerie. Je serai avec le responsable de la base de loisirs, Maxime Richard, qui passe la matinée avec nous sur la première radio du département, Ici Mayenne.
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0: La belle matinée, nous sommes mardi le 8 septembre, il est 10h. À l'actualité, Maïwenn Bordron, les pompiers de toute la France réclament davantage de moyens humains et financiers.
3: Un mouvement de grève de 6 semaines débute aujourd'hui au niveau national à l'appel de 9 syndicats. En Mayenne, 130 sapeurs-pompiers professionnels travaillent au sein du service départemental d'incendie et de secours. Ça n'est pas suffisant pour le secrétaire général de la CGT au sein du SDIS 53. Sébastien Landais était l'invité d'Ici Mayenne ce matin. L'entretien est à écouter sur l'application Ici. Le musée Renoir à Cagnes-sur-Mer dans les Alpes-Maritimes, cambriolé avant 6h ce matin. 4 œuvres d'art ont été volées. L'une d'entre elles a été abandonnée par les voleurs sur leur chemin au moment de leur fuite. Le préjudice du cambriolage est estimé à 9 millions d'euros selon le maire de Cagnes-sur-Mer. C'est à lire sur ici.fr. 3 personnes légèrement blessées hier soir dans un accident de la route à Saint-Frimbaud-de-Prière. 3 voitures se sont percutées sur la départementale 34 vers 18h30. Les 3 victimes ont été transportées vers les hôpitaux de Mayenne et de Laval. La circulation a été interrompue dans les 2 sens le temps de l'intervention des pompiers. Déception pour la Mayennaise Heidi Gauguin hier au championnat du monde de paracyclisme sur route aux États-Unis. La triple médaillée d'argent aux Jeux paralympiques de Paris termine à la 9e place de la course en ligne alors qu'elle visait l'or. La victoire du FC Nantes hier soir a fait chuter le Stade Lavallois au classement de Ligue 2. Les footballeurs nantais se sont imposés 1-0 face à Nancy pour la fin de la 5e journée du championnat. Les Tangos sont désormais 17e et avant-dernier de Ligue 2, juste devant Dijon. C'est d'ailleurs à Dijon que se déplace le Stade Lavallois vendredi soir pour la 6e journée de Ligue 2. Il en existe seulement 3 en Mayenne. Une nouvelle classe de maternelle spécialisée pour les enfants atteints de troubles du spectre autistique vient d'ouvrir ses portes au sein de l'école Champ d'Oiseau à Château-Gontier-sur-Mayenne. 7 élèves vont y être scolarisés. Reportage à écouter sur ici.fr.
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3: Cédric, ce matin, c'est toujours cette grisaille qui colle au ciel mayennais et la pluie ne va pas tarder à pointer le bout de son nez.
0: Logiquement, et dans la matinée, les averses qui devraient arroser l'ensemble du territoire, si j'en crois les cartes de Météo France, sous les yeux, température entre 18 et 21 degrés, ça c'est pour ce matin. Au plus fort de l'après-midi, Météo France annonce 21 à 24 degrés. Et c'est le vent aussi, il faudra être attentif. Rafale qui pourrait atteindre les 65 km/h, c'est pour ça que notre département est en vigilance jaune pour ce phénomène donc de vent. Nuages nombreux, les averses tout au long de la journée. Retour des éclaircies plus belles, ça s'est prévu en fin d'après-midi sur notre département. Le retour de l'actualité, ça s'est prévu à 11h. Et Maïwenn, vous demain, dès 6h. À demain. Quintet qui se court à Auteuil, la première course, début d'après-midi, 13h55 ce mardi. Hervé Fortin nous a laissé comme tous les jours sa sélection. L'As Amandio, le 5 Rock'n'Roll, le 10 Joyeuse Rock, le 3 Norville, le 2 Hasta la Pasta, le 13 Robin Hill et le 16 Lorelai des Places. Le coup de cœur d'Hervé, c'est le 10 Joyeuse Rock. Je vous récapitule sa sélection, ses préférés pour le Quintet. L'As, le 5, le 10, le 3, le 2, le 13 et le 16. Sélection à retrouver également sur ici.fr.
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0: Bienvenue dans Ici, ça marche, le rendez-vous qui met donc en lumière, oui, comme tous les jours, vous le savez, celles et ceux qui font bouger notre territoire, qui entreprennent, qui innovent. Aujourd'hui, direction le sud de notre département, entre la Selle Cranaise et Ballot, pour nous rendre dans un endroit que beaucoup de Mayennais connaissent. Un plan d'eau de 50 hectares, une plage, de la baignade, du catamaran, du kayak, du paddle, de la planche à voile, mais aussi du tir à l'arc, de l'escalade, du VTT, du swing-off, du foot-golf, de la course d'orientation. même de la pêche et des sentiers de promenade. Bienvenue à la Rincerie, un site qui a une particularité cette année puisqu'il fête ce site ses 30 ans, trois décennies pendant lesquelles des générations de Mayennais sont venues ici apprendre à naviguer, faire du sport, passer leurs vacances, participer à une sortie scolaire ou tout simplement, pourquoi pas, poser une serviette au bord de l'eau. Et pour célébrer cet anniversaire, la Rincerie qui organise en plus un grand week-end, ça approche puisque c'est ce week-end les 12 et les 13 septembre. Alors comment une base de loisirs traverse-t-elle 30 années, 3 décennies? Comment fait-on cohabiter sport, tourisme, protection de la nature et surtout pourquoi ça marche? Pour parler de tout ça, mon invité aujourd'hui pour Ici ça marche, c'est
4: Maxime Richard, responsable de la base de loisirs de la Rincerie.
0: Bienvenue sur Ici Mayenne, Maxime.
4: Merci.
0: On va passer une heure ensemble avec vous. On va parler de votre activité, de votre parcours pour arriver aussi responsable de la base de loisirs. Vous nous direz pourquoi ça marche depuis 30 ans. On jettera aussi forcément un coup d'œil sur notre territoire, notre département à travers vos yeux. Le coup de fil, une personne sans qui rien n'aurait été possible. On écoutera l'ami Robin Bernot, un reportage qui nous vient d'ailleurs, hors de notre territoire en Mayenne. Vous l'écouterez et vous réagirez, Maxime. Et enfin, on terminera avec le questionnaire de Ruiz. Toute une avalanche de questions, une seule réponse possible. Maxime, vous êtes prêt?
4: Je suis prêt.
0: Ici, ça marche, arrive dans un instant, ce mardi 8 septembre.
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0: Et on ira tous au paradis. Oui, oui, même vous, même moi, si, si, tout le monde. Il le dit. Alors quand un Michel le dit, on le croit toujours, forcément, en musique, dans cette nouvelle heure, passer une belle matinée en voiture au boulot ou à la maison avec Michel Polnareff sur Ici Mayenne.

0: Michel Polnareff sur votre radio locale, 10h09. On ira tous au paradis.
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0: À l'honneur en ce mardi, la base de loisirs de la Reincerie. Mon invité Maxime Richard, responsable de la base de loisirs. Maxime, avant de parler de la base de la Reincerie, on va parler un peu de vous, celui qui l'a fait vivre au quotidien. Ça a été quoi votre parcours avant d'arriver à la Reincerie ?
3: Alors j'ai fait des formations dans le milieu du sport pour pouvoir aujourd'hui être sur le terrain, donc dans l'encadrement sportif, dans différentes collectivités en Mayenne. Et puis au fur et à mesure, mon projet professionnel s'est restructuré en souhaitant aujourd'hui avoir un petit peu plus de responsabilité. Et il y a un petit peu plus de trois ans maintenant, en effet, il y a un poste qui a été à pourvoir. Et donc du coup, j'ai candidaté sur le poste de responsable de la base de loisirs de la Reincerie.
0: Est-ce que vous connaissiez la Reincerie justement avant de postuler, d'y travailler?
3: Oui, je suis originaire de la Mayenne, donc j'avais déjà fréquenté les lieux avant d'y travailler, et puis j'avais déjà aussi pratiqué quelques activités sur la base de loisirs de la Reincerie dans le domaine familial avant d'y...
0: Comme beaucoup de Mayennais.
3: Oui,
0: forcément,
3: voilà, c'est ça.
0: Avec des souvenirs aussi d'enfance, et les enfants qui grandissent et qui amènent ensuite après leur enfance, ça fait plus de 30 ans, donc forcément c'est pour ça aussi. Et quel souvenir vous aviez, vous, de ce lieu au tout début, peut-être, ce qui vous a marqué?
3: Alors, la première fois où j'y suis venu, c'est vrai que c'est un lieu assez spécifique en Mayenne, hein, des grandes étendues, que ce soit d'herbe, de nature, aussi d'eau. Et donc voilà, la possibilité de faire plusieurs activités sur le site, c'est quand même quelque chose qui est vraiment un avantage. Et aujourd'hui, on peut y passer une journée, deux jours, trois jours, un séjour, sans pour autant avoir des activités qui soient redondantes.
0: Concrètement, Maxime Richard, être responsable d'une base de loisirs comme celle-ci, ça veut dire quoi ?
3: Eh bien, ça veut dire tous les jours pouvoir s'occuper de la vie d'une base de loisirs, que ce soit sur le camping, que ce soit sur les activités que l'on dispense, sur les groupes que l'on accueille, mais aussi travailler sur le développement de la base de loisirs en lien avec les élus, puisque cette base de loisirs fait partie du territoire de la communauté de communes du Pays de Cron et est gérée par cette collectivité.
0: La base de loisirs qui diffère forcément entre la saison été et peut-être la saison hiver en termes de population, mais peut-être au sein de l'équipe de la base de loisirs ?
3: Bien sûr, sur la partie estivale, on est épaulé par des saisonniers qui viennent nous aider, puisque aujourd'hui la fréquentation s'amplifie forcément. Et puis sur la partie estivale, on est beaucoup en face à face avec le public. Sur la partie hivernale, on est plus en préparation, en développement. Et donc voilà, c'est deux métiers différents, mais pour autant, il y a quand même beaucoup de travail sur la partie hivernale.
0: Elle reste ouverte, la base de loisirs hors été ?
3: Bien sûr, elle est accessible toute l'année, gratuitement. Alors, les activités que l'on peut y faire, ça diffère. Mais voilà, on peut venir toute l'année sur la base de loisirs de la Reincerie, et ça gratuitement.
0: La météo, est-ce qu'elle fait partie de vos premières consultations chaque matin ?
3: Tout à fait. Le matin, ce n'est pas que moi qui consulte la météo, mais tous les collègues, on consulte la météo pour regarder en effet beaucoup le vent, la direction du vent, puisqu'on a quand même beaucoup d'activités à voile.
0: Ouais.
3: Donc ça, c'est une de nos premières préoccupations, savoir ce que ça va donner sur la journée et sur les jours qui suivent.
0: Et est-ce qu'on dort bien lorsqu'on est responsable d'un lieu accueillant autant de public l'été ?
3: Oui, on dort bien puisqu'on n'est pas seul, on est épaulé, on a toute une équipe avec nous, on a aussi des moyens qui nous permettent d'être réactifs, et aujourd'hui, tous les petits soucis que l'on a, eh bien, on essaie de les régler le plus rapidement possible pour que ça n'empêche personne de dormir.
0: Mais la base de loisirs de la Reincerie, pourquoi ça marche depuis trois décennies ? On va en parler avec Maxime Richard, qui est mon invité responsable de la base de loisirs aujourd'hui. Ici, ça marche jusqu'à 11h. Elle, ça marche depuis de nombreuses années. Ça marche tellement que vous l'avez peut-être croisé, peut-être pas vous, mais vos enfants qui ont suivi les vlogs d'août de Léna Situation. C'est l'une des meilleures amies de Léna Situation. Voici Adèle Castillon sur votre radio locale ici Mayenne. Été avec toi. C'est encore l'été, hein. On est le 8 septembre. Bon, côté météo, l'été, c'est vrai que ça va changer cette semaine.

0: été avec toi, Adèle Castillon, 10h16. Ici, ça marche jusqu'à 11h. On y retourne dans un instant. Maxime Richard, responsable de la base de loisirs de La Rincerie, est notre invité ce mardi matin.
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0: Maxime Richard est notre invité, responsable de la base de loisirs de La Rincerie, dont cette séquence, justement, 30 ans et toujours autant d'envie, Maxime. Première question, toute simple. Pourquoi La Rincerie, ça marche?
12: La Rincerie, ça marche, comme je le disais tout à l'heure, puisqu'il y a une diversité d'activités. Il y a aussi l'adaptation qu'on en a pu faire au travers des 30 ans qui convient aux demandes des habitants, aux demandes des Mayennais, pour pouvoir aujourd'hui accueillir que ce soit des activités sportives, que ce soit des repas et différents souhaits. Donc voilà pourquoi ça marche, c'est qu'on s'est adapté.
0: Qui vient aujourd'hui à La Rincerie? Principalement des Mayennais, des familles, touristes, scolaires, centres de loisirs, des entreprises, où j'ai cité un petit peu tout. La population
12: oui.
0: qui vient.
12: Oui, vous avez tout dit. Aujourd'hui, il y a vraiment une multitude de personnes qui peuvent venir dans différents contextes. Et donc, pour le coup, c'est pour ça que cette base soit aussi développée à l'heure actuelle. C'est qu'on peut vraiment venir y faire plein de choses.
0: Oui, et on peut y venir aussi. C'est peut-être aussi une des forces, sans forcément pratiquer une activité. Et c'est accessible, le site, gratuit toute l'année. C'est essentiel pour vous?
12: C'est essentiel. C'était une volonté de la part des élus de garder ce site accessible et gratuit à l'année. Il y a eu différents aménagements, notamment la création d'un chemin PMR il y a 3 ans.
0: On peut dire PMR, ce que ça veut dire?
12: Personne à mobilité réduite. Et donc voilà, ça vient rajouter un plus au niveau de l'accessibilité du site. Et puis aujourd'hui, voilà, on peut venir y pratiquer du sport aussi sur ce chemin. Donc c'est vraiment un réel avantage.
0: Est-ce que vous quantifiez le nombre aussi de personnes sur une saison? Est-ce que vous l'avez le chiffre à peu près? Chaque année de personnes qui viennent et qui s'installent sur la base de loisirs La Rincerie?
12: Alors on arrive à quantifier le nombre. Du 1er juillet au 31 août, on est aux alentours de 45 000, 50 000 personnes, 50 000 visiteurs. Donc voilà, c'est quand même des affluences qui sont assez conséquentes, mais le site est adapté pour pouvoir accueillir tout ce monde.
0: Il existe encore des Mayennais qui découvrent La Rincerie pour la première fois?
12: Oui. Il existe des Mayennais qui découvrent La Rincerie. On est aujourd'hui sur un lieu qui est assez excentré d'un bassin de population. Donc voilà, il faut y venir à la base de loisirs de La Rincerie. Mais je l'espère qu'il y en a de moins en moins de ces Mayennais qui ne connaissent pas la base.
0: Est-ce que c'est toujours le nautisme qui constitue l'identité de la base de loisirs?
12: Alors, Le nautisme a été aujourd'hui l'origine de la création de la base de loisirs avec une base de voile, mais aujourd'hui on s'identifie avec un camping, on s'identifie avec des activités nature, des activités terrestres, mais aussi des moments familiaux de plaisir tels que la baignade, tels que le partage d'un bon repas au niveau des abris de pique-nique. Donc voilà, c'est maintenant une multitude d'activités qui sont aujourd'hui représentées sur la base de loisirs.
0: Le camping qui joue forcément un rôle important aussi dans l'attractivité touristique du site, parce que là c'est peut-être hors Mayenne, quoique des Mayennais s'installent des fois à quelques dizaines de kilomètres pour profiter en famille. Les enfants, les écoles, les centres de loisirs qui viennent chez vous, est-ce que les enfants ont aujourd'hui moins l'habitude de pratiquer des activités en pleine nature ?
12: On va dire que la tendance actuelle est toujours de garder des activités extérieures. C'est aussi le rôle des centres de loisirs, des lieux comme le nôtre, de pouvoir garder des activités qui puissent sortir les enfants de la maison, des écrans. Donc nous, on s'efforce de travers de partenariats, notamment avec les centres de loisirs du territoire, d'avoir des activités extérieures et de pleine nature.
0: Et est-ce que des enfants aussi découvrent pour la première fois la voile, le kayak ou même simplement la vie autour d'un plan d'eau ?
12: Alors, on a quand même la force aujourd'hui de travailler avec les écoles du territoire. La communauté de communes permet d'avoir des activités au travers des cycles PS, des activités de pleine nature. Donc les écoles du territoire viennent déjà sur le site. Donc c'est déjà aujourd'hui aussi une possibilité de découvrir les activités et la base de loisirs de la Rincerie.
0: Qui marche depuis 30 ans, cette base de loisirs. On parlera forcément d'un beau week-end qui est en approche là d'ici quelques jours pour fêter aussi ces 30 bougies. 10h23, dans un instant, Maxime Richard, un coup de fil à une personnalité sans qui rien n'aurait été possible au sein peut-être de votre parcours ou aussi de la base de loisirs de la Rincerie. Le temps d'écouter The Corgis à 10h23. Everybody's got to learn sometimes. Ne demandez pas la traduction, j'ai fait espagnol en V2.

0: Les Corgis, ici Mayenne, il est 10h26.
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0: Maxime Richard est mon invité, responsable de la base de loisirs de la Rincerie. 30 ans de festivités, 30 ans de souvenirs aussi à la Rincerie pour beaucoup de Mayennais et de Mayennaises, mais pas que, de touristes qui se sont arrêtés chez nous. Dans cette séquence, Maxime, on passe un coup de fil à une personne sans qui peut-être rien n'aurait été possible, et c'est le choix de l'invité qui est en studio avec nous. Qui avez-vous choisi et pourquoi ?
3: Eh bien aujourd'hui, on a choisi l'élu de la communauté de communes en charge du sport et du tourisme, Madame Baloche, qui depuis son deuxième mandat qu'elle commence, développe la base de loisirs et aujourd'hui est une personne importante pour la collectivité et pour le site.
0: Bonjour à vous, Dorine Baloche.
4: Bonjour.
0: Merci d'être l'invité d'Ici Mayenne. Maxime Richard qui a choisi donc de vous passer un coup de fil. Première question, Dorine, la base de loisirs de la Rincerie, pour vous, ça représente quoi ?
4: Eh bien écoutez, ça représente une bulle d'oxygène. Ça représente de la joie, ça représente des rassemblements, des événements, des activités. Je pense que pour notre territoire, c'est, comme je le dis, c'est une bulle d'oxygène, c'est un endroit important pour nous tous, là où tout le monde peut se rassembler et peut venir à n'importe quel moment de la journée.
0: Oui, pour vous, Dorine, qui êtes vice-présidente en charge du sport-tourisme, donc au sein de la communauté de communes du pays de Cran, un endroit qu'il faut préserver aussi, on parle beaucoup des changements climatiques aussi, mais qu'il reste en tout cas accessible, on parlait pas mal des cyanobactéries aussi dans les eaux en Mayenne un peu partout, là vraiment le préserver, c'est l'assurance aussi de Mayennais, de touristes heureux.
4: Alors, notre site est classé ce qu'on appelle ENS, et donc qui veut dire que c'est un site qui est une zone naturelle sensible, mais qui reçoit aussi du public, donc ce qui est la preuve que l'on peut effectivement avoir un endroit où la nature et le public vivent ensemble. Nous avons choisi pour le plan d'eau donc de faire des tests plus réguliers que nécessaire pour être sûr de la qualité de l'eau, et je croise les doigts, notre eau est de très bonne qualité. Il faut savoir que c'est un peu aussi grâce à notre activité nautique qui brasse l'eau régulièrement et qui nous permet d'oxygéner cette eau et de permettre les baignades pendant toute cette période estivale qui a été très très chaude et qui a permis à beaucoup de monde de venir se rafraîchir à la Rincerie.
0: C'est important, Maxime, aussi, hein, l'eau, préserver l'eau aussi, quand on a un endroit comme une base de loisirs. C'est pas forcément une crainte au quotidien pour vous, mais c'est aussi une assurance pour les touristes et les Mayennais d'en profiter tout au long de l'été.
3: Bien sûr, aujourd'hui, y a beaucoup de travail qui a été fait en lien avec les élus et, comme le soulignait Madame Baloche, aussi en lien avec plusieurs organismes pour pouvoir mettre en place des solutions afin de garder une qualité de l'eau, afin de maintenir aussi la pratique envers les scolaires, envers les centres de loisirs et envers les particuliers qui viennent sur le site.
0: L'attractivité, Dorine Baloche, quand on a un endroit comme celui-ci, vous, au sein de la communauté de communes du pays de Cran, c'est une chance forcément, chance depuis 30 ans, on se projette peut-être aussi dans les 30 prochaines années ? Ou pas si loin ?
4: Ah bah oui, non, c'est pas si loin. Et évidemment qu'il faut se projeter parce que c'est quelque chose d'important et ça va l'être de plus en plus. Ce genre de site va être très très important pour notre vie, notre qualité de vie. C'est un site qui se développe, qui durant ces 30 années s'est énormément développé et qui va continuer à se développer, et il faut en être fier. Effectivement, comme le disait Maxime, nous accueillons beaucoup beaucoup de jeunes, beaucoup d'enfants. C'est pour eux qu'il faut que l'on soit vigilant, qu'il faut travailler et préserver cette nature et cet accueil de qualité.
0: Merci Dorine Baloche, à 10h31, vice-présidente en charge du sport-tourisme au sein de la communauté de communes du pays de Cran. On vous souhaite une belle journée, une belle semaine, Dorine.
4: Merci beaucoup et merci à toute l'équipe qui travaille aussi sans relâche chaque jour sur ce site.
0: Ça, c'est pour vous, Maxime Richard, bien entendu. Une équipe de combien de personnes, là, aujourd'hui ?
3: Alors, aujourd'hui, on est 11 permanents Et on est épaulé, comme je le disais, d'environ une dizaine de saisonniers sur la saison estivale. Donc en effet, il n'y a pas que moi qui travaille.
0: On est vraiment. Et je pense qu'on est beaucoup écouté du côté du Pays de Cran aujourd'hui, et même autour de la base de loisirs, peut-être ce matin, entre 10h et 11h. On continue ici, ça marche, dans un instant, avec Maxime Richard, donc responsable de la base de loisirs. Dans un instant, on écoutera un reportage de Robin Bernot. Vous allez le découvrir, vous me donnerez votre ressenti, Maxime. On parlera de la Mayenne, vue à travers vos yeux, depuis quand même là aussi pratiquement 3 décennies, puisque vous êtes mayennais. Et puis on terminera par le questionnaire de Ruiz et les projets à court, moyen et long terme autour de la base de loisirs. À court terme, forcément, le beau week-end et le bel anniversaire qui est en approche.
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0: À 10h32, les infos pratiques en une minute. Si vous avez des outils de jardinage, mobilier de jardin, vous pouvez participer en tant que vendeur au Vide Jardin organisé par Laval Agglo. La 3e édition a lieu la semaine prochaine, le 20 septembre, à la Chapelle Antenaise. Pour avoir son stand, il faut s'inscrire cette semaine avant dimanche soir. Un formulaire est en ligne sur le site internet de Laval Agglo. Les technologies prennent de plus en plus de place dans le quotidien agricole. La Chambre de l'agriculture qui organise un après-midi pour découvrir les nouveaux outils et engins, présentation de robots, tracteurs autonomes, drones, outils de pilotage des cultures. Rendez-vous demain, ça sera de 14h à 17h au CUMA des 4 routes à Château-Gontier sur Mayenne. Enfin, à changer au niveau du stade, une partie du halage est fermée jusqu'au vendredi 18 septembre. Donc pas ce vendredi, vendredi prochain, des arbres doivent être abattus pour des raisons de sécurité. Les cyclistes et les piétons doivent suivre un itinéraire de déviation. 10h33, d'autres infos pratiques. C'est dans une petite heure.
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0: Votre rendez-vous tous les matins avec ceux et celles qui font bouger notre département, qui mettent en valeur notre territoire. À l'honneur aujourd'hui, la base de loisirs de la Rincerie qui fête ses 30 ans. Et dans un instant, la boîte à mots qui sera à l'honneur. Mots comme pas les mots qu'on écrit, mais mots M-A-U-X.
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0: Vous écoutez la première radio du département, alors forcément, ça va. Et pour ceux qui passent une belle matinée, ça va aussi, comme Claudio Capeo, qu'on écoute en ce mardi matin.

0: Claudio Capéo, 10h37, ça va sur Ici Mayenne.
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0: Mon invité, c'est Maxime Richard, responsable de la base de loisirs de la Rincerie. Dans cette séquence, Maxime, on écoute un sujet d'une autre... d'un autre endroit de France, j'allais dire d'une autre locale d'ici, puisque là on ira à Issy-Provence, donc on va aller dans le sud, du côté de la région PACA. Depuis quelques jours, une nouvelle année scolaire a démarré, avec malheureusement aussi le retour des cas de harcèlement dans certaines salles de classe, couloirs, cours de récréation, mais aussi sur les réseaux sociaux. Alors pour aider les élèves à se confier, une expérimentation a été renouvelée en région PACA. Robin Bernot en parle avec Philippe Bocara.
3: Dans les Bouches-du-Rhône, plusieurs établissements proposent aux élèves une boîte discrète pour recueillir des signalements de harcèlement.
4: Je trouve que c'est une super initiative et il faudrait que ça soit dans plus d'établissements, quoi.
3: Ça s'appelle la boîte à mots, M-A-U-X. Imaginez tout simplement une boîte aux lettres dans laquelle les collégiens peuvent anonymement déposer des messages en cas de mal-être ou encore de harcèlement, le tout de façon discrète. Laurence Angeletti, conseillère départementale en charge notamment du bien-être des collégiens, au micro de notre reporter Philippe Bocara.
5: L'idée, c'est que les collégiens puissent trouver la boîte facilement, mais que ça soit aussi un endroit un petit peu confidentiel où on ne voit pas forcément la personne qui va remettre le mot, parce que ce n'est pas toujours facile pour les collégiens.
3: Une idée qui semble plaire aux élèves, à l'image de Pauline, collégienne à Salon de Provence.
6: Ça peut aider les élèves qui n'ont pas forcément confiance à parler directement. Ils peuvent tout simplement écrire leurs problèmes.
3: Alors ici, en Provence, ça marche, mais vous, qu'en pensez-vous? Quand j'ai expliqué le sujet du jour à Azida, elle s'est tout de suite sentie concernée.
6: Quand j'étais au collège, pendant une année, j'avais un peu souffert de ça, où on m'embêtait beaucoup et tout, et ça me faisait beaucoup de mal parce que j'osais pas aller voir la CPE parce que j'avais peur qu'on se moque de moi, etc. Et c'est vrai que j'aurais bien aimé qu'il y ait ça, cette possibilité-là, parce que c'est plus facile quoi, d'écrire.
3: Alors sur le papier, tout le monde salue l'idée de cette boîte à mots, y compris Johanna.
7: Mais je trouve que c'est bien déjà qu'il y ait des initiatives qui soient prises.
3: Mais pour elle, cette solution a quand même ses limites.
7: Personnellement, quand j'étais au collège, lycée, c'était des choses qui étaient déjà mises en place. Et ce qu'on voit, c'est que même si c'est censé être anonyme, les élèves, ils ont quand même un petit peu peur de faire le premier pas et de mettre les lettres dans les boîtes. Je pense qu'il y a d'autres solutions, notamment maintenant... plus en ligne, via les applications comme Pronote, École Directe, etc., où ils pourraient mettre en place des messageries qui seraient peut-être plus efficaces, plus anonymes, où les enfants se sentiraient plus en confiance.
3: Qui sait, peut-être que cette idée sera étudiée par les différentes académies dans les prochains mois. En attendant, aujourd'hui, les mots déposés dans les différentes boîtes sont pris en charge par les équipes éducatives de chaque collège. Lancée en 2024 dans les Bouches-du-Rhône, l'opération se poursuit donc cette année dans une trentaine d'établissements du département.
0: Merci Robin Bernard. Maxime Richard, responsable de la base de loisirs de la Rincerie. Quand on écoute justement cette initiative aussi, qu'est-ce qu'on en pense quand on est soi-même père de famille?
8: Eh bien, on en pense que c'est indispensable aujourd'hui d'avoir un recueil comme ça à disposition des enfants. Ça permet d'avoir aujourd'hui, comme on l'entendait dans le reportage, la possibilité de décrire des situations, décrire des comportements qui sont pas faciles à évoquer en face à face avec des personnes. Donc de l'écrire, ça permet de pouvoir créer cet élément de confiance par la suite et recueillir et travailler surtout sur tout ce qui peut se passer dans le milieu scolaire.
0: Ouais, pouvoir parler de ces mots à travers les mots aussi, M-A-U-X et M-O-T-S, 10h41. Dans un instant ici, ça marche avec la vision de Maxime Richard du département et son dynamisme aussi. Maxime qui est responsable de la base de loisirs de la Rincerie. On retourne dans Ici ça marche juste après Abba à 11h20. Mamma mia, la pluie est de retour en Mayenne et ça va faire du bien.

0: Deux consoles et deux voyelles à bas sur Ici Mayenne. Mamma Mia, 10h44 dans un instant. Ici, ça marche, on y retourne avec Maxime Richard, mon invité ce mardi matin, responsable de la base de loisirs de la Rincerie. La Rincerie et la Mayenne, une plage en Mayenne avec la base de loisirs, mais surtout le regard de Maxime sur notre département, c'est dans une minute.
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0: À 10h46, merci d'être sur Ici Mayenne. Ici, ça marche avec le responsable de la base de loisirs de la Rincerie, Maxime Richard. Maxime, dans cette séquence, on parle donc de votre regard à vous, la Mayenne à travers vos yeux. Quand on parle de tourisme, est-ce que les activités en pleine nature, par exemple, c'est suffisamment représenté?
10: Alors aujourd'hui, au travers de la Mayenne, en effet, on a quand même un dynamisme puisque c'est un territoire assez rural. Donc on a quand même des activités de pleine nature qui sont relativement représentées. Par contre, si on regarde la totalité des activités de la base de loisirs sur le département de la Mayenne, en effet, on est plus restreint sur les activités de voile, notamment, que nous, on peut représenter, mais c'est un atout pour nous.
0: Ouais, une plage, un grand plan d'eau, des activités nautiques, est-ce que c'est aussi une manière peut-être de casser certains clichés sur notre département ?
10: Bien sûr, parce qu'en effet, on est plutôt catégorisé comme un territoire où on n'a pas beaucoup de sorties possibles, on n'a pas beaucoup de divertissements, il y a un dynamisme qui est peut-être un peu moindre, et c'est tout le contraire. En effet, on y voit que chaque territoire mayennais, au travers de différents acteurs, le tourisme, le sport, la culture, peuvent avoir des dynamismes différents, mais aujourd'hui, il fait bon à vivre sur ce département.
0: Ouais, depuis 2023, la Rincerie qui est classée aussi espace naturel sensible, donc ENS, est-ce que ça change concrètement peut-être quelque chose, ce label aussi?
10: Oui, alors ce label, ça change beaucoup de choses. Ça change aujourd'hui l'accompagnement que l'on a au travers de partenariats avec le département, notamment le département de la Mayenne, et des organismes comme Mayenne Nature Environnement. On essaie, au travers du territoire de la base de loisirs de la Rincerie et du Pays de Cran, d'avoir aujourd'hui des enquêtes, d'avoir des regards sur la nature, sur ce qui s'y fait. Et on a les bonnes surprises, des fois, d'accueillir des oiseaux, des insectes qui sont très très peu représentés sur le département. Comme l'année dernière, on a accueilli un blond gyous nain.
0: Alors ça c'est quoi?
10: Alors c'est un oiseau qui est venu nicher sur le plan d'eau. Donc il y a eu une reproduction, on a pu avoir des petits qui sont nés. Et donc du coup voilà, c'est un oiseau qui migre sur la base de loisirs, mais c'est une première en Mayenne.
0: Ouais, depuis quelques mois, si je dis pas de bêtises, vous avez supprimé les poubelles du site et demandé aux visiteurs de repartir avec leurs déchets. Pourquoi cette décision?
10: Alors cette décision, elle visait à responsabiliser les visiteurs, mais aussi à travailler sur le bon tri des déchets. Il s'agissait aujourd'hui de pouvoir permettre aux visiteurs de venir et d'y faire ce qu'ils souhaitent y faire. Mais aujourd'hui, de repartir avec ces déchets, c'est vraiment dans cet intérêt-là, le tri et la responsabiliser le visiteur qui vient.
0: Et les visiteurs jouent le jeu?
10: Les visiteurs jouent le jeu. Il a fallu avoir une campagne de communication qui soit adaptée. Maintenant qu'aujourd'hui, les visiteurs ont l'information, que l'information est présente sur le site et claire, eh bien oui, on se retrouve en effet avec très très peu de déchets sur le site. Et on a pu mener des enquêtes de satisfaction pour voir la manière dont les gens percevaient cette évolution. Et c'est plutôt bien vécu et c'est plutôt la tendance actuelle sur d'autres sites touristiques.
0: Ici, ça marche. Maxime Richard, responsable de la base de loisirs de la Rincerie. Dans un instant, le questionnaire de Ruiz avec des questions sympas et surtout des réponses rapides. Le temps de voir la lune avec Christophe Maé, un petit peu tôt, 10h49.

0: Christophe Maé sur votre radio locale ici Mayenne, c'était la Lune.
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0: Mon invité, c'est Maxime Richard, responsable de la base de loisirs de la Rincerie. Dans cette séquence, Maxime, c'est le côté sympa de l'émission. Rafale de propositions, deux choix possibles, une seule réponse, c'est le questionnaire, non pas de Proust, parce qu'il était déjà pris et qu'il coûtait trop cher. Donc on l'appelait questionnaire de Ruiz, parce que je coûte pas cher. Vous êtes prêt, Maxime ?
3: Je suis prêt.
0: Allez, c'est parti. Kayak pour vous ou paddle ?
3: Kayak.
0: Pédalo ou dériveur ?
3: Dériveur.
0: Sur l'eau ou sous l'eau ?
3: Sur l'eau.
0: Vent ou grand soleil ?
3: Grand soleil.
0: Plage ou bateau ?
3: Bateau.
0: Course d'orientation ou randonnée ?
3: Course d'orientation.
0: Camping ou centre d'hébergement ?
3: Camping.
0: Juillet ou septembre ?
3: Juillet.
0: Famille ou scolaire ?
3: Famille.
0: Animation ou tranquillité ?
3: Animation.
0: Matin calme ou après-midi bondé ?
3: Matin calme.
0: 30 degrés et soleil ou 20 degrés et petit vent ?
3: 20 degrés, petit vent.
0: Été ou hiver ?
3: Été.
0: La Rincerie d'il y a 30 ans ou la Rincerie d'aujourd'hui ?
3: La Rincerie d'aujourd'hui.
0: Responsable ou sportif ?
3: Sportif.
0: Planifié ou improvisé ?
3: Improvisé.
0: Calme ou fonceur ?
3: Calme.
0: Prudence ou audace ?
3: Audace.
0: Lever tôt ou coucher tard ?
3: Lever tôt.
0: Et enfin aujourd'hui ou demain ?
3: Aujourd'hui.
0: Pas de joker, vous avez été parfait, Maxime. On va clôturer cette émission avec aussi ce qui va se passer à court, moyen et long terme avec la base de loisirs de la Rincerie. Là, à court terme, il y a un rendez-vous dans quelques jours.
4: Tout à fait, quelques jours, puisque ce week-end, on va fêter les 30 ans de la base de loisirs au travers de différents événements qui vont débuter samedi après-midi à 14h avec une course de radeau. C'est une course qui va rassembler différentes communes du territoire du Pays de Cran, puisque chaque collectivité, chaque commune a créé son propre radeau et va venir se défier sur un petit parcours de 200 mètres. S'en suivra différentes activités sportives, culturelles, donc sportives jusqu'à 18h30 avec les locations nautiques, des locations terrestres, du biathlon, du tir à l'arc. On va avoir aussi l'entreprise Cani Toutou qui va venir faire du chien de traîneau, enfin différentes activités.
0: Pas un sur petit l'eau.
4: Non, ce sera autour du plan d'eau ou bien à l'intérieur de notre petit bois. On aura un petit parcours à Courbranche, mais aussi un espace restauration le soir en parallèle d'une activité culturelle qui va venir se dérouler de 18h30 puisqu'on accueillera le prologue du Chaînon Manquant avec une fanfare. Et s'en suivra Mrs. Sophie avec un spectacle de pyrotechnie froide. Et pour clôturer la soirée, à 21h, le groupe Martel qui viendra nous faire danser et chanter sur la base de loisirs. Et sur dimanche, on aura toutes les activités sportives qui vont être conduites, en plus accompagnées d'un marché des producteurs.
0: Ah bah alors là, quel programme pendant deux jours, les 12 et 13 septembre prochains.
4: Tout à fait.
0: Ça va être la fête sur la base de loisirs de la Rincerie. 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
4: Juste pour refaire une petite publicité, on va accueillir le ballon, la montgolfière du département. Donc samedi après-midi, à compter de 15h, si les conditions météo le permettent, donc très peu de vent. Mais voilà, n'hésitez pas à venir monter au travers du ballon du département de la Mayenne.
0: Merci beaucoup Maxime Richard d'avoir accepté notre invitation.
4: Merci à vous.
0: C'était très sympa, on a parlé d'un lieu qui fait partie du paysage mayennais depuis maintenant 3 décennies, la Rincerie qui fête ses 30 ans, donc samedi et dimanche, avec ses journées d'animation pour célébrer cet anniversaire avec le public. Joyeux anniversaire à la Rincerie et très belle fête à toute l'équipe. Maxime, à bientôt.
4: Merci à vous.
0: Ici ça marche chaque jour du lundi au vendredi sur Ici Mayenne entre 10h et 11h, à retrouver également le week-end, ça sera samedi et dimanche entre 11h et midi, et en podcast quand vous le souhaitez sur ici.fr. David Bowie, China Girl, et dans un instant, c'est Philippe Guiton avec la Mayenne compte double. À tout de suite.

0: contre-chute.
1: Il le dit.
0: Ah d'accord. Ah mais je vous crois alors.
1: Mais ça fait partie des paroles de la chanson.
0: Ah
1: en fait.
0: C'est sympa, il a dû mettre du temps à écrire David Bowie pour écrire Chute, ça doit être très sympa. Bonjour Philippe Dutton.
1: Hey, bonjour, comment ça va Cédric, en pleine forme?
0: Pas trop mal, on est mardi, vous êtes de retour pour la Main Condou, mais
1: absolument.
0: Des beaux cadeaux.
1: Mais oui, puisque cette semaine je vous propose d'aller faire en famille, pourquoi pas des tours de piste de karting.
0: C'est pas mal,
1: sympa.
0: Belle activité, c'est chouette.
1: Et c'est pour le karting du Nord-Mayenne, c'est à Moulay. Si vous voulez jouer avec nous, tentez votre chance, n'hésitez pas, 02 43 67
0: 11-11, à demain dès 9h.
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1: Vous écoutez, ici Mayenne, c'est la première radio du département, il est 11h. Bonjour Marcelin Robin.
3: Bonjour Philippe. Bonjour à tous.
1: Dans l'actu ce matin,
3: une longue grève démarre pour les pompiers. Les secours vont se mobiliser jusqu'au 20 octobre pour demander plus de moyens. L'été a été très éprouvant avec les feux de végétation en Mayenne, les renforts appelés sur les incendies de forêt dans le sud et les secours à la personne. Les syndicats de pompiers sont reçus en ce moment par le ministre de l'Intérieur à Paris. Ce matin sur Ici Mayenne, le secrétaire général de la CGT des secours dans notre département disait être inquiet pour la santé de ses collègues. Deux accidents de la route importants hier en fin de journée en Mayenne. À Ernée, deux voitures sont entrées en collision. Avenue de la Libération, le choc a fait deux blessés légers. Les pompiers ont également pris en charge trois victimes après un accident entre trois véhicules à Saint-Frimbaud-de-Prière, près de Mayenne. Elles ont été hospitalisées à Mayenne et Laval. Le quartier Saint-Nicolas à Laval se transforme en ce moment avec de nombreuses rénovations d'immeubles. La maison de quartier va aussi connaître un gros coup de jeune. Le bâtiment qui a bien vécu va être totalement réhabilité. Le chantier doit démarrer le mois prochain. Il devrait durer un peu moins d'un an et demi. D'ici la réouverture, les habitants peuvent retrouver les services de la maison de quartier au palindrome à 5 minutes à pied. Sur ici.fr, vous pouvez découvrir un reportage ici Mayenne dans une des nouvelles classes ouvertes en ce mois de septembre dans notre département à Château-Gontier-sur-Mayenne. Des élèves présentant des troubles du spectre autistique peuvent intégrer une maternelle adaptée à leurs besoins. C'est la première classe de ce type hors de Laval en Mayenne. Le stade Lavallois est déjà relégable après 5 journées de Ligue 2. Les footballeurs Tingo se sont fait passer devant hier soir par Nantes. Les Canaries ont battu Nancy 1-0. Laval est donc 17e et affrontera la lanterne rouge du championnat vendredi. Ça sera à Dijon. Match à vivre sur ICI Mayenne dès 19h45. Pas de doublé pour Heidi Gauguin au championnat du monde de paracyclisme aux États-Unis. La jeune femme originaire de Saint-Georges-sur-Erve dans les Côtes-d'Aveyron a terminé 9e de la course en ligne hier, deux jours après son superbe titre en contre-la-montre. 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
3: Une journée pluvieuse, Philippe.
1: Oui, parce que les nuages qui pour l'instant nous accompagnent gentiment pourront donner quelques petites pluies en cours de journée. En fin d'après-midi, les éclaircies redeviendront plus belles. Nous allons avoir du vent, un vent de secteur ouest assez fort, hein, avec des rafales atteignant dans l'après-midi les 65 km/h. Du côté des températures maximales, nous aurons de 20 degrés sur les collines d'Ernée jusqu'à 24 sur le sud Mayenne. Les pronostics d'Hervé Fortin pour le quintet d'Auteuil cet après-midi. Dans la première course à 13h55, Hervé vous conseille de jouer l'As Amandio, le 5 Rock and Rock, le 10 Joyeuse Rock, bah, décidément il y a du rock, le 3 Norville, le 2 Asta la Pasta, le 13 Robin Hill et le 16 Lorelai des Places. Le coup de cœur d'Hervé étant pour le numéro 10. Est-ce que vous pouvez récapituler tout cela, mon cher Marcelin?
3: Le quintet, c'est à Auteuil. Hervé Fortin vous conseille de jouer l'As, le 5, son coup de cœur, le 10, le 3, le 2, le 13 et le 16.
1: Des pronostics à retrouver sur ici.fr.
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1: Mais dites-moi, Marcelin, qui chante maintenant?
3: C'est Jeannette.
1: Ben oui. Orchid Tevas, souvenir de 1974.
0: Wow.
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0: Jeannette Porquet-Evas, ici Mayenne présente la Mayenne compte double. Nous allons jouer.
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0: J'ai le plaisir de vous offrir un bon d'achat de 50 euros, histoire de vous offrir des tours de piste sur le karting du Nord-Mayenne à Moulay. Et je sens que vous avez envie de faire ces tours de piste, d'en profiter. Et d'en profiter, pourquoi pas, en famille? Bah oui, parce que ça peut être sympa d'y aller avec les enfants, les petits-enfants. Alors, le principe du jeu de la Mayenne compte double, en quelques mots, c'est super simple. Va y avoir trois candidats qui vont devoir répondre à 6 questions pour essayer de gagner le maximum de points, évidemment. Un point par question, sauf pour les questions Mayenne. Le jeu s'appelant la Mayenne compte double. Il est logique qu'on vous offre 2 points si vous répondez correctement à nos questions mayennaises. Le candidat ou la candidate aura le temps du chrono musical pour réfléchir et répondre. Attention, toute réponse annoncée tout haut est validée et considérée comme définitive. C'est le candidat ou la candidate qui marquera le plus de points qui va repartir avec le cadeau. En l'occurrence, c'est 50 euros pour aller faire du karting. Et la possibilité de revenir demain pour continuer l'aventure de la Mayenne compte double. Le dernier conseil que je donne, c'est d'avoir une carte de la Mayenne sous les yeux. Ça peut vous aider à mieux jouer.
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0: Direction Saint-Pierre-sur-Orthe pour accueillir notre première candidate. Bonjour Sylvie.
3: Bonjour Philippe.
0: Ma chère Sylvie, vous avez décidé de vous lancer dans l'aventure.

0: Vous allez donc devoir répondre à 6 questions. Est-ce que vous êtes prête à vous lancer dans l'aventure ?
1: Oui, tout à fait.
0: Allez, c'est parti ! On va commencer par l'anniversaire du jour, un des anniversaires du jour. 79 ans aujourd'hui, bon anniversaire à Jean-Michel Larqué. Jean-Michel Larqué, c'est un ancien footballeur, nageur ou basketteur ?
1: Footballeur.
0: Bah oui, c'est pas trop dur là quand même.
1: À Saint-Étienne notamment.
0: Eh bien oui, complètement. Moi j'aime bien quand vous répondez correctement dès la première question parce que ça vous met en confiance comme ça. Hein. On se dit avec un peu de chance, toutes les questions vont être aussi faciles. Eh bien pas forcément.
1: Pas forcément, non.
0: Tiens, on va se faire un vrai ou faux. Oui. Est-ce que, alors attendez, Saint-Pierre-sur-Orthe, bon finalement vous n'êtes pas très très loin de la Sarthe.
1: Ah non, on est tout à côté. Hein ?
0: Vrai ou faux, il existe en Sarthe un cours d'eau qui se nomme le Roule-Crotte. Est-ce que c'est vrai ou est-ce que c'est faux ?
1: Vrai ?
0: Oui, bah c'est vrai, oui. Il n'y a qu'en Sarthe qu'on peut avoir des noms pareils.
1: Roule-Crotte. C'est au petit bonheur la chance, hein, l'autre.
0: Oui, mais bon, c'est mignon finalement, le Roule-Crotte. Oui. Bon, pas sûr qu'on ait envie de s'y abreuver non plus, quoi. Hein ?
1: Non.
0: Deuxième point, très bien, on continue. Après la Sarthe, la Mayenne. Et vous venez d'entendre la petite clochette, ça veut dire que vous allez pouvoir gagner 2 points, car c'est bien connu, Sylvie, la Mayenne compte
1: double.
0: Question mayonnaise. Vous partez de l'Huisserie, vous voyez où c'est l'Huisserie ?
1: Oui, tout à fait.
0: Vous voyez bien. Pour aller à Quelen-Singo, quelle commune allez-vous traverser ? Est-ce que vous allez traverser Nuillé-sur-Vicoin, Arquenay ou Montjean ?
1: Nuillé-sur-Vicoin,
0: mais oui. Vous connaissez bien votre géographie mayonnaise.
1: Non, mais j'ai la carte sous les yeux quand même.
0: Je le dis tous les jours, mais c'est vrai que ça aide un petit peu quand même. Hein, à condition de trouver les communes dont je parle, assez rapidement quand même, en moins de 10 secondes. Bravo Sylvie. On termine cette première partie avec 4 points au compteur. Ne bougez pas, on se retrouve d'ici quelques instants. Le temps d'écouter Julien Clerc, Hélène.
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0: Julien Clerc, Hélène, des chansons comme ça, vous pouvez en entendre toute la journée, c'est ça qui est chouette.
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0: Bon, Sylvie, vous êtes bien partie. Sur la première partie, vous avez marqué 4 points. Pour gagner un bon d'achat de 50 euros, histoire de vous offrir des tours de piste sur le karting du Nord-Mayenne à Montreuil-Poulet. Attention, nous allons maintenant jouer pour 4 points supplémentaires. Voici vos 3 dernières questions. Quel peintre a signé le Radeau de la Méduse en 1819? Est-ce que c'est Valentine, Géricault ou Monet?
2: Géricault.
0: Eh ben... Vous intéressez à la peinture, Sylvie?
2: Oui, aussi.
0: Et vous avez de la peinture Valentine aussi à la maison?
2: Je crois pas, non. Je pense pas.
0: Bon, eh ben écoutez, la Valentine, elle est bien. Hein. On est d'accord. Hein. Ouais. J'aime bien mettre des petites blagounettes. Hein.
2: Mais je pense pas que Géricault ait utilisé de la peinture Valentine quand même.
0: Bah, ça n'existait pas surtout. Hein. Bon, allez, un point de plus. En tout cas, nous en sommes à 5 points et nous arrivons à la question vache. Est-ce que vous connaissez le principe de la question vache, Sylvie?
2: Comment elle s'appelle la vache déjà? Je ne m'en rappelle plus.
0: Elle s'appelle Choupette. Mais Choupette. Oui, c'est notre vachette mayonnaise. Mais
2: voilà.
0: Oui, qu'on élève dans les studios d'ici Mayenne, parce que bon, bah, on aime bien, hein, ça nous permet de nous chauffer en même temps, c'est bien.
2: Oui.
0: Et elle va meugler, effectivement, et masquer les paroles d'une chanson. Et vous allez devoir me dire quelles sont les paroles masquées. Sylvie, attention, c'est parti.

0: alors?
1: Un barracuda.
0: Oui.
1: Le barracuda, c'est un bistrot près de chez vous, ça, Sylvie, non?
0: Barracuda. Non, c'est un gros poisson.
1: Et oui, ah bah oui, c'est un très gros poisson. On va quand même vérifier. Mais on peut déjà dire que ça ressemble quand même à la bonne réponse. Hein. Allez, on y retourne.

0: on rigole, on s'amuse, mais on arrive déjà à 6 points. Est-ce qu'on ferait pas un sans faute, Sylvie?
1: On va voir, je touche du bois, on va voir.
0: Ça pourrait être bien, ça. Hein,
1: ouais.
0: Une dernière question, Mayenne, pour gagner 2 points, ce qui vous permettrait d'accéder au score de 8 points, le sans faute. Et nous allons jouer une nouvelle fois avec un vrai ou faux. Vrai ou faux, la commune de Les Bois est au sud de Goron.
1: Non, elle est au nord.
0: Donc c'est faux ?
1: Elle est au nord.
0: C'est faux, on est d'accord, hein ?
1: Oui, oui, oui, c'est ça.
0: Oui, c'est faux !
1: Elle est au nord, juste au-dessus.
0: Au nord, de Goron, effectivement. Bon, eh ben écoutez, bravo Sylvie, parce que là, vous avez mis la barre, oula, oh, c'est haut, va falloir la franchir, hein, pour les deux autres candidats qui vont vous succéder. Alors, on va d'ici quelques minutes retrouver Emmanuel, on retrouvera également avant midi Nathalie qui est notre gagnante d'hier, et qui va devoir à son tour faire au minimum 8 points. Sylvie, bravo. On se retrouve peut-être tout à l'heure pour vous annoncer une bonne nouvelle juste avant midi. Hein ?
1: Oui.
0: Et rappelez-moi avant de se quitter, quelle est la radio la plus écoutée en Mayenne ?
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0: Vous voulez aller en famille ou tout seul d'ailleurs, hein ? C'est bon d'être égoïste parfois. Vous voulez aller faire du karting ? Appelez-nous, inscrivez-vous 02 43 67 11 11. La musique revient d'ici quelques instants avec Boulevard Désert. C'est pas si facile, c'est tout nouveau.
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0: C'est pas si facile, c'était Boulevard Désert et c'était drôlement bien. 11h25, la Mayenne qu'on double vous permet de repartir avec des tours de piste de karting. 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
0: Bonjour Emmanuel.
2: Bonjour.
0: Emmanuel, vous êtes notre deuxième candidat. Et alors on m'a dit que vous étiez un grand passionné de sport automobile.
2: Grand passionné, oui. J'aime beaucoup tout ce qui est mécanique, en fait.
0: Voilà, donc mécanique qui fait du bruit, tout ça, quoi. Sur des circuits,
2: exactement.
0: Éventuellement.
2: Ouais. Circuits, absolument.
0: Et le karting, ça, c'est un truc qui vous branche bien aussi.
2: Oh oui, tout à fait.
0: Si vous gagnez les 50 euros, c'est pour vous.
2: Et les enfants.
0: Et les enfants aussi. Bah oui. Alors, il y a possibilité, vous savez, si vous gagnez aujourd'hui, de revenir demain pour continuer. Ça ferait 100. Et comme ça, on invite toute la famille. Ça peut être bien. Faut être motivé, hein, Emmanuel.
2: Tout à fait.
0: Est-ce que vous avez entendu jouer juste avant vous Sylvie?
2: Oui, qui a mis la barre très haute.
0: Ben oui, elle a 8 points. 8 points, donc ça veut dire qu'il faut faire au minimum 8 points. 8 points, c'est la totalité, en fait, hein, des questions. Donc, si à un moment, vous faites un faux pas, eh ben, on jouera tranquillou après, mais en sachant que, ben, on gagnera pas le cadeau. OK?
2: Non, entendu.
0: Emmanuel, quel est votre métier?
2: Tourneur-fraiseur.
0: Ah, ben, vous faites des pièces mécaniques, alors, aussi, non?
2: Et voilà, d'où la passion.
0: Ah, donc c'est venu du métier, en fait. Enfin, c'est la passion qui a fait le métier ou c'est l'inverse?
2: C'est le métier qui a fait la passion et vice-versa, en fait.
0: Hein. Oui, voilà, c'est ça. C'est le serpent qui se mord la queue après, quoi, en fait.
2: Hein. Exactement.
0: Et vous fabriquez quel type de pièces, alors?
2: Tout type, pour l'industrie automobile, pour le ferroviaire, enfin.
0: Ah ouais. Donc, et puis tourneur-fraiseur, c'est le genre de métier qui a bien évolué en 20 ans. Enfin, il y a une nouveauté tous les jours, quoi.
2: Exactement, ouais. Exactement.
0: C'est-à-dire que vous avez commencé tourneur-fraiseur avec la manivelle, quoi, à la main.
2: Et voilà.
0: Voilà,
2: et
0: puis
2: absolument.
0: Maintenant, ça se fait automatiquement.
2: À peu près.
0: Et est-ce que c'est mieux?
2: Oui, c'est beaucoup mieux.
0: Ouais, bah, c'est peut-être plus précis, mais il faut quand même vérifier la machine, quoi.
2: Et les pièces, surtout.
0: Et les pièces, bah oui. Ce qui sort, hein, fait à vérifier, contrôle qualité et tout. Hein. Bon, Emmanuel, attention, on se lance. Moi, je vais faire un contrôle qualité aussi. Et j'espère que vous allez marquer un maximum de points. C'est parti! Encore un anniversaire du jour, 85 ans aujourd'hui, pour le jockey, Monsieur Saint-Martin. Quel est son prénom? Yann, Maurice ou Yves?
2: Maurice.
0: Ah non, pas dès la première réponse, Emmanuel. Oh, je suis désolé. Ah. Non, c'est Yves de Saint-Martin, en fait, qui est le jockey bien connu, d'ailleurs, hein, des pronostics d'Hervé Fortin, hein, il fut un temps. Bon, 85 ans en tout cas. On sait maintenant, Emmanuel, qu'on va jouer Pénardo, hein.
2: Voilà.
0: Oui, c'est ça. Bon, c'est pas terrible, mais au moins on va essayer de passer un bon moment. Donc,
2: c'est le jeu.
0: On m'a dit que c'était votre compagne qui vous avait inscrit au jeu.
2: Absolument.
0: Et qui a dit maintenant, va falloir que tu te débrouilles pour gagner les 50 euros, c'est ça?
2: Débrouille-toi, je te prie, toi.
0: C'est sympa. Bon, on va essayer de se rattraper, même si il y a pas de rattrapage possible, il n'y a pas de deuxième tour. Vrai ou faux, il existe en Sarthe, bah, décidément, on leur en veut aujourd'hui, un cours d'eau qui se nomme le Rhône, avec deux N.
2: Faux.
0: Et c'est vrai.
2: Décidément.
0: Ben, le Rhône avec deux N. Donc, en fait, le Rhône avec un N, on est d'accord, c'est plus Lyon et ses environs. Mais il y a un cours d'eau qui s'appelle le Rhône en Sarthe avec deux N. Emmanuel, une question mayenne. Ça fait combien de temps que vous êtes mayennais?
2: Depuis 52 ans.
0: Ça commence à faire, hein. Donc, vous connaissez bien le territoire?
2: Oui.
0: On va dire que vous partez de l'Aubrière, d'accord?
2: Oui.
0: Vous voyez où c'est, l'Aubrière? On va rendre à Cran. Quelle commune allez-vous traverser? Est-ce que vous allez traverser Ballot, Brun-sur-les-Marches ou Simplet, entre l'Aubrière et Ballot. Cran? C'est Ballot, mais oui! Ah, je suis heureux, Emmanuel, de vous offrir vos deux premiers points. La partie continue d'ici quelques instants, le temps d'écouter nos infos pratiques. Car il est 11h30.
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0: Et toutes les heures, vos infos pratiques en une minute. On va commencer par une nouveauté à Château-Gontier-sur-Mayenne. Les ateliers Bougeotte et Papote proposés par le centre social Le PEPS en partenariat avec le Relais Petite Enfance. Si vous êtes parent d'un enfant âgé de 0 à 3 ans, ces ateliers vont permettre d'en savoir plus sur le développement de votre progéniture grâce aux interventions d'une psychomotricienne et d'une orthophoniste. C'est un cycle de 4 séances. Le premier atelier a lieu à la fin du mois. Mais les inscriptions sont ouvertes dès maintenant. Vous pouvez contacter le PEPS de Château-Gontier-sur-Mayenne par téléphone. L'équipe du kiosque à Mayenne vous invite demain à sa journée de présentation de sa nouvelle saison. Et voici la nouvelle saison. Rendez-vous à 18h30 au studio de la Visitation. Vous pourrez découvrir la programmation 2026-2027 des spectacles, des expositions et des ateliers. À Mêlée du Maine, le Chœur du Maine fait sa rentrée demain. Si vous aimez chanter, vous êtes les bienvenus. Cette chorale se réunit toutes les semaines à l'espace Mélinois. D'autres infos à venir d'ici une heure sur Ici Mayenne.
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0: 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Stevie Wonder présente You Are the Sunshine of My Life. Souvenir de 1972.

0: la belle chanson de Stevie Wonder. 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
0: Alors Emmanuel, toujours là, toujours aussi passionné de sport automobile, hein, puisque vous me disiez tout à l'heure que si vous gagnez les 50 euros, bah, ça serait pour équiper un petit peu toute la famille, quoi. Hein. Tout le monde pratique le karting à la maison ou pas ?
2: Oui, j'ai surtout ma grande fille qui est passionnée aussi.
0: Ah oui ? Elle a quel âge ?
2: 21 ans.
0: D'accord. Et le karting, ça, c'est un truc qui la branche bien, quoi.
2: Le karting, l'automobile, tout ça, voilà.
0: C'est oui, et puis à 21 ans, oui, il y a véritablement l'automobile, quoi. Le karting, c'est on peut continuer ça quand on est grand, mais ça permet aussi, avant d'avoir le permis, de se lancer dans l'aventure. Et ça, c'est pas mal du tout. Est-ce que vous avez vous-même un karting ? Est-ce que vous bricolez un petit peu, Emmanuel ?
2: Non, moi, je suis sur moto et puis voiture de sport, j'ai... Voilà.
0: Et vous avez quoi comme voiture de sport ? Je peux être indiscret ?
2: Un petit Boxster.
0: Ouais, sympa. Ça développe combien, ça ?
2: 252 chevaux.
0: Oh, bon. Eh, ça va trop vite pour moi, ça. C'est trop dangereux pour mon permis, ça. Vous restez raisonnable, malgré tout. C'est bien, Emmanuel.
2: Absolument. Ah.
0: Bon, on repart dans la Mayenne compte double. Alors, on sait qu'on ne va pas atteindre les 8 points, Emmanuel, malheureusement. Hein. Donc, dites-moi, quel peintre a signé le Déjeuner sur l'herbe en 1863 ? Est-ce que c'est Claude Monet, Édouard Manet ou Bernard Minet ?
2: Bernard Minet.
0: Non ! Pas Bernard Minet ! Bernard Minet, souvenez-vous, c'est celui qui chantait avec les musclés !
2: Ah, hop.
0: Ah bah oui, non mais je me suis dit, bon allez, on va proposer Manet, bah, parce que c'est la bonne réponse. Je dis, bon, il y a Monet qui lui ressemble un peu, et puis Minet, mais non, c'est pas Bernard Minet. Ouais. Emmanuel, c'est pas grave. On arrive à la question vache. La question vache, c'est la question qui vous permet de retrouver les paroles d'une chanson. Et nous avons, évidemment, pour jouer avec nous, notre vachette, notre choupette internationale, connue à l'international, mais elle est surtout mayonnaise. Elle va s'amuser à meugler pendant une chanson. À vous de me dire quelles sont les paroles qui sont masquées. Attention, Emmanuel, est-ce que si je vous dis « On va s'aimer », ça vous dit quelque chose, ça ?
2: Absolument.
0: Comme chanson ? Ouais. Vous voyez de quoi on cause. C'est avec Gilbert Montagné que vous allez jouer, écoutez.
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0: Alors c'est une rime en is. On va se réchauffer au cœur des réchauffements climatiques, au cœur des banquises, oui. Non, je n'ai pas du tout aidé Emmanuel, pas du tout.
2: Non, pas du tout.
0: Mais non, je ne suis pas de ce genre-là quand même. Bon, allez, un point de plus et nous terminons avec une question mayenne. Vous venez d'entendre la petite clochette, ça veut dire qu'il y a possibilité de marquer deux points. On se fait un vrai ou faux ? Allez, vrai ou faux, la commune de Moulay est au sud de Mayenne. Est-ce que c'est vrai ou est-ce que c'est faux, ça ? Et malheureusement, c'est vrai.
2: Ah, oui,
0: au sud. Okay. Oui, bah non mais c'est toujours pareil. Moi, je suis pareil, hein, Emmanuel. Quand on me stresse comme ça, je réponds et puis je me rends compte que ça va pas du tout. Emmanuel, faudra revenir dans la Mayenne compte double, hein, parce que maintenant vous savez comment ça se passe. Hein, si jamais votre compagne vous inscrit à nouveau, vous reviendrez et puis revenez en boxeur. Si ça peut être sympa, ça. Si vous passez à Laval, venez nous faire un petit tour. Hein ? Ok ?
2: Entendu.
0: À bientôt, Emmanuel. Bonne journée.
2: Merci
0: à vous.
2: Merci beaucoup.
0: Au revoir. Également. Le chant est libre. C'est Patrick Fiori qui chante dans ta radio.
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1: Patrick Fiori, le chant est libre. 11h43,
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1: Bonjour Nathalie.
3: Bonjour.
1: À Loiron-Ruillet. Eh ben oui, parce que Nathalie, vous êtes notre grande gagnante d'hier. Vous avez joué avec Claire hier, ça s'est bien passé. Hein.
3: Oui.
1: J'espère que ça va aussi bien se passer avec moi aujourd'hui. Sauf que, ben vous avez entendu notre première candidate jouer. Hein, elle a marqué 8 points. Vous avez marqué combien de points hier, Nathalie ?
3: Bah pareil, je crois, non, ou 7, je sais plus.
1: Oui, enfin bon, c'était costaud, quoi. C'était un bon niveau, quoi. Hein, on est d'accord ?
3: Je me suis trompé une fois, donc ça va être 7.
1: 7. Bon, 50 euros hier et pourquoi pas 50 euros aujourd'hui pour aller faire des tours de piste sur le karting du Nord-Mayenne à Montreuil-Poulet. C'est qui est passionné à la maison, vous, Nathalie ?
3: Mon fils.
1: Le fiston, et il s'appelle comment le fiston ?
3: Nolan.
1: Nolan est un spécialiste du karting. Il y va souvent alors ?
3: Bah là, en ce moment, oui, il y va souvent, oui.
1: Oui, ah bah, dit-elle en disant, bah, c'est moi qui paye en plus, donc il y en a marre.
3: Non, pas du tout, il se débrouille.
1: Très bien. Bon, Nathalie, vous êtes prête ? On se lance dans l'aventure ?
3: Oui.
1: Alfred Jarry est né un 8 septembre. Est-ce un humoriste, un écrivain ou un footballeur ?
3: Un écrivain.
1: Un écrivain, oui, absolument. À ne pas confondre avec Jarry, qui est un humoriste, mais qui n'est pas Alfred Jarry, parce que Alfred Jarry, il est né en 1873. Hein. Donc c'est pas le même. Hein. Il est né à Laval. Hein, c'est un poète, romancier, écrivain, dramaturge français. Et on dit également qu'il fut aussi dessinateur et graveur sur bois. Il en a fait des trucs, le garçon, quand même.
3: Ouais,
1: impressionnant. Premier point, bravo. Vrai ou faux, le phare de Cordouan est en Loire-Atlantique.
3: Faux.
1: Oui, il est en Gironde. Deuxième point, très bien. Oh, on enfile les perles là, Nathalie, c'est bien.
3: Oui,
1: mais on n'est pas sûr du coup. Bon,
3: non,
1: allez.
3: Une petite
1: question mayenne. Hein, pour assurer le coup, pour marquer 2 points. Car c'est bien connu, la Mayenne compte
3: double.
1: Exactement, Nathalie. Oui. Vous avez la carte de la Mayenne sous les yeux ?
3: Non, j'en ai pas.
1: Pas bien, ça, pas bien.
3: Ah oui, mais bon.
1: Mais oui, non, mais je sais, mais c'est vrai que ça aide à mieux jouer. Hein.
3: Oui.
1: Bon, vous allez partir de la Chapelle au Ribou. D'accord ? De la Chapelle au Ribou, vous voulez aller à Villaines-la-Juhel. Quelle commune allez-vous traverser ? Est-ce que vous allez traverser Loup-Fougère, Courcité ou Champéon ? La Chapelle au Ribou pour aller à Villaines-la-Juhel. Est-ce que vous traversez Loup-Fougère, Courcité ou Champéon ?
3: Loup-Fougère, je sais même pas où ça se trouve. Donc,
1: mais oui, mais on a entendu Loup-Fougère.
3: Ouais.
1: Et c'est une bonne réponse.
3: Oh, la chance.
1: Oui, vous avez du bol hein, sur ce coup-là.
3: Ouais.
1: Ne bougez pas, on continue à jouer d'ici quelques instants. Je vous proposerai de nous retrouver, si vous le voulez bien, juste après les plaisirs démodés de Charles Aznavour qui arrive après ça.
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0: Charles Aznavour sur Ici Mayenne.
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0: Alors, où en sommes-nous? Eh ben, on a bien gazé hein, sur la première partie, Nathalie. Hein. Très bien. Hein.
2: Oui.
0: Vous en êtes à combien de points, dites-moi?
2: 4
0: points? Oui, c'est ça.
2: Oui.
0: Non, mais je confirme. Okay. Hein, je vérifiais que vous étiez bien au courant, que vous aviez fait un sans faute sur la première partie. Quel peintre... Ah oui, je suis désolé, on va parler peinture. Quel peintre a D'accord. signé le radeau de la naissance de Vénus vers 1480? Est-ce que c'est Vivaldi, De Vinci ou Botticelli?
2: Vous pouvez répéter?
0: Oui, Vivaldi, De Vinci ou Botticelli. Vite, vite.
2: La deuxième, je ne sais plus.
0: De Vinci?
2: Ouais.
0: Non, c'est lui qui fait les autoroutes, tout ça, quoi. C'est, il a fait autre chose, non. C'est Botticelli qui a signé le radeau de la naissance de Vénus. Bon.
2: Bon, c'est perdu.
0: Eh ben voilà, c'est ça. Mais on va s'amuser avec une question vache. Oui. Bah oui.
2: Oui.
0: Ouais. Est-ce que vous aviez trouvé tout à l'heure ce que j'ai proposé au candidat précédent?
2: Oui.
0: Oui, vous les aviez?
2: Oui.
0: Eh bien, nous allons jouer avec Renaud. Est-ce que vous connaissez bien Renaud?
2: Renaud, oui.
0: Ouais. Germaine, ça vous dit quelque chose?
2: Oui.
0: Ouais. Eh ben, on va jouer avec Germaine, alors.
3: Elle habitait ouais. Germaine, une chambre de bonne, quelque part dans le cinquième, à côté de la Sorbonne. Les WC sur le palier, une fenêtre sur la cour, en haut d'un escalier qui avait jamais vu le jour. Et sur les murs sans joie de ce pauvre boui-boui, il y avait Che Guevara, les Pink Floyd et...
0: Ah, il en manque un. Et c'est Johnny, mais oui, c'est Johnny! Absolument! Mais qu'on vérifie? Bye. Allez, on se fait plaisir, non, parce que c'est ouais. Renaud, allez, on est
3: retourne. Sans joie de ce pauvre oui. Il y avait Che Guevara, les Pink Floyd et Johnny.
0: Et Johnny! Ben voilà, absolument. Ouais. Allez. C'est dommage hein, pour Botticelli, là. C'est dommage.
2: Bah ouais, mais je connaissais pas. Les autres peintres que vous avez proposés avant, ça passait.
0: Bon, en même temps, il y a Vivaldi, il n'était pas tellement peintre non plus. Hein.
2: Bah, oui, mais j'étais... Ouais,
0: j'ai bon, pas, il était un peu italien, tout ça, il faisait des pâtes à midi. Ouais. Bon, un petit vrai ou faux, si vous voulez, avant de se quitter, pour une question mayenne, avec deux points à la clé. Vrai ou faux, oui. La commune de Louvigné est à l'ouest de Laval.
2: Faux.
0: Oui, c'est faux.
2: Allez.
0: Ah, c'est dommage pour Botticelli. Je veux pas remuer le couteau dans la plaie. Ouais. Hein, mais
2: non, mais oui.
0: Bon, et vous repartez c'est quand même avec les 50 euros que vous avez gagnés
2: oui,
0: hier.
2: Oui, c'est hein déjà bien.
0: Voilà. Oui. Nathalie, oui. Je vous souhaite une belle journée. Merci d'avoir joué avec nous et à bientôt.
2: Merci. Ok, merci.
0: Bonne journée. Sylvie. Bravo Sylvie, vous repartez avec 50 euros pour aller faire des tours de piste sur le karting du Nord-Mayenne à Montreuil-Poulet. Et Sylvie, si vous le pouvez, si vous l'acceptez, ça peut être le début d'une grande aventure de la Mayenne Condo parce que vous pouvez revenir demain pour gagner à nouveau 50 euros. Et après-demain pour à nouveau gagner 50 euros. Est-ce que vous vous lancez le défi?
2: Oui.
0: Eh ben, écoutez, on vous dit à demain Sylvie.
2: Ah, d'accord.
0: Ça marche.
2: Dommage pour Nathalie parce qu'elle était excellente candidate.
0: Voilà, c'est ça. Et des fois, sur une question, on trébuche et puis c'est pas de bol. Oui. Hein.
2: Exactement.
0: À demain, Sylvie. Bonne journée.
2: Au revoir.
0: À suivre dans 4 minutes toute l'actu en Mayenne.
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0: Zucchero sur votre radio. Ici Mayenne, juste après les infos de midi, nous aurons rendez-vous avec Enora Malagré.
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0: Midi et 30 secondes, vous écoutez Ici Mayenne, c'est la première radio du département. Bonjour Marcelin Robine.
3: Bonjour Philippe, bonjour à tous.
0: Les syndicats de pompiers sont reçus en ce moment même par le ministre de l'Intérieur à Paris.
3: Les secours entament aujourd'hui une grève de 6 semaines pour faire pression sur le gouvernement et les parlementaires. Un projet de loi de modernisation de la sécurité civile doit leur être présenté. Le budget 2027 est en cours d'élaboration aussi. Le travail des pompiers a été colossal cet été avec les nombreux incendies partout en France, chez nous en Mayenne également. L'état de santé des pompiers est dégradé, regrette Sébastien Landais, le secrétaire général CGT SDIS de la Mayenne.
4: Il y a forcément l'aspect physique, on l'a très bien vu sur les ondes et sur la télévision, que les pompiers dormaient à même le sol, qu'il y avait une fatigue physique, mais aussi mentale et morale. D'être sollicité et sur-sollicité pendant des heures et des heures sans repos, forcément le corps s'épuise. Moi, ce qui m'inquiète aussi, c'est cette santé, surtout au travail, avec les toxiques qui ont été inhalés par nos sapeurs-pompiers, tout grade et catégorie confondue. Ça, c'est inquiétant. Donc, c'est une réaction immédiate que l'État doit prendre en compte, notamment pour ce financement, pour cette sécurité au travail.
3: Le secrétaire général CGT des pompiers de la Mayenne, Sébastien Landais, il était l'invité d'Ici Mayenne à 7h45. On revient sur la grève des secours dans le 13h de nos régions avec Marine Logénie. Deux gros accidents hier en fin de journée en Mayenne à Saint-Frimbaud-de-Prière. Trois véhicules sont entrés en collision. Trois victimes ont été prises en charge par les secours. Elles ont été hospitalisées à Mayenne et Laval. À Ernée, ce sont deux voitures qui sont entrées en collision, un choc qui a fait deux blessés légers. Les résultats des élèves français au test PISA n'ont jamais été aussi bas. La France reste dans la moyenne des pays de l'OCDE en mathématiques, en compréhension de l'écrit et en sciences. Mais les scores sont donc de plus en plus bas, selon le spécialiste éducation au sein de l'Organisation de coopération et de développement économique qui réalise cette étude PISA. C'est préoccupant, mais ce n'est hélas, pas une surprise, selon le ministre de l'Éducation, Édouard Geffray.
0: Marcelin, depuis une semaine et la rentrée scolaire, des enfants mayennais avec des troubles du spectre autistique peuvent aller dans une classe adaptée à leurs besoins à Château-Gontier-sur-Mayenne.
3: 27 élèves seront pris en charge cette année à l'école Champ d'Oiseau. Elle accueille la troisième unité d'enseignement maternel autisme de notre département, la première hors de Laval. Des éducatrices, une enseignante ou encore une psychologue s'occupent des enfants. Le but, c'est qu'à l'avenir, ces élèves puissent intégrer le système scolaire classique, explique Céline Loison, la directrice du dispositif Enfance à l'ADAPI 53, l'association qui coordonne le dispositif.
5: Tous les enfants ont un diagnostic d'autisme et bénéficient à la fois d'un accompagnement pédagogique avec un enseignant de l'éducation nationale et une équipe médico-sociale qui vient aussi aider au développement des compétences sociales relationnelles. On vient aider l'enfant qui se sent très vite submergé par son environnement à établir des repères et des rituels pour peut-être devenir dans une vraie posture d'élève par la suite et pouvoir raccrocher aux apprentissages comme les autres enfants en fait. Aujourd'hui en maternelle, leur jeune âge fait qu'ils sont happés par tout ce qui bouge, tout ce qui fait du bruit, tout ce qui est visuel. Eh bien, on a l'impression qu'ils ne peuvent pas accéder aux apprentissages scolaires, alors qu'ils ne sont pas en incapacité. C'est juste qu'ils sont envahis par d'autres sujets en étant si jeunes.
3: Reportage dans cette classe à retrouver sur ici.fr. On l'apprend à l'instant. Yves Brunier, le co-créateur et interprète de Casimir, est mort. Casimir, c'était
0: toute
3: le monstre
0: jeunesse,
3: gentil.
0: Hein.
3: En île aux enfants dans les années 70, son humour irrévérencieux et son impertinence poétique continuent de nous accompagner, écrivent les enfants d'Yves Brunier dans un communiqué.
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3: Un gloubi boulga dans le ciel.
0: Ah oui, c'est un petit peu ça, un vent de secteur ouest assez fort. Hein. Attention aux rafales atteignant les 65 km/h. Les températures maximales sous la pluie, très souvent, de 20 sur les collines d'Arnay à 24 sur le sud Mayenne. Il est midi 5. Voici Enora Malagré.
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1: Bonjour à tous, quel bonheur de vous retrouver chaque midi. Il est d'ailleurs midi 5 précisément sur votre radio Ici. Bienvenue dans votre nouveau rendez-vous. Ici, on parle bon plan, vie quotidienne, arnaque à éviter, santé, animaux. Nous sommes là pour vous rendre service parce qu'on vous doit bien ça. C'est le titre de cette nouvelle émission sur votre radio Ici. Et nous sommes ensemble jusqu'à 13h. Je suis Enora Malagré et voici la bande qui m'accompagne tous les jours pour mon plus grand bonheur. Aude Razo, Madame Anti-Arnaque. Bonjour Aude.
8: Bonjour Enora. Bonjour à tous.
1: Valère Coréard et ses bons plans conso. Bonjour Valère.
9: Salut Enora.
1: Pierre Fabin. Oh, je prends cette voix langoureuse parce que c'est un peu mon chouchou. Pierre Fabin, notre vétérinaire que vous connaissez très bien sur votre radio Ici. Bonjour Pierre.
10: Bonjour, bonjour à tous.
1: Et notre rayon de soleil, Elsa Wolinski.
11: Bonjour.
1: Qui partage avec nous tous les jours ses astuces au quotidien. Alors aujourd'hui, un sujet sensible, très sérieux, le manque d'eau, chers amis. Comment va-t-on faire pour nos jardins, pour nos plantes? Ça vous angoisse aussi? Vous avez des questions? Appelez-nous ou laissez-nous un vocal sur notre WhatsApp, c'est gratuit. 0810 055 056. Je vous le dis, nous sommes là pour vous. Et puis laissez-nous des messages vocaux aussi sur ce même numéro, comme l'a fait Fred aujourd'hui.
12: Oui, bonjour à toute l'équipe. Je reçois souvent des SMS de livreurs et donc voilà, je voulais savoir comment on pouvait être sûr que c'était pas des arnaques et que c'était bien des vrais messages.
1: Merci Fred pour cette question très importante. Je reçois aussi, pardon, beaucoup.
11: Vous aussi, j'en reçois.
1: Vous aussi, Elsa Wolinski. Ouais. Et ça, c'est une question pour Aude Razo, Madame Anti-Arnaque.
8: Oui, tout à fait. Il y a le vrai texto de livreur, il y a le faux texto de livreur. Donc je vais vous dire comment. Je vais vous dire surtout qu'il faut jamais cliquer sur ces SMS.
1: Cher Fred, on y répond dans une trentaine de minutes. Et puis le meilleur pour la fin, tout au long de l'année, je vais booster votre pouvoir d'achat. 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Il est midi 7 et on va démarrer ce sujet sensible avec vous, Valère, le manque d'eau pour nos jardins, pour nos plantes. Et nous avons la chance de recevoir une collègue qu'on adore. Bienvenue dans la bande, Caroline Munoz, une spécialiste nature et jardin. Comment ça va, Caroline?
13: Ça va bien, merci de m'accueillir. Je suis ravie d'être avec vous.
1: On est trop contents. On espère que vous allez revenir souvent dans l'émission. Hein. Alors Valère, oui. Parce que vous êtes très amis dans la vie, je ne le cache pas à nos auditeurs et nos auditrices, vous avez fait venir Caroline pour nous éclairer hein, sur ce problème qui nous traverse en ce moment partout
9: parce
1: en France.
9: Parce que c'est la main la plus verte de France. C'est pour ça que je
1: vais venir. La vache, la pression, Caroline.
13: Bah oui, là, vraiment.
9: Toutes celles et ceux qui nous écoutent profitent de vos conseils parce que c'est vrai que le problème, c'est pas juste manquer d'eau, c'est qu'aussi beaucoup de jardins, d'espaces verts en consomment inutilement. Pourquoi? Le sol reste nu, sèche très vite, les plantes sont pas adaptées au terrain, on arrose souvent mais trop superficiellement, on cherche à conserver une pelouse parfaitement verte, mais ce qui est sûr, c'est que la sécheresse, c'est une réalité.
8: Ah oui, c'est une réalité. Petite mise au point d'ailleurs à ce sujet, j'ai encore entendu cet été, je suis sûre que vous l'avez aussi entendu pas mal, oui, bon, ça va, c'est l'été, il fait chaud, les plantes
1: ont soif. Ah, ça, vous avez raison.
8: C'est pas si grave, ça ira mieux l'été prochain. Non, ça en fait, franchement, on veut plus l'entendre. On est d'accord qu'on veut plus l'entendre aujourd'hui en 2026. Je vous donne juste quelques chiffres. La fréquence des sécheresses agricoles, donc ça c'est le manque d'eau dans les sols, multipliée par 2 en France depuis les années 60, par 2, par 3 dans le sud de la France. Sur les graphiques, et on voit nettement, depuis la fin des années 80, les sécheresses du sol sont plus fréquentes, plus longues, plus intenses. Dernier chiffre, d'ici 2050, on s'attend à une baisse de 10% des cumuls de pluie l'été. Donc oui, c'est une vraie problématique de long terme et on va devoir s'adapter.
1: Caroline, Caroline Munoz qui opine du chef. Hein, on va vous passer la parole après.
9: Caroline, justement, si on devait faire une chose cet automne pour économiser l'eau l'été prochain, parce que ça s'anticipe, on va pas le faire quand il fera trop chaud, il faut le prévoir maintenant, ce serait quoi?
10: Alors, la première chose, c'est déjà d'installer un récupérateur d'eau. Hein. C'est la chose la plus simple. Aujourd'hui,
1: ça coûte cher, Caroline?
10: Non, mais ça surtout, coûte pas très cher.
1: Pardon, oui, Elsa Wolinski, pardon, répétez votre question.
11: C'est quoi un récupérateur d'eau?
10: Alors, c'est un réceptacle qui va récupérer l'eau de pluie. Alors, on peut l'installer sous sa gouttière, on peut l'installer dans différents endroits. L'important, c'est de récupérer

0: Mauvais moment. Alors, il y a des gens qui vont dire, tiens, je vais arroser comme ça un petit peu à droite, à gauche. Non. En fait, il faut que ce soit les racines qui soient arrosées. Donc, si vous arrosez légèrement, en fait, c'est le haut de la terre. Donc, ça ne va pas jusqu'aux racines. Donc, vaut mieux arroser abondamment plutôt que plusieurs petits verres d'eau sur votre balcon ou autre. Donc, c'est vraiment arroser abondamment, même une fois par semaine. Mais allez-y, hein. Il faut vraiment y mettre beaucoup d'eau. Et puis, surtout, c'est à la bonne période. Là, on arrose plutôt le soir, en fin de journée, pour éviter l'évaporation, on sait qu'il fait encore chaud, l'eau s'évapore la journée, donc on arrose plutôt le soir.
1: Mais moi je pensais que c'était tout le long de l'année qu'on arrosait le soir, non? Pas forcément.
0: Pas l'hiver, forcément, on arrose parce que, en fait c'est une question d'évaporation. Donc c'est vraiment parce que l'eau va s'évaporer. Mais de toute manière, vous avez raison, le soir c'est toujours mieux, comme ça on est tranquille.
1: Oui, Pierre Fabin, notre vétérinaire.
2: Et moi je voudrais juste rajouter un petit truc par rapport à l'arrosage, parce qu'on parle de la sécheresse pour les plantes, mais pensez aussi aux animaux, à mettre des points d'eau dans vos jardins, parce qu'il y a les oiseaux qui souffrent énormément.
1: Même sur nos petits balcons,
2: il y a les oiseaux qui souffrent énormément. Il y a les hérissons qui meurent dans nos jardins parce que le sol est trop dur, justement. Donc, en arrosant en profondeur, on va faire remonter les vers de terre pour que le hérisson puisse manger. Et même les abeilles meurent dans les ruches parce qu'elles utilisent de l'eau pour ventiler les ruches et créer une climatisation naturelle. Donc, il faut des petits points d'eau, des petits bacs d'eau, 2-3 cm de hauteur,
1: oui,
2: avec
1: ça,
2: quelques petits cailloux dedans pour que les insectes ne se noient pas. Et pensez à les protéger des chats.
1: Valère.
3: Est-ce qu'on peut réellement se passer d'arroser une pelouse? Il y en a certaines là, autant vous dire qu'elles sont jaunes, elles se désagrègent quand on marche dessus.
4: C'est du foin même.
3: C'est du foin. Est-ce que ça va repousser et est-ce que donc on peut se passer de l'arroser?
0: Alors oui, ça va repousser. Figurez-vous que c'est un système de défense de la pelouse. En fait, ces brins deviennent bruns tout simplement parce qu'elle se défend. Mais les racines, elles, sont encore vivantes. C'est comme un arbre. Un arbre, par exemple, en automne, quand il se protège du froid ou de la canicule, même en été, il va se libérer de ses feuilles ou ses feuilles vont devenir jaunes. C'est un système de protection pour concentrer son énergie sur la sève. Et la pelouse, c'est pareil. Elle
4: donc on fait rien du coup?
0: Alors si, il faut arroser.
4: Ah, quand même.
0: C'est arroser. Ça, c'est le maître mot. Mais attention, il y a différentes façons d'arroser pour faire des économies.
1: Et ça, on va parler dans un instant, juste après Kylie Minogue sur votre radio ici. On parle jardinage, comment prévoir la prochaine sécheresse, la prochaine canicule, parce qu'on va pas se mentir, on n'en est pas sorti, loin de là. Can't get you out of my head, avec un magnifique accent anglais sur votre radio ici.

0: Kylie Minogue sur votre radio ici dans On vous doit bien ça.
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0: 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Midi 16, on est en direct dans votre nouveau rendez-vous quotidien sur votre radio ici. On vous doit bien ça, c'en est le titre. On est ensemble jusqu'à 13h. Valère, ainsi que notre merveilleuse spécialiste jardin Caroline Munoz, nous parlait des conséquences de la canicule sur notre nature, sur nos jardins, sur nos jardinières. On était au milieu d'un débat pratiquement. Alors comment on arrose les pelouses, pardon, plus précisément. Et puis on parlera aussi de vos animaux dans un instant dans l'émission. On a plein de sujets abordés aujourd'hui pour vous. Caroline Munoz.
2: Oui, une question sur le goutte-à-goutte, les tuyaux poreux, les oillasses, le paillage. Quelle solution justement pour un jardin, des jardinières, une terrasse, pour essayer aussi de mieux arroser, et d'être peut-être plus résilient aussi avec l'eau et garder l'humidité?
3: Alors, le goutte-à-goutte, c'est très bien parce que ça permet de cibler la zone qu'on va arroser. Comme ça, on n'arrose pas n'importe où, on arrose vraiment aux racines. Donc ça, c'est très bien. Ensuite, le paillage, il est nécessaire parce que le paillage va vous permettre... Alors, le paillage, c'est une épaisseur de végétaux qu'on va mettre au pied de la plante. Ça doit faire 2-3 cm et ça va permettre de maintenir la terre humide et donc une économie d'eau. Ouais. Et pas besoin d'en acheter dans le commerce. Hein. Vous récupérez la tonte de la pelouse, les feuilles séchées, vous mettez une petite épaisseur comme ça au pied de vos plantes, vous ferez des économies quoi qu'il en soit. Il y a les oillasses. Les oillasses, ça c'est un procédé, c'est comme un espèce de pot avec un couvercle qui est en terre cuite, qui a une porosité et vous mettez de l'eau à l'intérieur, vous enfoncez ce pot dans la terre et ça va comme ça diffuser l'eau de façon continue, régulière, et ça vous permet aussi de faire des économies.
2: Et dans les jardinières, on peut mettre aussi des petites billes d'argile pour garder l'humidité, ça marche ça ?
3: Tout à fait. Les billes d'argile sont poreuses et vont permettre de maintenir le taux d'humidité. L'important pour faire des économies, c'est de maintenir cette eau dans nos jardinières, au pied de nos plantes,
4: au maximum
3: pour éviter d'arroser. La facture d'eau augmente, donc il faut trouver des solutions, et il y en a plein aujourd'hui dans le commerce est facile.
0: Ces solutions, pardon, je vous fais du coup un petit peu de pub, j'en profite parce que vous avez sorti un bouquin fabuleux qui s'appelle Au Jardin, toutes mes astuces de A à Z chez Solart. Honnêtement, je vous le conseille, je vous le recommande fortement ce bouquin, il est incroyable. Mais moi qui n'y connais rien, j'ai tout compris. C'est vous dire. Alors, moi j'ai quand même une question. Face à cette sécheresse, cette canicule, on achète quoi comme plante?
2: Oui, c'est une vraie question.
0: C'est vrai parce que ça soit dans nos grands jardins, pour ceux qui ont la chance d'avoir les parcs, comme Pierre Fabin qui est vétérinaire. non, ou des tout petites jardinières comme Elsa Wolinski sur son petit balcon.
3: Mini jardinière.
0: Mini. Non, qu'est-ce qu'on achète véritablement?
3: Alors, la grande tendance, ça va être les plantes méditerranéennes parce que c'est celles qui vont résister le plus.
0: Bien sûr.
3: D'ailleurs, il y a différentes conférences qui ont été faites récemment et qui ont prouvé que les plantes méditerranéennes avant, c'était en dessous de la Loire. Mm-hmm. Il y avait cette espèce de ligne de la France qui divisait en deux. Et aujourd'hui, eh bien, elles poussent au-dessus de la Loire. Donc, il y a vraiment, dans toute la France maintenant, on peut planter des plantes méditerranéennes.
0: Alors, c'est-à-dire
3: la lavande, le romarin, tout ça, ce sont des plantes sauvages qui poussent dans les garrigues, donc dans une terre sablonneuse, caillouteuse. Donc ça veut dire qu'elles sont résistantes naturellement à la sécheresse. Donc vous pouvez en mettre sur vos balcons, c'est très joli. Point de vue arbre, c'est l'olivier. L'olivier, c'est l'arbre à la mode.
0: Ça coûte cher, non?
3: Alors, oui, ça coûte cher. Ça coûte assez cher. Vous pouvez le bouturer facilement, mais bon, ça c'est une autre technique. Mais oui, ça coûte assez cher, mais c'est tellement beau un olivier, c'est très symbolique en plus.
0: Cactus aussi.
3: Ah bah oui, voilà, le cactus, tout à fait.
5: Donc il y a toutes les plantes. Non, mais alors vraiment,
3: c'est beau, moi je trouve. Non, c'est laid.
5: D'accord, ok.
6: Moi j'ai installé un super cactus devant chez moi. Il faut juste le rentrer l'hiver encore, je pense.
3: Oui, parce que là, il y a. Alors il y a certains cactus qui sont encore résistants, c'est comme les palmiers. Vous avez des nouvelles espèces de palmiers qui sont résistants à moins 10 degrés.
0: Là, il faut avoir un peu d'espace.
3: Mais un tout petit. Un petit bâton de peau, ouais.
0: Oui, Audrazo.
7: Est-ce qu'on se lance dans les bananiers?
3: Alors oui, bah moi j'ai
0: acheté des bananiers.
3: Alors, tout à fait. On peut se lancer. J'ai des bananiers. Moi, j'habite en région parisienne et j'ai des bananiers dans ma cour.
0: Ah
3: dans
0: bon
3: ma cour.
0: Valère Correa.
2: Oui, si vous me permettez qu'on reprenne un peu de sérieux dans cette émission.
0: Oh là là. Qu'est-ce qu'il est relou.
2: Les plantes d'appartement, elles ont eu très chaud aussi hein, cet été.
3: Tout à fait.
2: Est-ce que vous nous conseillez certaines espèces qui résistent mieux à la chaleur?
3: Alors, en plantes d'intérieur, en fait, on n'est pas très embêté parce que c'est vrai que toutes les plantes peuvent résister. Mais ce que vous pouvez faire, c'est mettre mettre des plantes qui sont à l'extérieur cet été et les rentrer à l'intérieur, parce qu'elles peuvent comme ça durer, parce que ce sont des plantes qui vont s'acclimater très bien à votre intérieur. Mais franchement, en intérieur, normalement, il faut 19 degrés et tout est parfait, quoi. Vous pouvez tout mettre.
2: Ouais, 19 degrés quand il fait 40 dehors, c'était dur quand même.
4: Ouais, bah oui. Apparemment, Elsa Wolinski n'est pas la main la plus verte de France. Contrairement à notre Caroline Munoz, posez-lui des questions. Profitez de la présence de notre experte en jardinage. Appelez-nous au 0810 055 0 56. On accueillera un auditeur dans un court instant qui a une question à vous poser. Mais pour l'heure, c'est une nouveauté sur votre radio ici. Vianney nous chante d'or et d'étain sur votre radio ici.

0: d'étain, il nous avait manqué, Vianney, sur votre radio ici.
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0: On vous doit bien ça. C'est votre nouveau rendez-vous quotidien. On est ensemble jusqu'à 13h sur votre radio ici. On a beaucoup, beaucoup de messages sur notre WhatsApp 0810 055 056. On a Catherine qui nous appelle de Bretagne, donc ça me parle un peu, pardon, je l'embrasse très fort, qui voudrait remplacer sa pelouse. Comment qu'on fait, madame? Comment qu'on fait, madame Caroline Mulhouse?
2: Comment qu'on fait? Bah, c'est vrai que c'est une vraie question. Il y a beaucoup de gens qui se posent cette question suite à, aux canicules, parce que la pelouse, c'est de la paille.
0: Et, oui.
2: Et en fait, vous avez des petites plantes rampantes qui ne coûtent pas très cher et qui peuvent faire complètement l'illusion, en tout cas, d'une pelouse. Vous avez, par exemple, du thym rampant. Alors, c'est vraiment du thym que vous pourrez consommer.
0: Ça, ah, ça se mange également?
2: Oui,
0: ah,
2: ça super. Se mange, c'est vraiment du thym. Ce sont des petites
3: après,
2: mottes.
3: Ça sent bon des pieds, quoi.
0: J'ai une image de moi-même en train de brouter le thym de ma propre pelouse. Voilà.
4: Après que Valère ait marché dessus. Donc
2: ouais. Bah, écoute, on sent bon des pieds, effectivement. En fait, les feuilles sont assez épaisses, donc on peut effectivement marcher dessus. Des mottes, ça coûte à peu près 3-4 euros. Il faut les espacer de 50 cm à peu près. Parce que comme ça va véritablement s'étendre, ça va vous faire une pelouse, enfin, ça va remplacer votre pelouse, une étendue verte, et c'est plutôt pratique.
0: Alors, Aude Razo, vous aviez quelque chose à nous dire à propos des plantes dépolluantes?
5: Oui, c'est ça, une petite mise au point pour ceux qui n'ont pas de jardin, qui ont un appartement. Et ouais. On nous vend souvent dans les magasins des plantes dépolluantes qui améliorent la qualité de l'air, ouais. Du logement, en fait, qui absorbent en fait, les gaz polluants. Faire quand même attention à ça, il y a un côté marketing qui marche bien, mais qui n'est quand même pas terrible. J'ai regardé, les chercheurs estiment qu'il faudrait entre 10 et 1000 plantes par mètre carré pour obtenir une élimination des polluants qui est comparable à 6 vous ouvrez la fenêtre, en gros. D'accord. Donc ça veut dire qu'il faudrait mettre des centaines, voire des milliers de plantes dans votre appartement pour que ça ait vraiment un effet sur la qualité de l'air. Donc attention à ce petit côté marketing des fois dans les magasins.
3: Et au passage, pour dépolluer l'air intérieur, c'est gratuit, c'est facile. 10 minutes le matin, 10 minutes le midi, 10 minutes le soir, on fait quoi? On ouvre les fenêtres, tout simplement, on aère l'intérieur. C'est ça qui est le plus dépolluant.
0: Hein. Il déborde de bons plans. Enfin, c'est fou, vraiment, j'en suis émue. Alors, on va écouter aussi le vocal d'une auditrice qu'elle nous a laissé là, au 0810 055 056. Elle s'appelle Valérie et elle nous laisse un message de la Gironde, on l'écoute.
6: Bonjour à toute l'équipe dont on vous doit bien ça. Je suis Valérie de Gironde. Je vous appelle pour savoir exactement quels sont les travaux de jardinage qui sont déductibles des impôts. Merci d'avance pour votre réponse.
0: Alors, Valère Correa, on fait moins le malin.
3: Mais c'est une bonne question, Valérie.
0: Alors, aurait-il la réponse ou devra-t-il faire ses devoirs pour y répondre demain, par exemple?
3: Alors, il y a des petits travaux de jardinage qui ouvrent droit à un crédit d'impôt de 50%.
0: D'accord.
3: Sont concernés notamment la tonte de la pelouse, la taille des haies, des arbustes, le désherbage, l'entretien du potager, le ramassage des feuilles ou encore l'arrosage. Le plafond, c'est 5000 euros de dépenses par an et par foyer, donc ça fait 2500 euros de crédit d'impôt. Par contre, attention, sont exclus création d'un jardin, on s'emballe pas non plus, terrassement, construction paysagère, vous avez tout sur le site des impôts là-dessus. Mais par contre, il y a deux conditions. Soit vous avez un professionnel qui est agréé service à la personne, et donc là ça marche, soit vous faites du CESU et vous employez quelqu'un. Mais si c'est un auto-entrepreneur ou une auto-entrepreneure qui vient, là ça marche pas.
0: Il a définitivement réponse à tout. Merci Valère Correa et surtout merci à vous, chère Caroline Munoz, pour votre expertise. Je rappelle votre livre Au jardin, toutes nos astuces de A à Z, c'est chez Solars. Merci infiniment. J'espère que vous allez revenir nous voir.
2: Bah, j'espère. En tout cas, vous êtes une équipe très très sympathique.
0: Merci beaucoup. Merci. Et c'est le moment que j'adore puisque tout au long de l'année, je booste votre pouvoir d'achat. On vous doit bien ça. C'est 200 euros de pouvoir d'achat. Je l'ai dit immédiat à vous offrir là tout de suite. C'est la rentrée, on vous allège un peu, il y aura un autre gagnant tout à l'heure dans l'émission. Mais pour l'heure, qui s'est inscrit sur ici.fr? Eh bien c'est Pascal qui nous appelle de Pézenas dans l'Hérault, je crois. J'embrasse très fort Ici Hérault. Bonjour Pascal.
7: Bonjour.
0: Comment allez-vous?
7: Bonjour, ça va bien, merci.
0: On est ravis de vous accueillir.
7: Pardon.
0: On est ravis de vous accueillir, pardonnez-moi, je vous ai coupé la parole. Vous êtes aide à domicile, c'est ça?
7: C'est ça, oui.
0: Bah, allez, bravo, voilà un merveilleux métier. Et je vois que vous avez 4 grands-enfants et 5 petits-enfants.
7: Tout à fait.
0: Eh bah, dis donc, ça en fait du monde. Eh bien, pour vous aider, vous repartez avec les 200 euros.
2: Bravo.
0: On est trop heureux. de vous envoyer tout ça, cher Pascal. Vous voyez, faites comme Pascal. Hein. Inscrivez-vous sur le site d'ici.fr et ça marche à tous les coups. Dans un instant, nous allons parler de vos animaux avec notre vétérinaire Pierre Fabin. On va parler aussi avec Elsa Wolinski. Vous allez nous parler de quoi aujourd'hui ?
2: De vulnérabilité.
0: Oh là là, j'ai déjà les poils qui s'irrissent. Mais pour l'heure, c'est vos infos dans toute la France, vos infos en local sur ICI.
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0: 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Le Cycloclub Hernéen organise des portes ouvertes tous les mercredis de ce mois de septembre de 14h à 16h30. Rendez-vous sur le parking de la salle du COSEC, la salle multisport cyclisme sur route, sur piste, VTT, cyclocross. Vous pouvez tester gratuitement toutes ces disciplines. Si besoin, le club peut vous louer des vélos. Si vous habitez dans la commune de Saint-Georges-Butavant, près de Mayenne, la mairie est exceptionnellement fermée aux dates suivantes. Demain après-midi, samedi, et aussi la semaine prochaine, le mercredi 16 toute la journée et le samedi 19 septembre. Un bon plan pour cette semaine dans les Coëvrons à Évron, c'est la semaine de la forme à la piscine. Le jardin aquatique, aquagym, aquatraining, aquaboost, aquabike, aquajump ou aquapropulse, toutes les activités sont proposées au tarif de 5 euros. Attention, la réservation est obligatoire pour certaines d'entre elles. 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
0: Midi 32 sur votre radio ICI, c'est votre nouveau rendez-vous quotidien. Ici, on parle bon plan, vie quotidienne, je viens de le dire, arnaque à éviter, on parle santé et aussi de nos animaux. Nous sommes là pour vous rendre service parce qu'on vous doit bien ça. C'est le titre de ce nouveau rendez-vous. Nous sommes ensemble jusqu'à 13h, je suis Enora Malagré, je suis avec Aude Razo, Valère Correa, Pierre Fabin qui nous parlera de la façon, de faire pour nourrir nos animaux. Et puis Elsa Wolinski qui nous parlera éco-anxiété. Mais pour l'heure, Aude Razo va répondre au vocal laissé par un auditeur, Fred, qui nous a appelé au 0810 055 056.
15: Oui, bonjour à toute l'équipe. Moi, j'avais une question pour Aude, si c'est possible. Je reçois souvent des SMS de livreurs et donc, je voulais savoir comment on pouvait être sûr que c'était pas des arnaques et que c'était bien des vrais messages pour éviter toutes les problématiques si on clique ou si on rappelle ou... Voilà, je vous remercie de prendre ma question et je vous souhaite une bonne journée.
0: Merci beaucoup, cher Frédéric. J'en reçois également.
2: Moi aussi.
0: Elsa Wolinski aussi, c'est insupportable.
5: Votre colis ne rentre pas dans la boîte aux lettres.
0: Exactement.
5: Vous l'avez reçu, celui-là. Voilà. Bon, on l'a à peu près tous reçu,
0: cette
5: je pense,
0: phrase,
5: celui-ci.
0: Pardon, certes, mon colis ne rentre pas dans la boîte aux lettres. Ça n'arrive pas toujours. Alors, Aude Razo, madame anti-arnaque.
5: Vous savez que j'ai des gens qui me poursuivent dans les couloirs de la radio en me disant « Oh, tu as reçu un texto, c'est un livreur et tout, est-ce que tu peux me dire ?» Et c'est souvent des textos de livreurs où on me pose la question. Donc je vais répondre effectivement parce que ça parle évidemment à beaucoup de gens. Déjà, le livreur de colis qui vous écrit directement avec un numéro en 06 ou en 07,
0: Ça, c'est louche.
5: Ça, c'est quand même suspect. Si c'est vraiment, je sais pas, Chronopost, Mondial Relais, qui vous écrit pour vous informer que votre colis est en train d'arriver ou qu'il y a un problème ou je ne sais quoi, il y a différentes possibilités. Par exemple, ça peut être un numéro très court qui vous écrit un numéro à 5 chiffres. Chronopost, c'est 38004, par exemple, quand c'est Chronopost qui vous écrit. Si c'est Mondial Relais, ça va s'afficher M Relais en majuscule. D'accord. Donc voilà, qui va s'afficher. Mais par contre, le numéro en 06 ou en 07, c'est un peu.
0: Parce que Chronopost, il y a des arnaques aussi. J'ai déjà reçu des textos, voire même des mails. Dès qu'on demande de façon la carte bancaire, c'est que c'est pas bon.
5: Oui, non, il faut pas.
2: Moi effectivement, aussi, j'ai eu ça. On m'a demandé ma carte bancaire.
5: L'autre alerte, c'est effectivement si on vous demande de payer. Ouais. Par exemple, j'ai pas pu vous livrer, on doit reprogrammer la livraison, il faut payer, je sais pas, quelques centimes. Mais en fait, on vous demande votre numéro de carte bleue. Ouais. Non, alors là, vous arrêtez tout. Vous ne faites surtout pas ça. Ça ne va pas. En fait, ce que vous devez retenir, c'est ne jamais cliquer sur un lien dans un texto comme dans un mail. Donc, mettons ce texto du livreur. Vous n'arrivez pas à savoir si c'est un vrai texto d'un vrai texto. Vous attendez vraiment un colis, etc. Vous ne cliquez pas parce que vous prenez un risque. Vous ne savez pas vers quel site on va vous renvoyer. Donc, en fait, si vraiment vous attendez un colis, mettons que ce soit du Chronopost, mettons que ce soit du Mondial Relais, vous allez sur l'appli ou sur le site et vous regardez où ça en est. C'est vraiment le conseil le plus sûr que je puisse vous donner.
3: Mais on n'a pas forcément la référence du colis, en fait. C'est ça l'intérêt du SMS.
5: Normalement, vous l'avez. Okay. Vous l'avez reçu forcément à un moment donné. Si vous ne l'avez pas, c'est que ce n'est pas le moment, en fait. Donc, juste, ne cliquez jamais. Parce que vous n'êtes jamais vraiment sûr que c'est un vrai, que c'est un faux. Et attention, maintenant, les livreurs nous envoient carrément des photos de notre colis, soi-disant. Non, mais ça, en fait, ça n'arrive pas. En fait, les vrais livreurs,
0: ça n'existe pas. Merci beaucoup, cher Aude Razo. Dans un instant, notre vétérinaire Pierre Fabin vous dira comment nourrir vos animaux une fois par jour, deux fois par jour, 14 fois, comme Elsa Wolinski à voir. Et Elsa Wolinski nous parlera éco-anxiété. Et pour l'heure, c'est Michel Delpech avec Le Chasseur sur votre radio ici.

0: Michel Delpech, le chasseur sur votre radio ici.
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0: 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On est ensemble jusqu'à 13h. Dans un court instant, c'est Pierre Fabin qui vous dira comment nourrir convenablement votre animal sans qu'il devienne obèse comme mes chats. Pardon.
2: Et les miens.
0: Et ceux d'Elsa Wolinski. Et d'ailleurs, Elsa Wolinski, vous avez envie de nous parler éco-anxiété, cher ami.
2: Oui, ou plutôt vulnérabilité. Aujourd'hui, je vais être un peu plus sérieuse. Je fais un petit effort. Cet été, on a eu chaud, très chaud, c'est vrai. Vous venez de le dire. Canicule, sécheresse, manque d'eau, incendie. Le changement climatique est là. Il transforme déjà nos étés, nos villes, nos jardins, nos vies. Et même la façon dont on imagine l'avenir. Évidemment, ça nous inquiète pour nous, pour nos proches, pour les personnes âgées, pour les personnes les plus fragiles. D'ailleurs, vous me l'avez raconté, Aude, votre maman, cet été est devenue Météo France à elle toute seule. Elle envoyait des messages
3: elle
2: sans
3: écoute.
2: Arrêt.
3: Attention, elle écoute.
2: Bonjour, elle s'appelle comment votre maman ?
3: Monique.
2: Monique, alors cet été, vous n'arrêtiez pas d'envoyer les températures. 44 dans les Landes, 42 à Bordeaux, 41 à Rennes, 40 à Strasbourg. Voilà, cette inquiétude, elle a un nom. Elle s'appelle l'éco-anxiété. On en parle beaucoup, mais attention à ce mot qui est mal employé. À l'origine, dans les années 90, l'éco-anxiété était passée comme un ressenti capable de nous responsabiliser, face aux bouleversements environnementaux. Et se responsabiliser, c'est enfin faire attention à notre monde. Enfin ! Alors, qu'est-ce que ça raconte de nous, Enora ? Qu'est-ce que ça veut dire de nous aujourd'hui ? Ça raconte qu'on est vulnérable, comme le monde. Et là, je suis contente parce que je suis enfin à la mode, parce que je suis vulnérable. Oui, voilà, parce qu'on a grandi avec l'idée qu'on pouvait produire, consommer, voyager, jeter, recommencer, toujours plus, qu'il fallait être performant, solide, autonome, tenir, maîtriser, comme vous, Valère. Oui.
4: Et ça culpabilise,
2: sachez-le.
0: Tiens,
2: vraiment.
0: Quand est-ce qu'il aura un petit pic?
2: Mais moi, ce que je voulais vraiment vous dire aujourd'hui, oui, c'est vrai que être vulnérable, c'est une qualité et pas du tout un défaut. C'est accepter qu'on peut être atteint, qu'on ne maîtrise pas tout et surtout qu'on a besoin des autres. Valère, on a besoin des autres. Avoir besoin des autres, ça peut nous rendre encore plus attentifs à la personne âgée qui supporte moins bien la chaleur, à votre voisin isolé, à celui qui vit sous les toits quand il fait 40 degrés, et ça nous rend solidaires. Solidaire, c'est ça le mot. Je crois que nos enfants l'ont compris d'ailleurs bien avant nous. Il y a une étude réalisée par OpinionWay pour l'ADEME, l'agence de la transition écologique auprès des 55-75 ans, qui montre que 53% d'entre eux reconnaissent avoir été sensibilisés aux questions environnementales, d'abord par leurs propres enfants. Donc pour une fois, ce sont eux qui nous éduquent. Alors non, évidemment, je ne vais pas vous dire que le réchauffement climatique, c'est une bonne nouvelle, mais peut-être qu'il nous oblige à regarder autrement et se comprenait pour une faiblesse à sortir un peu, pardon, mais peut-être qu'il nous oblige à regarder autrement ce qu'on prenait pour une faiblesse, à sortir un peu de chacun pour soi, à partager, à prendre soin de soi, parce qu'au fond, un monde qui vient... Je suis en train de me perdre dans ma petite chronique. Veuillez m'excuser, c'est l'émotion.
0: Mais
2: je vous
0: c'est
2: parle
0: normal,
2: de vulnérabilité.
0: Vous êtes investi.
2: Et ben en fait, vous savez quoi? C'est ça la vulnérabilité. C'est se tromper un peu et c'est pas grave. Ce que je voulais vous dire, c'est qu'en fait, face au monde qui vient, notre force sera peut-être d'être moins vulnérable, ce sera d'être ensemble. Et c'est ça l'important.
0: Bravo.
2: Être solidaire et être ensemble.
0: Mais bravo Elsa Wolinski, c'est un très très joli billet d'humeur aujourd'hui. Et effectivement, ayons foi en cette nouvelle génération. Il y a des tas de jeunes très engagés, des scientifiques. On en parlait hors antenne avec Elsa Wolinski, que vous pouvez suivre aussi sur les réseaux sociaux.
2: Oui, Élise Bordet,
0: par exemple, voilà, qu'on salue chaleureusement. Est-ce qu'il y a autour de la table, chers amis, des gestes écolos que vous ne faisiez pas avant et que vous faites maintenant? Pierre Fabin, notre vétérinaire.
4: Alors, moi, j'ai un petit geste, mais ce que j'ai toujours fait, c'est que je fais pipi dans ma douche. Alors, ça paraît rien, c'est un petit peu d'eau, mais c'est de l'eau qu'on économise.
0: Pardon,
4: plus sérieusement.
0: Mais c'est un petit geste.
4: Par contre,
0: c'est
4: j'ai quelque chose que
0: geste.
4: Je fais depuis récemment, c'est que maintenant que j'ai des enfants, j'achète d'occasion. Même pour les enfants, j'achète et je revends d'occasion. Et là, je sens vraiment que je fais un bon geste parce que notamment les habits pour les enfants, on les utilise très peu. Et ben, j'achète sur des sites comme Vinted, ce genre de choses, Le Bon Coin, et je revends en permanence.
0: Valère Coréard.
3: Moi, j'en faisais déjà. En fait,
5: oh, lui, c'est vraiment évidemment le premier de la classe.
3: C'est la vérité. Avant, c'était, je bossais beaucoup sur l'écologie. Ouais. Mais maintenant, j'en fais un autre. C'est l'éducation des enfants que j'accélère sur ces sujets parce qu'ils me demandent des comptes, notamment. Mm-hmm. Et j'essaye très humblement, contrairement à ce que vous allez vouloir faire croire là dans un instant, à leur expliquer qu'on ne vit pas au-dessus de la nature, mais dans la nature.
5: Parfait, mais c'est très beau, Elsa. Il y a quelque chose que vous faisiez.
2: Plus de bains que des douches.
5: Et vous, Aude Razo ?
6: Eh ben, moi, c'est lancer la lessive seulement quand le tambour est plein. Parce que avant, en fait, je lançais mes lessives. J'avais besoin un peu de cette chemise que j'avais des amis il y a 10 jours. Donc bon, finalement, j'attends un peu quand même.
5: Oui, est-ce que Vanessa Paradis, qu'on va écouter, fait des petits gestes écolo. On va écouter Divinity, les juste après. On va parler avec vous, Pierre Fabin. Combien de fois par jour dois-je nourrir mon animal ? À tout de suite.

0: Vanessa Paradis, Divini Deal dans On vous doit bien ça sur votre radio ici. Jusqu'à 13h,
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0: On est ensemble jusqu'à 13h, c'est votre nouveau rendez-vous quotidien. On vous doit bien ça, on vous rend service, on répond à plein de questions. On a parlé beaucoup d'éco-anxiété, on a parlé de nos jardins aussi, comment lutter contre la sécheresse à venir, parce qu'elle sera là et bel et bien là. Mais pour l'heure, nous allons parler avec vous de comment on nourrit les animaux. C'était pas très français, Pierre Fabin, notre vétérinaire.
2: Effectivement, on va surtout parler de la fréquence des gamelles. Voilà. Alors, j'ai une petite question pour vous pour commencer. Est-ce que vous savez, dans la nature, un chat à l'état sauvage, combien de fois
0: un chat,
2: combien de repas il va faire par jour?
0: Non, c'est une bonne question.
2: Eh bien, on est entre 10 et 12 repas par jour. En fait, ils ont un tout petit estomac. Ils vont manger un petit mulot par-ci, une petite sauterelle par-là. Et du coup, en fait, il ne faut pas s'étonner que si votre chat n'a pas à manger à 4 heures du matin, il vous réveille, il a faim. Tout simplement.
0: Ah mais c'est des petits gloutons, ça mange toute la journée.
2: Et ça mange toute la journée, c'est même un problème d'écologie parfois parce qu'ils tuent tellement de petites proies qu'ils vont un peu dégommer nos jardins.
0: D'accord.
2: Alors, avant de rentrer dans la fréquence, je veux quand même préciser quelque chose. Si votre animal, votre chien ou votre chat, a son petit rythme, qu'il a une belle ligne, qu'il digère bien, qu'il ne vous réveille pas à 4 heures du matin parce qu'il a faim, vous ne changez surtout rien. C'est qu'il a son rythme, il est calé comme ça. Par contre, si votre animal est un peu en surpoids, qu'il a des selles pas très moulées, qu'il pète toute la journée, qu'il a des gaz tout le temps, alors vous pouvez essayer de changer des choses.
0: Voilà,
2: c'est justement
0: qu'il y a un problème de distribution. Les croquettes à volo toute la journée.
2: Et bien, du coup, il est probablement un peu en surpoids. C'est la solution de facilité
3: pour le chat.
2: Mais alors,
3: attendez, ça veut dire qu'on ne laisse pas les croquettes à volonté?
2: Alors, ça dépend des chats. Ceux qui ont une belle ligne, mes chats, par exemple, ils en ont une de 15 ou de 13 ans. Je suis vétérinaire, on va dire ça comme ça. Elles sont à volonté, ça se passe très bien parce qu'elles se régulent. C'est pas des grosses mangeuses. Et elles sortent. Par contre, un chat d'appartement stérilisé, il peut avoir tendance à dormir un peu toute la journée et à manger par ennui. Du coup, il va faire trop de repas dans la journée, il va se surnourrir et devenir un petit peu obèse. Alors, ce qu'on va faire, c'est qu'on va essayer de faire du libre service contrôlé. Vous allez prendre la dose pour la journée. Alors, c'est plus difficile quand on a plusieurs chats parce qu'on a souvent un glouton et un autre qui est un peu plus compliqué. On va prendre la dose pour la journée, on va la diviser en 4 repas parce qu'on ne va pas donner 12 repas par jour à nos chats. C'est impossible, on ne peut pas gérer. On divise en 4 repas, mais par contre, ces repas, on va les mettre à plusieurs endroits de l'appartement, dans des balles distributrices, dans une petite gamelle en hauteur. On va forcer nos chats à aller à plusieurs endroits et ça va faire qu'ils vont s'auto-réguler.
0: Oui, parce qu'on n'est pas là de la journée, on
2: exactement,
0: bosse.
2: Exactement, on ne peut pas, voilà. Un repas le matin quand vous vous levez,
0: si on a un
2: quand
0: tout petit appartement, on le met dans 4 petits coins de l'appartement.
2: 4 petits coins de l'appartement ou des balles qui vont distribuer les jouets. Il va avoir besoin de jouets pour se distribuer ses croquettes. Et ça va permettre qu'il fasse plusieurs repas de la journée. Donc un en vous levant, un vous faites une autre distribution en partant au travail, un en rentrant et un avant d'aller vous coucher. Comme ça, ils auront un peu de nourriture pour la nuit.
0: D'accord.
2: Et si vraiment on ne s'en sort pas, qu'on a plusieurs chats, la gamelle distributrice automatique. C'est un dispositif qui va distribuer automatiquement les croquettes. Ça lit la puce de votre chat et ça donne les bonnes croquettes au bon chat.
0: Là, on est dans le futur.
2: Voilà, on est dans le futur, mais ça marche plutôt bien.
0: Okay.
2: Et pour les chiens, alors l'idéal, c'est 2 repas par jour. Je sais qu'il y a des gens qui nourrissent leur animal qu'une seule fois par jour, parce que le chien, on le voit souvent comme un loup. Il va chasser une proie, il va avoir l'estomac qui va se distendre un petit peu, il va manger toute sa proie. C'est la vérité dans la nature, mais on a prouvé, il y a des vétérinaires qui ont prouvé que le fait de manger une seule fois par jour favorisait l'obésité, et pour les grands chiens, ça favorise les torsions d'estomac. C'est une opération qu'on doit faire en urgence, qui coûte plusieurs milliers d'euros en plus, donc on ne veut pas trop exposer nos chiens à ça. Donc, 2 fois par jour pour le chien adulte, et pour les chiots, on est sur 3 à 4 fois par jour en général.
0: Mais comment on fait quand on n'est pas là de la journée pour les chiots?
2: Ah bah il faut revenir plus souvent. Quand on a un chiot en bas âge, en général, le laisser seul toute la journée, c'est plus compliqué. Après, quand vous faites les 3 repas, ça peut être un le matin, un en revenant du travail et un en allant vous coucher. Ça vous fait vos 3 repas sur la journée.
0: Et on va voir si vous avez réponse à tout, si on a des petits oiseaux.
2: Des petits oiseaux.
0: Alors,
2: les
0: je vais le tester surtout. Et des hamsters, et
4: des poissons rouges aussi.
0: Et des bonnets.
2: Alors, tout ce qui est rongeur, type poisson rouge, hamster, tout ça, en général, va s'autoréguler et manger un peu en permanence sur la journée. Et pour les oiseaux, c'est pareil. C'est plusieurs distributions dans la journée. On est sur 3 à 4 distributions. Et en général, les oiseaux ont moins tendance à l'obésité parce que c'est plutôt la qualité de ce qu'on va donner à laquelle il faut faire attention. Et du coup, ils se régulent très bien eux-mêmes.
0: Merci beaucoup, cher Pierre Fabin.
2: Avec plaisir.
0: Appelez-nous, posez-nous vos questions, on a les réponses, 0810 055 056. D'ailleurs, juste après la réclame, nous allons accueillir des auditeurs qui ont des questions. Bienvenue dans On vous doit bien ça, c'est votre nouveau rendez-vous quotidien sur votre radio, ici.
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0: 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Encore quelques minutes à passer en votre douce compagnie. On vous doit bien ça, votre nouveau rendez-vous sur ICI. Nous avons, je ne vais pas vous mentir, beaucoup d'appels au 0810 055 056. Donc, on va essayer d'en prendre le maximum. On va tout de suite prendre une auditrice qui nous appelle du Val d'Oise. Marie-Rose, me semble-t-il. Bonjour.
12: Oui, bonjour. Bonjour à vous, à toute l'équipe.
2: Bonjour. Bonjour.
0: On est ravis de vous accueillir. Comment allez-vous, chère Marie-Rose ?
12: Ça va très bien, ça va très bien. Moi, j'ai du soleil chez moi, donc ça va, je suis contente.
0: Profitez-en pendant que ça dure.
12: Oui.
0: Alors, on a parlé beaucoup de jardin en ce début d'émission. Vous aviez une petite astuce à nous donner, je crois, chère Marie-Rose.
12: Ben oui, parce que moi, ça fait des années qu'avec l'eau du toit qui tombe, on a mis une gouttière avec un clapet. J'ai des bidons en bas et comme ça, mon eau, je récupère l'eau de pluie de mon toit de la maison.
0: C'est super ça, quelle bonne idée.
12: La gouttière, elle a un clapet que j'ouvre et que je ferme. Mm-hmm. Et les bidons, ils se remplissent avec un tuyau.
0: Mais ça vous fait combien de litres au final, cette affaire ? Vous arrivez à arroser tout votre jardin avec ça ?
12: Oh, ben bien sûr, j'ai au moins plus de 3000 litres d'eau, à peu près. Ah oui, mais moi, j'ai pas un hectare, j'ai 300 mètres carrés. Hein,
0: bah voilà, mais vous avez quand même une grosse gouttière, si je peux me permettre, Marie-Rose. Bon, bah c'est super, merci pour l'astuce, c'est trop chouette.
12: Ah oui, ça fait des années qu'on faisait ça avec mon mari, donc. Et puis l'eau de pluie, c'est naturel, façon de parler.
0: Ah bien sûr.
12: Mais bon, c'est agréable quand même, et puis je vois que ça fait beaucoup. Et puis je fais beaucoup de compost aussi.
0: Oh non ! Mais on a très envie de venir chez vous, Marie-Rose, dis donc. Valère Coréa.
4: Oui, Marie-Rose, j'en parlais rapidement tout à l'heure, mais vous pouvez aussi vérifier, auprès de votre intercommunalité ou de votre commune, tout simplement, s'ils donnent pas ou ils ne vendent pas à prix coûtant des récupérateurs d'eau. Parce que j'entendais que c'était des bidons, mais les bidons, ça peut être limité en termes de capacité de stockage. Et si vous avez une belle gouttière avec le clapet, là, je me dis, avec la période des pluies qui arrive, ça peut être un bon plan, donc à vérifier.
0: Merci, monsieur Bonplan, Valère Coréa. On essaie de prendre le plus de gens possible. On va accueillir Evelyne. Gros bisous, Marie-Rose, bien sûr. Evelyne, qui nous appelle d'où d'ailleurs ?
13: De Tours.
0: On fait un gros bisou à ICI Touraine, du coup. Bonjour Evelyne, bienvenue.
13: Bonjour.
0: Alors, on vous écoute.
13: L'économie aussi, pour l'eau, je récupère aussi l'eau du toit, je fais plein de choses comme ça.
0: Bah, vous faites bien.
13: Je vous ai appelé parce que j'ai eu là tout à l'heure une arnaque.
0: Ouais.
13: Je suis persuadée que c'en est une.
0: Ouais.
13: En fait, là, par mail, qui me dit que ils ont reçu un avis favorable de ma banque, selon un prélèvement qu'ils ont passé d'environ 40 000 euros.
14: Oula.
13: Et que celui-ci est donc accepté et que si je ne suis pas le destinataire de cet avis, eh bien que je dois appeler en union.
14: Alors ça, c'est une question pour Aude Razo, notre madame anti-arnaque. Merci beaucoup Evelyne. Faites d'ailleurs comme nos auditrices. Demain, toute la semaine, on est là pour vous. 0810 055 056. Donc on vous doit bien ça. Aude Razo.
15: Evelyne, merci pour ce signalement. Ça aussi, arnaque très classique. Alors, j'avais pas vu la version 40 000 euros qui est quand même un petit peu angoissante, je reconnais. Effectivement, c'est une arnaque assez courante de vous faire appeler un numéro soi-disant pour vous sauver, en fait, tout simplement. Donc, on vous fait très peur. Ouais. On vous dit, regardez, oui, c'est bon, votre virement est fait. Des fois, c'est des petits montants, des fois, c'est des gros montants. Ouais. Si vous n'êtes pas à l'origine de ce virement, de ce prélèvement, appelez. Et là, vous avez attention parce que vous allez tomber sur quelqu'un de très, très, très convaincant qui va dire, je suis Superman, je vais vous aider, etc. Et en fait, il va vous faire faire des manipulations dangereuses sur votre téléphone pour vraiment vous prélever. Donc, dans ces cas-là, là, le mail, Evelyne, il faut bien regarder l'adresse de l'expéditeur. Regardez bien qui vous écrit, si c'est une adresse un peu bizarre, du Yahoo, du Wanadoo, du Gmail, etc. C'est pas bon.
14: C'est horrible.
15: Ouais.
14: Moi, ça m'arrive aussi tout le temps. Alors vraiment, n'hésitez pas à nous appeler si vous avez comme ça des petites galères. 0810 055 056. Elsa Wolinski, on va accueillir Émilie parce que je sais que vous êtes très friande de ce jeu que nous avons mis en place.
15: Mais
14: en
15: oui,
14: cette rentrée, n'est-ce
15: sûr.
14: Pas C'est 200 euros de pouvoir d'achat à vous donner. Émilie, bonjour.
15: Bonjour.
16: Bonjour Enora, bonjour ici, bonjour l'équipe.
17: Bonjour.
14: Vous appelez d'où Émilie?
16: De Montbéliard.
14: Ah.
16: Ici Belfort-Montbéliard.
14: Eh ben voilà, et on les embrasse très très chaleureusement. Je vois que vous avez deux enfants. Du c'est coup, ça. On va vous donner un petit coup de pouce. C'est gagné.
15: Bravo Émilie.
16: Merci, ça me fait super plaisir. Vous êtes une équipe géniale et une radio qui peut laisser la place aux auditeurs justement pour s'exprimer sur divers sujets. Donc je vous adore. Continuez comme ça, franchement, ça fait du bien.
14: Ça me fait très très plaisir. Merci à vous. On vous embrasse très très fort. On va se retrouver demain. Merci à ma merveilleuse équipe. Merci à tout ici. J'ai l'impression de faire mes adieux au musical. Pas du tout, c'est faux. On revient demain. On parlera usurpation d'identité. Merci à ma Céline chérie à la réalisation de cette émission. Mais pour l'heure, c'est parti. On va retrouver dans un instant le trésor de vos régions avec Marine Logénie.
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14: 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À demain.
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20: Bonjour à toutes et à tous, bienvenue dans le trésor de nos régions. Deux tableaux de Renoir sont dans la nature. Ce midi, après un cambriolage à l'aube d'un musée de Cagnes-sur-Mer près de Nice, nous y serons avec ICI Azur. La dégringolade du niveau des élèves français. On vous dévoile aussi les résultats de la traditionnelle enquête PISA. Nous prendrons la direction de l'Aude ensuite, où les pompiers sont en train de fixer le dernier gros incendie de l'été. Des pompiers en grève, épuisés après les méga-feux des mois de juillet et août. C'est un procès hors normes qui s'ouvre aujourd'hui, celui du naufrage de migrants le plus meurtrier dans la Manche. Il avait fait 31 morts en 2021, dont un enfant de 7 ans. Au programme également, nous vous expliquerons précisément ce qu'il s'est passé à la Tour Eiffel. La mise à l'écart des femmes employées lors de la venue d'un groupe religieux hindou, c'était samedi dernier. Nous irons en Champagne, dans le trésor de nos régions, où la production de raisins s'effondre, et puis à Arras, où il est désormais interdit de circuler à trottinette sans casque. C'est le trésor de nos régions. On est ensemble jusqu'à 13h30. Près d'un an après le casse du Louvre, un autre cambriolage de musée, cette fois, je vous le disais, à Cagnes-sur-Mer, le musée Renoir, ce matin à l'aube, un peu avant 6h. Deux voleurs ont dérobé 4 tableaux au musée de la ville des Alpes-Maritimes, situé entre Antibes et Nice. Cambriolage estimé à 9 millions d'euros. Bonjour Sébastien Réglé.
21: Bonjour.
20: Vous êtes sur place pour ICI Azur. Que sait-on précisément, Sébastien, de ce cambriolage ?
17: Alors, ce que l'on sait déjà, c'est que tout a commencé à 5h48 et c'est à ce moment-là que l'alarme du musée s'est déclenchée. Deux individus viennent de découper un morceau du grillage avant de pénétrer au rez-de-chaussée d'un des bâtiments du musée qui abrite 12 œuvres de l'artiste. Le dispositif de sécurité Ramsès se déclenche immédiatement. La police nationale et la police municipale sont alertées simultanément. Les cambrioleurs, eux, sont équipés d'une scie métallique. Ils découpent les pistons qui maintiennent les cadres et parviennent à s'emparer de quatre tableaux. Et dans leur fuite, ils abandonnent finalement deux des œuvres dans le parc du musée. Deux tableaux sont donc toujours portés disparus, à savoir Madame Colonna Romano et Jeune fille au puits. Ils appartiennent aux collections du musée d'Orsay. Et la valeur de ces deux œuvres, vous l'avez dit, est estimée à plusieurs millions d'euros. Le maire Brian Masson en appelle désormais à l'État.
18: Je forme le vœu que le ministère de la Culture active des financements extrêmement importants pour préserver les musées de France, parce que au-delà des œuvres inestimables, c'est le patrimoine de tous les Français qui est aujourd'hui la cible de gangs, de mafieux, de gens qui veulent commettre le pire. Je forme une nouvelle fois le vœu que nous arriverons à retrouver ces œuvres volées.
17: Et une enquête est ouverte par le parquet de Grasse. Les investigations sont menées par la brigade de répression du banditisme.
20: Merci beaucoup Sébastien Réglé pour toutes ces précisions depuis ici Azur. De l'aveu même du ministre de l'Éducation, ce n'est pas une surprise. Les résultats de l'enquête PISA sont tombés et les élèves français ont un niveau historiquement bas. Le décrochage en compréhension de l'écrit et en mathématiques des élèves de 15 ans est même inédit, Noémie Bonin.
21: Les courbes chutent littéralement, le pire c'est en lecture puis en maths. En 10 ans, les élèves français ont perdu l'équivalent de 2 années d'apprentissage. Malgré ces résultats catastrophiques, la France reste dans la moyenne des pays de l'OCDE parce que la plupart des autres états testés baissent aussi. En fait, ce sont les résultats des élèves favorisés qui ont beaucoup diminué. Et la tendance se voit encore plus chez les garçons. Pour expliquer cette dégringolade, l'organisation internationale soulève plusieurs pistes. Rôle des écrans et des téléphones portables pour les jeunes, mais aussi implication des parents. Les familles s'intéressent moins à ce que font les enfants en classe et ça joue sur les performances. L'étude met également en évidence les absences non remplacées de professeurs en France, 3 fois plus fréquentes aujourd'hui qu'il y a 10 ans. Ces résultats sont préoccupants, mais pas une surprise, estime le ministre de l'Éducation nationale. Édouard Geffray souhaite donner plus d'autonomie aux établissements et renforcer la formation des enseignants.
20: Et vous retrouvez tous ces résultats en détail sur ici.fr. Les pompiers épuisés par les méga-feux de l'été débutent une grève aujourd'hui. Elle doit durer jusqu'au 20 octobre. Nous y revenons dans quelques minutes avec notre invité, sapeur-pompier dans l'Oise. Mais avant cela, direction l'Aude, où 225 hectares sont partis en fumée. Le feu est désormais fixé, mais les pompiers restent donc mobilisés. Bonjour Sébastien Berriot.
22: Oui, bonjour.
20: Vous êtes sur place pour ici, je le disais, plusieurs dizaines de pompiers au travail malgré la grève.
22: Oui, ici dans la Haute-Vallée de l'Aude, l'ambiance chez les pompiers n'est pas du tout à la grève. La priorité, c'est de consolider tout le travail qui a été effectué depuis vendredi dernier. Après une bataille de plusieurs jours, le feu a été fixé, mais de nombreux foyers dans la montagne restent actifs. Une centaine de pompiers de l'Aude, du Tarn, du Lot et de la Haute-Garonne sont déployés dans la forêt avec 22 véhicules pour noyer ces foyers. Ils surveillent de très près toute reprise de feu. On a vu tout à l'heure un petit panache de fumée apparaître soudainement au milieu des arbres. La tâche est loin d'être terminée, d'autant que du vent est attendu ici pour cet après-midi. Dans ces conditions, personne ne pense au mouvement de grève, même si le syndicat Force Ouvrière à Limoux, à quelques kilomètres d'ici, explique que ce gigantesque incendie de La Pradelle illustre parfaitement les revendications des pompiers, à savoir le besoin de cagoules de protection filtrante contre les fumées. Davantage de pompiers professionnels auraient permis aussi, depuis vendredi, de mieux organiser la relève des personnels et de préserver les hommes. Et encore, le département de l'Aude n'est pas le plus mal loti. Une 40aine d'embauches de pompiers professionnels ont été promises par le conseil départemental d'ici 2029.
20: Sébastien Berriot en direct de La Pradelle, puis Laurence, merci. On n'en a pas fini donc avec les feux de forêt après un été inédit, traumatisant pour les habitants de Gironde, des Landes et du Var. Bonjour Peter Guruchaga.
23: Bonjour.
20: Vous êtes sapeur-pompier dans le Val d'Oise, représentant CGT du SDIS. Les pompiers, je le disais, entament une grève longue jusqu'au 20 octobre. Un mouvement à la hauteur de votre ras-le-bol aujourd'hui.
23: Oui, voilà, c'est ça. En fait, depuis 25 ans, notre profession a vu une augmentation du nombre d'interventions de 35% et 114% de secours à personne. Face à ça, on a très peu augmenté le nombre de professionnels. Mmh. Et avec l'augmentation de la population et l'explosion de ces interventions, le nombre de sapeurs-pompiers volontaires, si on le rapporte à 100 000 habitants, a diminué de 25%.
15: Et cet été hors norme a fait craquer le système de secours ?
23: En fait, c'est les étés hors normes successifs qui font craquer le système de secours. Et celui de cette année, oui, effectivement, encore plus que les autres. Faut comprendre que depuis 1973, sur les 17 feux qui ont dépassé 5000 hectares en France, il y en a 6 qui ont eu lieu depuis 2021. Et les 3 plus gros, dont le plus gros, ont eu lieu aussi depuis 2021. On a prévenu les gouvernements, les ministres de l'Intérieur successifs, on a rencontré le Premier ministre, mais personne n'a été à la hauteur des enjeux. En tout cas, ils n'ont pas su nous entendre. Et aujourd'hui, on se retrouve dans cette situation où il y a des feux qui nous dépassent et ça continue de brûler. Les saisons sont plus longues, les feux sont plus intenses. Et vous voyez, dans l'Aude, ça continue de brûler aujourd'hui. Et c'est pas, rien ne dit que ce soit le dernier feu de la saison.
15: Il y a les feux, il y a aussi les tempêtes qui sont de plus en plus nombreuses.
23: Mais c'est ça. Donc, au printemps, on a eu des tempêtes. On en aura certainement à l'automne. En fait, on voit bien qu'il y a une multiplication des événements tout à fait dramatiques. Au-delà de pas écouter les pompiers, je crois non plus qu'ils n'ont pas écouté les rapports du GIEC qui annonçaient ce qui nous arrive aujourd'hui. Mm-hmm. En fait, la problématique, c'est que tous les services publics sont à l'os par manque de financement. Et nous, malheureusement, on n'y échappe pas. Donc, on a besoin de... Pardon ?
15: Oui, oui. Allez-y, continuez. Enfin, il y a aussi, je voulais vous poser la question.
23: On a besoin de 21 000 sapeurs-pompiers professionnels supplémentaires. Et ça tombe bien, parce que dans ces 21 000 sapeurs-pompiers supplémentaires, ce sera une majorité de volontaires et ça leur donnera un emploi pérenne.
15: Toute dernière question, Peter Gourouchaga. Il y a aussi des disparités régionales, sous-équipement des casernes, dans des régions plus que dans d'autres.
23: Oui, tout à fait, et ça se caractérise donc à travers le matériel, comme vous dites, mais aussi par rapport au délai d'intervention. Aujourd'hui, si vous habitez Paris intramuros, vous avez les sapeurs-pompiers en 6 minutes chez vous en moyenne. Si vous habitez en Charente, ils arrivent en 16 minutes en moyenne. Vous comprenez bien que pour un arrêt cardio-respiratoire, si on arrive en 16 minutes, autant tout de suite repeindre les ambulances en noir.
15: Merci beaucoup, Peter Gourouchaga, sapeur-pompier dans le Val-d'Oise, représentant CGT du SDIS. La grève des pompiers donc débute aujourd'hui et elle doit durer 6 semaines. Le mouvement des buralistes se poursuit également, commencé hier, il dure toute la semaine. Il réclame entre autres un blocage des prix du tabac et manifeste dans 6 villes jusqu'à vendredi, à Givors dans le Rhône, à Saverne dans le Bas-Rhin aujourd'hui. Demain, ce sera à Salon de Provence dans les Bouches-du-Rhône et vendredi à Vernon dans l'Eure. Les touristes peuvent de nouveau grimper au sommet de Paris. La Tour Eiffel a ouvert ce matin, mais la polémique, elle continue. Hier, les salariés ont décidé de se mettre en grève, indignés par l'éviction du personnel féminin lors d'une visite dispensée à un groupe religieux hindou. C'était samedi dernier. Bonjour Coralie Moreau.
3: Bonjour.
15: Journaliste police-justice pour ICI. Coralie, est-ce qu'on en sait un peu plus sur ce qui s'est passé ce jour-là, samedi dernier ?
3: Oui, alors une délégation du BAPS, ce groupe religieux hindou, arrive à la Tour Eiffel et au fur et à mesure de la visite, le personnel féminin est appelé à se cacher. La femme en charge du pilotage de l'ascenseur, par exemple, est invitée à quitter son poste pour être remplacée par un homme. Et sur le passage de la délégation, toutes les femmes ont pour consigne de se rendre dans les locaux à l'abri des regards de ces visiteurs. Selon les représentants du personnel, elles sont une vingtaine concernées.
15: Il y a donc eu des consignes claires pour évincer le personnel féminin lors de cette visite.
3: Mais oui, la société d'exploitation de la Tour Eiffel le reconnaît. La délégation hindoue a bien demandé de limiter les interactions avec les femmes, demande acceptée sans savoir vraiment par qui. Son directeur, Ariel Viel, est également

0: Bonbonnes ont été découvertes par les douanes dans un fourgon sur l'A8 dans le Var. Ça remonte à mardi dernier, mais on l'apprend aujourd'hui. Lors de son audition, le conducteur a expliqué avoir accepté de transporter les bonbonnes contre de l'argent, sans préciser la destination exacte de cette marchandise. C'est un long et douloureux procès qui s'ouvre aujourd'hui à Paris, 5 ans après la mort de 31 migrants, dont un enfant de 7 ans dans le naufrage le plus meurtrier dans la Manche, survenu le 24 novembre 2021 au large de Calais. Des migrants originaires du Kurdistan, d'Afghanistan ou encore d'Éthiopie. 14 passeurs comparaissent, mais en l'absence de la plupart, qui sont jugés pour homicide involontaire et aide au séjour irrégulier en bande organisée, ce procès sera surtout, Mathieu Darrier, l'occasion pour les familles de victimes de s'exprimer.
1: Une dizaine de familles venues d'Erbil au Kurdistan irakien sont attendues pour ce procès. Avec les autres parties civiles, elles veulent comprendre ce qui s'est passé et porter la parole de leurs proches, raconte Charlotte Quintès, responsable du plaidoyer chez Utopia 56, association qui avait porté plainte après le naufrage.
2: Pour certains, c'est leur père, leur frère, leur cousin, leur sœur, leur enfant. C'est des vies qui ont été pulvérisées en une nuit, en fait. Il y a déjà l'angoisse et la tragédie de l'exil en lui-même, mais après, quand il y a la mort comme ça, dans des conditions pareilles, et quand on sait qu'en plus, la responsabilité pèse quand même sur l'administration française, donc quand on est une famille de victimes, on veut que ça soit dit, on veut que derrière ça, il y ait réparation et qu'il y ait surtout la reconnaissance pour passer les étapes de la reconstruction d'un deuil pareil, en fait.
1: La responsabilité de la France, c'est celle des secours, avec la mise en examen pour non-assistance de 7 militaires, 5 du centre de sauvetage du Cap Grinet et 2 qui se trouvaient à bord du patrouilleur Le Flamand ce soir-là, non loin des lieux du naufrage.
0: Mathieu Darrier, ici Nord, sur ce procès donc qui s'ouvre aujourd'hui et doit durer 3 semaines. À Orléans, 5 ans de prison avec sursis, requis à l'encontre d'Olivier Bouygues, on vous en parle hier dans le trésor de nos régions, le milliardaire comparé pour destruction d'espèces d'oiseaux protégés en forêt de Sologne. Olivier Bouygues, l'homme d'affaires fils du fondateur du groupe Bouygues, est accusé donc de détruire depuis des années des espèces sous prétexte qu'elles gêneraient sa pratique de la chasse. C'est le retour très progressif à la normale à la SNCF après une grosse pagaille, un accident de personne dans l'Oise. Les TGV et les Eurostar ont accusé de gros retards jusqu'à 3 heures entre Paris et Lille dans les deux sens. Est-ce que vous prenez régulièrement votre tension? Oui, je vous pose la question comme ça à 13h14. C'est primordial, nous dit aujourd'hui l'assurance maladie. L'hypertension est la maladie chronique la plus fréquente. Un adulte sur 3 est concerné. Maladie qui provoque un décès sur 10. Problème, elle est invisible. Alors pour faire baisser cette mortalité de manière significative, Mélodie Pépin, l'assurance maladie veut marquer les esprits avec une vaste campagne de sensibilisation.
3: Avec ce slogan, votre tension mérite l'attention. Pour qu'il s'ancre comme un autre qu'on connaît bien, les antibiotiques, c'est pas automatique. Prendre sa tension, ce geste simple, et penser à le demander, doit devenir un réflexe. C'est l'objectif de cette campagne, un réflexe pour les patients et les professionnels. Ne pas attendre les symptômes, car bien souvent, ils sont invisibles. Un peu de maux de tête, d'essoufflement, sauf que cette maladie est une tueuse silencieuse. 55 000 décès par an, 1 sur 10, plus de 400 000 hospitalisations. L'hypertension entraîne des AVC, des problèmes rénaux, mais aussi des problèmes cognitifs avec un risque accru de démence. Un ennemi silencieux mais pas invincible. Avec des traitements, une meilleure hygiène de vie, encore faut-il détecter cette hypertension. Des tensiomètres, on en trouve chez le médecin, en pharmacie, en grande surface parfois. Et pourquoi pas en avoir un à la maison comme on a un thermomètre, moyennant quelques dizaines d'euros.
0: Voilà un investissement qui peut vous rapporter gros. Mélodie Pépin pour ici. Cette campagne commence en fin de semaine, vendredi.
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0: À suivre, on verra comment les usines font baisser la température de l'eau du robinet en cas de forte chaleur. Et puis on prendra la direction d'Arras qui verbalise désormais les conducteurs de trottinettes sans casque. Mais d'abord, dans le trésor de nos régions, sur les conséquences des vagues de chaleur et canicule qu'on a traversées depuis le mois de mai, en cette rentrée, c'est l'heure de faire les comptes. Concernant les récoltes de céréales, le compte ne sont pas bons. Les chiffres sont en baisse de 11% cette année. Même chose pour la vendange. Le cru 2026 s'annonce historiquement faible. C'est la plus petite récolte depuis 70 ans. C'est le cas en Champagne, par exemple, où certains vignerons ont perdu plus de la moitié de leur récolte, Damien Mestre, comme ici, au domaine Pio Sevillano à Vincelles dans la Marne.
5: C'est dans ces

0: grandes cuves que le jus des raisins de Christine Sevillano est en train de fermenter.
1: Ici, on fait entre 40 et 60 000 bouteilles par an.
0: Une production qui devrait s'effondrer cette année. La vigneronne de ce domaine de 8 hectares dans la vallée de la Marne table sur 20 000 bouteilles à peine en 2026.
2: Ce qu'on a connu, on ne l'avait jamais connu auparavant, et notamment un manque d'eau quand même hyper important.
0: Du jamais vu pour celle qui sourit en détaillant son arbre généalogique. 10 générations de vignerons ont travaillé ici. Jamais aucun d'eux n'avait dû vendanger mi-août comme elle. Jamais non plus ils n'avaient connu une telle décennie.
2: Le problème, c'est que l'année dernière, déjà, ce n'était pas une vendange habituelle. La vigne, elle a pris un coup de froid au moment de la fleur et elle avait les conséquences en fait, des attaques de mildiou de l'année précédente où, là encore, on avait déjà fait une mauvaise récolte.
0: Alors, cette année, elle songe, comme d'autres ici, à reporter certains de ses emprunts.
2: Même les vignerons qui marchent bien, qui vendent bien, ont des soucis de trésorerie, quoi. Parce qu'ils ont parfois fait des investissements et au moment où ils l'ont fait, tout se passait bien et aujourd'hui, il est très lourd.
0: Des professionnels qui demandent des aides pour s'adapter à ces nouvelles conditions météo. Certains réclament aussi une dérogation au vu du sucre dans les raisins. Il faudra, disent-ils, dépasser cette année les 13 degrés d'alcool autorisés en Champagne.
3: Un reportage signé Damien Mestre. Et pour poursuivre cette discussion, nous sommes ce midi avec Jean-Marie Fabre. Bonjour.
4: Bonjour.
3: Vous êtes président des vignerons indépendants de France, qui représente 60% de la production globale. Vous aussi, vous êtes vigneron à Fitou, dans l'Aude. Alors, les chiffres sont sortis. 6% de baisse par rapport à 2025, baisse de 17% même par rapport à la moyenne des 5 dernières années. Première question, est-ce que vous le constatez aussi, vous, dans votre domaine, Jean-Marie Fabre ?
4: Oui, d'abord, je veux juste pondérer ces chiffres. Ce sont uniquement des prévisions et des estimations, puisqu'encore la France viticole est en pleine vendange. Certains territoires ont terminé, mais une grosse partie de la viticulture française est encore à pied d'œuvre. Donc, l'estimation aujourd'hui donne une tendance. Et effectivement, pour répondre à votre question, chez moi, dans mon département, mais dans tout l'ensemble du pourtour méditerranéen, il y a déjà de nombreuses années que nous subissons les conséquences de la canicule, de la sécheresse. Et effectivement, la récolte 2026 n'échappera pas à la règle, et entre brûlures, échaudage et effectivement effet déshydratant lié à ces excès de température, nombre de vignerons constateront une baisse de production dans leur vigne.
3: C'est un peu le même discours qu'on entendait chez les pompiers en début de ce journal. Les pouvoirs publics n'ont pas vraiment pris le problème du réchauffement climatique à bras-le-corps. Ils n'ont pas aidé le secteur depuis maintenant de nombreuses années.
4: Alors, je pense d'abord que c'est une question d'habitude, et ce qui était l'exception il y a 20 ou 30 ans est devenu la norme, et que nos entreprises sont des entreprises à ciel ouvert et qu'elles vivent directement les conséquences du dérèglement climatique et donc de ces aléas, le gel, la grêle et aujourd'hui la canicule et la sécheresse. Et nous sommes les premiers exposés, j'allais dire en première ligne, face aux conséquences brutales qui viennent nous fragiliser dans notre niveau de production. Et effectivement, ce que nous appelons depuis déjà 2 ans de nos voeux, c'est un changement de paradigme pour éviter d'avoir un état pompier permanent qui vienne essayer de compenser, et malheureusement c'est très difficile, en indemnisant les pertes des cultures et de la viticulture en particulier. On lui demande plutôt d'être un état stratège, bâtisseur, en nous accompagnant pour investir en amont à protéger physiquement de ces aléas nos cultures, ce qui aura deux intérêts. Le premier, c'est que l'impact de l'aléa sera très faible, et donc nous continuerons à produire, et donc à commercer et à tenir nos parts de marché. Et le deuxième, c'est que l'État n'aura plus à mettre la main à la poche chaque fois que l'aléa climatique viendra détériorer une partie de notre production.
3: Investir plutôt que réparer, c'est votre message aujourd'hui, Jean-Marie Fabre. Merci beaucoup de nous avoir accordé quelques minutes dans le trésor de nos régions.
4: Merci à vous.
3: Je rappelle que vous êtes président des vignerons indépendants de France et également vigneron à Fitou dans l'Aude. Et vous l'avez peut-être remarqué vous aussi, pendant ces canicules successives, l'eau du robinet était-elle aussi plus chaude, et ce n'est finalement pas très étonnant. Les collectivités qui sont en charge de la distribution de l'eau potable doivent de plus en plus faire face à cette problématique. À Lyon, par exemple, l'eau a battu des records de température, 21 degrés en sortie d'usine, et il a fallu adapter son traitement, comme dans l'usine de production d'eau de la métropole de Lyon, Mathilde Imberti.
5: Pompée dans la nappe alluviale du Rhône, l'eau est traitée dans cette usine à Villeurbanne et sa température relevée chaque jour. Dès le mois de mai, c'est une nette progression. Mario Messer-Fatou est responsable de la production.
6: Les températures que l'on constate en période hivernale sont généralement aux alentours de 13 à 14 degrés. On a constaté une augmentation en sortie d'usine à 18 degrés aux alentours du mois de mai jusqu'au mois de juillet-août où là on a constaté 21 degrés en sortie d'usine. D'autre part, les sols accumulent de la chaleur et on ont tendance à réchauffer les réseaux d'eau potable.
5: Résultat, une eau qui sort du robinet, selon les communes, à 25, 26, voire 28 degrés. En conséquence, l'eau du Grand Lyon va privilégier les puits les plus frais de son champ captant et aussi revoir le dosage en chlore.
6: C'est notre unique traitement donc, en sortie d'usine pour désinfecter l'eau. Ce qu'on constate avec les chaleurs, c'est que le chlore diminue plus rapidement dans les canalisations. Quand on passe de 0,20 mg par litre, par exemple en période hivernale, puis à 0,25, puis à 0,30, l'usager peut percevoir cette différence au goût. Mais assez vite, le goût s'estompe et il n'y a aucun risque, quoi que ce soit.
5: Le retour à la normale est attendu d'ici fin octobre. La masse d'eau est si importante que sa température va mettre plusieurs semaines à baisser.
3: Mathilde Imberti pour ICI. Les fuites de données se suivent et se ressemblent. Attention, cette fois, c'est la plateforme Ginkgo qui en est victime. Plateforme d'accompagnement de personnes atteintes d'un cancer. Les données de plusieurs centaines de personnes, dont certains documents médicaux, sont désormais dans la nature. 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
3: Et c'est l'heure de notre rendez-vous dans l'isoloir. D'ici, vous en avez maintenant l'habitude à 7 mois de l'élection présidentielle. Le principe, vous le connaissez, mais je vous le rappelle. Vous entrez dans l'isoloir aux couleurs de votre radio. Ici, à l'intérieur, un ordinateur, 5 questions posées par la machine et vos réponses, vos espoirs, vos envies et vos craintes diffusées tous les jours dans le 13h de nos régions. C'est ce qu'a fait Bénédicte à la foire de Châlons-en-Champagne. Ce week-end, cette femme, quarantenaire, originaire d'Alsace, veut plus de pouvoir d'achat et également une meilleure intégration des enfants atteints de handicap. On l'écoute.
9: Quels sont les sujets les plus importants pour vous en ce moment, que ce soit en positif ou en négatif ?
10: Je pense que la priorité, c'est de pouvoir vivre dignement de son travail. La revalorisation des salaires, le dégel du point d'indice pour les fonctionnaires, des sujets qui devront être pris à bras-le-corps. On ne peut plus aujourd'hui, en 2027 quasiment, se dire que le 10 du mois, on n'a plus de quoi vivre, juste survivre. Devoir choisir entre se soigner, ou manger ou se chauffer, par exemple. On est au 21e siècle en France. Je pense qu'il faut absolument lutter aussi contre les prix excessifs, lutter pour le pouvoir d'achat des familles et l'augmentation des salaires, ça en passe forcément par là, et l'encadrement des loyers, des prix excessifs dans les magasins.
9: Quel serait votre message à la future présidente ou au futur président de la République ?
10: Je demanderai au prochain président ou à la prochaine présidente de faire de l'éducation une vraie, réelle priorité nationale, de faire de la question du handicap, de tous les handicaps, une vraie priorité. C'était censé être la grande cause du quinquennat de M. Macron. Force est de constater que on est encore sur notre fin. On cherche à mettre les enfants dans des cases et quand je parle de l'école publique, il y a beaucoup de choses à faire pour que ces enfants-là puissent apprendre au même titre que les autres et ne pas se sentir mis à l'écart.
3: Bénédicte, donc, qui est passée dans l'isoloir ici. Bénédicte qui nous disait être également très attachée donc à l'égalité à l'école. Si vous voulez faire comme elle, participer à notre grande opération, dites-le ici. Sachez que notre isoloir sera demain sur le marché de Roche-la-Molière avec ICI Saint-Étienne-Loire, dans la galerie commerciale des Cordeliers. Ça, c'est à Poitiers, avec donc ICI Poitou. Et il sera également au Forum économique breton Quai Saint-Malo avec ICI Armorique. Allez, on part dans le nord pour dans ce 13h de nos régions où depuis une semaine, depuis le 1er septembre, le port du casque est obligatoire dans le Nord et le Pas-de-Calais pour les utilisateurs de trottinettes électriques et autres engins type gyropode, monoroue, hoverboard. À la clé, une amende pour défaut de casque de 35 € et à Arras, les contrôles se multiplient donc pour faire respecter la loi, comme lors de cette opération de police que vous avez suivie, Vanessa Lamar.
11: Aboubakar a bien compris la leçon la semaine dernière. Ce jeune homme de 24 ans travaille dans une pizzeria du centre-ville d'Arras. Il a été verbalisé pour défaut de casque par la police municipale. 35 € d'amende.
12: Le premier jour où la loi s'appliquait, ouais, ben, ça fait chier, mais bon, il n'y a pas le choix.
13: Et vous êtes allé acheter un casque, du coup, vous n'en aviez pas ?
12: Non, pas du tout. Je suis parti dans le garage à mon père, j'ai trouvé ça. J'ai mis à laver, je l'ai pris.
11: Mais le casque trouvé dans le garage est un casque de vélo. Ce n'est pas assez protecteur, explique Christian Védélago, directeur de cabinet du préfet du Pas-de-Calais.
14: Les casques vélo, qui ne couvrent que le haut du crâne, sont trop fragiles. Donc, il faut un casque qui doit protéger la face et l'arrière, l'ensemble du crâne.
11: Sur les 13 utilisateurs de trottinettes électriques contrôlés hier, 5 ont été verbalisés pour défaut de casque. La police municipale d'Arras va intensifier les contrôles. Benoît Desferré, conseiller municipal en charge de la sécurité à la ville d'Arras.
15: On va multiplier effectivement les opérations, non seulement pour non-port de casque, mais également sur toutes les autres infractions, telles que par exemple la circulation sur les trottoirs, sur les axes piétonniers, le franchissement de feux rouges, la possession de l'assurance.
11: Et autre petit rappel utile, les trottinettes électriques sont interdites aux moins de 14 ans. Et bien sûr, sur une trottinette électrique, il n'y a qu'un seul passager.
3: Vanessa Lamar, ici Nord, ça m'a fait rêver, j'ai envie de faire ça toute ma carrière. Voilà la positive attitude d'Arthur Géa, notre tennisman tricolore, après son élimination en huitième de finale à New York à l'US Open, longtemps dominateur. Malheureusement, le jeune provençal est passé tout près de prolonger l'aventure. Et puis, il y a du foot ce soir au programme. Lille accueille le Betis Séville à 21h pour son retour dans la compétition. Enfin, c'est toute une génération qui a le cœur serré ce midi. On a appris la mort d'Yves Brunier, le co-créateur interprète du dinosaure orange Casimir, héros de la série L'île aux enfants. Dans cet extrait, écoutez, il révélait à la France entière la recette de son plat préféré, l'iconique Gloubi Boulga.
16: Il y a d'abord du chocolat en poudre.
17: Du chocolat en poudre.
16: Oui. De la confiture de fraises.
17: La confiture de fraises, j'adore ça.
16: De la banane écrasée.
17: La banane écrasée, c'est très bien, c'est très bien.
16: Avec de la moutarde.
17: De la moutarde.
16: Oui. Et de la saucisse de Toulouse.
17: Mais enfin, ça n'a pas l'air très appétissant.
16: Ah, mais je ne comprends pas. Tout le monde ne peut qu'adorer le Gloubi Boulga.
3: Voilà, Casimir, héros de la série L'île aux enfants. Yves Brunier donc nous a quittés à l'âge de 83 ans, de 1974 à 1982. Et pendant presque 1000 épisodes, Casimir, le monstre gentil, a enchanté l'ORTF, France 3, puis TF1 avec sa silhouette rebondie. 157 cm de tour de taille tout de même. Allez, je vous dis à demain pour le trésor de nos régions, même heure, même endroit.
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25: 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Une nouveauté à Château-Gontier-sur-Mayenne, les ateliers Bougeot et Papote proposés par le centre social Le Peps en partenariat avec le relais Petite Enfance. Si vous êtes parent d'un enfant âgé de 0 à 3 ans, ces ateliers vous permettront d'en savoir plus sur le développement de votre progéniture grâce aux interventions d'une psychomotricienne et d'une orthophoniste. C'est un cycle de 4 séances. Le premier atelier a lieu à la fin du mois, mais les inscriptions sont ouvertes dès maintenant. Vous pouvez contacter Le Peps de Château-Gontier par téléphone. L'équipe du kiosque à Mayenne vous invite demain à sa journée de présentation de sa nouvelle saison à 18h30 au studio de la Visitation. Vous pourrez découvrir la programmation 2026-2027 des spectacles, des expositions et des ateliers. Enfin, Mêlée du Maine, le cœur du Maine, fait sa rentrée demain et si vous aimez chanter, vous êtes les bienvenus. Cette chorale se réunit toutes les semaines à l'espace Malinois. D'autres infos à venir dans une heure.
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Étienne Dao, Duel au soleil, alors qu'il sortait d'un chagrin d'amour, c'était en 1986. Bonjour à tous et à toutes. Merci beaucoup de nous avoir rejoints pour cet après-midi encore, oui je sais, entre soleil et nuages, entre l'été et l'automne, entre un bonheur et un autre, en tout cas entre deux morceaux de musique que vous allez aimer. Si je vous dis c'est comme ça, vous me répondez les Rita Mitsouko, ils sont effectivement au menu, vous avez raison. Il y a aussi tout de suite Teddy Smith, Mr. Know It All, une nouveauté qui fait partie d'un coup de cœur. Bel après-midi avec ici Mayenne.

0: Lerita Mitsuko, c'est comme ça et c'est comme Claire, clairement mayennais. Claire qui se balade d'un lieu à l'autre tous les jours. Direction le musée du château de Mayenne aujourd'hui pour l'exposition de la case au pixel sur les jeux vidéo. Évidemment, expo qui aura lieu jusqu'au 31 décembre 2026.
1: Oui, et c'est vrai que dès qu'on parle des jeux vidéo, alors tout de suite, certains sont à fond et puis d'autres anti-jeux. Et bien là, c'est une expo qui justement dépasse un petit peu ces clichés. Je vous propose une immersion là, tout de suite, dans la salle des jeux d'arcade avec Mathieu Grandet, le directeur du musée. C'est vraiment la salle qui réunit toutes les générations. Mais est-ce que vous allez deviner le jeu préféré des visiteurs ?
2: Ce flipper Godzilla, évidemment, ça rappelle des souvenirs à un maximum de personnes. C'est l'une des pièces finalement qui rassemble les gens dans votre exposition, j'imagine.
3: Dans les années 80-90, il y avait beaucoup de bars dans lesquels il y avait des arcades, il y avait des salles aussi de jeux d'arcade, et on a essayé un petit peu de recréer cet espace de salle de jeux d'arcade. Et donc là, on voit qu'il y a beaucoup d'adultes, ou de voir de grands adultes qui retombent en enfance en retournant devant un flipper. Alors on a beaucoup de familles qui viennent, beaucoup de grands-parents qui viennent avec leurs petits-enfants, et à la fois les petits-enfants veulent leur expliquer certains éléments de jeux vidéo, et les grands-parents vont se rendre compte qu'eux aussi, ils faisaient du jeu vidéo sans forcément se rendre compte, soit au travers d'un flipper ou d'une borne comme Pong qu'on a à côté.
1: Pong, justement, c'est l'un des jeux les plus anciens de la collection. On va tout de suite le découvrir.
3: Donc ici, on est dans une salle habituellement qui est consacrée aux pièces de jeu du musée du château de Mayenne. Et puis là, on l'a customisée, si je peux dire, pour la rendre un peu encore plus immersive. Vu que ce sont nos pièces de jeu les plus anciennes, ça nous paraissait intéressant de mettre dans cette salle aussi la borne d'arcade la plus ancienne avec le jeu Pong, qui est le premier jeu vidéo qui a été créé donc en 1972, l'ancêtre du tennis ou des jeux de raquettes.
1: Écoutez-moi ce son so vintage. Bon, désolé Mathieu, vous perdez là.
3: Je perds contre la machine. Ouais.
1: Donc vous l'avez bien compris, hein, c'est le genre d'expo où l'on peut rester pendant des heures à observer, à jouer, à découvrir. C'est 3000 ans d'histoire du jeu. Oui, 3000 ans et plus d'une centaine de pièces. Alors l'expo, c'est aussi un jeu parmi les jeux. Vous allez comprendre, Mathieu Grandet m'a emmené devant une vieille armoire en bois massif.
3: Et ben, cette armoire, elle est bloquée. Pour pouvoir l'ouvrir, il faut réussir les 6 épreuves du parcours famille. Et dans la porte d'ailleurs, s'ouvre un nouvel univers à nous, aux familles qui vont avoir réussi le parcours. Donc si vous voulez qu'on ouvre l'armoire, il faut que vous reveniez et que vous fassiez le parcours à votre tour.
1: Ok, alors là j'ai fait le parcours famille. Maintenant, le code de l'armoire. Bon, c'est toujours pas ça. Mathieu ? Il y a quelqu'un ?
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0: Axel Medikamanouni. Oui, c'est comme un exercice de diction. Merci d'avoir choisi Ici Mayenne. Dans quelques instants, il y aura Coldplay et Dalida côté musique. Et puis évidemment, à 14h, retour de toute l'info locale et nationale. Merci d'avoir choisi la première radio du département. Bel après-midi.
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2: Nous avons des enfants qui ne lisent plus et qui sont face à un phénomène de destruction cognitive et intellectuelle massif par la consommation des téléphones portables et des réseaux sociaux. Voilà la réaction du ministre de l'Éducation nationale, Édouard Geffray. Après la publication des résultats 2025 de l'étude internationale PISA, dans laquelle les résultats des élèves français sont les plus bas jamais mesurés depuis la création de ce classement en 2000. Comment éviter une nouvelle affaire Le Squarneck? Quatre parlementaires présentent leurs 27 recommandations pour tirer des leçons de cette affaire hors norme. Cet ex-chirurgien condamné en mai 2025 à 20 ans de prison pour 300 viols et agressions sexuelles commis sur des patients quasi tous mineurs. Il recommande notamment un contrôle tous les 3 ans du casier judiciaire des médecins et plus de vigilance dans le recrutement. À Orléans, 5 ans de prison avec sursis requis contre Olivier Bouygues. Le milliardaire est jugé notamment pour destruction en bande organisée d'espèces d'oiseaux protégées sur son domaine de chasse en Sologne. Les pompiers ressortent déçus de leur réunion au ministère de l'Intérieur. Ils sont en grève à partir d'aujourd'hui et jusqu'au 20 octobre pour réclamer davantage de moyens et d'embauches. La CGT SDIS réclame par exemple l'embauche de 21 000 sapeurs-pompiers professionnels supplémentaires. Yves Brunier est mort à l'âge de 83 ans et c'est toute une génération qui a le cœur serré aujourd'hui. Yves Brunier, c'est le co-créateur et interprète du dinosaure orange Casimir, héros de la série L'île aux enfants, le monstre gentil enchanté l'ORTF, France 3 puis TF1 avec sa silhouette rebondie et son plat préféré, le Gloubi Boulga.
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3: La météo en Mayenne pour cet après-midi, les nuages pourront donner quelques petites averses en cours de journée. En fin d'après-midi, retour à des éclaircies. Attention au vent, un vent de secteur ouest assez fort, avec des rafales atteignant les 65 km/h. Coup d'œil sur les températures maximales cet après-midi, température de saison, hein, de 20 degrés sur les collines d'Ernée à 24 sur le sud Mayenne. Très bon après-midi avec ici Mayenne et Florence Dambrière.

Sexual Healing, c'était Marvin Gaye pour faire remonter la température. Merci d'avoir choisi ici Mayenne, vous ne le regretterez pas. Trois titres français enchaînés à suivre avec trois sacrées voix, celle de Nicoletta pour Mamie Blue, Benabar avec Elle Danse et puis Stéphane Echer, Pas d'amis comme toi. Bel après-midi avec ici Mayenne.

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0: Pas d'amis comme toi, Stéphane Echer en 1991. Pour la musique, il y aura France Gall, entre autres, à suivre. Mais tout de suite, les infos qu'il vous faut. Oui, ça rime, mais c'est surtout très pratique.
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0: Vos infos pratiques en une minute. Le Cyclo Club Hernéen organise des portes ouvertes tous les mercredis de ce mois de septembre de 14h à 16h30. Rendez-vous sur le parking de la salle du COSEC, la salle multisport cyclisme sur route, sur piste, VTT, cyclocross. Vous pouvez tester gratuitement toutes ces disciplines. Si besoin, le club peut vous louer des vélos. Si vous habitez dans la commune de Saint-Georges-Butavant, près de Mayenne, la mairie est exceptionnellement fermée aux dates suivantes. Demain après-midi, samedi et aussi la semaine prochaine, le mercredi 16 toute la journée et le samedi 19 septembre. Un bon plan pour cette semaine dans les Coëvrons à Évron, c'est la semaine de la forme à la piscine. Le jardin aquatique, aquagym, aquatraining, aquaboost, aquabike, aquajump ou aquapropulse, toutes les activités sont proposées au tarif de 5 euros. Attention, la réservation est obligatoire pour certaines d'entre elles.
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0: Une balade, donc Nothing Gonna Stop Us Now, c'était Starship, un groupe américain qui cartonnait en 1987. À suivre, il y aura Julie Pietri, Eve Lève-toi, Marc Lavoine en duo avec Patrick Fiori, avec le petit dernier occupé, et puis Rem. Et n'oubliez pas, à 14h, retour de l'info.
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1: Ici Mayenne, il est 15h. Près d'un an après le casse du Louvre, un autre cambriolage de musée, cette fois Cagnes-sur-Mer, relance la question de la sécurisation de ces lieux. Ce matin à l'aube, un peu avant 6h, deux voleurs ont dérobé 4 tableaux au musée Renoir de la ville, situé entre Antibes et Nice. 2 ont été abandonnés et finalement retrouvés dans le jardin. Cambriolage chiffré à 9 millions d'euros. Les voleurs sont toujours recherchés. Le maire de Paris annonce l'ouverture de 2 enquêtes après l'éviction de femmes employées de la Tour Eiffel lors de la visite de dignitaires hindous samedi dernier. Une décision totalement inacceptable, selon Emmanuel Grégoire. Les résultats des élèves français à l'enquête internationale PISA de 2025 sont les plus bas jamais mesurés. Ils restent tout de même dans la moyenne des pays de l'OCDE, un constat préoccupant, selon le ministre de l'Éducation, qui estime que le collège doit être le grand chantier du prochain quinquennat. En première ligne, depuis le mois de juin, face au feu d'une virulence inédite, les pompiers entament une longue grève. Ils sont appelés à une mobilisation de plus de 6 semaines pour obtenir donc plus de moyens et un recentrage de leur mission. On a appris la disparition d'Yves Brunier, co-créateur de Casimir. Il est mort à l'âge de 85 ans. C'est lui qui a donné sa voix au célèbre dinosaure orange de la série L'île aux enfants pendant 8 années, de l'ORTF à TF1. Et puis il y a du foot ce soir au programme de la Ligue des Champions. Le club du LOSC, Lille, accueille le Betis Séville à 21h pour son retour dans la compétition.
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3: La météo en Mayenne pour cet après-midi. Les nuages pourront donner quelques petites averses en cours de journée. En fin d'après-midi, retour à des éclaircies. Attention au vent, un vent de secteur ouest assez fort, avec des rafales atteignant les 65 km/h. Coup d'œil sur les températures maximales cet après-midi, température de saison. Hein. De 20 degrés sur les collines d'Arnay à 24 sur le sud Mayenne. Très bon après-midi avec Ici Mayenne et Florence Dambrière.
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0: très jeune Jean-Louis Aubert sur Ici Mayenne. À suivre, trois titres français enchaînés comme on les aime, avec tout d'abord un crooner à l'italienne et avec le coup de soleil de Richard Cochient. Il y aura Mon sourire de Zaz et puis Juste une illusion de Jean-Louis Aubert, parce qu'on ne s'en lasse pas. Bel après-midi.
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0: une illusion, Jean-Louis Aubert, en 1987. Tout de suite, les infos qu'il vous faut, celles qui vous facilitent le quotidien, elles sont sur la première radio du département, votre préférée, ici Mayenne.
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0: Vos infos pratiques ici Mayenne, toutes les heures. Une nouveauté à Château-Gontier-sur-Mayenne, les ateliers Bougeotez Papote proposés par le centre social Le Peps en partenariat avec le relais Petite Enfance. Si vous êtes parent d'un enfant âgé de 0 à 3 ans, ces ateliers vous permettront d'en savoir plus sur le développement de votre progéniture grâce aux interventions d'une psychomotricienne et d'une orthophoniste. C'est un cycle de 4 séances. Le premier atelier a lieu à la fin du mois, mais les inscriptions sont ouvertes dès maintenant. Vous pouvez contacter Le Peps de Château-Gontier par téléphone. L'équipe du kiosque à Mayenne vous invite demain à sa journée de présentation de sa nouvelle saison à 18h30 au studio de la Visitation. Vous pourrez découvrir la programmation 2026-2027 des spectacles, des expositions et des ateliers. Enfin, Mêlée du Maine, le cœur du Maine, fait sa rentrée demain et si vous aimez chanter, vous êtes les bienvenus. Cette chorale s'est réunie toutes les semaines à l'espace Malinois. D'autres infos à venir dans une heure.
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0: Stanfield, Two Friends, à suivre Céline Dion, Florent Pagny, Jermaine Jackson et Pia Sadora. Et puis tout de suite, j'ai un cadeau pour vous. 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À vous de voir, bon goûter, bonne foire et merci d'avoir choisi ici Mayenne. Bel après-midi, vous nous appelez 02 43 67 11 11 et nous on vous gâte.
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0: Ici Mayenne, il est 16h. Les pompiers ressortent déçus de leur réunion au ministère de l'Intérieur. Ils sont en grève à partir d'aujourd'hui et jusqu'au 20 octobre pour réclamer davantage de moyens et d'embauches. Il faudrait 21 000 sapeurs-pompiers professionnels supplémentaires, selon la CGT SDIS. 61% des nappes phréatiques restent en dessous des normales, indique cet après-midi le BRGM, en cause un déficit de pluie sur fond de canicules estivales, précise l'organisme. À Orléans, 5 ans de prison avec sursis requis contre Olivier Bouygues, le milliardaire est jugé, je vous le rappelle, pour destruction en bande organisée d'espèces d'oiseaux protégées sur son domaine de chasse en Sologne. Les fumeuses présentent un risque d'infertilité supérieur de 40% aux non-fumeuses, alerte l'Organisation mondiale de la santé. L'infertilité qui n'est pas uniquement un problème féminin. Une autre étude révèle que le tabagisme est associé à des troubles de la reproduction également chez l'homme. Nous avons des enfants qui ne lisent plus, qui sont face à un phénomène de destruction cognitive intellectuelle massif par la consommation des téléphones portables et des réseaux sociaux. Voilà la réaction du ministre de l'Éducation nationale, Édouard Geffray, après la publication des résultats de l'étude internationale PISA, dans laquelle les résultats des élèves français sont les plus bas jamais mesurés depuis la création de ce classement en 2000. Et puis Yves Brunier est mort à l'âge de 83 ans. C'est toute une génération qui a le cœur serré aujourd'hui. Yves Brunier, c'est le co-créateur et interprète du dinosaure orange Casimir, héros de la série L'île aux enfants.
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3: La météo en Mayenne pour cet après-midi. Les nuages pourront donner quelques petites averses en cours de journée. En fin d'après-midi, retour à des éclaircies. Attention au vent, un vent de secteur ouest assez fort avec des rafales atteignant les 65 km/h. Coup d'œil sur les températures maximales cet après-midi, température de saison. Hein. De 20 degrés sur les collines d'Ernée à 24 sur le sud Mayenne. Très bon après-midi avec ici Mayenne et Florence Dambrière.

0: Jay, c'était Soprano et on l'a savouré jusqu'à la dernière goutte parce qu'on aime tout simplement. Merci donc d'avoir choisi de passer cet après-midi encore avec Ici Mayenne à 16h30. On fera un point sur la circulation. Si vous constatez des difficultés, nous faisons toujours la route ensemble et vous pouvez nous appeler au 02 43 67 11 11. À suivre pour la musique, Cool and the Gang ou bien encore Les Connells. Mais tout de suite, nous retrouvons Claire Martin qui part à votre rencontre dans les rues mayennaises. Aujourd'hui, elle a fait la connaissance de trois amis qui font le marché à Mêlée du Maine. Que sont-ils en train de faire?
1: On va voir de bon instant.
2: On discute là. Je ne sais plus.
3: Vous discutez de quoi donc?
2: Du temps. Non, on regarde le programme cet après-midi.
3: C'est quoi le programme?
2: Il y a les boules. La boule bretonne. Et puis il y a le tarot aussi.
1: Bon, en ce moment, il est pas bon notre terrain.
2: Il est abîmé.
1: On ne peut plus l'arroser. Là, ce que Hubert m'a dit hier.
4: Le terrain, on l'arrose toutes les semaines. Et comme c'est du sable qui est assez, acheter les boules, le sable, il...
2: Il fait sauter un petit peu, puis on n'arrive pas à placer auprès du cochonnet.
3: Ah oui, forcément, vous perdez, quoi.
2: Mais c'est pour tout le monde pareil.
3: Expliquez-nous un petit peu comment ça se passe.
4: Deux fois par semaine, mercredi, vendredi.
3: Avec qui?
4: Ceux qui sont inscrits.
3: Parce que c'est un club, c'est ça?
4: Oui,
2: on est une trentaine.
3: Comment s'appelle le club?
2: Boule Bretonne.
3: Vous appelez comment, monsieur?
2: Bernard.
4: Claude.
5: Yvonne.
3: Bernard, Claude et Yvonne, très belle journée à vous. Merci beaucoup.
6: Merci.
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0: 74-75, c'était les Connells. À suivre pour la musique, trois titres français enchaînés, je sais que vous aimez. Sauver l'amour de Jan Mas, c'était en 1986, d'accord, ça ne nous rajeunit pas, mais ça nous rappelle des bons souvenirs. Le tout nouveau Vianney, D'or et d'éteint, et Eddie Mitchell, il ne rentre pas ce soir. À suivre également vos infos pratiques. Restez sur la première radio du département, bel après-midi.
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0: Il ne rentre pas ce soir, c'était Eddie Mitchell.
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0: Et oui, 16h30, j'espère que vous êtes en pleine forme. Merci beaucoup d'être avec nous, ici Mayenne, pour vous accompagner. Et puis, aujourd'hui, je voulais faire un petit coucou à Yves Brunier. Vous allez me dire, mais qui est-ce? Eh bien, c'est le marionnettiste et comédien qui a créé le personnage de Casimir, qui a prêté sa voix à Casimir, qui a enfilé le costume de Casimir pendant toutes les diffusions historiques de L'Île aux Enfants. Et il vient de nous quitter à l'âge de 85 ans. L'Île aux Enfants, souvenirs.

0: Et je suis sûre que ça vous rappelle plein de bons souvenirs. Donc merci beaucoup à Yves Brunier de nous avoir fait rêver quand on était petit et de nous avoir régalé avec le fameux gloubi-boulga qu'on n'a toujours pas digéré. Allez, passe aux infos pratiques.
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0: Les infos qui vous facilitent le quotidien en une minute. Le cycloclub Ernéen organise des portes ouvertes tous les mercredis de ce mois, de septembre, donc de 14h à 16h30. Rendez-vous sur le parking de la salle du COSEC, donc la salle multisport, cyclisme sur route, sur piste, VTT, cyclocross. Vous pouvez tester gratuitement toutes ces disciplines. Si besoin, le club Ernéen peut vous louer des vélos. C'est le moment ou jamais de faire tester à vos jeunes et à vous aussi. Et puis, si vous habitez dans la commune de Saint-Georges-Butavant, près de Mayenne, la mairie est exceptionnellement fermée. Aux dates suivantes, demain après-midi, samedi et aussi la semaine prochaine, le mercredi 16, toute la journée et le samedi 19 septembre. Et puis bon plan cette semaine dans les Coëvrons, à Évron. C'est la semaine de la forme à la piscine avec le jardin aquatique qui vous propose aquagym, aquatraining, aquaboost, aquabike, aquajump, aqua pour pulse. Non, je t'ai plus. Toutes ces activités sont proposées au tarif de 5 euros. Attention, la réservation est obligatoire pour certaines d'entre elles. Sur ce, rendez-vous dans une heure pour d'autres infos pratiques. Et tout de suite,
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0: Voici la Madonna avec Holidays, énorme carton en 1983.

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0: Gaëtan Roussel, juste avant Madonna, il est 16h et bientôt 40 minutes, l'heure de s'occuper un petit peu de nous. Il paraît que rire ça vaut un steak, alors je vous en offre une tranche aujourd'hui avec les pompiers qui étaient sur tous les fronts cet été, qui sont en grève aujourd'hui. Ils étaient même là quand Fred Ballard s'est viandé en vélo en Bretagne, paraît-il. Alors dans l'humour en tube, elle a demandé à ses rigolos volontaires de leur rendre hommage, et ça se confirme, les pompiers sont partout, y compris en boîte de nuit.
1: Les pompiers, messieurs, dames, faites gaffe en boîte. Parce que la journée, ils sauvent des vies, mais la nuit, ah bah, ils font la fête comme si c'était la dernière. Ils lancent des queue-leu-leu sur du charis.
2: Ah bah oui, mais c'est important hein, de relâcher la pression. Les pompiers volontaires sont aussi très volontaires pour une petite bamboche de derrière les fagots. Et c'est aussi pour ça qu'on les adore. Ils sont comme nous, mais en mieux. En tout cas, en beaucoup mieux qu'Alban Ivanov.
1: Oh, même s'ils nous cassent les couilles avec leur calendrier, là. Ça, c'est chiant, ça. T'as vu, t'es chez toi à 8h du matin, t'es en slibar. Ah, ils arrivent à 3. Ding-dong ! Les gens, ils ont mis des casques, tu sais, ça fait bien. Bonne nuit, il y a les pompiers ! Ah, bah, à cette heure-là, j'ai pas envie de t'aider, frérot. Hein. Tout le temps, on peut applaudir les pompiers. Quel beau métier, les pompiers, monsieur dame.
2: Bah, c'est des héros, hein, et des beaux héros en plus. Le casting est toujours impressionnant. Donc, faut toujours être tiré à quatre épingles au cas où on ait besoin un jour de leur service. Blanche Gardin s'y prépare déjà.
3: Non, j'ai la hantise que les pompiers se foutent de ma gueule le jour où ils me décrocheront du plafond. J'ai très peur de ça. Parce que vous avez un ami pompier. Et je sais qu'ils font de l'humour sur les interventions pour dédramatiser le métier, ce que je peux très bien comprendre. Mais moi, j'ai pas du tout envie d'être l'objet d'une blague de pompier. Je vois très bien, genre.
4: Dis donc, celle-là, elle n'a pas bouffé que des médocs, hein. Non, merci.
2: Voilà, donc pour celles et ceux qui auraient du mal à tenir leur bonne résolution sport et régime de la rentrée, pensez aux pompiers, ça vous motivera. Ah oui, parce que quand les pompiers ouvrent les vannes, il n'y a pas que de l'eau qui sort. Allez, rendez-vous sur le prochain calendrier, on devra bien se marrer.
0: Merci beaucoup Fred Ballard, on vous retrouve dès demain. Et donc, hommage très sincère à tous les pompiers qui sont en grève aujourd'hui. On vous salue, on vous remercie pour toutes les fois où on a besoin de vous. Et vous êtes toujours là. Adriano Celentano, tout de suite.

0: Only the very best, on garde juste le meilleur. C'était Peter Kingsbury en 1992, juste avant Le Soleil de l'Italie, donc avec Adriano Celentano. Tout à l'heure, à 17h, Marcelin Robin nous rejoindra pour le retour de l'actu. Il y aura aussi Marine côté musique avec son petit dernier Tricheur. On n'oublie pas non plus le groupe Queen. Oui, je sais, on est gâtés.
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0: I want it all, jusqu'à la dernière goutte, parce qu'on aime, c'était Queen.
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0: Merci d'écouter la première radio du département, il est 17h. Marcelin Robin, bonsoir.
2: Bonsoir Florence, bonsoir à tous.
0: Et tout de suite l'actu en 90 secondes.
2: Les pompiers sont déçus, désabusés et ont l'impression qu'on les méprise. Une délégation intersyndicale était reçue ce matin au ministère de l'Intérieur à Paris pour une présentation d'un projet de loi censé leur donner plus de moyens. Nous attendions une grande loi, nous découvrons un texte qui évite les sujets essentiels, a réagi leur porte-parole. Une grève de 6 semaines des secours démarre aujourd'hui. Interview d'un pompier mayennais très inquiet pour la santé de ses collègues à lire sur ici.fr. Le bruit des tronçonneuses a remplacé le calme du chemin de halage a changé au nord de Laval. 32 arbres ont commencé à être abattus ce matin, des peupliers vieillissants. Une déviation est mise en place pour les promeneurs jusqu'à la fin du chantier le 18 septembre. Il était le co-créateur du monstre gentil le plus célèbre de France, Casimir. Yves Brunier est mort à 85 ans. C'est lui qui était à l'intérieur du costume du héros et au orange de l'île aux enfants de 1974 à 1982. Ses enfants ont annoncé son décès ce midi. 9 footballeurs du Paris Saint-Germain nommés pour le Ballon d'Or, record égalé. La liste des 30 prétendants au titre de meilleur footballeur de l'année a été révélée cet après-midi. La superstar française du Real Madrid, Kylian Mbappé, estime que 2026 est peut-être la bonne année pour remporter son premier Ballon d'Or. Chez les femmes, la triple lauréate Aitana Bonmati ne fait pas partie de la sélection. Une école flambant neuve va prendre le nom de Charlie Dalin au Sable d'Olonne. Le navigateur, dernier vainqueur du Vendée Globe, est mort d'un cancer en juin dernier.
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2: Florence, le retour du ciel bleu après de grosses averses aujourd'hui.
0: On n'arrête pas d'alterner, hein. Nuages éclaircis et des averses, j'en connais plusieurs qui se sont fait avoir et qui se sont mis à courir. Les températures maximales 21 à 24 degrés cet après-midi. La nuit prochaine, encore quelques averses possibles. Après minuit sur les collines d'Ernée, on aura 11 à 12 petits degrés cette nuit. Pour demain mercredi, ce sera encore une alternance de nuages et d'éclaircies. Ça devrait se dégager en fin de journée et ça continue à se rafraîchir. On aura simplement de 20 à 22 degrés, comptez 20 degrés à Juigné, à Désertines, 21 à Laval, quartier Grenou ou bien encore à Mélay-du-Maine. Les températures qui devraient remonter tout en étant raisonnables, les jours suivants. Et puis avant de vous lâcher, Marcelin, la question subsidiaire, est-ce que vous aviez testé la recette du gloubi-boulga de Casimir?
2: Non, là, j'avoue que de la
0: chocolat, cornichon,
2: de la saucisse crue, de la moutarde, non.
0: Non, parfait. Peut-être que pour 18h en hommage, non. On en reparle. En tout cas, merci. Prochain rendez-vous avec l'info tout à l'heure à 18h et en votre compagnie.
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0: Et tout de suite, toute la poésie de Francis Cabrel avec les murs de poussière.

0: de poussière. Francis Cabrel, 17h06.
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0: Je vous dis, le magazine Rock and Folk, ça vous dit des trucs. Ben oui, forcément, il fête ses 60 ans, on en reparlera tout à l'heure. Dans notre chronique Décibel avec Émilie Mazoyer. Restez avec nous également si vous êtes sportif. Cédric Ruiz nous parlera de compléments alimentaires, bonne ou mauvaise idée à faire à suivre. Et puis si vous êtes sportif, il y a un rendez-vous à vraiment pas rater. C'est le marathon, semi-marathon et 10 km des écluses de la Mayenne. Et vous me direz, ah ben oui, mais il n'y a plus de dossard. Eh bien si, j'aurai tout à l'heure à vous offrir deux dossards pour faire le 10 km des écluses de la Mayenne. Préparez votre équipe. Moi, j'ai préparé vos questions et vous pourrez choisir votre sport. Donc, deux dossards à gagner tout à l'heure pour le 10 km des écluses de la Mayenne. Surtout, restez avec nous. Dans quelques instants aussi, j'aurai le plaisir d'accueillir le président du 6x4 à Laval, Benjamin Jobin, parce que le 6x4 aussi a fait, comme vos enfants, la rentrée. Et voici nous, hôtel, le dernier Jennifer, Mourir sur scène, reprise de Dalida.

Mourir sur scène, reprise évidemment du célèbre tube de Dalida par Jennifer. Et voici celui, le crooner venu du froid qui vous a fait rêver, peut-être même craquer. C'était en 1989 avec cet énorme succès à l'époque, Hélène.

0: exactement, et c'est au 177 rue du Vieux-Saint-Louis. Et effectivement, la salle de concert a un rôle un petit peu de, surtout de découverte, et aussi un petit peu de peut-être de perturbateur d'esprit. Enfin, en tout cas, je crois, mais toujours d'avoir l'esprit curieux en tout cas.
1: Et c'est pour ça que on va en parler. Évidemment, vous avez fait la rentrée. J'ai la plaquette dans les mains avec le programme alléchant que vous nous proposez. Il y a énormément de choses et il y a plein de choses très variées. Ça fait partie des choix importants pour vous d'aller toucher dans plein de coins différents de la culture.
0: Ouais, tout à fait. En fait, le 6x4, c'est une salle de concert hein, de référence à Laval et qui est reconnue pour ça. C'est de prôner en fait la découverte des projets artistiques, mais surtout aussi leur diversité, quoi. On va un petit peu de droite à gauche, c'est-à-dire on parcourt en fait tous les styles, du rock, du rap, de la pop, de l'électro. En réalité, il y en a pour tous les goûts.
1: Voilà, donc en réalité, il faut pas se dire « Ah, c'est pas pour moi la programmation du 6x4 ». Il faut être curieux, il y a la petite plaquette, je le disais, qui est sortie. Ouais. Il va se passer plein de choses. Dès la rentrée, hein, vous attaquez tout de suite fort dès jeudi, par exemple. Il y a une jam session qui est proposée donc au 40. Vous, avec le 6x4, vous proposez samedi donc un rendez-vous fort sympathique au 11-22 partie. Vous pouvez nous en dire un mot?
0: Ouais, tout à fait. En fait, on fait notre soirée de présentation de saison hors les murs chez nos partenaires du 11-22, donc la guinguette de la halte de Laval. Là, en fait, le public va pouvoir rencontrer une partie de l'équipe et des bénévoles qui vont vivre toute l'année de 6x4 et qui vont présenter chacun leur coup de cœur de la saison et voilà, donner envie de venir au 6x4 et de faire découvrir en musique tous les beaux artistes qu'on accueille cette année.
1: Voilà, une soirée de 23h à 4h du matin et avec un tarif unique. Les tarifs, parlons-en, c'est important aussi. 5 €, c'est donc un tarif abordable. C'est aussi un vrai souci pour vous d'essayer d'être abordable financièrement.
0: Alors la présentation de la programmation chez nos partenaires 11-22, elle est gratuite, hein, c'est le vendredi 11 septembre de 19h à 21h. Ça c'est gratuit, c'est une soirée gratuite à la guinguette de la halle, donc puisque c'est suivi en fait d'un concert de TVOD qui est un groupe de qui nous vient directement de Brooklyn, hyper déjanté, hyper intéressant. Effectivement, la soirée que vous parlez, c'est le samedi 12 septembre, c'est le 11-22 qui l'a fait sa soirée de clôture chez nous avec effectivement un tarif abordable. Autrement, en fait, sur les programmations du 6x4, il est vrai que c'est hyper important pour nous d'avoir une politique d'accessibilité. Ça fait clairement partie de nos missions. Donc en général, on a un tarif moyen autour de 15 €, mais effectivement, il y a des dates qui sont gratuites. Il y a des tarifs réduits qui sont proposés via un abonnement qui coûte 15 € à l'année. Et en fait, voilà, le but du jeu, c'est vraiment permettre la découverte avec des tarifs accessibles pour tous.
1: Voilà, et c'est donc le 6x4 qui fait sa rentrée 100 rue du Vieux-Saint-Louis, donc à Laval. Ça, c'est pour la guinguette à Laval tout à l'heure. Sinon, vous êtes en 177 rue du Vieux-Saint-Louis. Bougez pas d'un pouce, Benjamin Jobin. Vous travaillez tous les uns et les autres main dans la main, et c'est aussi ce qui fait certainement la force de ces programmations. Merci Benjamin, on vous retrouve dans quelques instants pour continuer donc à effeuiller ce programme.
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0: Your Dream, Alex Warren, 17h23. Merci beaucoup d'avoir choisi ici Mayenne cet après-midi encore. Nous sommes donc en compagnie, je vous le disais, du directeur du 6x4. Merci beaucoup, Benjamin Jobin, d'être avec nous. On le disait, le 6x4 fait sa rentrée. Il y a beaucoup de choses au programme. On ne demande jamais à des parents de choisir les enfants préférés, mais tout de même, est-ce que dans cette programmation, il y a des coups de cœur et des conseils que vous voulez nous donner, des choses à découvrir absolument vu par votre prisme, Benjamin?
1: Moi, je vais vous conseiller de peut-être venir à notre première date de la saison, le samedi 26 septembre, à Just Nils, pour découvrir les paroles de cet artiste qui a sorti récemment un EP autour d'un univers rock et sensible, moi que j'apprécie beaucoup. Après, des artistes qui ont une belle carrière comme les Wampas, le samedi d'après, le 3 octobre, autour d'un punk rock. L'automne, en général, dans nos salles, c'est très rock, c'est très punk, parce que comme il fait un petit peu froid dehors, on
0: aime bien que ça bouge.
1: On est intimiste, ouais. Et ça bouge pas mal, et puis on se libère aussi un petit peu l'esprit sur ces rentrées qui sont des fois assez chargées. Donc les Wampas, ça peut être pas mal aussi le samedi 3 octobre. Et moi, il y a une artiste que j'aime particulièrement, c'est Aléla Diane, c'est le samedi 10 octobre. En fait, c'est marrant parce que quand on a ouvert le 6x4 en 2008 à Laval, quand on a déménagé à Laval, c'est une artiste qui faisait déjà partie de la programmation.
0: Ah oui.
1: Et ça, c'est quelque chose qu'on aime beaucoup, c'est de suivre les parcours des artistes. Alors là, c'est une artiste plutôt folk, plutôt intimiste. Mais si on veut se déchaîner encore un petit peu autour d'une soirée rock explosive, il y a Makina le 13 octobre. Et il y a plein de soirées comme ça. Et j'aimerais mettre un petit coup de projecteur à notre artiste qu'on a voulu mettre en avant sur la couverture, c'est Bilal Hassani,
0: oui,
1: qui va nous proposer un show pop queer, libre, sensible, dans une proximité totale, puisque le club de 300 places debout, ça permet vraiment de permettre cette proximité.
0: Ça, c'est vrai.
1: C'est un univers qu'on a voulu mettre en valeur grâce à l'artiste Clara Perrochon qui nous propose une illustration qui a fait la couverture de notre programmation. Et on est vraiment, vraiment très fiers d'accueillir Bilal Hassani dans nos murs.
0: Ce sera
1: le samedi 5 décembre. Et après, il y a des rendez-vous quand même assez familiales qui sont gratuits pour les abonnés, qu'on a intitulé Sunday Shining. Et ça sera Quentin Sauvé le dimanche 15 novembre avec Dress Like Boys pour une soirée folk tout en douceur. Et on a quand même une proposition qui va satisfaire tous les publics, puisqu'on joue pas que au 6x4. On a aussi trois belles dates à la salle polyvalente jeudi 26 novembre au samedi 28 novembre. On accueille Lilywood on the Prick pour le duo pop électro qui est incontournable là, qui revient après 10 ans d'absence.
0: Oui, absolument, ça faisait longtemps qu'on les avait pas entendus.
1: Ouais. Ça faisait longtemps, et puis là ils arrivent avec une formule plus électro qu'avant, hyper dansante, qui va vraiment satisfaire le public d'il y a 10 ans, mais aussi reconquérir de nouveaux publics. Le lendemain, c'est la date à ne pas louper, c'est Sniper, c'est le groupe culte des années 2000 du hip-hop français. On est hyper fiers de les avoir, et attention, on est vraiment sur les dernières places, donc il faut aller vite sur le site internet pour retrouver la billetterie, donc c'est 6x4.com. Et enfin, c'est la Bubble Boom sur la thématique fête au camping. Ça, c'est vraiment la grande fête décalée, costumée, qui va venir clôturer ce triptyque du jeudi au samedi du 26 au 28 novembre. On est là, vraiment, le but, c'est de faire la fête tous ensemble à la salle polyvalente de Laval. Et on est hyper content également de clôturer le mois de décembre avec Nono La Grinta, qui est la nouvelle sensation du rap français. Pareil, on est sur les dernières places, donc attention, ça va aller très très vite.
0: Ouais, dernière place déjà, ce sera le 18 décembre. On se dépêche. Et puis pour finir, donc j'ai quand même vu que vous aviez beaucoup d'enfants que vous aimiez bien dans la programmation. N'oublions pas l'abonnement donc au 6x4. C'est toujours intéressant pour avoir des tarifs réduits sur tous les concerts. Et puis vous avez des soirées étiquetées, une place achetée, une place offerte, etc. Exactement. Enfin, il y a plein de possibilités d'arranger son porte-monnaie et de se faire plaisir et d'aller voir plein de spectacles donc proposés par le 6x4. Merci beaucoup, Benjamin Jobin, d'avoir été avec nous donc pour ce début de rentrée. Et on l'a compris, elle va être riche et chargée. Merci Benjamin, à très vite.
1: Au revoir. Merci beaucoup, à très vite et à bientôt 6x4.
0: À très bientôt. Le 6x4 donc, qui a fait sa rentrée, vous l'avez compris, et qui vous propose vraiment plein de choses. Alors allez-y. Vous avez pris des bonnes résolutions en ce début d'année. Vous avez décidé de vous faire plaisir, de prendre le temps d'aller à des concerts. Eh bien, voici donc plein de bonnes idées pour vous. Tout de suite en chanson, c'est Michel Berger.

0: C'était Michel Berger, chanté pour ceux qui sont loin de chez eux. Merci beaucoup d'avoir choisi ici Mayenne aujourd'hui encore. Il est 17h31. Et cette année encore, nous faisons la route ensemble. Si vous constatez des difficultés de circulation, bien sûr, vous nous appelez. Aujourd'hui, c'est Héloïse qui vous attend au 02 43 67 11 11. Alors, à Laval, et dans le centre de Laval, c'est tout rouge. C'est normal, vous êtes en train de récupérer les enfants. Donc, autour de l'Immaculée Conception, qui est Béatrix de Gavre, par exemple. Autour du pont de l'Europe, qui est donc Béatrix de Gavre, je vous l'ai déjà dit, c'est vraiment compliqué. Même chose, rue de Paris, rue de la Paix, place Jean Moulin, il y a du monde également, la circulation est compliquée, boulevard Félix Gras aussi, rue du Stade, il y a du monde aussi, vous êtes nombreux, avenue de Mayenne, et puis ça c'est pour le centre de Laval, c'est aussi le cas quand vous êtes sur la Rocade, il y a pas mal de coins où vous êtes nombreux, avenue de Chanzy par exemple, il y a du monde qui débouche au fameux rond-point de Bonchamp, voilà, et où il y a toujours énormément de monde. Au niveau du pont de Pritz, pour l'instant, ça roule, pourvu que ça dure. Et puis, sur le boulevard du 8 mai 1945, vous êtes également nombreux. Donc, dans tous les cas, soyez prudents et vigilants. Nous faisons la route ensemble. Donc, nous faisons tous attention et avec le sourire.
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0: Oui, parce que dans les ronds-points et dans les bouchons, on a envie de râler, mais ça ne sert à rien. Tout de suite, Kenny Williams. À tous.

0: Back to Me, c'était Kenny Williams, le fameux chanteur de soul qui nous a quittés en 2024.
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0: 17h37, c'est l'heure de retrouver Émilie Mazoyer pour Décibel. On s'intéresse aujourd'hui au magazine Rock'n'Folk qui fête ses 60 ans. Bonsoir Émilie.
3: Salut tout le monde.
4: Émilie au rapport pour votre dose quotidienne d'actualité musicale. La chanteuse américaine Pink a 47 ans aujourd'hui. Happy birthday madame.

mêle comme personne le rock et la pop, la danse et le cirque, la féminité et l'attitude bagarreuse. Pink a vendu plus de 60 millions d'albums sans jamais abandonner son esprit rebelle et indépendant. Son dernier album Trustfall datant de 2023. On peut raisonnablement espérer avoir bientôt de ses nouvelles. Il a marqué les années 90 et 2000 avec ses tubes « Si c'est bon comme ça » et « Ensemble ». Le chanteur Sinclair est de retour et, croyez-moi, il est très en forme.

Si 2025 était l'année du best-of pour Sinclair, en 2026-2027, il va y avoir de la nouveauté. Cette chanson, Jane Jane, j'adore, c'est tubesque, hein, est déjà disponible. Un nouvel EP arrivera cet automne et puis Sinclair lancera en octobre une tournée joliment baptisée Lumière. L'histoire commence mal pour Ashley, une mère de famille américaine de 42 ans, gravement blessée sur la route alors qu'elle venait en aide à des ados. 4 opérations, 12 mois de convalescence. Aux États-Unis, ça coûte tellement cher que la famille d'Ashley a dû lancer une cagnotte sur Internet pour tout financer. Et là, une fée est arrivée. De 50 000 dollars arrive dans la cagnotte, accompagné d'un petit mot. Je vous souhaite le meilleur rétablissement et j'envoie tout mon amour à votre famille. Signé Taylor. Magie des réseaux. Taylor Swift est tombée sur la cagnotte d'Ashley et elle a tout simplement participé. Incarné par Philippe Manœuvre, rédac-chef pendant plus de 20 ans, le magazine Rock and Folk fêtera en novembre ses 60 ans avec un numéro spécial plein de témoignages d'artistes et de lecteurs. Alors si Rock and Folk fait partie de votre histoire de fan de musique, partagez vos souvenirs en vous inscrivant sur leur site rockandfolk.com. Puis d'ailleurs, on voyage dans le temps. Rock and Folk numéro 1, novembre 1966. Ça coûte 2,50 francs et en couverture, il y a le jeune Michel Polnareff.

0: Ah, Michel, merci beaucoup, Émilie Mazoyer. On vous retrouve tout à l'heure après les infos de 19h. Vous serez en bonne compagnie ce soir encore avec Joey Tempest, du groupe Europe. Une émission avec un traducteur, évidemment, à suivre sur votre radio préférée. Ici Mayenne. Grand Corps Malade et Stiletto, et voici donc avec ce nouveau duo, cette nouveauté, le prochain rêve livré sur un plateau.
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0: Imagine, John Lennon, 17h47 minutes, l'heure du coup de cœur sorti du soir. C'est pas un coup de cœur, mais 68 que j'ai à vous offrir sur un plateau aujourd'hui. Je voulais vous parler du chaînon manquant. Alors, je sais, c'est pas encore tout de suite, hein, c'est du 15 au 20 septembre. Avant, vous avez quand même le prologue du chaînon manquant. Il reste encore quelques places. Je le disais, le chaînon manquant, ça va s'étaler du 15 au 20 septembre à Laval, un petit peu partout. À Laval, on se balade, hein, entre la place du 11 novembre, le théâtre de Laval, le jardin de la Périne, le lycée Ambroise Paré, la salle polyvalente, le lycée d'Avenières, le 40, l'avant-scène, le théâtre Jean Massé, la Scomane, le 6 par 4 dont on parlait tout à l'heure, l'office du tourisme également, avenue Robert Buron, juste à côté d'ici Mayenne, ou bien encore la gare. On se balade un petit peu partout. 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
0: Et nous avons rendez-vous avec Bob Marley. Iron Lion Zion, c'était en 1992, mais on l'a tous gardé en tête. D'ailleurs, je ne sais pas où vous êtes en ce moment, si vous êtes en train de conduire ou pas, mais vous allez voir, ça rentre dans le crâne, vous allez le fredonner.

0: Bob Marley, ici Mayenne vous accompagne dans mon HLM. Ce sera tout à l'heure avec Renaud. Il y aura également Charlotte Cardin. Et puis n'oubliez pas, retour de l'info tout à l'heure avec Marcelin Robin. Ce sera à 18h.
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0: sacré HLM, celui de Renault, évidemment.
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0: Première radio du département et il est 18h. L'heure de l'info avec vous, Marcelin Robine, bonsoir.
2: Bonsoir Florence, bonsoir à tous.
0: La Mayenne n'échappe pas aux chiffres nationaux inquiétants sur les mauvaises récoltes de céréales.
2: Elles ont baissé de 11% cette année selon l'Association Générale des Producteurs de Blé et autres céréales. C'est particulièrement mauvais pour le maïs en Mayenne, détaille le président de la Chambre d'Agriculture de notre département, Benoît Faucon.
3: On a au moins 50% de rendement en moins sur le maïs. C'est jamais eu avoir des rendements en maïs sur le département de la Mayenne qui est aussi d'entre 5 à 8 tonnes de matière sèche à l'hectare, c'est du jamais vu. Donc ce qui va entraîner des difficultés pour une bonne partie de nos éleveurs à pouvoir nourrir leur troupeau jusqu'au printemps prochain. Au niveau des leviers, il y a plusieurs choses. Chaque exploitation a des atouts et des contraintes pour pouvoir pallier le manque de fourrage. Donc il n'y a pas une recette pour tous les agriculteurs. Mais on voit quand même dans la campagne, dans le département de la Mayenne, depuis 10-15 jours, les agriculteurs qui s'affairent en train de semer. Donc essayer d'avoir des récoltés de l'herbe avec du trèfle ou de l'avoine. Ce qu'on appelle des cultures dérobées. Donc là, les agriculteurs sont, c'est un peu un pari sur l'avenir. Et l'espoir, c'est d'avoir des pluies significatives rapidement pour pouvoir récolter une coupe de fourrage avant l'hiver.
2: Benoît Faucon, interrogé au micro ici Mayenne de Dylan Jaffrelo, le président de la Chambre d'Agriculture, participait cet après-midi à l'huisserie dans l'agglo de Laval à une table ronde organisée avec le conseil départemental sur la situation des éleveurs et des cultivateurs en cette fin d'été. Eux aussi ont vécu un terrible été caniculaire. La grève des pompiers se poursuit après une réunion ce matin au ministère de l'Intérieur. Les 9 syndicats représentatifs des secours tentaient d'arracher des moyens financiers, matériels et humains, ainsi qu'un recentrage de leur mission. Ils ne sont pas satisfaits du futur projet de loi sur la sécurité civile qui leur a été présenté. La grève est prévue pour 6 semaines. Vous retrouvez sur l'appli ici le témoignage d'un pompier mayennais très inquiet pour la santé de ses collègues. C'est parti pour un gros chantier à changer au nord de Laval. 32 peupliers vieillissants ont commencé à être abattus ce matin. D'autres arbres seront replantés. Les promeneurs doivent suivre une déviation pour se balader le long de la Mayenne.
0: Il incarnait le dinosaure orange Casimir.
2: Yves Brunier est mort vendredi dernier à l'âge de 85 ans. Ses enfants l'ont annoncé ce midi. Il avait co-créé le monstre gentil de L'île aux enfants en 1974. L'île aux enfants, émission diffusée jusqu'en 1982. Pour revoir Casimir et sa fameuse recette du gloubi-boulga, rendez-vous sur ici.fr.
0: Et c'est Lille qui ouvre ce soir le bal des clubs français en Ligue des Champions.
2: Le LOSC reçoit le Betis Séville à 21h au stade Pierre Mauroy avant les entrées en lice du PSG demain contre le Slovan Bratislava et du RC Lens à Prague jeudi. Les footballeurs du Paris Saint-Germain qui tenteront de briller pour décrocher la meilleure place au classement du Ballon d'Or. La liste des nommés a été dévoilée cet après-midi. On retrouve notamment 9 joueurs du PSG champion d'Europe, dont le tenant du titre Ousmane Dembélé, Kylian Mbappé ou encore Lionel Messi chez les hommes. Chez les femmes, l'absence de la triple lauréate Aitana Bonmati constitue la petite surprise de la liste des 30 prétendantes. L'Espagnole a été blessée une grande partie de la saison dernière.
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2: Florence, la météo, c'est le retour du soleil en
0: Absolument.
2: Cette fin de journée.
0: Absolument, on a beaucoup alterné aujourd'hui, hein. Soleil, nuages, pluie, et c'est le soleil qui triomphe. On a eu de 21 à 24 degrés, mais attention, la nuit prochaine, on pourra encore avoir quelques averses possibles après minuit sur les collines d'Ernée. C'est pas mal, ça fait un arrosage pendant qu'on dort. Les minimales cette nuit, 11 à 12 degrés. Pour demain, mercredi, me direz-vous, Marcelin ?
2: Mais oui, pour demain, mercredi, Florence.
0: Eh bien, nuages et éclaircies, un peu comme aujourd'hui, qui se partagent le ciel. Il y aura certainement moins de pluie en revanche. Et ça se dégagera en fin de journée, comme ce soir. Les températures maximales fraîches demain mercredi, de 20 à 22 degrés, 20 degrés au Ham ou à Isée, 21 à Laval ou bien encore à Mélay du Maine. Et les températures vont remonter au fil des jours, jeudi de 21 à 24, même chose vendredi. Samedi, dimanche, pour votre week-end, 23 à 25 degrés. Oui, on l'a fait juste exprès pour vous. Lundi et mardi, si vous avez des RTT, vous aurez normalement de 25 à 27 degrés. Voilà, comme quoi l'été n'est pas tout à fait fini. Marcelin, vous souhaite une bonne soirée.
2: Bonne soirée à tous.
0: Prochain rendez-vous avec l'info tout à l'heure à 19h.
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0: En 1999, Larousseau chantait « Tu m'oublieras » et non, on l'a pas oublié.

0: Mouvelet rare. Oui, la Rousseau, donc en 1999, une sacrée voix.
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0: Et il va s'en passer des choses. On va se téléporter au musée du château de Mayenne grâce à Claire Martin et Clermont Mayennais pour une expo de la case au pixel. Et puis avec Patrice Gascoin côté télé, on parlera journalisme et on sera dans les coulisses des scoops. Dans quelques instants, il y avait la question slip ou caleçon. Eh bien, il y a la question avec ou sans complément alimentaire, des éléments de réponse tout à l'heure dans 100% sport. Ce sera avec Cédric Ruiz. Et puis, si vous comptiez faire le 10 km des écluses de la Mayenne. Pas de chance, il n'y a plus de dossard. La chance, si, c'est que ici Mayenne, en a encore, c'est les derniers. Si vous voulez faire le 10 km des écluses de la Mayenne, aujourd'hui, il y aura deux dossards à gagner avec notre jeu. Donc, choisissez votre sport. J'ai les questions, vous avez les réponses. Ça devrait bien se passer. Benabar tout de suite avec Elle danse.
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0: Belle danse, c'était Benabar, 18h12, notre rendez-vous 100% sport aujourd'hui, c'est avec Cédric Ruiz et avec votre invité Cédric. Aujourd'hui, on parle donc des compléments alimentaires.
1: 100% sport, c'est la rentrée à la découverte aussi des endroits où on peut prendre soin de sa santé sportive et se faire du bien, avec Profit qui est installé à Laval et Anthony Auger qui en est son gérant qui est avec nous. Bonjour Anthony.
2: Salut Cédric.
1: Alors Profit, pour ceux et celles qui ne connaîtrait peut-être pas encore. Il y a une petite histoire, hein. Saint-Berthevin, aujourd'hui Laval. C'est arrivé comment dans ta vie à toi de sportif ?
2: Ça a été totalement vraiment une opportunité, puisque moi je suis inscrit à la salle à Fitness Park, et puis un midi il y avait un petit endroit dans cette salle là ils ont créé un endroit qui fait à peu près 45 mètres carrés. Moi je me suis dit c'est bizarre, il n'y a plus d'activité. J'ai été voir directement le directeur, et puis forcément j'ai demandé qu'est-ce qu'il faisait de son local. Il m'a dit rien de spécial. Donc quand je lui ai demandé combien il louait ça, il m'a dit le tarot. J'ai fait écoute, si ça t'intéresse que je le prenne. Il me fait écoute, banco. Puisque c'est vrai que nos deux activités, compléments alimentaires et sport, sont très liées. Et puis c'est une question pratique, j'ai un grand parking, la salle est très agréable, il y a beaucoup de monde aussi à la salle.
1: Compléments alimentaires, pour quelqu'un qui ne connaîtrait pas aujourd'hui, quelqu'un qui recherche peut-être aussi ces compléments, qu'est-ce qu'on y trouve à l'intérieur ? C'est pour de la prise de poids, de la perte de poids, il y a de tout ?
2: Il y a de tout, il y a des personnes, moi j'arrive, je sais que dans mon magasin il y a beaucoup de personnes qui arrivent pour perdre du poids, pour prendre du poids. Malheureusement, encore, c'est bizarre, ça commence à arriver un petit peu. La protéine a encore une mauvaise pub, on va dire, très ciblée bodybuilder, alors que c'est faux, c'est du lait à la base, c'est la molécule de lait qui est extraite.
1: Et un complément, quand on me dit le mot justement complément alimentaire, c'est un complément de son quotidien,
2: c'est en plus de l'alimentation, c'est surtout pas un substitut de repas. Ça va surtout pas vous remplacer un repas. Ça, c'est clair et net. C'est pas assez calorique. Pour vous donner une idée, 30 grammes de whey, donc de protéines, ce qu'on appelle la whey protéine, ça

Velvet, c'était Alana Miles. Merci beaucoup d'avoir choisi Ici Mayenne aujourd'hui encore. Et tout de suite, il va être temps de jouer à notre nouveau jeu de la rentrée. Choisissez votre sport. En clair, je vous propose deux sports. Vous choisissez, à chaque fois, il y a une question derrière. Vous avez la bonne réponse et vous repartez aujourd'hui avec non pas un, mais deux dossards pour faire le 10 km.

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Héloïse vous attend déjà. 02 43 67 11 11. Oui, oui, j'ai bien dit 02 43 67 11 11. À tout de suite. Et voici tout de suite Bernard Lavillion vous attendant on the road again.

0: On the road again, Bernard Lavillier. À propos de the road again, il y a pas mal de monde encore sur la route, notamment à Laval et dans le centre de Laval, donc soyez prudents. Au niveau du pont de Pritz également, ça bouchonne, comme toujours. La vigilance au volant et la patience. Allez, courage. 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

0: Mr. Know It All, c'était Teddy Smith.
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0: Et oui, 18h30, on fait la route ensemble. Si vous constatez des difficultés là où vous êtes au volant, vous nous appelez au 02 43 67 11 11. Concernant Laval, il y a encore beaucoup de monde autour du carrefour Marquette, c'est-à-dire après le collège Pierre Dubois. Il y a aussi du monde à côté du collège Fernand Puech, tout près de l'avenue Robert Buron, autour de l'Immaculée Conception, quai Béatrix Gavre. Et tout autour également, il y a beaucoup de monde. Et puis de la circulation également sur les bordures de Laval, à savoir comme souvent donc autour du boulevard des Landes par exemple, c'est rouge. Si vous allez en direction de Décathlon après le pont de Pritz, vous allez avoir également un petit peu d'attente et pas mal de monde. Soyez prudents et vigilants. Et puis si vous en avez marre d'être dans les bouchons, je vous rappelle qu'avec la rentrée, c'est certes la fin du ticket de bus à 50 centimes qu'on a pu avoir cet été, mais sur le réseau Tulle dans l'agglo de Laval, en revanche, le mercredi maintenant, avec les bus de ligne régulière, sont gratuites. Profitez-en, et c'est la même chose pour les week-ends.
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0: Et oui, voici la musique avec les Valses de Vienne de François Fellman. À suivre également Shakira en duo avec Burna Boys pour Day Day.

0: Die Die, c'était Shakira donc et Burna Boy.
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0: Merci d'être avec nous et d'avoir choisi Ici Mayenne aujourd'hui. Encore aujourd'hui, on retrouve donc tout de suite Patrice Gascoigne avec ses fameuses coulisses télé. Et aujourd'hui, Patrice, vous nous faites entrer dans les coulisses des grands scoops journalistiques. Place donc à une nouveauté de France 5 intitulée « Mécanique du journalisme ».
3: Vous vous souvenez de l'affaire Cahuzac, ce ministre du budget qui jurait les yeux dans les yeux qu'il n'avait aucun compte caché en Suisse? Eh bien, dites-vous que la révélation de cette affaire est partie d'une intuition.
4: Vous allez tiquer sur une de ses toutes premières décisions qui concerne son prédécesseur au budget, Éric Woerth.
5: À chaque fois qu'Éric Woerth est dans la difficulté, on a l'impression qu'il y a un Jérôme Cahuzac qui vole à son secours. Mais je n'ai rien. Si ce n'est mon esprit mal tourné et mes a priori, je n'ai journalistiquement rien.
3: Le journaliste de Mediapart, Stéphane Arfi, qui répond aux questions de Mélanie Taravant. C'est elle qui incarne cette nouvelle collection documentaire « Mécanique du journalisme ». Cette série est inspirée du podcast éponyme de France Culture, une collection dont le principe est simple, nous révéler les coulisses de la fabrique de l'information, comment naît une enquête qui va devenir un scoop. C'est effectivement passionnant, chaque enquête nous est racontée comme un thriller. Donc ce soir, sur France 5, vous aurez deux épisodes de cette nouveauté, « Mécanique du journalisme ». Le premier, vous l'avez entendu sur l'affaire Cahuzac, le second sur l'affaire Big Malion. J'ai demandé à Mélanie Taravant, celle qui va à la rencontre des auteurs des enquêtes, quel était son rôle dans le processus de fabrication de Mécanique du journalisme. Mélanie Taravant.
6: Eh ben, en fait, je remonte le fil de l'enquête avec le journaliste qui l'a réalisé, donc c'est lui qui est vraiment au centre du récit. D'ailleurs, on n'a pas de voix off volontairement, car c'est lui qui raconte son enquête. Moi, je suis vraiment là pour l'interviewer, retracer son cheminement, les questionnements qu'il a pu se poser. On replonge dans l'enquête côte à côte. Je pose les questions que le téléspectateur se poserait, à quel moment avez-vous compris comment est-ce qu'on vérifie une source, à quel moment on décide de publier, comment est-ce qu'on tient, surtout quand le pouvoir ou même d'autres journalistes ne vous croient pas. Et voilà, je précise que pour cette collection, j'ai eu la chance de travailler avec un rédacteur en chef, Florent Chevolleau, qui a un grand sens du récit. C'est vraiment une collection racontée comme un thriller, comme un polar. Lui, il a longtemps travaillé sur Un jour un destin, donc voilà, il a le sens du récit. Et puis, chaque documentaire incarné a un réalisateur différent, qui sont à chaque fois des grands réalisateurs aguerris et chevronnés.
3: Mélanie Taravant qui incarne cette passionnante nouveauté mécanique du journalisme ce soir sur France 5. Et moi, sans rouler des mécaniques, je vous donne rendez-vous demain, ici, pour de nouvelles coulisses télé.
0: Merci beaucoup Patrice et à demain évidemment. Belle soirée à vous. Nirvana, oui, avec Come As You Are, c'est tout de suite, c'était en 1991. J'espère que ça va vous rappeler des bons souvenirs, évidemment.

0: Vous y étiez, hein, au Nirvana, c'est normal, un groupe qui assure depuis longtemps. C'était donc en 1991, 18h45, c'est encore compliqué, hein, autour de Laval pour circuler, mais ça commence à s'arranger. Allez-y doucement et bientôt vous serez arrivé sur le pas de votre maison. C'est tout le mal que l'on vous souhaite. Tout de suite, c'est Claire Martin qui nous a rejoint pour C'est clairement mayennais. Chaque jour un lieu différent. Claire, vous êtes allée au musée du château de Mayenne aujourd'hui pour l'exposition de la case au pixel sur les jeux vidéo. Expo qui aura lieu donc et qui est à voir jusqu'au 31 décembre 2026.
1: Oui, et c'est vrai que dès qu'on parle des jeux vidéo, alors tout de suite certains sont à fond et puis d'autres anti-jeux. Et bien là, c'est une expo qui justement dépasse un petit peu ces clichés. Je vous propose une immersion là tout de suite dans la salle des jeux d'arcade avec Mathieu Grandet, le directeur du musée. C'est vraiment la salle qui réunit toutes les générations. Mais est-ce que vous allez deviner le jeu préféré des visiteurs ?
2: Ce flipper Godzilla, évidemment, ça rappelle des souvenirs à un maximum de personnes. C'est l'une des pièces finalement qui rassemble les gens dans votre exposition, j'imagine.
3: Dans les années 80-90, il y avait beaucoup de bars dans lesquels il y avait des arcades, il y avait des salles aussi de jeux d'arcade, et on a essayé un petit peu de recréer cet espace de salle de jeux d'arcade. Et donc là, on voit qu'il y a beaucoup d'adultes, ou de voire de grands adultes, qui retombent en enfance en retrouvant devant un flipper. Alors on a beaucoup de familles qui viennent, beaucoup de grands-parents qui viennent avec leurs petits-enfants, et à la fois les petits-enfants vont leur expliquer certains éléments de jeux vidéo, et les grands-parents vont se rendre compte qu'eux aussi, ils faisaient du jeu vidéo, sans forcément se rendre compte, soit au travers d'un flipper ou d'une borne comme Pong qu'on a à côté.
1: Pong, justement, c'est l'un des jeux les plus anciens de la collection. On va tout de suite le découvrir.
3: Donc ici, on est dans une salle habituellement qui est consacrée aux pièces de jeu du musée du château de Mayenne. Et puis là, on l'a customisée, si je peux dire, pour la rendre un peu encore plus immersive. Vu que ce sont nos pièces de jeu les plus anciennes, ça nous paraissait intéressant de mettre dans cette salle aussi la borne d'arcade la plus ancienne avec le jeu Pong, qui est le premier jeu vidéo qui a été créé donc en 1972, l'ancêtre du tennis ou des jeux de raquettes.
1: Écoutez-moi ce son so vintage. Bon, désolé Mathieu, vous perdez là.
3: Je perds contre la machine. Ouais.
1: Donc vous l'avez bien compris, hein, c'est le genre d'expo où l'on peut rester pendant des heures à observer, à jouer, à découvrir. C'est 3000 ans d'histoire du jeu. Oui, 3000 ans et plus d'une centaine de pièces. Alors l'expo, c'est aussi un jeu parmi les jeux. Vous allez comprendre, Mathieu Grandet m'a emmené devant une vieille armoire en bois massif.
3: Et ben, cette armoire, pour pouvoir donc aller bloquer, pour pouvoir l'ouvrir, il faut réussir les 6 épreuves du parcours famille. Et dans la porte d'ailleurs, s'ouvre un nouvel univers à nous, aux familles qui vont avoir réussi le parcours. Donc si vous voulez qu'on ouvre l'armoire, il faut que vous reveniez et puis que vous fassiez le parcours à votre tour.
1: Ok, alors là j'ai fait le parcours famille, maintenant le code de l'armoire. Bon, c'est toujours pas ça. Mathieu ? Il y a quelqu'un ?
0: Oui, apparemment Claire est bloquée au dernier niveau du jeu de famille. Allez l'aider, mais vous surtout allez-y, allez tester, je suis sûre que vous allez adorer. De la case au pixel, c'est donc au musée du château de Mayenne. C'est le bon tuyau de Claire Martin du jour. Ce n'est rien, Julien Claire.

0: importe.
1: Peu importe, c'était le dernier Zazie. Dans 5 minutes, déjà 19h, l'heure de retrouver l'info, bien sûr, avec Marine Le Génie, suivi du retour d'Émilie Mazoyer, qui aura donc comme invité Joé Tempest du groupe Europe. Je suis sûre que vous allez aimer. Je vous souhaite par avance une très très bonne soirée. Je vous retrouverai demain avec grand plaisir, à la même heure.
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0: Collins, It's All, c'était évidemment Phil Collins.
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0: Et sur la première radio du département, il est 19h. Je vous souhaite une très bonne soirée. Tout de suite, retour de l'information avec le journal et Marine Legénie.
2: Sans surprise, l'état de nos nappes phréatiques reste préoccupant. Le BRGM, le Bureau de Recherche Géologique et Minière, vient de publier son bulletin mensuel. Les niveaux sont toujours à la baisse, mais le pays a connu pire. En revanche, c'est l'inquiétude pour les prochains mois, Grégoire Le Callot.
3: Les deux tiers des nappes d'eau souterraines de France se trouvent sous leur niveau normal en ce mois de septembre. Certaines régions comme la Beauce ou l'Armagnac gardent des niveaux satisfaisants, ainsi que les nappes du pourtour méditerranéen. La Bretagne et l'Aquitaine, en revanche, sont passées à des niveaux bas. Et puis, il y a des situations carrément préoccupantes. David Ratto, hydrologue en chef au BRGM.
4: Du côté du Limousin, il y a eu quelques orages, mais ça n'a pas suffi pour recharger les nappes. Et puis, vous avez le Jura, et puis aussi la plaine d'Alsace. Du côté de Strasbourg, puisque vous savez que le Rhin a des coupures de circulation d'eau au sein du lit de la rivière.
3: Malgré cela, les niveaux globaux des nappes souterraines sont tout de même meilleurs qu'en 2022 grâce aux pluies de février. Mais les mois à venir seront cruciaux pour éviter une dégradation plus grave. David Ratto.
4: Vous avez une probabilité de pluie, une chance sur deux d'avoir un automne plus humide sur toute la façade atlantique. Donc ça, c'est plutôt une bonne nouvelle. Par contre, ailleurs, il n'y a pas de scénario qui prédomine. Et donc, on reste à des situations qui vont finalement dépendre beaucoup des pluies automnales.
3: Météo France prévoit également un automne plus chaud que la moyenne, ce qui risque d'augmenter l'évaporation de l'eau au détriment de sa pénétration dans les sols.
2: Grégoire Le Callot, des renforts de CRS attendus ce soir à Chambéry. Après une nuit de violence déclenchée par la découverte d'un homme blessé par balle à la tête dans sa voiture hier soir, en marge d'un contrôle routier. Il est mort aujourd'hui à l'hôpital. On ne sait pas encore dans quelles circonstances. Au premier jour d'une grève qui doit durer jusqu'au 20 octobre, les pompiers sont toujours mobilisés dans l'Aude. L'incendie de la Pradelle est fixé, mais actif. Il reste sous surveillance. Il faut éteindre tous les foyers. Tout cela sur fond de grève nationale. Donc Sébastien Verriot.
5: Un nuage de fumée apparaît soudainement au-dessus de la forêt. L'alerte est donnée. Plusieurs pompiers sont aussitôt envoyés dans le massif de montagne pour éteindre le nouveau foyer. Il faut éviter une reprise de ce gigantesque incendie. En plus des effectifs de l'Aude, des renforts sont arrivés du Lot, du Tarn et de la Haute-Garonne. Quentin, le visage noirci, travaille depuis le début de la matinée.
6: C'est vrai que la moindre braise, si elle se trouve dans une partie qui n'a pas encore brûlé, peut vraiment faire une belle reprise de feu. On peut aller vraiment sur des grosses proportions si ce n'est pas traité à temps. Ouais.
5: La grève est quand même dans tous les esprits, mais le colonel Laurent Couffignac, qui dirige les opérations, rappelle les priorités du jour.
7: Bon, tout le monde y pense, mais en ce qui me concerne, la question ne se pose pas. Je suis de permanence, donc je suis présent auprès des gars sur le territoire et sur le terrain.
5: Mais les revendications ne sont pas loin.
6: On a la continuité du service. C'est pas parce qu'on va faire un mouvement de grève que si les gens nous appellent, on va pas y aller. Mais moi, en plus, en tant que pompier pro, bien sûr que je suis sensible à ça. Oui, je pense que nos revendications, elles sont valables, elles sont justifiées.
5: Un syndicaliste ajoute que cet incendie illustre parfaitement les revendications des pompiers, matériel et personnel insuffisant, même si dans l'Aude, le conseil départemental s'est engagé à recruter 40 pompiers supplémentaires d'ici 2029.
2: Sébastien Berriot, envoyé spécial dans l'Aude pour ici. Les pompiers sont ressortis déçus de leur rendez-vous avec le ministère de l'Intérieur cet après-midi. Ils réclament donc toujours des moyens supplémentaires. Les voleurs du musée Renoir de Cagnes-sur-Mer, toujours en fuite ce soir. Ce matin à l'aube, un peu avant 6h, ils ont dérobé 4 tableaux. 2 ont été abandonnés et finalement retrouvés dans le jardin du musée. Cambriolage chiffré à 9 millions d'euros. Plus que 2 semaines pour terminer les préparatifs avant la visite du pape Léon XIV, un déplacement de 4 jours à Paris, Lourdes et Metz. Le général Watkan est en charge de l'organisation de la venue du souverain pontife à Paris et il pense à élargir le nombre de rues qui accueillera donc du public lors de la messe place de la Concorde, car l'afflux risque d'être massif le samedi 26 septembre.
8: Il y a eu l'ouverture des Jeux Olympiques qui a été un moment extrêmement important. Après, c'est la visite du pape à Paris en termes de volumétrie. On est quasiment à 500 000. Plus, des gens en attente d'inscription, notamment les groupes. Et donc, dans ce paquet de groupes, on a plus de 100 000 personnes qui sont en attente de traitement, etc. Donc, on est quasiment assuré d'atteindre les 600 000. Je pense qu'avec les gens non inscrits qui vont arriver, on va être autour de 800, peut-être 1 million. J'en sais rien. Si on est très honnête, je suis sûr qu'on sera au moins 600 000. Au-delà, c'est certain qu'il y aura d'autres personnes, mais je suis incapable de le dire.
2: Au total, l'organisation de la venue du pape en France coûte 27 millions d'euros. On a appris la disparition d'Yves Brunier, le co-créateur de Casimir, est mort à l'âge de 85 ans aujourd'hui. C'est lui qui a donné sa voix au célèbre dinosaure orange de la série L'île aux enfants. Du foot ce soir, Ligue des Champions, Lille accueille le Betis Séville. Coup d'envoi à 21h pour son retour dans la compétition.
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2: La météo avec une nette baisse des températures demain, le matin des pluies sur l'est, orageuses par endroits. Sur le reste du pays, le temps est plus calme, plus variable, avec nuages et éclaircies. Des ondées peuvent tomber sur le nord-ouest et jusqu'au bassin parisien. C'est du soleil en revanche sur le sud-ouest avec du vent. Attention, les températures minimales affichent 10 à 16 degrés sur la moitié nord, 18 à 23 autour de la Méditerranée. L'après-midi, les maximales chutent, 18 à 23 au nord, 22 à 26 au sud.
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0: Salut les amis, bienvenue dans Décibel. Ravi de vous retrouver en direct et en ce mardi soir. On est le 8 septembre et dans l'émission de ce soir, on accueille Joey Tempest. C'est le chanteur du groupe Europe qui, il y a tout pile 40 ans, a sorti cette bombe. It's the final countdown. Alors déjà, on se réjouit de célébrer ensemble l'anniversaire de The Final Countdown, 40 ans. Et on se réjouit aussi parce que Europe sort un nouvel album dans quelques jours, le 25 septembre, et il est absolument canon. Donc voilà, cette qualité qui ne faiblit pas avec les années, avec les décennies, c'est d'autant plus réjouissant. Et puis la voix de Joey Tempest qui est incroyable et qui n'a pas bougé. Il est notre invité tout à l'heure dans Décibel. 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Également ce soir dans Décibel, comme d'habitude et avec amour, l'anniversaire du jour et puis le coup de cœur qui arrive un petit peu après l'actu du jour. L'actu, eh bien c'est le magazine Rock'n'Folk qui fêtera en novembre ses 60 ans et plus de 900 numéros. Rock'n'Folk, il a été incarné par Philippe Manœuvre, qui a été rédac-chef du magazine pendant plus de 20 ans. Et donc voilà, pour leurs 60 ans, ils organisent un numéro spécial avec plein de témoignages d'artistes mais aussi de lecteurs. Alors si Rock'n'Folk fait partie de votre histoire, de fans de musique, si vous êtes abonné depuis les années 60, si vous avez beaucoup lu ça dans les années 2000 parce que vous adoriez le rock alternatif, bref, si vous avez un souvenir de Rock'n'Folk à partager, eh ben, il suffit de vous inscrire sur leur site rock'n'folk.com. Et pour célébrer ça, je vous propose de voyager dans le temps. Rock'n'Folk, numéro 1, novembre 1970, 66 pardon, sinon ils n'ont pas 60 ans, novembre 66. Le prix du magazine, ce jour-là, le numéro 1, coûtait 2,50 francs. Et en couverture, il y avait le jeune Michel Polnareff.

0: Et donc, comme Michel Polnareff, vous allez pouvoir être dans Rock & Folk. Alors, pas en couverture du numéro 1, ça appartient à la légende. Mais donc, dans le numéro anniversaire, numéro de Nuvoix de novembre, qui célèbre les 60 ans de Rock & Folk. Pour vous inscrire et laisser votre souvenir, rockandfolk.com.
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0: Alors, j'adore Jean Felsine. Connaissez-vous ce garçon? Peut-être que son nom vous dit quelque chose, mais vous le remettez moyen, je vous explique. Il était le leader du groupe Mustang, avec qui il a fait 5 albums entre 2006 et assez récemment. Plutôt rock années 50, chansons françaises, un peu d'électro aussi, parfois de très belles reprises, notamment une de Bachung. Et puis ensuite, à côté, Jean Felsine régulièrement avait ses projets solo. Là, c'est officiel. Mustang, c'est terminé. Jean Felsine a prêté ses talents et sa plume, parce que c'est un auteur magnifique, à des artistes comme Pomme, Camélia Jordana, et puis là, il va sortir tout bientôt son nouvel album solo le 18 septembre prochain. Le disque s'appelle Cinéma Permanent, et un bel extrait qui s'appelle « Y'a que moi qui travaille ».
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L'excellent Jean Felzine sera notre invité la semaine prochaine dans Décibel pour les Parisiens, notez bien, et qu'il sera dans une très jolie salle qui s'appelle le Zèbre de Belleville tous les mardis soirs du mois d'octobre. Et puis à suivre dans Décibel, double actualité pour le groupe Europe, les 40 ans de ce tube. It's the final. Qui arrive le 25 septembre, une tournée qui passera par Paris, bref, plein de trucs à demander au chanteur du groupe Europe, Joey Tempest. Il arrive dans Décibel.

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3: Oui, et sur votre radio ici, on est ravis d'accueillir le chanteur du groupe Europe, Joey Tempest. Bonsoir, welcome.
4: Bonsoir, salut.
3: Salut, ça va?
4: Ça va bien.
3: Oh, il est parfaitement bilingue. J'adore, j'adore. Alors évidemment, Europe, c'est le groupe de rock suédois qui nous enchante depuis 40 ans maintenant avec le tube The Final Countdown. Mais c'est aussi un groupe qui s'apprête à sortir un nouvel album excellent. J'ai eu la chance de l'écouter en avant-première. Come This Madness sortira le 25 septembre.

0: cet album tout à l'heure avec vous, Joey, mais quand même, je me demandais, est-ce que vous avez eu plus de mal que d'habitude à sortir ce disque, à écrire ce disque, puisque vous êtes aussi auteur-compositeur? Je vous pose la question, car le dernier album d'Europe date d'il y a quasiment 10 ans. C'est la plus longue période, si je mets à part, évidemment, le moment où Europe s'était séparée dans les années 90.
1: No, it was kind of COVID came.
2: And non, alors il y a eu le Covid.
1: We started from scratch.
2: Et puis on a vraiment redémarré à zéro en fait. On était à la maison avec nos guitares acoustiques, on regardait les infos, on avait des idées pour enregistrer. C'était un petit peu comme un redémarrage. Et puis on a commencé à s'envoyer des idées les uns les autres. Et puis tout doucement on est revenu en studio. Mais on s'est dit on y va mollo, on va prendre notre temps, le produire, faire les arrangements, vraiment prendre notre temps. Et c'est ce qu'on a fait. Et maintenant, c'est un miracle, on est très très fiers. Et puis, on ne pensait pas qu'on pourrait produire quelque chose d'aussi génial aussi tard dans notre carrière. C'est choquant, en vrai.
0: Et c'est un bon choc, good shock. Et le monde a besoin de good shock en ce moment. Alors, merci Europe, merci Joey Tempest pour ce nouvel album. On ira l'explorer tout à l'heure, Come This Madness. Mais pour le moment, puisque c'est une double actualité, il y a une grande tournée partout dans le monde en ce moment pour célébrer les 40 ans de cet énorme tube, The Final Countdown. Vous l'avez sans doute entendu toute la journée en promo, mais ça me fait trop plaisir. C'est un des plus grands tubes de l'histoire du rock'n'roll. Il a 40 ans ce morceau, d'où la tournée, voilà 40 ans anniversaire pour The Final Countdown, qui passera par l'Olympia à Paris le 6 octobre. Vous êtes l'auteur-compositeur de cette chanson, Joey Tempest, en plus d'en être l'interprète. Quelle relation vous avez avec cette chanson qui est à la fois votre plus beau bébé, j'imagine, mais aussi celui qui parfois empêche le monde d'entendre les autres.
1: It's kind of insane because you're a teenager writing an idea.
2: C'est fou parce que on était des ados qui écrivaient des choses à propos de voler, découvrir le monde.
1: Keep it close to your heart because
2: enfin,
1: c'est
2: quelque chose qui est très proche de notre cœur parce qu'on adore jouer ce titre en live. Et les gens se rassemblent, on ressent l'énergie.
1: If we play a family festival or a metal festival,
2: c'est sûr que si on joue lors d'un festival metal, il y a aussi l'énergie. Et le groupe vraiment aime jouer ce titre en live.
0: Et vous vous amusez à la tordre parfois, cette chanson, à la changer, une mélodie, à changer le rythme, ou est-ce que vous pensez que les fans seraient outrés?
1: Yeah, this song is it's one of those songs that it works.
2: Ce titre, c'est vraiment un titre qui fonctionne.
1: Every part has
2: c'est vraiment, c'est fluide, chaque partie a sa place. On a toujours envie de la réécouter. Une chanson géniale, c'est comme ça, on a envie de la réécouter. Une qui n'est pas aussi bien, il y a peut-être une partie qui ne va pas. Mais on ne sait pas quel est le problème, en fait. On ne sait pas ce qui cloche. Celle-ci, elle semble fonctionner du début à la fin. Et elle vole, toute seule.
0: Vous en avez écrit donc les paroles

0: et la musique, j'imagine que c'est une fierté d'auteur-compositeur, mais vous êtes aussi l'interprète, et c'est très dur à chanter. It's the final countdown. C'est très haut, c'est très difficile. Alors, est-ce que l'interprète que vous êtes, parfois déteste un peu cette chanson parce qu'elle est difficile à chanter?
1: Non,
2: on a des chansons plus difficiles, figurez-vous, à chanter.
1: It's okay.
2: Donc ça va.
1: I'm lucky the voice is still working.
2: J'ai de la chance que ma voix fonctionne toujours. J'ai rencontré beaucoup de chanteurs et on est tous d'accord. Il y a deux ingrédients. Il faut dormir et ne pas boire lorsqu'on est en tournée. Et du coup, ça va.
0: Bon, alors essayez, les amis, faites une micro-sieste et buvez de l'eau et chantez à la maison. Ça peut marcher. Vous avez les conseils de Joey Tempest. Ça doit bien se passer. The Final Countdown, à 40 ans, elle ne les fait pas. Elle vieillit avec grâce, cette chanson. Et elle est le bon prétexte à cette grande tournée qui passera par Paris à l'Olympia le 6 octobre. On se l'écoute car c'est une merveille.

0: la fin. Cette chanson de Joey Tempest nous le disait à l'instant, tout est à sa place, le solo de guitare, les synthés sont parfaits. 11 synthés, vous m'avez dit, pendant qu'on écoutait la chanson.
1: Yeah. Playing together for that.
0: Qui jouait ensemble, ouais.
1: Anthem, yeah.
0: Incroyable, incroyable. Et alors, cette période du troisième album hein, de Europe, donc on est il y a 40 ans, c'est aussi la période de Rock the Night.

0: Alors sur cette tournée justement des 40 ans de The Final Countdown, vous jouez toutes les chansons de l'album, toutes les chansons qui ont 40 ans. C'est une énorme nostalgie.
1: It's a good feeling. We've done this once before.
2: On l'a déjà fait une fois.
1: We played all the songs live.
2: On avait joué tous les titres live.
1: All the songs.
2: Oui, on va toutes les chanter.
1: Some moments that I really love.
2: Mais il y a des moments que j'aime particulièrement, des mélodies que j'aime et qui me parlent toujours.
1: So it's kind of fun actually.
2: Donc on s'amuse en fait. L'exercice.
0: Pour les Parisiens, ça sera à l'Olympia le 6 octobre prochain. Voilà, c'est une grande tournée européenne pour Europe et vraiment on se réjouit. Mais alors, puisqu'on sait qu'un nouvel album arrive là tout bientôt, est-ce que dans ce concert, à un moment, il y aura aussi de la place pour des chansons qui n'ont pas 40 ans, mais qui peut-être ont quelques jours?
1: Yeah, a few months old, yeah.
2: Oui, comme quelques mois, c'est ça.
1: Yes, we will make this into a big celebration of
2: the new album. Ça va être une grande célébration du nouvel album aussi, avec peut-être 3-4 nouveaux titres. Et puis d'autres titres qu'on adore jouer. Et puis après, ce sera tout l'époque Final Countdown. Ça va être un mélange.
0: Alors justement, cette époque Final Countdown, en France, cette chanson était numéro 1 des ventes. Est-ce que vous vous souvenez de Joey Tempest, la première fois que vous avez chanté cette chanson en France, à Paris, devant un public?
1: I do remember the
2: Je m'en rappelle, c'était au Zénith.
1: I think it was in 86.
2: Je pense que c'était en 86.
1: And it was mayhem.
2: Et c'était la folie.
1: We followed everywhere.
2: On nous suivait partout, on ne pouvait même pas avancer avec les voitures.
1: And then the show was just so amazing.
2: C'était incroyable.
1: Yeah, we had a great time in
2: Paris. Une énergie. On avait passé un super moment à Paris. On a beaucoup fait la fête aussi.
1: Le bain douche.
2: Les bains douches à l'époque.
0: Hey, good place.
2: Locomotive.
1: But we were here a lot.
2: Mais c'est vrai qu'on est beaucoup venu en France, mais on s'y plaisait beaucoup.
0: Bah, vous êtes beaucoup venu en France aussi parce que, voilà, je le disais tout à l'heure, hein, dans les années 80 et jusqu'au début des années 90, on avait un nouvel album d'Europe tous les 2-3 ans. Ensuite, donc, il y a eu cette longue pause des années 90. Et puis, depuis que vous êtes revenu, voilà, on avait pris finalement ce petit rythme sympathique, hein, d'avoir des nouvelles chansons et des nouveaux albums tous les 2-3 ans. Là, ce nouveau Come This Madness, on l'a attendu quasiment 10 ans. Vous me l'avez dit tout à l'heure, c'est un luxe et un plaisir de prendre son temps. Mais est-ce que les fans, vous avez mis un peu la pression quand même pour vous dépêcher un peu?
1: Yeah, a little bit.
2: Oui, un petit peu, j'avoue.
1: You read the comments, you say, come on now.
2: On lit les commentaires, ils nous disent tous, allez, où est l'album?
1: Things were going so well with the producer.
2: Mais en fait, les choses se passaient tellement bien avec le producteur. On voulait que ce soit vraiment bien.
1: On
2: a énormément travaillé sur la production, les arrangements, on a refait les maquettes. On a pris notre temps, mais délibérément. Mais maintenant, on pense que ça valait le coup parce qu'on adore le résultat.
0: 11 nouvelles chansons de Europe qui sortiront le 25 septembre prochain. On va se balader dans ce nouvel album, Come This Madness, avec notre invité Joey Tempest. Il est auteur, il est compositeur et il est chanteur du groupe Europe. À tout de suite.
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4: 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Une nouveauté à Château-Gontier-sur-Mayenne, les ateliers Bougeot et Papote proposés par le centre social Le Peps en partenariat avec le relais Petite Enfance. Si vous êtes parent d'un enfant âgé de 0 à 3 ans, ces ateliers vous permettront d'en savoir plus sur le développement de votre progéniture grâce aux interventions d'une psychomotricienne et d'une orthophoniste. C'est un cycle de 4 séances. Le premier atelier a lieu à la fin du mois, mais les inscriptions sont ouvertes dès maintenant. Vous pouvez contacter Le Peps de Château-Gontier par téléphone. L'équipe du kiosque à Mayenne vous invite demain à sa journée de présentation de sa nouvelle saison à 18h30 au studio de la Visitation. Vous pourrez découvrir la programmation 2026-2027 des spectacles, des expositions et des ateliers. Enfin, Mêlée du Maine, le cœur du Maine fait sa rentrée demain et si vous aimez chanter, vous êtes les bienvenus. Cette chorale s'est réunie toutes les semaines à l'espace Malinois.
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0: On est absolument ravis d'accueillir ce soir dans Décibels, qui vient représenter tout son groupe Europe, le chanteur, auteur, compositeur Joey Tempest. Donc, nous allons avec lui parler du nouvel album d'Europe qui sortira le 25 septembre et qui s'appelle Come This Madness. Juste avant, j'ai besoin de vous parler de Suède, mon cher Joey, car je pense que musicalement, le peuple suédois est un peuple supérieur. Je m'explique. Il y a donc évidemment Europe. Il y a la meilleure disco du monde, ABBA. Il y a les Hives ou les Cardigans, si on aime le rock. En électro, il y a Avicii. Vous aimiez le rap, Néné Cherry. Même quand la musique est pas terrible, ils font la meilleure musique pas terrible du monde. Des années 90, c'est bien la meilleure, vient de Suède. Et puis si après on gratte encore un peu, on tombe sur Ace of Base ou encore Max Martin, un auteur à qui on doit les grands tubes de Britney Spears et notamment Baby One More Time. C'est quoi le secret musical de la Suède? Dites-nous la vérité, Joey Tempest. Vous exportez votre musique partout dans le monde.
1: Too much time, too much darkness.
2: On a rien à faire.
1: Winter, writing,
2: tout l'hiver,
1: you know,
2: c'est.
1: It was like dark all the time.
2: C'est, il fait tellement sombre
1: well
2: tout le temps. Bon bah autant être en studio et travailler.
1: I don't know.
2: Je sais pas.
1: There's something about Swedes though. It's same
2: c'est
1: in the tennis.
2: C'est vrai qu'il y a quelque chose. C'est comme le au tennis quand Björn Borg a connu son succès. Il y avait plein de joueurs de tennis qui ont émergé.
1: And we don't give up.
2: En fait, on voit une possibilité, on n'abandonne pas, on s'accroche. On se dit c'est possible de le faire, donc on y va, on fonce.
1: Maybe that's something.
2: C'est peut-être ça le secret, je ne sais pas. Musicalement, c'est vrai que c'est dur à expliquer.
1: There's a melancholic thing from Scandinavia.
2: Il y a quelque chose de mélancolique au niveau de la mélodie, je pense, qui vient de Scandinavie. Mais qui remonte très loin hein, au niveau des traditions du pays.
1: We bring that forward. It's often minor keys and quite sad lyrics.
2: Even c'est souvent des paroles assez tristes. Hein. Même Abba avait des paroles tristes et des accords mineurs.
1: But I don't know. It's hard to explain.
2: Je sais pas. C'est dur à expliquer en
1: we
2: vrai.
1: We look into Britain and US to look
2: nous,
1: at rock bands.
2: On regardait les US et l'Angleterre
1: so
2: pour les groupes de rock. On voulait être comme eux. Et... en fait, notre rêve, c'était de partir en tournée d'être un groupe de rock.
0: Ils sont tellement forts, les Suédois. Ils envoient deux fois la même candidate à l'Eurovision. Ils gagnent les deux fois. Voilà, Laurine, elle a gagné en 2012, en 2023. Non, mais vous êtes absolument formidable. Vous êtes aussi, c'est très intéressant que vous parliez de ça, Joey Tempest, de grands amateurs de musique. Vous, par exemple, vous n'avez jamais fait mystère. Votre chanteur préféré, c'est Robert Plant. Énorme inspiration Led Zeppelin. The Final Countdown, donc, qui est un compte à rebours. Vous êtes allé le chercher dans les paroles de Bowie. Vous adorez Deep Purple. Europe vient d'une chanson de Deep Purple. Est-ce que ça aussi, ça joue? Le fait d'être élevé dans un pays où la musique est au centre, où il y a une grande culture musicale, être un amateur de musique avant d'en fabriquer soi-même?
1: Yeah, that's a good question. I think
2: c'est une bonne question.
1: It's okay to play music if you're a Swede. It's an accepted art form.
2: En fait, c'est un art qui est accepté si on est suédois de faire de la musique.
1: Like
2: je sais pas si c'est comme ça partout
1: my
2: en vrai.
1: Parents were silent supporters.
2: Mes parents étaient un peu like un soutien, mais en like silence. That. Ils n'étaient pas hyper agités, hyper vocaux. Ils ont quand même poussé un peu pour que j'aille à l'université. Mais je voyais mon père apparaître comme ça, même lors des premiers concerts, sans que je m'y attende. Je ne savais pas qu'il allait être là.
1: Very supportive.
2: Donc c'était vrai, il y avait toujours ce soutien, mais en silence. Quoi.
0: Maman de Joey, papa de Joey. Merci, merci d'avoir laissé votre fils laisser tomber la fac à la fin des années 70. Europe, des succès donc depuis les années 80. Et cette nouvelle chanson One on One qui marque notre entrée dans une nouvelle ère pour ce groupe. L'ère Come This Madness, nouvel album qui arrive le 25 septembre. Vous allez découvrir ce titre incroyable. Vous voulez en dire quelques mots avant qu'on l'écoute?
2: C'est une des premières maquettes qu'on a fait. On l'a joué pour le producteur. Il a dit, mais qu'est-ce que c'est que ça? Tout le monde dans le groupe l'a adoré tout de suite. C'était un peu le démarrage de l'album, donc on a voulu qu'elle soit la première sur l'album.
0: Et elle est dans vos oreilles, sur votre radio, ici.

0: Eh ben, c'est pas plus compliqué que ça, les amis. Voilà, Europe est de retour. Et ça, c'est une super bonne nouvelle. Come This Madness sort dans quelques jours, le 25 septembre. Le concert parisien, le 6 octobre. Il va falloir nous faire une petite tournée un petit peu plus conséquente que ça en France, Joey. C'est pas possible, juste Paris.
1: Yeah. We are looking into it.
2: On y travaille. On espère y arriver.
0: Génial. Super. En plus, on a plein de très bons festivals en France pour vous accueillir. Je pense que vous avez déjà joué au Hellfest.
1: Yeah.
0: Voilà.
1: Yeah.
0: À Clisson. Il y en aura d'autres. L'album ne sortira que le 25 septembre, mais il est déjà à gagner aujourd'hui au Blind Test. C'est votre dernière chance pour vous inscrire et pour gagner un exemplaire dédicacé par Joey, 0810 055 056. Et puis, il y a quand même deux autres titres qui sont disponibles, histoire de vous donner une idée de la couleur musicale du nouvel album d'Europe. Enfin, c'est pas une surprise, en même temps, la couleur, ils font pas un album de reggae, évidemment, c'est du rock. Donc, il y a Scandinavian Eye.

0: fait, c'est génial. Dans chaque chanson de Europe, il y a des idées pour faire 3-4 chansons. Dans chaque chanson de Europe, ouais.
1: D'ailleurs, c'est intéressant que vous disiez ça, parce que les chansons ont été écrites par 3 auteurs. On a Mick avec son orchestre et ses claviers.
2: In this case, John Levin's bass riff.
1: On a John Levin avec la basse.
2: And me with my melodies for the chorus.
1: Et moi avec mes mélodies pour le refrain et les paroles. Donc c'est 3 personnes qui vraiment se sont associées et ça a bien fonctionné sur l'album.
0: C'est parfait. Il y a aussi une chanson avec un petit côté oserais-je dire moqueur, je ne sais pas. En tout cas, The Cult of Ignorance va décrire l'époque dans laquelle nous vivons, au moins avec un petit sourire narquois.

0: le monde fall apart, vraiment se casse la gueule, hein, tout simplement. The cult of ignorance, le culte de l'ignorance. Dites-moi, Joey, que pensez-vous de l'époque dans laquelle nous vivons? Vous qui avez, en tout cas, eu envie d'en parler en chanson.
1: Yeah, this was kind of, we were exploring.
2: Alors c'est vrai qu'on explorait un peu le danger dans lequel se trouve notre démocratie. On l'a déjà fait avant et on le fait à nouveau.
1: Bit tongue in cheek.
2: Mais effectivement avec un petit côté moqueur.
1: For this world to fall apart. See, that's the secret.
2: Voilà, c'est ça le secret.
1: That's the secret ingredients to make
2: l'ingrédient secret.
1: Not too serious,
2: soit pas trop sérieux et pris au sérieux, mais quand même une observation vraie.
0: Ça. On attend que le monde s'écroule, wouh, comme ça, voilà. Ça amène un peu de légèreté et de ne pas se prendre au sérieux. C'est une très belle recette à retrouver donc sur le nouvel album de Europe. Qu'est-ce que vous faites là quand vous êtes à Paris un soir, alors que vous avez terminé votre journée de promo, Joey? Est-ce qu'il y a un truc que vous aimez faire dans cette ville?
1: Well, we used to party a lot.
2: Alors, on faisait la fête avant.
1: Go out and have a nice dinner or
2: j'aime bien sortir, dîner, boire du bon vin.
1: I haven't been here for a while, so
2: mais ça fait un petit moment que je ne suis pas venue, donc rien que de me balader et d'explorer les rues de Paris, ça me fait plaisir.
1: There's a feeling here I like.
2: Et puis il y a un feeling ici que j'adore.
1: You're here all the time, you may not feel
2: vous êtes
1: that,
2: là, vous vous en rendez peut-être pas compte.
1: London,
2: moi j'habite à Londres
1: and that's got a vibe as well,
2: et il y a une certaine vibe aussi, mais Paris c'est particulier et j'adore. Donc me balader, c'est déjà bien.
0: Eh bien, si vous aimez Paris, sachez que Paris vous aime, la France vous aime, Joey Tempest et votre groupe Europe. On se donne rendez-vous le 6 octobre à l'Olympia de Paris, justement. L'album sort le 25 septembre et on compte sur vous pour nous faire une belle tournée pour aller voir toutes celles et tous ceux qui vous aiment partout dans le pays. Merci, Joey.
1: Yeah, merci beaucoup.
0: Merci.
1: Thank you so much.
0: À bientôt et merci infiniment à Elsa Najjar.
2: Avec plaisir.
0: Traductrice extraordinaire.
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1: Mais monsieur, avec la grosse voix, elle n'est pas toute seule, Émilie Mazoyer. Il y a aussi Christophe et Valentine qui sont là pour jouer au Blind Test. Le cadeau du jour, c'est un album vinyle dédicacé par Joey Tempest, notre invité de ce soir. Album vinyle, le nouveau du groupe Europe. Bonsoir Christophe.
2: Bonsoir Émilie.
1: Bienvenue dans Décibel. Comment ça va Christophe? Tout va bien. Ah oui. Par contre, il faut parler bien dans le téléphone, Christophe, parce que sinon, j'entendrai pas. Valentine. Ah, voilà, c'est mieux. Valentine, c'est la première fois, il me semble, que nous jouons ensemble. Bonsoir, Valentine.
3: Oui, bonsoir.
1: Bonsoir. Ben, je suis très, très contente. Alors, ravie. Bienvenue dans l'émission, merci. Valentine. Alors, justement, pour les petits nouveaux, les petites nouvelles, je répète un truc très important sur le blind test de Décibel. On gagne avant de jouer, donc j'annonce que Valentine et Christophe ont gagné, puisqu'ils participent chacun un exemplaire du nouvel album d'Europe. Oui, c'est gagné, bravo. Ouh.
3: Trop bien.
1: Voilà.
2: Trop bien, merci.
1: Parce que comme ça, une fois qu'on a gagné, je trouve qu'on est beaucoup plus détendu pour jouer, n'est-ce pas? Eh ben voilà, donc ça c'est fait, c'est gagné. Je vous repasserai Sadika au standard tout à l'heure. Elle prendra vos adresses et elle vous enverra chacun votre exemplaire. Joey les a signés devant nous. Par contre, il faudra attendre le 25 septembre parce qu'on n'a pas le droit de l'envoyer avant que le disque sorte. Sinon, c'est incident diplomatique avec la Suède. Mais en tout cas, c'est bon, c'est gagné. Maintenant, on peut jouer. Les chansons de ce soir ont tout un point commun. Elles parlent d'un âge, genre 30 ans, 20 ans, 22 ans, peu importe. Et nous, on cherche le nom des interprètes de ces chansons. C'est un peu dans tous les styles et dans toutes les décennies, je ne vous mens pas. On est allé chercher un peu dans tous les coins. On cherche donc les interprètes. Alors Christophe et Valentine, dès que vous avez une idée de l'interprète, vous me donnez votre prénom, ça sert de buzzer, et puis vous proposez votre réponse, ok?
3: Okay.
1: Très bien. Christophe, Valentine, première chanson qui donne un âge. Dites-moi, qui chante ça?
2: Christophe.
1: Christophe.
3: Dalida.
1: Oui, bah, vous l'aviez tous les deux alors.

0: cette chanson, paroles signées Pascal Sevran. Comme quoi, les gens sont étonnants. Voilà, un point pour Christophe qui a dit son prénom en premier, un point pour Valentine qui avait aussi la réponse. De toute façon, vous l'avez compris, le comptage des points n'est pas ni la chose la plus intéressante du monde, ni mon point fort. Donc c'est pour ça qu'à la fin, tout le monde gagne. C'était bien Dalida. Il venait d'avoir 18 ans. C'est le premier âge de la soirée. On continue avec un deuxième âge, une deuxième chanteuse. Mais qui est-elle ?
1: Valentine.
0: Valentine.
1: Laurie Pester.
0: Oui, bravo.

0: dois vous dire que je ressens un plaisir un peu sadique à l'idée de faire écouter du Laurie à des fans de Europe. Puisque si vous avez appelé évidemment pour jouer ce soir, c'est parce que vous aimez le hard rock. Et donc ce petit Laurie me fait rigoler. Mais bravo! Bravo, vous avez bien trouvé. Alors Laurie, c'est à 20 ans. Dalida, il venait d'avoir 18 ans. On a une dernière chanson pour vous à deviner. Là encore, elle donne un âge. Dites-moi, dites-moi, qui chante ça ?
1: Elle arrive à 8 heures. 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
0: Donc c'est un chanteur français qui chantait aussi Je suis malade, par exemple.
1: Et la voilà.
2: Valentine.
1: Donner.
2: Serge Lama.
0: Oui, bravo.
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0: La chanteuse à 20 ans. Bravo, Valentine. Bien joué. Et bravo à Christophe qui a très très bien joué aussi.
2: Bravo, Christophe.
0: Ouais. Et à tous les deux, donc, j'envoie cet album de Europe et j'espère que vous pourrez les voir bientôt en concert, soit en festival, soit vous allez à Paris à l'Olympia là le 6 octobre ou pas ?
3: Ah non, ce sera pas possible pour
0: c'est
3: moi.
0: C'est pas prévu pour Christophe et Valentine ?
2: Non, moi non plus malheureusement.
0: Bon, mais non, mais vous avez déjà votre dédicace et tout, ça va. Vous les verrez l'année prochaine dans une petite tournée française.
2: C'est ça.
0: Merci beaucoup d'avoir joué avec nous. En tout cas, ça me fait très plaisir. Et vous revenez quand vous voulez, les amis.
2: Merci beaucoup.
0: Ça marche. Merci beaucoup, Valentine, Christophe. Je vous embrasse et je vous entends chez vous râler. Qu'est-ce qu'elle fait, celle-là, avec son blind test ? Elle a même pas mis Alain Souchon. Voilà. Elle est là, la souche. Mais j'avais envie qu'on l'écoute en entier, pas qu'on joue avec ce petit bijou de chanson. J'ai 10 ans sur votre radio.

0: Tard ta gueule, contraction de tu vas voir ta gueule à la récré, promesse donc d'une récréation avec plein d'événements dans cette chanson d'Alain Souchon, j'ai 10 ans. Alain Souchon qui fait partie d'un grand plateau d'artistes qui va jouer dans la cour du château royal de Blois ce samedi, le 12 septembre. Il y a Alain Souchon avec ses fils Ours et Pierre, il y a Camille Bertollet, il y a Sylvain Dutu, l'ancien chanteur de Boulevard des Airs. Voilà, merci Iris qui me parle dans l'oreille et qui est un petit peu un bout de mon cerveau, le meilleur bout, enfin le plus jeune en tout cas. Christophe Mali de Trio ou encore le groupe Madame Monsieur. Voilà, tout ce beau monde donc dans la cour du château royal de Blois ce samedi.
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0: Alors c'est l'heure de l'anniversaire du jour et c'est l'anniversaire de Pink. Elle a 47 ans aujourd'hui. Happy birthday Pink, évidemment. Et alors, elle est quand même incroyable cette fille. Elle a vendu, j'ai compté, j'ai vérifié, j'ai croisé 60 millions d'albums. Et pourtant, elle a jamais abandonné son esprit un peu rebelle, son truc de dire, non mais vous me trouvez trop grosse pour me mettre en mini-jupe, mais c'est pas grave, je m'y mets quand même. Vous n'aimez pas mes gros muscles, mes gros bras musclés, parce qu'elle est circassienne, Pink, elle fait du cirque, donc évidemment qu'elle a une sacrée carrure. Elle dit, j'en ai rien à faire, je continue à le faire. Je fais du trapèze pendant mes concerts si j'ai envie. Enfin voilà, j'aime beaucoup ce côté très libre de Pink, et voilà, la preuve que en étant soi-même, on peut réussir, c'est que donc plus de 60 millions d'albums vendus, c'est quand même quelque chose. Alors, son dernier album, Trustfall, il date de 2023. On peut donc assez raisonnablement espérer avoir bientôt des nouvelles de Pink. Et puis, je me disais que pour fêter son anniversaire, on pourrait écouter cette jolie chanson pleine de tendresse en duo avec sa fille Willow. Ça s'appelle Cover Me in Sunshine. Bon anniversaire, Madame Pink.

0: elle est trop mignonne, la fille de Pink. Moi, chaque fois, ça me fait des émotions quand j'entends cette chanson. C'était magnifique, mais c'est terminé. Allez. Je redeviens sévère. Pour dire merci à l'équipe de l'émission, merci. Il y avait à la technique Basile Combe, au standard Sadika Raoult, à la réalisation Iris Guitoni, et à mon cerveau gauche, vous l'avez compris. À la délégation musique Thierry Boffa, à la programmation des invités, au web Mélodie Chaïb. Demain, dans Décibel, on accueille Élodie Frégé qui vient nous parler des chansons de Michel Berger, qu'elle va chanter avec un cœur. Et là, c'est l'heure de Y'a pas que Paris dans la vie, sans cœur, mais avec Éric Bastien.
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0: 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Il est 20h.
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4: Bonsoir tout le monde, très bon début de soirée. Merci d'avoir choisi ICI, 20h. On se retrouve désormais chaque soir et puis on prend le temps de se poser, un peu de ralentir le rythme, de s'installer avec plaisir dans un fauteuil de confidences avec un invité chaque jour. Des confidences qui vont nous conduire un peu partout en France, parce que vous l'avez entendu, il n'y a pas que Paris dans la vie. On donnera la parole à Robin Bernot sur un sujet d'actualité. On s'intéressera au monde merveilleux du vivant, à la nature et à l'environnement avec Benoît Prospero. On est ensemble jusqu'à 21h. C'est à travers les lieux qui ont marqué la vie de notre invité que l'on va parcourir la France ce soir. Il est directeur général de France Nature Environnement, activiste pour le climat, la nature, les droits humains, grand journaliste. Il a été reporter sans frontières, il a été directeur ensuite de Reporters sans frontières. Il a été directeur aussi de Greenpeace France, on l'oublie pas, un homme engagé très tôt, privilégiant l'action collective. Une personnalité, un parcours hors normes. Je reçois ce soir dans cette émission Jean-François Julliard jusqu'à 21h. Bonsoir Jean-François Julliard.
5: Bonsoir.
4: Merci d'être avec nous.
5: Merci.
4: Vous avez le temps de vous poser un petit peu comme ça dans votre emploi du temps survitaminé.
5: Votre invitation me l'impose un peu, mais c'est bien. C'est une bonne chose, vous avez raison.
4: J'espère que vous avez passé un bon moment. Quel parcours incroyable. Je ne sais pas si vous regardez de temps en temps un peu dans le rétro, sur tout ce que vous avez fait, tout ce que vous avez accompli, ou est-ce que vous êtes du genre vraiment à aller, je vais de l'avant, je ne regarde pas.
5: Non, j'essaie de me poser des questions parfois sur où je vais, d'où je viens. C'est des choses qui m'intéressent. Et puis moi, ce qui m'a toujours intéressé, c'est d'avoir un peu de cohérence dans tout ça. Donc c'est vrai que oui, j'aime bien. Et puis je continue de croiser des personnes qui ont accompagné mon parcours, qui sont devenues des amis. Donc c'est aussi l'occasion de reparler de tout un tas de choses du passé.
4: C'est un peu ce qu'on va faire ce soir, mais pas seulement. On va ensemble retracer votre vie, votre parcours à travers les lieux, les endroits qui vous ont marqué. Peut-être le premier endroit, ce serait la Manche.
5: Oui, mais c'est là que je suis né, donc effectivement c'est le premier endroit. Moi je suis né à Valognes en 1973, parce que mes parents s'étaient installés, alors ils venaient de Gironde, on va sûrement parler de la Gironde
4: évidemment,
5: après.
4: Parce mais que vous n'êtes pas resté longtemps.
5: Voilà, mais venaient chercher un travail dans la Manche, et je suis né à Valognes, j'y suis resté une année et demie, et après on est parti en Gironde. Mais je suis retourné à Valognes.
4: Alors j'allais vous poser la question justement.
5: Oui, plusieurs fois, parce que mes parents se sont fait vraiment beaucoup d'amis sur place, encore aujourd'hui, et du coup pendant mes années d'enfance en tout cas, j'ai vraiment ce souvenir de la côte de la Manche, de tout un tas de villes bord de mer, et qui était génial, parce que c'était les vacances quand on est gamin qui sont super, avec une mer souvent déchaînée mais qui est très très très belle à regarder. Plus compliqué de se baigner à l'époque quand on venait en plus de Gironde où l'eau était quand même un peu plus chaude. mais franchement, j'ai de très bons souvenirs de vacances dans la Manche.
4: La Manche et la région Normandie, on aura peut-être l'occasion effectivement d'en parler, mais vous avez raison de le dire, Jean-François Julliard, votre enfance elle est loin de la Manche, elle est en Gironde, parce que je crois que la famille était originaire de Gironde, tout simplement.
5: Oui, c'est ça. Moi, j'ai une famille qui est originaire d'un petit village qui s'appelle Rosan, dans l'Entre-deux-Mers, donc pas très loin de Libourne, pas très loin de Saint-Émilion, de Castillon-la-Bataille, ces coins-là. Et ensuite, j'ai passé, moi, toute mon enfance et une bonne partie de mon adolescence dans cette espèce de triangle entre Bordeaux, la grande ville bordelaise, la côte atlantique et le bassin d'Arcachon, voilà, dans un village qui s'appelle Martignas-sur-Jal. Et c'est vrai que j'ai passé de 2 ans jusqu'à 18 ans, j'étais dans ces coins-là.
4: On va s'arrêter à Martigny-sur-Jalles. Alors j'étais regardé, on est dans le canton de Mérignac, c'est pas très grand, il y a 8000 habitants aujourd'hui recensés en 2023. Quelle première image vous vient de cet endroit, un lieu, un paysage, une carte postale que vous m'envoyez de Martigny-sur-Jalles?
5: Moi, c'est les forêts, parce qu'en fait, quand j'ai grandi là-bas, on était loin de 8000 habitants. Je pense que quand on s'est installé, il y en avait moins de 3000, donc c'était beaucoup plus petit. C'est une ville qui a beaucoup poussé ces dernières années. Et je me souviens très bien que c'était une ville au milieu de la forêt, réellement. C'est-à-dire qu'il y avait la grande route, et encore, elle n'était pas très grande, qui arrivait de Bordeaux. Mais ensuite, dès qu'on voulait partir dans une direction, on se retrouvait très vite arrêté par une forêt qui était là, enfin, derrière chez moi.
4: Voilà. On l'entend.
5: Derrière chez moi, il y avait une forêt dans laquelle j'ai passé beaucoup de temps, gamin, avec mon vélo, aller chercher des têtards dans la rivière du coin, ou me balader dans la forêt, parce que c'était le terrain de jeu privilégié. C'était vraiment ça. C'était vraiment à 100, 200 mètres derrière chez moi.
4: Ça veut aussi dire que la nature, l'environnement, vous y êtes sensibilisé très jeune.
5: Oui, j'ai grandi là, de toute façon. Donc c'est vrai que quand on n'était pas dans la forêt, on était au bord de la mer, parce que les plages de l'océan Atlantique étaient à, je sais pas, 15-20 kilomètres, quelque chose comme ça. Et donc on y allait souvent avec mes parents. Donc c'est vrai que j'ai grandi dans un environnement très nature et très grands espaces, parce qu'il y a la forêt, la côte Atlantique, je sais pas si vous la connaissez, mais c'est vraiment des grandes plages. Enfin c'est un horizon infini, parce que en face il y a rien. Enfin pour des milliers de kilomètres il y a rien. Donc oui, c'est vrai que j'ai grandi dans ces paysages-là. Ouais.
4: Vous retournez là-bas justement à Martigny-sur-Jalles ou en tous les en Gironde, et je crois que malheureusement aussi l'actualité de cet été vous a obligé à retourner là-bas.
5: Oui, j'y suis retourné cet été et c'était dramatique. Alors plus à Martignas parce que j'ai plus de famille là-bas, mais ma mère vit encore sur le bassin d'Arcachon en Dernos-les-Bains, qui est une ville qui a été évacuée.
4: Touchée par les incendies.
5: Cet été, touchée par les incendies, avec quelques maisons qui ont brûlé à la lisière de la forêt. Et c'est vrai que c'était très triste de voir tout ça. C'est-à-dire que quand on arrive de Bordeaux, on roule pendant des kilomètres, vraiment des kilomètres, avec ces deux forêts qui aujourd'hui sont noircies, avec les pins qui sont toujours sur place, parce que les pins ne tombent pas quand ils sont brûlés. Donc ça fait des forêts d'arbres morts, noirs, avec un sol complètement cramé. Et ça, pendant des kilomètres, c'est extrêmement angoissant. Voilà, surtout quand on sait à quoi ça ressemble autrement. Et pareil, j'étais à la plage du Grand Croc, qui est juste à côté de celle du Porche, qui a fait beaucoup l'actualité malheureusement cet été. Et là, c'est pareil, quand on va vers les plages, sauf le dernier kilomètre qui est un peu préservé, mais sinon c'est des kilomètres et des kilomètres de forêts brûlées. Donc voilà, c'est vrai que ça fait mal au cœur. En plus, c'est des sujets sur lesquels moi je travaille, donc je me sens concerné à
4: double titre. J'imagine aussi toute l'émotion, parce que vous venez de lire, c'est une partie de votre enfance. Vous venez d'évoquer aussi le fait que votre maman vit sur le bassin d'Arcachon. J'espère qu'elle n'a pas trop perdu, du coup. Mais pour le gamin que vous avez été, il y a aussi cette double peine, hein, vous le dites, finalement.
5: Oui, bien sûr, parce que c'est vrai que quand on a connu ces lieux si vivants, enfin, je parlais du Porche, moi, le Porche, c'était la plage la plus proche de Martigny-sur-Jalles, justement, donc c'est vraiment la plage où j'ai dû passer le plus de temps étant enfant, adolescent. Et puis moi, quand j'avais 15-16 ans, j'ai commencé à faire de la plongée sous-marine dans cette région-là, donc vraiment, les plages, j'y passais beaucoup de temps. La mer, j'y passais beaucoup de temps. Et du coup, c'est des endroits que je connais, c'est des endroits dont, à un moment donné, je me souviens au Porche, j'allais à ce qu'on appelle le Porche sauvage, qui est une plage non surveillée, mais on savait par où passer pour aller, parce que quand on vit sur place, on trouve forcément des plages, notamment en été, où il y a un peu moins de monde, et on apprécie ça. Et tous ces endroits-là aujourd'hui sont dévastés et le sont pour des années. C'est ça, en plus, c'est un incendie, ça dure
4: combien
5: un temps.
4: Combien d'années, vous diriez? C'est pas facile comme question.
5: Non, c'est pas facile parce qu'on dit souvent qu'il faut de toute façon, après un incendie, attendre 2-3 ans pour voir comment la forêt repart ou pas. Ça dépend des essences. Alors là, c'est que des pins quasiment, mais ça dépend du sol, de la composition du sol. Donc il y a des forêts qui repartent plus vite que d'autres. Donc on dit souvent, il faut attendre 2-3 ans déjà avant de se faire une idée de à quoi ça va pouvoir ressembler et tout ça. Mais là, je pense que l'ampleur des incendies cet été a été telle que pendant 5 à 10 ans, on va encore en voir les stigmates, c'est sûr.
4: Jean-François Julliard est votre invité ce soir jusqu'à 21h. Jean-François, il est temps d'ouvrir la Revue des Merveilles avec quelqu'un que vous connaissez bien, c'est Benoît Prospero. Une nouvelle fois, Benoît, vous passez en vue les merveilles de notre planète et vous allez y être sensible, Jean-François Julliard. On part au jardin.
6: Est-ce que vous savez comment a poussé le fruit que vous mangez? Sur quel arbre il a grandi? Et comment on fait pour prendre soin de cet arbre? Eh bien, avec Ici Alsace, nous voici à Gouetzenheim. Ici, le maire s'appelle Jackie Wagner. Et Jackie Wagner, il s'est dit, tiens, il manque des arbres dans ce village. Et...
7: Le problème quand il manque des arbres, ben, c'est tout simplement avec les canicules qu'on rencontre aujourd'hui. On n'a pas d'ombre, on n'a pas d'îlot de fraîcheur. On voulait absolument garder autour du village une ceinture verte.
6: Et il a donc créé en 2021 l'association sont des arboriculteurs. Et l'idée est toute simple, planter des arbres. Pourquoi ? Pour créer des îlots de fraîcheur, donc, pour que les habitants puissent venir se servir, bien sûr, mais aussi pour transmettre et conscientiser. D'abord les enfants.
7: Initier les enfants dans ce cadre-là, pour leur apprendre déjà à l'utilité des arbres, et aussi à leur démontrer que derrière, quand on s'en occupe, on a un résultat, on a un fruit, on a quelque chose qu'on peut manger.
6: Eh bien oui, quand on prend soin d'un arbre, en échange, il nous nourrit. Et alors là, on parle des enfants, mais en fait, tout le monde a appris et continue d'apprendre.
7: On était quasiment tous des novices en la matière, et donc on a appris comment il faut planter, comment il faut les entretenir, comment il faut tailler, quand il faut les tailler, pour quelles raisons il faut les tailler, voilà. Donc c'est vrai que c'est aussi un apprentissage qui a été bénéfique pour une partie de la population qui fait partie de l'association.
6: Ah, c'est magnifique. Et écoutez ça, qu'est-ce qui se passe à Quatzenheim quand un enfant naît ?
7: D'abord, il a sa cigogne qui sort annoncer à toute la population qu'un enfant est né, et puis on écrit immédiatement à la famille pour lui proposer de planter un arbre. Alors l'arbre peut être planté chez les parents à la maison s'ils ont de la place, ou alors dans un jardin qu'on appelle nous jardin des naissances, qui appartient à la commune et qui voit, aujourd'hui on est à 25 ou 26 arbres.
6: C'est beau, hein. Et au-delà des arbres, et pour conclure, monsieur le maire a peut-être un petit message à faire passer.
7: Il faut absolument qu'on se réconcilie avec la nature, tout simplement parce que on en aura besoin quand on voit ce qui se passe. Et puis après, j'ai grandi là-dedans quand j'étais petit. Il y avait beaucoup plus d'arbres et on avait la chance de pouvoir de temps en temps aller grappiller des mirabelles, des cerises sur un arbre où c'était interdit. Mais il y en avait beaucoup plus et on trouvait ça facilement. Aujourd'hui, c'est plus le cas. On a l'envie de remettre la nature au goût du jour, si on peut le dire, si on peut l'appeler comme ça.
6: Merci, ici Alsace et monsieur le maire Jackie Wagner, et bravo à l'association des arboriculteurs de Quatzenheim. Allez voir sur le site quatzenheim.fr tout ce qu'ils font pour la nature, c'est une merveille.
4: Merci beaucoup Benoît Prospero, forcément vous avez peut-être envie de réagir. Jean-François Julien, vous étiez très attentif au reportage de Benoît Prospero.
5: Oui, je trouve que toutes ces initiatives sont toujours très très réjouissantes et enthousiasmantes. Enfin, un jardin à naissance, c'est une super idée et je trouve que ça devrait être un truc qui existe presque dans toutes les villes de France, quoi. Enfin, voilà, ça paraît tout simple. Je suis sûr que tout le monde serait absolument partant. Donc voilà, ça fait partie de ces initiatives qu'il faudrait multiplier.
4: Jean-François Julliard est directeur général de France Nature Environnement. Il est votre invité ce soir jusqu'à 21h. Un parcours inspirant, les clés de sa réussite, les bonnes initiatives aussi un peu partout en France. C'est juste jusqu'à 21h sur votre radio, ici.
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4: Sur la route de notre invité, chaque soir, et sur la route de Gérald de Palmas, sur ici.

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2: Avec mon invité, formé au journalisme à l'Institut français de presse, il a choisi de s'engager rapidement au sein d'organisations non gouvernementales, directeur de Reporters sans frontières, durant près de 15 ans. Il en était aussi reporter, il est aujourd'hui directeur général de France Nature Environnement. C'est Jean-François Julliard qui est notre invité jusqu'à 21h. On parlait de votre enfance tout à l'heure, on s'est baladé un petit peu au cœur de cette forêt que l'on a écoutée. Il y avait une maison, je ne vous ai pas demandé, vous viviez dans une maison, une grande maison, quel était l'environnement vraiment de cette enfance-là?
3: Ouais, c'était une maison d'un petit village, donc une maison avec un jardin qui n'était pas immense, mais qui était suffisant pour qu'on puisse taper dans le ballon avec les copains, et c'était à peu près l'essentiel de ce qu'on faisait dans ce jardin, voilà. Donc oui, j'ai eu la chance d'avoir une vie, encore une fois, pas vraiment la campagne, parce qu'on n'était pas loin de la grande ville de Bordeaux, mais dans un environnement qui ressemblait vraiment à la campagne.
2: Votre naissance en Normandie, on l'a évoqué, vous grandissez près de Bordeaux, mais alors l'ailleurs arrive très vite dans votre vie, et le voyage et tout ça, vous le devez au camping-car.
3: Oui, c'est vrai que mes parents étaient absolument fans de vacances en camping-car, donc tous les étés, on partait dans les camping-cars que souvent...

0: comme ça, sorti d'une autoroute, et puis on est posé dans les gorges de l'Ardèche ou les gorges du Verdon. Non, ça se mérite un peu, il faut aller les chercher,
1: la nature,
0: il faut prendre le temps. Ça se mérite, exactement. Ça garde un côté sauvage, ça garde un côté authentique. Ça n'a pas été dénaturé. Il n'y a pas de ouais. grandes constructions qui sont venues saccager les forêts, les lacs et les rivières. Donc, non, c'est très, très beau.
1: Dans les Pyrénées, je sais, il y aura l'Ardèche, vous venez de l'évoquer, l'Espagne, l'Italie, la Yougoslavie en son temps.
0: Oui, parce que exactement, parce qu'on parle d'avant les années 90, dans les années 80, ouais. et mon père adorait conduire, donc on partait de nuit. C'était une époque où, alors je ne sais pas si c'était autorisé ou pas, mais je me souviens qu'avec mon frère, j'ai un frère, on dormait la nuit entière à l'arrière du camping-car. Je ne suis pas sûr qu'on avait vraiment le droit de faire ça, en tout cas aujourd'hui on n'aurait plus le droit, par terre comme ça, hein, sur un matelas. Mais ce bonheur, quand on est gamin, de dormir dans un véhicule conduit par ses parents et de se réveiller dans un autre pays, ou de se réveiller à la frontière, parce qu'il y avait encore des frontières et qu'il fallait se réveiller ouais. Pour passer la frontière et montrer sa tête aux douaniers. Ah, c'était un truc incroyable, quoi.
1: Vous avez évoqué tout à l'heure Rozan, ça s'écrit R-O-Z-A-N.
0: Non, hein. R-A-U.
1: R-A-U-Z-A-N. Ouais. Fais bien de dire, parce que je sais qu'il y a les auditeurs qui nous écoutent, qui disent, mais je ne connais pas, je vais aller regarder sur la carte. Petit village, donc, en Gironde, je reviens, je fais des allers-retours en Gironde, lié à votre grand-mère, je crois, essentiellement.
0: Oui, c'est mes grands-parents, les deux, côté paternel et maternel, vivaient là-bas, mais c'était ma grand-mère paternelle chez qui on allait passer toutes nos vacances d'été, ou presque, parce que mes parents travaillaient et qu'ils n'avaient pas la possibilité de passer 2 mois de vacances avec nous, donc ils nous envoyaient chez la grand-mère. Et alors elle avait une grande maison, tout à fait foutraque, parce qu'il y avait plusieurs pièces et accumulations. C'est génial, surtout que notre grand-mère nous laissait vadrouiller là-dedans et aller fouiller un peu pour aller à la recherche de merveilles qu'on ne trouvait pas souvent, parce qu'en vrai il y avait pas de merveille absolue, mais le simple fait de découvrir des piles de journaux ou des cartons qu'on n'avait pas encore ouverts, c'était déjà quelque chose d'incroyable.
1: Bon, puis il y a le château fort.
0: Et il y a un château fort qui est très beau, franchement, qui est très beau. C'est un château du 12e qui est un vestige de la guerre de 100 ans. Il n'y en a pas tant que ça qui sont encore dans cet état-là. Il peut se visiter, hein. Il a un donjon d'une trentaine de mètres, je dirais, quelque chose comme ça. Et à l'époque, c'est pareil, c'était aussi un autre temps. Donc avec mon frère, mon cousin, qui venait souvent avec nous en vacances dans ces coins-là, on passait beaucoup de temps à jouer dans les douves du château fort, et personne ne venait nous dire vous n'avez pas le droit ou je ne sais quoi. C'est-à-dire qu'on passait, on se prenait forcément pour des chevaliers. Exactement. Et c'était super.
1: Édifié par Jean Santerre, j'ai regardé, il est très beau ce château, et vous l'avez dit, construit sur un rocher, rappelons qu'il est classé monument historique. Vous y êtes retourné ?
0: Pas récemment. Ça fait quelques années. Enfin, j'y suis retourné depuis que je suis enfant. Oui, bien sûr. Mais ça fait quelques années que je n'y suis pas allé. Mais je sais qu'aujourd'hui, il est plus accessible comme ça. C'est-à-dire, il faut prendre un billet, acheter un ticket. Ouais. Il y a des horaires d'entrée. C'est différent. Je pense que les enfants d'aujourd'hui ne peuvent plus jouer au pied du château comme on le faisait.
1: Jean-François Julien, j'avance dans le temps. Collège et lycée, c'est à Mérignac.
0: Oui,
1: le village là. Hein.
0: Oui, c'est ça. On se rapproche de la ville parce que Mérignac, c'est déjà une grosse ville. Hein. Je ne sais pas combien il y a d'habitants aujourd'hui, mais je pense qu'il doit y avoir 60-65 000 habitants. Donc c'est une grosse ville de périurbain. C'est vraiment ce qu'on appelle le périurbain. C'est une ville agréable. C'est une ville qui vit parce qu'elle est à proximité de Bordeaux. Et c'est vrai que là, je commence en grandissant à découvrir ce que c'est qu'une grande ville, et l'attrait de la grande ville aussi, le cinéma, plus de monde, plus de possibilités. Voilà.
1: Alors, c'est la grande ville, vous l'avez dit, donc ça change un petit peu de ce village, et vous cherchez peut-être des lieux aussi pour vous oxygéner, pour vous ressourcer, vous l'avez évoqué tout à l'heure, à 15-16 ans, vous découvrez ça. Je fais un lien direct avec le cinéma, parce qu'on va découvrir dans un instant que le cinéma a failli y aller. C'est vrai que c'est le grand bleu pour vous à 15-16 ans là-bas. Hein.
0: Oui, c'est vrai, je découvre, je ne sais même plus comment ça s'est fait, je crois que c'est ma mère qui nous a proposé avec mon frère de faire un baptême de plongée sous-marine à la piscine de Mérignac, et pour mon frère et moi, parce qu'on on a continué à en faire et on continue d'en faire encore aujourd'hui tous les deux, ça a été une vraie révélation, cette activité, donc la plongée sous-marine.
1: Qu'est-ce que vous découvrez ? Qu'est-ce que vous voyez ?
0: En fait, on découvre, je crois qu'au début, parce qu'en plus, au début, les premières plongées, c'est en piscine, donc c'est pas, il y a pas grand-chose à voir. Il y a pas grand-chose à voir, mais moi, je découvre surtout une sensation, c'est-à-dire cette sensation d'être sous l'eau dans un équilibre qu'on découvre, c'est vraiment quelque chose, si les gens qui écoutent n'ont jamais essayé, et faites-le, ne serait-ce qu'un baptême en piscine, c'est vraiment quelque chose d'assez exaltant, parce que on a des sensations corporelles qui sont très différentes. C'est pas volé non plus, j'ai jamais fait de chute libre, il y a des gens qui disent que ça ressemble un peu à chute libre, je pense que c'est encore différent, mais voilà, c'est un équilibre très différent, c'est un ressenti très différent, il y a une vraie sensation de liberté immédiate, en tout cas moi j'ai trouvé ça.
1: Fac de sciences à Talence. Et puis, vous quittez la région bordelaise.
2: Silence sur le plateau. Moteur. Action.
1: Vous vouliez tourner ?
0: Je ne sais pas trop ce que je voulais faire.
1: Vous vouliez faire du cinéma, en tout cas.

0: Vous y avez
1: ouais, j'y ai pensé parce que j'ai rencontré un type extraordinaire qui s'appelait Patrick, qui est malheureusement décédé depuis, mais qui tenait un sorte de club d'animation socio-culturelle à Mérignac et qui aidait des adolescents comme moi à découvrir le monde de l'image, la photo, la vidéo et tout. Et à ce moment-là, j'ai découvert ce qui était au début un hobby et que je trouvais très agréable, mais j'ai surtout découvert le pouvoir de raconter une histoire en image, tout l'impact que ça pouvait avoir, ouais. Tout l'intérêt que ça pouvait avoir et tout le côté satisfaisant que je trouvais à faire ça.
0: Vous allez devenir reporter sans frontières, puis directeur de Reporters sans frontières. Il va y avoir Greenpeace, vous êtes aujourd'hui directeur général de France Nature Environnement. Ce sera l'arrivée à Paris, on va en parler dans un instant puisque le cinéma c'est à Paris, puis à Paris vous allez découvrir d'autres choses. Rentrée scolaire il y a quelques jours, Jean-François, vous avez des enfants?
1: Oui, j'ai 3 enfants.
0: Vous avez vécu la rentrée scolaire donc?
1: Oui, tout à fait. Ils sont grands maintenant, il y a encore un petit dernier entre guillemets en 4e. Mais les autres sont
0: alors,
1: grands. Donc.
0: La rentrée scolaire, peut-être pour les plus jeunes qu'en quatrième, ça rime aussi avec le retour des poufs sur la tête de nos enfants. Une chose en plus à gérer pour les parents que nous sommes en cette période, comment faire? 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
0: Bon, on l'espère. Merci beaucoup et pas que dans le Cotentin. Merci Catherine Quicandon. Jean-François Julliard est directeur général de France Nature Environnement aujourd'hui. Quelles sont ses missions, son quotidien? On en parlera. Son rapport avec la France aujourd'hui, le fait qu'il est assez indépendant finalement dans ses déplacements. Il est votre invité jusqu'à 21h. Il arrive à Paris. C'est la ville qu'on n'a pas le droit de prononcer, parce que je vous rappelle qu'il n'y a pas que Paris dans la vie. Et pourtant, c'est un déclic pour lui à suivre sur Ici.
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0: Ce joli souvenir tube de l'été. En plus, l'été n'est pas fini. Tamé Impala et Jenny avec Dracula sur Ici.

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1: Vos infos pratiques en une minute, le Cyclo Club Hernéen organise des portes ouvertes tous les mercredis de ce mois de septembre de 14h à 16h30. Rendez-vous sur le parking de la salle du COSEC, la salle multisport cyclisme sur route, sur piste, VTT, cyclocross. Vous pouvez tester gratuitement toutes ces disciplines. Si besoin, le club peut vous louer des vélos. Si vous habitez dans la commune de Saint-Georges-Buttavant, près de Mayenne, la mairie est exceptionnellement fermée aux dates suivantes. Demain après-midi, samedi, et aussi la semaine prochaine, le mercredi 16 toute la journée et le samedi 19 septembre. Un bon plan pour cette semaine dans les Coëvrons à Évron, c'est la semaine de la forme à la piscine. Le jardin aquatique, aquagym, aquatraining, aquaboost, aquabike, aquajump ou aquapropulse, toutes les activités sont proposées au tarif de 5 euros. Attention, la réservation est obligatoire pour certaines d'entre elles.
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4: Quel parcours extraordinaire avec notre invité Jean-François Julliard, qui a étudié à l'IFP, l'Institut français de presse, à l'ESRA, l'école supérieure d'audiovisuel, dont il ressort avec un master, Reporter sans frontières. Il en deviendra le directeur, puis directeur de Greenpeace France. Il est actuellement directeur général de France Nature. Il est votre invité ce soir et se raconte autour des lieux qui ont marqué sa vie. À un moment donné, vous êtes arrivé à Paris. Il faut bien quitter la Gironde, il faut bien quitter l'enfance et l'adolescence.
5: Ouais. Bah, je sais pas s'il faut, mais en tout cas, c'est vrai que ça s'est passé comme ça. Moi, j'en avais envie. Hein. C'est vrai que je bassinais un peu mes parents depuis déjà quelques temps pour venir à Paris.
4: Vous dites que c'est un coup de foudre et une tempête à la fois.
5: Oui, parce que c'est vrai que j'arrive dans cette dans la grande ville, pour le coup vraiment la grande ville, enfin même comparé à Bordeaux, Paris est une immense ville. Et puis donc je suis assez rapidement séduit par l'immensité de la ville. Je passe beaucoup de temps à marcher, à prendre le métro et à essayer d'en découvrir ces quartiers. Et puis j'arrive pour faire des études de cinéma, donc en plus je rencontre tout un tas de gens extrêmement créatifs, très exaltés, qui ont mille idées à la minute, qui sont tous des révolutionnaires dans l'âme et qui veulent changer le monde en permanence. Donc je découvre beaucoup de choses, voilà, beaucoup d'idées nouvelles, beaucoup de façons de penser nouvelles que je n'avais pas côtoyées jusque-là, et c'est vrai que c'est beaucoup. Voilà,
4: c'est une ouverture spatio-temporelle. Quoi.
5: C'est une ouverture spatio-temporelle, c'est une curiosité nouvelle. Je découvre des champs artistiques que je ne connaissais pas, je découvre des personnalités dont je n'avais jamais entendu parler, je découvre des façons de penser, des façons de s'habiller, des façons de vivre que je ne connaissais pas. Donc oui, c'est beaucoup de choses.
4: Les grands musées, les quartiers historiques, le quartier latin. Vous alliez même lire des BD au Forum des Halles à la Fnac.
5: Oui, parce que ça coûte cher une BD. J'ai toujours été passionné de BD et à l'époque, je crois que c'est toujours le cas d'ailleurs, la Fnac avait cette politique de laisser un peu les gens prendre des BD et s'asseoir dans un coin et les lire tranquillement. Ouais. Donc voilà, ça m'est arrivé.
4: Je fais un lien, les BD, les enfants, je crois qu'à cette période-là, vous faisiez encore quelques allers-retours pour être moniteur de colo dans les centres de loisirs en Gironde.
5: C'était mon boulot d'été, c'est vrai que c'était...
4: Vous avez adoré. Hein.
5: J'ai adoré ça parce que j'ai découvert que s'occuper d'enfants qui n'étaient pas les siens, c'est très chouette aussi, et je m'occupais d'enfants qui avaient entre 6 et 12 ans, je pense, quelque chose comme ça, et je trouvais ça très sympa de leur faire faire tout un tas d'activités estivales. C'est-à-dire, c'est le plaisir de jouer avec les enfants sans avoir la responsabilité.
4: Vous baladiez, j'imagine aussi.
5: On se baladait, on allait dans le Grand Sud-Ouest, parce que je me souviens d'avoir fait des stages où on partait pour le coup une semaine avec les enfants, donc à passer les nuits sous les tentes et tout ça, organiser leur repas, et puis à la journée on faisait du kayak, on faisait de la spéléo, on faisait de l'escalade.
4: Où ça, spéléo ?
5: En Dordogne, je me souviens. Ouais. Je pourrais pas vous dire exactement les noms précis, mais je me souviens d'un stage comme ça en Dordogne, et le kayak aussi, ça devait être dans ces coins-là.
4: La librairie du Sénat, autre lieu.
5: Alors ça, c'est le lieu de...
4: Je vous faire des allers-retours, là.
5: Ouais, c'est un lieu très différent, mais la librairie du Sénat, c'est parce que ça a été mon premier vrai boulot, on va dire, à la chaîne parlementaire, à l'époque. Ouais. Donc je sors de ces études de journalisme, et je me retrouve propulsé là. Et là aussi, c'est très chouette, parce qu'en fait, c'est la chaîne parlementaire avant qu'elle existe. C'est-à-dire que je faisais partie, enfin, j'étais intégré dans une équipe de journalistes et de programmateurs qui étaient chargés de lancer la chaîne parlementaire. Elle n'émettait pas encore. Ouais. Donc, c'est pour ça qu'on était dans la librairie du Sénat, dans une toute petite équipe, à essayer de penser un peu le concept d'une chaîne parlementaire à la française.
6: C'est un vrai lieu de construction. Quoi.
5: Ouais, ça existait déjà, je me souviens, en Angleterre, en Allemagne, aux États-Unis. Donc on allait voir un peu ces chaînes-là pour s'en inspirer et essayer d'imaginer une chaîne parlementaire à la française qui n'avait jamais eu lieu.
6: À l'époque, vous êtes ce qu'on appelle objecteur de conscience. C'est aussi ça qui vous permet d'intégrer Reporters sans frontières.
5: Oui, parce que je fais partie de cette génération qui devait faire son service militaire. Et c'est vrai que j'avais un vrai problème un double problème en fait. Je me sentais pas du tout à l'aise avec l'idée de porter l'arme. J'y voyais pas
6: l'autorité.
5: Beaucoup de sens. Pas forcément l'autorité, mais le côté uniforme. Enfin, en plus, on savait que ça allait s'arrêter. C'était vraiment les dernières années. Et puis, j'avais l'impression d'une perte de temps. Enfin, je me suis dit, mais je vais m'ennuyer pendant une année dans un bureau à pas faire grand-chose d'intéressant. Et en parlant avec un copain, c'est lui qui m'a dit, mais mets-toi objecteur de conscience. C'était très facile. Il suffisait d'écrire au ministère de la Défense et on se retrouvait objecteur de conscience. Et c'est comme ça que j'ai pu intégrer au Reporters sans frontières. Et du coup, voilà, une opportunité extraordinaire parce que je passais d'un potentiel service militaire un peu ennuyeux parce que ça allait se terminer à quelque chose qui me permet de découvrir le monde. Quoi.
6: Je vais survoler rapidement, mais je vais l'évoquer parce que là, on est beaucoup trop loin de Paris. Mais évidemment, vous découvrez le monde. Il y a le Togo, il y a l'Afrique subsaharienne. Vous allez défendre des journalistes qui sont emprisonnés, souvent voilà, de façon totalement injuste. Vous enquêtez, je crois, notamment sur la mort d'un journaliste un peu connu au Burkina Faso.
5: Oui, j'ai passé beaucoup de temps au Burkina Faso, en Côte d'Ivoire, enfin en Afrique de l'Ouest, sur des situations de journalistes assassinés ou mis en prison parce qu'ils contestaient l'autorité. C'était vraiment ça, pour le dire rapidement. Et c'était génial de pouvoir faire ça. J'avais 25-26 ans à l'époque. Donc c'était quelque chose de très convaincant pour l'engagement militant qui était en train de naître chez moi. Quoi.
6: Alors après, vous allez aussi au Rwanda également, mais vous découvrez plein de choses, découvrez le monde, mais aussi le monde avec ses vicissitudes et des choses qui ne sont pas forcément très jolies. Du coup, quand on revient en France, peut-être entre deux reportages, ça fait du bien.
5: Oui, ça fait du bien. Et j'ai beaucoup voyagé, mais je n'ai jamais vécu à l'étranger. C'est-à-dire que je passais beaucoup de temps. Je me souviens que les premières années au Reporters sans frontières, en cumulé, je pense que je passais facilement 3-4 mois à l'étranger. Mais à chaque fois, je revenais et j'étais toujours content de revenir, toujours content de revenir à Paris, toujours content de revenir dans le Sud-Ouest quand je retournais voir ma famille qui était là-bas. Donc j'ai toujours continué à voyager aussi en France. Et du fait de voyager beaucoup à l'étranger, finalement, pour mon travail, a fait que j'ai passé beaucoup de temps à passer des vacances en France.
6: Où ça ? Il y a des vacances marquantes comme ça en France ?
5: Ouais, les Pyrénées, je crois que vous l'avez évoqué tout à l'heure. C'est vrai que les Pyrénées, ça a été un gros coup de foudre aussi, parce qu'enfant, je passais beaucoup de temps dans les Pyrénées pour aller skier, parce que c'était les stations de ski à Gourette, notamment, ou Artoust, dans les Pyrénées Atlantiques, qui étaient les stations un peu les plus proches de Bordeaux. Mais là, j'ai découvert les Pyrénées l'été, le pic du Midi d'Ossau. Voilà, si vous avez jamais fait de la rando dans ces coins-là, il y a un tour des lacs, c'est quelques heures, mais on passe d'un lac à un autre, ils sont tous plus sublimes les uns que les autres, c'est absolument magnifique.
6: Voilà. Vous êtes reporter sans frontières entre 98 et 2004, vous en prenez la direction de 2008 à 2011, et puis en 2012, vous devenez directeur de Greenpeace France. Vous vous souvenez de l'endroit où vous avez pris cette décision, dit « Allez, je vais m'engager dans Greenpeace ».
5: Ah,
6: c'était
5: question.
6: Où ?
5: Non, je me souviendrai pas précisément.
6: Non, mais vous savez, c'est moments importants.
5: Ouais, bien
6: vie.
5: Sûr. Bien
6: on se souvient toujours un petit peu où est-ce qu'on était, quoi.
5: Ouais, je me souviens, j'étais dans les locaux de Reporters sans frontières. Je peux le dire maintenant, il y a de l'eau qui a coulé sous les ponts, mais un peu caché quand j'ai appris que j'étais que j'étais pris à Greenpeace. Je me souviens plus de l'endroit où j'étais quand j'ai pris la décision de candidater. En fait, ça a été un processus un peu long. Au début, je me suis questionné parce que c'est toujours des choix impactants. Enfin, là pour le coup, je quittais complètement le monde des médias et de l'information pour partir dans une ONG qui travaille sur la protection de l'environnement, mais c'est un choix que j'ai jamais regretté. J'ai toujours, je me suis senti très à l'aise en arrivant à Greenpeace, et d'ailleurs j'y suis resté 14 ans. Donc.
6: Et du coup, vous déplacez énormément partout en France, j'imagine. À ce moment-là.
5: Oui, beaucoup sur des terrains de lutte écologiste. Donc ça peut être Notre-Dame-des-Landes à l'époque encore à côté de Nantes, mais ça peut être aussi d'autres terrains comme ça. Greenpeace a des groupes locaux de militants un peu partout en France, donc c'est vrai que j'ai gravité pas mal dans différentes région.
6: Ça marche ici, qu'en pensez-vous ? Ce sont aussi les belles initiatives, Jean-François Julliard. Même si elles coûtent un peu moins cher cette année, d'après le panier ici, l'achat des fournitures scolaires, on parlait de la rentrée tout à l'heure, reste un passage obligé pour tous les parents, enfin presque tous, puisqu'une commune a décidé cette année encore d'offrir des fournitures aux élèves. Robin Bernot avec Julien Prouvailleur.
7: Les fournitures scolaires. Évidemment, lorsque l'on est enfant, on veut ce qui est à la mode, et ce qui est à la mode, ça coûte cher.
8: En fait, avant, vraiment, ma mère, elle n'avait pas les moyens, et forcément, quand elle ne m'achetait pas ce que je voulais, j'en voulais un un peu.
7: Sauf que derrière, pour les parents, c'est un véritable budget. Juste à côté de Valenciennes, dans le Nord, je vous présente la commune de Denain. Historiquement ancrée à gauche et dirigée depuis 2008 par des maires issus de l'enseignement, Denain offre pour la 10e année consécutive les fournitures scolaires à tous les enfants de la ville scolarisés du CP au CM2. Notre reporter Julien Prouvoyeur a assisté à cette distribution et en a profité pour discuter avec Anthony Bovin, directeur du pôle éducation et vice-sportif de la commune.
9: Le premier jour de l'année, l'ensemble des enfants arrivent avec le kit, donc ça permet vraiment de travailler dès 8h30, j'ai envie de dire, et puis de démarrer dans de bonnes conditions.
7: Sur place, il y a Sarah, par exemple, elle est venue récupérer un kit pour sa fille qui rentre en CM1. Alors qu'est-ce qu'on a dans ce kit ?
10: Il y a des fournitures, des stylos, des feutres, des crayons de couleur, nécessaires pour eux, quoi. Donc là, ça nous aide vraiment beaucoup pour les enfants, quoi.
7: Ici, dans le Nord, cette distribution gratuite de fournitures, ça marche. Mais alors vous, qu'en pensez-vous ?
8: Je pense que c'est bien, surtout pour ceux qui sont dans le besoin.
7: Abigail a 20 ans, elle est étudiante et cette période d'achat des fournitures, ça lui rappelle forcément quelques souvenirs.
8: Quand j'étais enfant, j'aimais beaucoup les fournitures chères. Et ma mère, elle me disait non, ça coûte trop cher. Oui, voilà.
7: La voix que vous entendez juste derrière Abigail, c'est Perle. Elle a 19 ans et elle aussi est étudiante.
11: Nous, on prenait souvent de la sous-marque, en fait.
7: Sauf que lorsque l'on est ado, on a forcément envie d'avoir ce qui est le plus tendance. Et ça, les marques, elles l'ont bien compris.
11: Vu que les gens, ils voient qu'on a des plus beaux trucs, on est un peu plus, pas valorisé, mais en mode, les gens, ils sont là en mode, oh, t'as des trop beaux stylos parce qu'on t'a emprunté et tout.
7: Alors, avec cette distribution, la ville de Denain permet à tous les élèves d'avoir le même matériel et de démarrer l'année sur les mêmes bases.
11: Ce que la ville a proposé, je trouve que c'est bien puisque ils ont tous les mêmes fournitures.
7: Une distribution de 1800 kits qui a tout de même un coût. L'an dernier, cette opération a représenté une dépense de 18 000 euros inscrite au budget de la ville.
6: Robin Bernot, ici ça marche, qu'en pensez-vous ? On vous donne la parole. Chaque jour, on sillonne la France entière, on l'a dit. Vous avez de liberté aussi, Jean-François Julien, de vous déplacer dans le cadre de votre métier. Et vous adorez vous déplacer en train et travailler en train.
5: Oui, c'est vrai que là, je reviens. J'ai passé beaucoup de temps dans le train ces dernières semaines parce que j'ai été à Grenoble, j'ai été à Auch, et donc c'est des trajets qui prennent quelques heures en train. Et c'est vrai que c'est un lieu dans lequel j'aime bien travailler parce que on est tranquille dans le train. Enfin voilà, moi j'aime bien m'asseoir côté fenêtre, un peu dans un coin, un peu à l'écart, un peu tranquille, et je peux tout à fait passer des heures sur mon ordi dans le train. J'ai l'impression d'avancer. Je sais pas, c'est peut-être trompeur, c'est peut-être la vitesse du train qui me donne l'impression de travailler plus rapidement. On est moins sollicité aussi, il y a quand même moins le téléphone qui va sonner et tout, donc c'est un lieu agréable.
6: Alors, du vélo que vous préférez largement au train, il en sera question avec notre invité qui est avec nous quelques minutes encore. Il est directeur général de France Nature Environnement, Jean-François Julliard, est sur ICI jusqu'à 21h.
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6: 4, 3, 2, 1, 0, je joue de la musique avec Calogero.

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2: Il est un homme sensible, profondément humain, engagé depuis bien longtemps, journaliste puis reporter sans frontières qu'il a dirigé. Il est aujourd'hui directeur général de France Nature Environnement, Jean-François Julliard, qui conduit finalement la voiture de sa vie là, depuis maintenant 20 heures. Ça va, on continue ?
3: Allez, on continue.
2: Pas dur de voir tout défiler comme ça ?
3: Non, ça va, c'est intéressant.
2: Est-ce qu'il y a des clés pour réussir, comme vous l'avez fait ? On vient d'évoquer votre parcours qui, pour beaucoup de journalistes, nous mettent au garde à vous. Quelles sont les clés, quels sont les conseils que vous pourriez donner à des jeunes qui ont 17, 18 ans, qui veulent aller dans une école de journalisme, par exemple ?
3: Déjà de rester motivé, déterminé, de s'accrocher, parce que c'est vrai que c'est pas facile, ouais. Hein, ça n'était pas à mon époque, et je crois que ça l'est encore moins aujourd'hui. J'ai une fille d'ailleurs qui veut faire du journalisme, je l'encourage, je la soutiens, parce que c'est un très très beau métier, mais c'est vrai que les débouchés, comme on dit, sont parfois difficiles. Je pense que ce qui est important aujourd'hui aussi, c'est de rapidement peut-être de se spécialiser, d'avoir une discipline sur laquelle on va travailler plus, quoi. Les médias se sont hyper spécialisés aussi. Aujourd'hui, je vois bien qu'on cherche des spécialistes. Alors, ça peut être des spécialistes du journalisme économique, scientifique, par exemple. Voilà, moi, je travaille sur les questions environnementales. Je rêverais qu'il y ait plus encore de journalistes qui aient envie de travailler sur les questions environnementales. Je pense qu'il y a beaucoup de choses à faire.
2: Jean-François Julliard, directeur général de France Nature Environnement. C'est quoi ce métier ? C'est quoi votre quotidien ?
3: C'est beaucoup de choses. En fait, c'est un quotidien qui est différent chaque jour, et c'est aussi ça que j'aime. C'est à la fois le côté gérer des équipes, parce qu'il y a une cinquantaine de salariés à France Nature Environnement, et puis pas loin de 200 bénévoles au niveau national.
2: C'est important. Il y a des bénévoles.
3: Exactement. Il y a beaucoup de bénévoles. C'est avant tout même un réseau de bénévoles. C'est un réseau d'associations, une fédération d'associations. On regroupe 8000 associations en France, donc c'est beaucoup beaucoup d'assos de
2: porte-parole des Français
3: C'est un peu abusif de le dire, mais en tout cas, on représente effectivement 8000 associations qui vont travailler sur les questions de protection de la nature et de l'environnement.
2: Et tout ça au sein d'organisations ?
3: Oui, au sein d'organisations, oui, de différentes tailles. Et donc, c'est vrai que le métier est très différent chaque jour. Il y a cette partie gestion d'une structure, donc il y a aussi la partie, il faut trouver les financements qui permettent de faire tourner tout ça. Il y a une fonction forcément de représentation, ce que je fais là en vous parlant ou en allant à droite et à gauche. Les projets au quotidien, donc ça m'oblige, mais ce que j'aime aussi à sillonner la France et aller voir des gens sur le terrain qui font des choses concrètes et réelles pour la protection de la nature et la défense de la biodiversité, par exemple. Donc c'est beaucoup de choses.
2: Alors, ça a été créé en 1968, c'est reconnu d'utilité publique, je le rappelle, en 1976, uni pour un monde vivable, et vous l'avez évoqué d'ailleurs, Jean-François, il y a plein de structures en région. Je vous donne quelques régions comme ça, juste un mot peut-être rapide sur ces régions, les souvenirs que vous pouvez en avoir, ou les choses qui se font. La Bretagne ?
3: La Bretagne, c'est une région que je connais pas bien encore, parce que quand on grandit à Bordeaux, la Bretagne, c'est très loin. Mais c'est une région dans laquelle il y a beaucoup, beaucoup de choses à découvrir, ça c'est certain. Et en termes d'engagement militant, c'est une région assez exemplaire. On a France Nature Environnement, par exemple, Bretagne, est très active sur tout un tas de sujets. On va d'ailleurs avoir notre Assemblée Générale l'an prochain là-bas. Il y a beaucoup de choses autour des questions de la protection de la biodiversité, mais aussi de la pollution de l'eau. C'est un endroit où, malheureusement, les eaux sont souvent polluées, parce qu'il y a une agriculture intensive qui est très concentrée en Bretagne. Donc il y a beaucoup de choses à faire.
2: L'Alsace, la Lorraine ?
3: Alors l'Alsace et la Lorraine, on a aussi des activités là-bas, bien sûr. On travaille aussi beaucoup sur la question des espèces protégées. Il y a beaucoup de choses à faire dans ces coins-là. Il y a beaucoup de forêts à protéger. Il y a beaucoup de pratiques agricoles qui nécessitent d'être soutenues aussi. Enfin, c'est des endroits, comme beaucoup, qui sont soumises aux conséquences du réchauffement climatique. Enfin voilà, c'est des régions dans lesquelles les écarts de température sont extrêmement importants. C'est pas nouveau, mais ça s'accentue et ça crée un stress hydrique, ça crée des sécheresses qui sont difficiles à vivre pour les agriculteurs du coin.
2: Bon, la Normandie, c'est vos origines, c'est Valognes.
3: Ah, Normandie, c'est mes origines. C'est effectivement c'est une région que j'adore. C'est aussi une région pour moi qui est marquée du sceau de l'industrie nucléaire en France, qui est très présente, parce que c'est là-bas qu'il y a le PR de Flamanville, c'est là-bas qu'il y a le centre d'enfouissement des déchets de Lague. Donc c'est un endroit qui est plein de contrastes. C'est une région qui est très sauvage et en même temps, moi, ça m'a toujours gêné, effectivement, qu'il y ait ces installations nucléaires. France Nature Environnement est une organisation anti-nucléaire, et moi, je suis quelqu'un qui a beaucoup travaillé sur le sujet et qui pense qu'aujourd'hui, on devrait apprendre à se passer du nucléaire. Et malheureusement, il y a beaucoup d'installations là-bas, avec toutes les conséquences que ça peut avoir aussi sur l'environnement.
2: La région PACA ?
3: La région PACA, c'est une des régions qui souffre aujourd'hui le plus du réchauffement climatique, forcément, avec un climat méditerranéen qui devient celui qu'il est, avec des eaux qui se réchauffent, avec
2: les conséquences caniculaires dont on sort il y a encore
3: exactement, avec les conséquences que ça peut avoir pour la biodiversité sous-marine. Qu'on parlait tout à l'heure de la plongée sous-marine. Moi, j'ai beaucoup plongé en Méditerranée. C'est des régions qui souffrent, qui vont être amenées à souffrir avec des évolutions, y compris dans les modes de vie, qui vont devoir être nécessaires.
2: Les océans, là compris les littoraux, voilà, l'agriculture, l'alimentation, les forêts, l'eau. Il y a la Guyane, tiens, j'y pense.
3: Ouais. Oui, c'est plus loin, mais bon. C'est sûr, c'est plus loin. J'ai jamais eu la chance de pouvoir y aller, mais on a aussi une association membre, Guyane Nature Environnement, qui est là-bas et qui essaie de faire un travail formidable sur la protection de la forêt tropicale et la protection de la biodiversité qui est si importante en Guyane, avec aussi la question de la pratique de l'orpaillage de ces mines d'or légales et illégales qui souvent dévaste la forêt et pollue les rivières et les eaux qui sont des lieux pour beaucoup de communautés locales qui sont des lieux essentiels.
2: D'une manière générale, tout ce que vous faites, on aurait pu parler des risques, impacts industriels, c'est tout autour de la santé, ce que vous faites, de notre santé.
3: De toute façon, l'environnement est très lié à la santé et va l'être de plus en plus. On a découvert, par exemple, cet été avec les canicules, tout l'impact que ça pouvait avoir sur la santé humaine, mais aussi sur la santé animale. On a beaucoup parlé des poules qui mouraient de chaleur dans les élevages. On pourrait dire la même chose, c'est plus difficile à mesurer parce qu'on les voit moins, mais on pourrait dire la même chose de la faune sauvage. On sait qu'il y a eu un impact énorme de ces chaleurs sur la faune sauvage. Donc les questions d'environnement et notamment du réchauffement des températures et les questions de santé sont intimement liées. Dès qu'il fait plus chaud, on souffre plus. Il y a une pollution de l'air qui s'accentue, il y a une difficulté à vivre tout simplement qui est là.
2: Au niveau autour de ces enjeux écologiques, Jean-François Julien, je rappelle, directeur général de France Nature Environnement, comment on fait pour vous rejoindre? Vous avez parlé des 200 bénévoles. Moi, je sais pas, j'habite en Bretagne, en Normandie, je veux vous aider, je veux faire quelque chose. Comment on fait?
3: Eh bien, allez sur le site de France Nature Environnement, il y a toutes les organisations membres qui sont là, toutes les fédérations régionales, et quel que soit l'endroit où vous habitez, il y a une association membre de France Nature Environnement à côté de chez vous. Donc, vous pouvez vous engager. C'est France Nature Environnement Bretagne ou d'autres régions ou des assos locales selon vos envies aussi. Ça peut être des assos qui sont thématiques sur protection de l'eau, protection des espèces protégées, pratiques agricoles, pollution de l'air, gestion des déchets. Enfin, il y a tellement de sujets autour de la protection de l'environnement, c'est vaste que tout le monde peut trouver quelque chose à faire.
2: Parmi les lieux que vous aimez découvrir, est-ce qu'il y a des régions qui vous manquent? Alors, vous en avez évoqué quelques-unes, mais je ne connais pas forcément. Mais est-ce qu'il y a un endroit où vous dites, ça fait des années que j'ai envie d'y aller, je passe en train, je ne m'arrête pas? Elle est où cette région que vous connaissez peu et qui vous donne envie?
3: Je dirais les Cévennes.
2: Alors pourquoi?
3: Parce qu'en fait, c'est une région qui m'attire, parce qu'on m'en parle souvent, parce que j'ai pu m'en approcher, j'ai pu même y passer, mais toujours en coup de vent. Et ça fait plusieurs années que je me dis qu'il faut que je prenne le temps d'aller découvrir une région comme les Cévennes. Moi, j'aime bien ces régions, je le disais tout à l'heure, j'aime bien ces régions qui se méritent, ces régions un peu sauvages, qui sont un peu âpres parfois même. Mais les Cévennes, pour moi, c'est exactement ça. C'est effectivement une région qu'on doit prendre le temps pour la découvrir et voilà, ça fait partie de ces régions-là.
2: Il y a le massif central que j'ai découvert
3: il y a pas longtemps en allant faire du camping avec mes enfants et du canyoning dans le massif central. On était j'ai plus le nom, on a passé un peu de temps à Saint-Nectaire.
2: Après, c'est l'Auvergne.
3: On a passé un peu de temps pas loin du Puy-en-Velay.
2: De Saint-Jacques-de-Compostelle.
3: Et après, on était un petit village, je vais pas trouver le nom, mais vers Aurillac, voilà, dans le Cantal.
2: L'Allier, le Puy-de-Dôme, voilà, tous ces départements.
3: Donc, c'est des départements géniaux. J'ai découvert ça. J'ai découvert les routes sauvages du Cantal et j'ai trouvé ça merveilleux. Je me suis dit qu'il fallait que j'y retourne pour faire des randonnées là-bas. Moi, j'adore randonner. Je l'ai fait beaucoup dans les Pyrénées. Et j'adore le vélo. J'adore le vélo.
2: Alors, le lieu pour aller faire du vélo en France, le lieu le plus sympa, qui s'y prête le plus?
3: Le canal de l'Ourcq, à côté de chez moi.
2: Ah bah oui, vous n'êtes pas loin pour le coup. Alors, le canal de l'Ourcq, c'est à Paris.
3: Non, oui, le canal de l'Ourcq, parce que moi, je vis à Pantin, en région parisienne. C'est vrai que je me déplace beaucoup à vélo. C'est un moyen de locomotion que j'aime, parce qu'il est pratique, parce qu'il est facile, parce qu'il est écolo, parce que je trouve qu'il vous met en bonne humeur, qu'il vous apporte un plus pour votre santé. Enfin, vous voyez, il n'y a que des avantages à rouler à vélo. C'est pas toujours facile partout. Il m'est arrivé de me retrouver dans certaines villes de France où c'est encore compliqué, parce que les pistes cyclables manquent, mais globalement, il y a quand même une vraie évolution. Moi qui fais du vélo depuis plus de 20 ans maintenant à Paris, il y a eu un avant, un après.
2: Dernier lieu, c'est quoi cet amour pour le Jura?
3: En fait, j'ai appris à skier dans le Jura. C'est un peu bizarre parce que j'habitais à Bordeaux, comme je l'ai raconté, mais mon père avait un copain qui avait un chalet dans le Jura, donc on allait skier là-bas. J'ai adoré le Jura en hiver et j'ai eu la chance d'y retourner il y a pas longtemps en été et ça a été un coup de foudre aussi. Voilà, c'est encore là aussi, c'est une région sauvage, assez protégée, qui est aussi belle en été qu'en hiver. Et oui, j'ai une passion Jura.
2: J'y ai vécu un 31 décembre mémorable.
3: J'y ai vécu un 31 décembre mémorable, je n'en dirai pas plus, mais je vais certainement y retourner bientôt.
2: Quelle balade! Vraiment, on s'est arrêté partout, au-delà de votre parcours, lié aussi à votre engagement. On a parlé bien sûr de toutes ces villes, de toutes ces régions qui s'investissent auprès de vous. Directeur général de France Nature Environnement, c'était un plaisir de vous recevoir, Jean-François Julliard.
3: Merci.
2: Merci pour cette balade. On se retrouve dès demain sur ICI. Vous pouvez réécouter l'émission sur ICI.fr. Partagez également. Je vous souhaite une excellente soirée. Merci d'être avec nous chaque soir, nombreux, dès 20h.
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2: Et de police. Belle soirée.

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1: Je vous souhaite une très belle soirée. Merci d'écouter ici, il est tout juste 21h. Bonsoir années 80, c'est Laurent Petit-Guillaume.
2: Bonsoir à tous, on se croise dorénavant tous les soirs ici pour se souvenir des chansons qui nous ont fait danser, chanter dans les années 80 et puis surtout qui continuent à le faire. Et ce soir, ça commence comme ça.

0: Vanessa Paradis à l'instant avec Marilyn et John. 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
0: C'était en 1988 et c'est le troisième single de Vanessa Paradis et c'est un tube. C'est vrai qu'après le raz-de-marée de Joe le Taxi, certains ont pu penser à l'époque que ça durerait pas. Mais c'était mal connaître l'artiste et tous les talents cachés qui par la suite se sont révélés. Vanessa est toujours en tournée, elle sera entre autres le 6 octobre à la Sirène de La Rochelle et le 17 novembre à l'Accor Arena de Paris. En 2021, quatre tubes de Queen dépassaient le milliard d'écoutes cumulées, dont Another One Bites the Dust.

par semaine, c'était le groupe Indochine. C'est fou, mais il y a 45 ans, Dominique et Nicolas Sirkis décident de former un groupe. Et oui, 45 ans, hein, c'est l'âge d'Indochine. Et l'aventure continue puisque le groupe sera à l'affiche de la scène musicale de Boulogne-Billancourt à partir du 26 novembre. Les années passent, mais les émotions restent les mêmes lorsque l'on retrouve certains tubes. On a adoré Diego Libre dans sa tête par l'idole Johnny Hallyday en 90, mais aussi en 81 avec France Gall. Et bien sûr, en 1983, par son auteur-compositeur, Michel Berger, Diego Libre dans sa tête.

0: Stoke, It's My Life. Nul n'est prophète dans son pays. La preuve, grâce à ce tube, ce groupe anglais a connu les sommets des classements en Italie, en France, aux États-Unis, mais pas en Angleterre. C'est lors de la parution d'un best-of en 1990 qu'elle est devenue un tube, cette chanson, chez nos amis british en tout cas. En 1987, elle, Suzanne Vega, elle n'a pas attendu d'être numéro 1 aux États-Unis et dans le monde, avec Luca, qui arrive dans un instant.
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0: Bleu comme toi, à l'instant, c'était Étienne Dao.
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0: On est en 1988 et ce titre qui devient un tube marque le retour d'un Étienne Dao en pleine forme après un exil en Angleterre où il était parti se ressourcer. C'est là qu'il enregistre un album essentiel pour nos vies martiennes, c'est sublime. Et c'est à New York qu'il tourne avec un célèbre réalisateur polonais. Le clip, vous vous souvenez peut-être sans doute d'Étienne Dao avec son chapeau de cow-boy ? Bah sinon je vous le conseille. C'est à la même époque qu'Alain Souchon lui aussi connaît un beau succès avec Quand je serai KO.

Young avec Every Time You Go Away. Et c'est le plus grand succès de Paul Young, c'était en 1985. Il avait eu la bonne idée de reprendre cette chanson enregistrée à l'origine par le duo américain Hall & Oates, mais jamais sortie en single. Et comme c'est une belle balade un peu triste, on va continuer en ramenant du rythme et du sourire, de l'énergie également, avec Evelyn Thomas, High Energy, succès en 1984.

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3: C'est tout pour aujourd'hui, mais la bonne nouvelle, c'est qu'on recommence demain, même endroit, même heure. Alors à demain, dans un instant 100% chanson française. 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
2: Saviez-vous que le tube Ce qu'on était de Pierre Garnier est né en seulement 40 minutes ?
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2: Juste avant la Star Academy, Pierre mange un morceau avec ses amis, Joseph Kamel et Daisy. Ils cherchent un hit d'été bien rythmé, mais ça ne vient pas. Ils finissent par sortir la guitare dans le jardin, et là, comme par magie, la mélodie de cette rupture amoureuse surgit d'un coup.

0: c'est la légende. Pierre la chantonne au château, les réseaux s'enflamment et le rappeur Dadju crée la surprise totale en plein direct lors de la finale. Résultat, 2 millions de streams en 24 heures. Record historique.
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1: Découvrez Est-ce que tu viens pour les vacances ? Le nouveau titre de Yann Muller.

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3: C'est un cri de ralliement qui a marqué les années 2000. Yalla ! Mais saviez-vous que ce tube de Calogero est né devant un poste de télévision ?
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3: Tout bascule quand le chanteur découvre Sœur Emmanuel lors d'une interview. Il est instantanément fasciné par la force et l'énergie de cette petite sœur des pauvres. Avec son complice, Lionel Florence aux paroles, il décide de mettre en musique son expression favorite, Yalla, qui signifie

0: qui n'était qu'un hommage lointain devient une réalité bouleversante peu après la sortie de l'album 3. Et Calogero finira même par rencontrer Sœur Emmanuelle en personne.
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2: Ouais, ça c'est un truc que je fais souvent. Alors c'est marrant parce que je le fais un tout petit peu moins parce que je vieillis. C'est des bateaux très violents, les bateaux de course. C'est les Imoca, les bateaux du Vendée Globe. C'est des bateaux qui tapent vraiment très très très très fort. Je me suis cassé le dos une fois. J'ai cassé mes caméras plein de fois. Je suis reparti l'année dernière sur Tara, sur la goélette Tara. Donc là c'est plus cool, c'est plus smooth.
3: C'était improbable aussi de croiser tous les gens que t'as pu croiser avec Tara.
2: Ouais, je fais pas une liste, mais oui, ça va de Thomas Pesquet. Je sais même plus, je pourrais pas te dire, mais le dernier film sur lequel j'ai bossé, il sort bientôt d'ailleurs. Il s'appelle Mata. C'était avec Mélanie Laurent.
3: Et tu faisais quoi sur ce film?
2: Là, c'était de la photographie de plateau. Photographie de plateau et making-of, ça, c'est un truc que j'aime beaucoup parce que un tournage, c'est compliqué, c'est éprouvant, c'est 6 semaines de travail intense. Et quand on est à ce poste, en fait, on est mobile, on fait ce qu'on veut, on se balade et ça rejoint mon amour du documentaire.
3: On va revenir sur le fait de naviguer parce que tu as participé à différentes courses, tu as navigué avec des grands skippers, des marins pêcheurs, des sauveteurs de la SNSM. Comment on filme en mer?
2: Sur les bateaux de pêche et sur des gros bateaux, c'est très facile. Et sur les Imoca ou les ultimes, c'est la guerre. C'est vraiment, on est à genoux, on est malade, on se cogne partout. Et là, j'avais fait la face nette avec Jérémy Bayou et Franck Camas sur un Imoca. On utilise 1% des rushs parce que le reste, ça bouge et c'est pas cadré, quoi.
3: Le gars qui est dans le chaos total, quoi.
2: Ouais, ouais, puis les bateaux sont fermés, ils vont vite, ils sautent, ils volent, enfin tout ce qu'on veut. Et par contre, il y a un truc qui est très très chouette et très formateur là-dedans, c'est que quand on revient à terre, et ben tout paraît facile. On appuie sur un bouton, ça fait un café, on a des toilettes normales et quand on cadre, ben, c'est cadré. Donc c'est une très très bonne école, c'est une sorte de mini-service militaire express.
3: Comment est-ce que tu pourrais la décrire, justement, la mer, toi? Ça t'a appris des choses sur elle de la filmer?
2: Et ben en fait, c'est même pas que ça m'a appris des choses, c'est que moi je suis né à Cherbourg, j'ai grandi à l'école de voile de Cherbourg, j'ai fait l'optimiste du 420 en compétition. J'ai même été champion de basse Normandie en 93 d'optimiste. J'ai toujours fait du bateau. Quand je suis allé habiter à Paris, quand j'étais prof, j'ai acheté une péniche parce qu'il me fallait de l'eau autour de moi. J'ai tout fait pour revenir à Cherbourg et ça, c'est un attachement qui est vraiment profond. Et moi, le Cotentin, on parle de presqu'île, mais je le vois comme une île en fait. Et j'ai toujours été passionné par les îles. J'avais un bateau dans le port que j'ai vendu il y a pas longtemps parce que j'avais plus le temps d'en faire et que je naviguais beaucoup trop sur les autres bateaux. Quand je rentrais, j'avais pas envie de faire du bateau. C'est toujours un truc d'aller vers Origny, Guernesey, Cerques. Il y a un petit côté passionnant, là, comme les Robinson ou la série Lost, tout ce genre de choses. Et donc, moi, le Cotentin, je le vois vraiment comme une île, pas comme une presqu'île, un lieu de retraite. C'est pour ça que j'ai jamais fait le choix d'habiter à Paris. Ce serait plus facile hein, pour plein de choses. Mais je préfère vivre ici et prendre le train pour aller travailler que l'inverse, que travailler à Paris et prendre le train pour aller me reposer au bord de la mer. En fait, quand on a grandi ici, on est né ici, c'est pas quelque chose qui fait partie du décor, c'est le décor.
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4: Et dans le 7-9 France Bleu Paris, tous les week-ends, Thierry Boeuf vous donne ses bons conseils hein, de bistrot parisien. Et vous présente aujourd'hui un établissement qui a fait des émules un peu partout en France avec ses fameux bouillons, direction Chartier ce matin.
5: Et le coquelet américain, c'est quoi?
6: C'est un coquelet grillé avec une sauce américaine, tomate, échalote, une pointe de cognac, du vin blanc. C'est un peu relevé.
7: Un déca.
8: Pâté, jambon, c'est une envoyette, gruyère, chantal, rôti, jambon de pays.
9: Eh ben, tout ça, ça va aller dans la blanquette.
6: Bon appétit.
10: Chartier, le temple vénéré de la gastronomie populaire à Paris, appelé Bouillon, a fait des émules ces dernières années. Pas moins de 12 bouillons se sont créés depuis 2019. Des indépendants, des groupes, Pigalle et République, Julien, Faramond et autres. Mais c'est bel et bien Chartier qui tire son épingle du jeu en ajoutant deux bouillons à la maison mère du 7 de la rue du Faubourg Montmartre, à Montparnasse et Gare de l'Est, avec l'assurance de trouver dans les trois établissements le même menu à prix mini doux.
11: Aujourd'hui, nous aurons un saucisson à l'ail ou alors une salade de tomates pour 2 euros, un rôti de porc pomme normande ou bien une semainette sauce poivre vert à 9,60 euros, une mousse au chocolat ou une coupe vanille chocolat, une glace, pour 2,80 euros.
10: Et c'est bien ça qui fait le succès des bouillons depuis 130 ans. Prenons l'exemple du navire amiral, le Chartier des Grands Boulevards. 325 places, 6 à 800 repas servis chaque jour dans un décor 1900. Rien n'a bougé sauf l'ajout du chauffage central. Imaginez il y a 100 ans, dans la salle de 25 mètres de long et 6 mètres de hauteur sous plafond, un énorme poêle à charbon au centre brûlait les clients qui en étaient proches et laissait geler tous ceux qui en étaient éloignés. Pour le reste, c'est de l'authentique et dès la porte à tambour franchi, la magie opère.
7: Alors nous approchons, vous voyez, pour entrer, on va être obligé de pousser cette porte à tambour qui était posée en 1912 et qui a vu tous les clients depuis. Poussez fort, allez-y, nous allons entrer.
10: Et si l'on est bien dans ce premier quart 21e siècle, grâce à Chartier, on entre chez Balzac ou Maupassant. Et on doit ce privilège à Camille Chartier. Il suffit de se balader rue Racine, admirer la devanture du grand bouillon Camille Chartier, un joyau de l'art nouveau.
12: Vous êtes au premier étage du bouillon Chartier, au 3 rue Racine. C'est historiquement un bouillon Camille Chartier ouvert en 1906. On est allé jusqu'à environ 200 bouillons sur Paris à une époque. Ils ont été à l'origine très populaires et puis après sont devenus un petit peu plus bourgeois. Il y a eu différentes variantes qui ont été créées, toujours avec un souci du décor et un soin amené à l'esthétique. Hein. Le début du siècle, c'était l'apogée de l'art nouveau.
10: La devise de la maison Chartier, souvent copiée, jamais égalée. Pour preuve, cette altercation en 1900 entre Camille Chartier et Alexandre Duval, un autre grand patron de bouillon parisien. Chartier, un jour, va déjeuner chez son concurrent. Duval, le voyant rentrer chez lui, l'apostrophe d'un ton ironique. « Alors, Chartier, vous venez manger chez moi parce que c'est meilleur que chez vous ?» Et Camille Chartier de répondre « Eh non, parce que chez moi, c'est complet.
4: » Merci beaucoup Thierry Boeuf. 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
13: Nous sommes en mai 1970, le 17 précisément, un dimanche ensoleillé et non un lundi au soleil. Et Claude François roule à vive allure, pressé de rejoindre Nîmes. Il s'écoute un live d'Elvis Presley.
14: Well, it's one for the money, two for the show, three to get ready now, go cat.
15: Dans la voiture, il y a 8 haut-parleurs tout autour, donc vraiment, j'étais entouré par le son, j'adore ça.
13: Quand soudain, son pneu éclate à hauteur de Bédaride. À l'époque, le chanteur raconte son accident dans une interview fascinante tirée de l'émission de radio Bande à part que Lina a archivée.
15: Quand la roue a explosé, l'arrière s'est présenté vers l'avant et la gauche de la voiture se soulevait pour culbuter, pour faire les tonneaux. Je me suis donc retrouvé de face à l'autoroute, donc de nouveau, et là j'ai re-ralenti. Dès que c'est représenté de nouveau en tonneau, j'ai re-accéléré, ainsi de suite, jusqu'à peut-être 100-110 à l'heure. Alors mes bras étaient mous pour conduire la voiture, et elle s'est arrêtée net, le retour m'a projeté la tête dans le volant.
13: Sa voiture traverse les quatre voies de l'autoroute et finit sa course dans un fossé de l'autre côté de l'autoroute A7. Conscient mais sonné, l'artiste est un miraculé. Nous sommes alors 8 ans avant l'épisode de la baignoire fatale. Il n'aura qu'un nez cassé, nécessitant par la suite une rhinoplastie.
15: C'est pas le cartilage qui s'est cassé, mais l'os entre les deux yeux. Alors là, quand j'ai vu ça, j'ai donné un coup de poing dans le miroir, j'ai donné des coups de poing partout, j'ai piqué ma crise de... J'ai pas de chance.
13: Claude François sortira 2 ans plus tard, le lundi au soleil.

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1: Caroline Oscari, cadre de production audiovisuelle et accessoirement présidente de l'association Le Vrac, café de Champnétrie.
2: Les Limousins sont formidables. Stéphane Pigato.
1: Une enfance plutôt classique, mais avec un bagage d'immigration, d'un côté l'Italie et de l'autre la Croatie.
3: Votre première envie dans la vie, c'était d'être traductrice internationale. Est-ce que c'est ce côté fille d'immigrée qui vous a donné cette envie d'être traductrice ?
1: C'est effectivement ce bagage fait d'immigration qui m'a ouvert les yeux sur le monde. Et puis, en bonne belge que je suis, j'ai évidemment lu Tintin. Et ça m'a confirmé dans l'idée d'ailleurs, de voyage.
3: Premier voyage, entre guillemets, premier départ aux États-Unis pour apprendre l'anglais.
1: Voilà, donc à 17 ans. Un regard à la fois critique et admiratif de ce que sont les États-Unis. J'ai fait le tour des États-Unis. Voilà.
3: Et comme ça ne vous suffisait pas et que vous êtes pour le rapprochement des peuples, Caroline, vous avez décidé de faire la même chose cette fois-ci, mais en Russie.
1: J'ai entamé des études de philologie slavistique à l'université. Université libre de Bruxelles à l'époque, à l'issue desquelles j'aurais dû me rendre effectivement à Moscou. Et puis ben, l'histoire en a décidé autrement, puisqu'en 1991, je ne peux pas partir en URSS et donc je suis obligée de revoir mes plans.
3: Alors qu'est-ce qui se passe à ce moment-là dans la tête de la jeune Caroline ?
1: Je décide de quitter la Belgique pour une formation plus professionnalisante, information et communication, et j'atterris à Bordeaux.
3: Et là, vous travaillez dans l'audiovisuel ?
1: À l'issue de mes études en information et communication, je suis recrutée à France Télévisions, donc sur le site de Bordeaux, France 3. Puis, ben, un jour, j'en ai eu marre de la ville. Ça faisait très longtemps qu'on rêvait de vivre autre chose et de redonner du sens à nos vies. J'ai été mutée, effectivement, à la station de Limoges.
3: Aujourd'hui, donc, à Champnétrie, avec Le Vrac.
1: Voilà.
3: Cette épicerie, enfin, plus qu'une épicerie, un vrai lieu de vie au centre du village. Comment vous est venue l'idée et l'envie d'ouvrir ce lieu ici à Champnétrie ?
1: Alors, c'est effectivement l'aboutissement, on va dire le couronnement de toute une vie d'engagement et de désir de solidarité, de main tendue vers l'autre, qui date effectivement de mon adolescence. J'ai été très soucieuse très vite des injustices et des inégalités territoriales. J'ai souhaité effectivement donner à Champnétrie un lieu de vie, un lieu de rencontre, un lieu où tout un chacun pouvait s'exprimer librement, un lieu de vie, un lieu de joie.
3: Si on se replonge un petit peu dans le temps et qu'on rencontre la jeune Caroline de 18 ans, des envies de voyage à travers le monde plein les yeux, qu'est-ce qu'elle penserait de la un peu plus vieille Caroline d'aujourd'hui qui vit en Limousin?
1: J'étais en plus très citadine, voilà, très avide des bars, des cafés, des théâtres, du cinéma. Je me dis qu'on peut aussi voyager en rencontrant toutes ces riches personnalités locales qui font aussi la richesse du territoire. Je pense que c'est vraiment l'aboutissement d'un cheminement, de réflexion, de désir, de goût, de... Non, je ne changerai rien. Je pense qu'il y a une forme de cohérence entre ce que j'étais à 18 ans et ce que je suis aujourd'hui.
3: Champnétrie jusqu'au bout, quoi.
1: Champnétrie à fond.
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4: À Brassimpouille, au cœur de la Chalosse, un témoignage de la préhistoire, le musée de la Dame. Des grottes, un archéoparc, un musée, un site exceptionnel. Notre guide, son directeur Benoît Ducam.
5: À Brassimpouille, tout commence avec la reprise des fouilles en 1981, ce qui va en fait amener la création du premier espace muséographique. Donc là, on est en 1980, hein, c'est vraiment le tout début du début. Quelques bonnes années après, en fait, à partir de 2002, que va être créé la Maison de la Dame, qui va être en fait le nouvel espace muséographique du site de Brassimpouille, autour duquel va se greffer l'archéoparc, qui est la partie extérieure du site sur laquelle ont lieu les ateliers, les animations, en ce moment notamment beaucoup d'ateliers avec des scolaires. Et depuis 2 ans maintenant, s'est rajouté à ce complexe le site archéologique des Grottes du Pape, qui se visite également sur Brassimpouille.
4: Si on remonte aux origines, quand a-t-on commencé les recherches ?
5: Le site de Brassimpouille, en fait, il a été découvert en 1880, c'est-à-dire 100 ans avant, finalement, ce qui a lancé le musée aujourd'hui, avec, à l'époque, non pas des archéologues au sens où on l'entend aujourd'hui, mais plutôt des amateurs ou des érudits, puisqu'on est au tout début de l'archéologie, qui vont s'intéresser au site de Brassimpouille. Parmi eux, entre autres, Édouard Piette, qui découvrira en 1894 la Dame de Brassimpouille.
4: Cette fameuse Dame de Brassimpouille, c'est une statuette.
5: Alors voilà, la Dame de Brassempouille, c'est une petite statuette en ivoire de mammouth qui est considérée aujourd'hui comme le plus vieux visage représenté de l'histoire de l'humanité. Et c'est une statuette qui a été, qui est datée, estimée. Alors, on est toujours en permanence en train de préciser les datations. Elle serait à peu près, elle aurait été sculptée à peu près il y a 29 000 ans.
4: Est-ce dire que nous avions des peuplades qui vivaient là, à Brassempouille, dans la préhistoire?
5: Brassempouille, finalement, on a la chance d'avoir des grottes qui se sont créées naturellement il y a plusieurs dizaines de milliers d'années. Et finalement, les hommes préhistoriques qui passaient dans la région, puisqu'on est toujours sur des tribus nomades, vont profiter l'opportunité de cette petite cavité, vont s'installer dedans, et pendant plus de 20 000 ans, des tribus vont passer et agglomérer en fait des restes de leur activité, qui ont été découvertes du coup à partir des années 1880 et jusqu'aujourd'hui encore, puisque on est toujours sur un chantier de fouilles à Brassempouille.
4: C'est la communauté de communes Coteau et Vallée du Leuil qui gère le site, ouvert toute l'année, sauf en hiver, à part pour les groupes et sur réservation. Renseignements préhistoire-brassempouille.fr. Recommandé par Ici Gascogne.
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1: Quelle qualité doit avoir un sportif de haut niveau?
7: Des forces, des muscles, manger sain et beaucoup boire.
8: Il faut beaucoup, beaucoup s'entraîner pour faire le sport qu'on veut.
9: Pour faire marcher ses muscles,
8: on s'entraîne beaucoup, genre on fait de la muscule, prendre des poids de genre 40 kilos sur ses bras et tenir le plus longtemps pour avoir des muscles.
1: Et vous connaissez des sportifs de haut niveau?
9: Ah oui. Cristiano Ronaldo,
8: Teddy Riner, Kylian Mbappé,
9: Lionel Messi,
8: Léon Marchand,
9: Félix Lebrun et...
1: Qu'est-ce qu'il

fait un club et voilà.

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1: Oh ben écoutez, j'ai quand même 89 ans, alors je ne sais pas si je pourrais aller longtemps encore, hein. Et puis qu'en Ligue 1, et puis surtout qu'ils y restent quand ils seront en Ligue 2. Mais je vous le souhaite à tous, allez les petits.
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3: À 89 ans, Pierrette est bien plus qu'une simple fan du FC Sochaux-Montbéliard. Elle est l'âme du club et dans son salon, entièrement décoré en jaune et bleu, elle se remémore ses premiers pas au stade. Pierrette, d'où vient cet amour inconditionnel pour le FC Sochaux-Montbéliard ?
1: Oh ben ça, c'est vieux, hein. C'est quand je peux plus vous dire la date parce que je perds la mémoire, hein. Mais ça fait un bon moment et puis c'était des bons souvenirs. On était content surtout quand il y avait la victoire.
3: D'ailleurs, vous êtes comment vous en plein match ? Est-ce que vous êtes calme ? Est-ce que vous chantez ?
1: Mais je chante, je dis allez Sochaux, tous ensemble pour vous. Et puis il y a aussi les autres supporters, Jean-François Bonnet, Mireille, Jean-Guy, et puis d'autres, ma foi.
3: Et quelle émotion ça vous procure d'arriver au stade avant un match et de vous poser à votre place ?
1: J'y vais de bon cœur en espérant avoir une belle victoire, que tout le monde sera content.
3: Depuis que vous venez au stade, est-ce qu'il y a des moments qui vont rester à jamais gravés, des joueurs, des personnalités que vous ne pourrez jamais oublier ?
1: Oh ben je garderai surtout quand c'était la Ligue 1, avec Teddy Richet, Michel Isabé, puis tous les autres dont je n'arrive plus à me souvenir de leurs prénoms.
3: Et dites-moi Pierrette, est-ce qu'il y a quelque chose que vous souhaitez aux joueurs, à l'ensemble du staff pour cette année 2026 ?
1: Oh ben écoutez, j'ai quand même 89 ans,

0: Alors, je ne sais pas si je pourrais aller longtemps encore, hein. Et puis qu'en Ligue 1, et puis surtout qu'ils y restent quand ils seront en Ligue 2. Mais je vous le souhaite à tous, allez les petits, bon courage, vous pouvez le faire.
1: Vous êtes un visage incontournable des tribunes de Bonal. Je sais que les gens s'arrêtent vers vous aussi. Qu'est-ce qu'ils vous disent ?
0: Ben, y en a qui me disent bonjour, il y en a qui viennent prendre des photos, qui me disent on peut faire une photo, ben, je dis si vous voulez, je réponds ben, c'est gratuit, profitez-en. Et puis quand il y a des enfants, mais j'ai dit je veux que les enfants soient sûrs, que c'est eux qui veulent bien. Hein.
1: Vous avez transformé votre habitation en un véritable musée dédié au FC Sochaux-Montbéliard. Qu'est-ce que vous avez comme objet spécifique, Pierrette ?
0: J'ai beaucoup de gobelets, ma foi, j'ai donné beaucoup de choses à des gens, parce qu'un jour, je ne sais pas ce que ça va devenir, tout ça.
1: Et dans ces objets, est-ce que vous en avez certains qui sont vos préférés ?
0: Ben, c'est la Coupe de France, les écharpes qu'il y a à la Coupe de France, ça c'est beau. Je les ai, ils sont rangés, là. Je les ai ressortis l'autre fois, mais voilà. Moi, ce que je veux, c'est que Sochaux reste en Ligue et puis qu'ils montent, surtout. C'est pour eux, pour leur avenir, pour l'avenir du club et puis pour l'emblème bébatique du club.
1: Une véritable leçon de fidélité, signée Pierrette. Son portrait, les photos de son incroyable collection sont à retrouver sur notre site internet ici.fr. Et bien sûr, allez Sochaux !
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3: Et voici Patrick Citeau pour Nom de Nom, aujourd'hui direction Montmorillon, dans la Vienne. Un musée du macaron y raconte l'histoire de cette petite pâtisserie ronde.
4: Situé boulevard de Strasbourg, ce musée ouvert en 2003 par la maison Ranou-Métivier rend ainsi hommage aux générations d'artisans qui ont bâti la renommée de Montmorillon. Ce musée de l'amande et du macaron vous dévoile ainsi l'histoire et les coulisses de la fabrication de ce célèbre et délicieux biscuit aux amandes. La recette du macaron a a priori été rapportée par Catherine de Médicis au XVIe siècle. À partir de cette époque, ce biscuit fait d'amandes, de sucre et de blanc d'œuf s'est répandu dans de nombreuses villes. On le retrouve ainsi progressivement à Nancy, Amiens ou Saint-Émilion. Il faut remonter au XVIIe siècle pour trouver les premiers macarons sur les étals des marchands de Montmorillon. Le petit biscuit au cœur tendre d'amandes est ensuite devenu la spécialité incontournable de Montmorillon. Aujourd'hui, la maison Ranou-Métivier perpétue cette tradition culinaire. C'est la plus ancienne fabrique de macarons de Montmorillon. Les savoir-faire se transmettent en effet dans cette famille depuis 5 générations. La recette traditionnelle des macarons demeure ainsi inchangée depuis ses débuts.
3: Et notre musée du macaron, en fait, c'est l'occasion de nous plonger au cœur de l'histoire de cette spécialité culinaire fierté de la région.
4: Une spécialité qui doit tout à l'amandier. L'histoire de cet arbre fruitier à travers les continents et les siècles est ainsi une des thématiques proposées. Les défis environnementaux liés à la production de l'amande sont aussi au programme de la visite. L'histoire et la fabrication du macaron a bien entendu toute sa place au cœur de l'espace d'exposition. Les gestes et les outils du biscuitier font également partie de cette immersion au pays du macaron. Un parcours ludique et gourmand qui fera le bonheur des enfants comme des plus grands. Concernant les origines du nom de la commune de Montmorillon, on peut s'appuyer sur une théorie ancienne. Elle précise que la bourgade, située sur une colline, aurait été investie par des Maures en 732, avant ou juste après la fameuse bataille de Poitiers. D'où la déclinaison en Mont de Morillo ou Colline du Mort. Mais le nom d'un des premiers barons de la ville a tout aussi bien pu inspirer cette dénomination. Hugo Banse se fait ainsi appeler Moro Loco, qui dictour Morillo, ou seigneur de la localité mauresque qui se nomme Morillo. Toujours est-il que de Montmorillo au XIe siècle, puis Montmorillom au siècle suivant, la bourgade endosse finalement son nom actuel au XVe siècle.
3: Et ben voilà, alors ça c'est quand même fou parce qu'on remonte le temps grâce à Patrick Citeau qui nous apprend toujours des détails qu'on ignore souvent d'ailleurs sur le nom de nos rues, de nos communes également. 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
2: Si vous portez le nom de famille Salin, restez à l'écoute. Et mais avant cela, je vais vous parler d'un bretonnisme bien connu qui est le lagen.
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2: Oh, je suis dans le lagen. Bon, voilà une expression typique dans le français local. C'est inspiré par notre belle langue bretonne. On l'entend souvent aujourd'hui, en particulier les lendemains de fête. Quand on est un peu dans le brouillard, on a tendance à dire « Oh, je suis dans le lagen ». Alors ce mot a pourtant une signification un petit peu différente en breton. En breton, ar lagen, c'est en général de la boue bien collante, impossible à cultiver, dans laquelle on a difficulté à marcher, voire on s'enfonce un peu. Mais pas que ça, ça désigne donc les fondrières, les mares d'eau boueuse. Donc bea el lagen, être dans le lagen, c'est devenu une expression permettant de dire que l'on est dans un état qui n'est pas des plus sympathiques. Vous saurez maintenant que lagen, c'est pas la gueule de bois, mais c'est de la boue en langue bretonne, al lagen.
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2: Et j'en arrive maintenant à un nom de famille très commun. Vous en connaissez peut-être, hein, peut-être qu'il y en a dans votre entourage, ou peut-être le portez vous-même. C'est Salin. Alors, déjà en breton, on prononce Salahun. Pas Salin, mais Salahun. Comme le célèbre ermite de la forêt de Landévennec, ou encore du Folgoat, près de l'Esnevin. Salahun ar fol, Salin dit le fou. Salin est donc un nom ou un prénom, et son origine remonte à loin, très loin, et vient aussi de très loin. C'est avec l'évangélisation de l'Armorique que ce nom est sûrement arrivé, car Salin, ou Salahun, n'est rien d'autre que l'adaptation bretonne du prénom Salomon, Salomon, fils de David, roi d'Israël. Donc, un nom de famille biblique aujourd'hui, Salomon, devenu Salahun en breton, mais aussi Salou ou encore Salik. C'est la même origine pour ces noms de famille. Salin ou Salomon, si vous voulez, fut d'ailleurs le nom d'un autre roi, mais de Bretagne, cette fois-ci au 9e siècle. Donc, un nom de famille plus que royal. Les Salins pourront à l'avenir se vanter d'avoir un nom de famille prestigieux. Je vous dis à demain, même heure, même radio, en Mans. Ici Evel Juste, Canemarquois.
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1: Printemps 1907, le midi viticole se soulève. À l'origine de la révolte des gueux, surproduction, concurrence de l'Algérie, vin frelaté, coupé ou chaptalisé, prix qui s'effondre, les vignerons n'en peuvent plus. C'est dans l'Aude que le mouvement se structure, dans le village d'Argelières, sous Marcelin Albert est viticulteur et cavetier. Avec des vignerons du Minervois, il crée le comité de défense viticole qui organise la toute première manifestation.
2: Hey, au vin artificiel, vive le vin naturel.
1: Le 11 mars 1907, ils sont 87 derrière lui. Quelques jours plus tard, les voilà 300 à Salelles d'Aude. Le comité décide alors de faire un meeting chaque semaine dans une commune différente. Marcelin Albert est un orateur qui galvanise la foule. Ils sont 600 à manifester à Bise-Minervois. Minervois le 31 mars, 1000 à Ouveillon le 7 avril, 5000 à Coursan le 14 avril, puis 10 000 à Capestan, 25 000 à Lézignan, 80 000 à Narbonne où le maire Ernest Féroul s'engage à son tour, 150 000 à Béziers où ont lieu de nombreux incidents, 180 000 à Perpignan, 200 000 à Carcassonne, 250 000 à Nîmes le 2 juin et dit-on entre 600 et 800 000 manifestants à Montpellier le 9 juin 1907. Des vignerons, commerçants, ouvriers, employés, on estime qu'un languedocien sur deux était sur la comédie ce jour-là. Une marée humaine. L'évêque de Montpellier fait même ouvrir les portes de la cathédrale et des églises pour que les gens y trouvent refuge. Malgré la démission de près de 400 maires, des débats houleux à l'Assemblée nationale, l'État fait la sourde oreille. Face à la menace d'insurrection, Clémenceau, président du Conseil, envoie l'armée à Narbonne. Bilan, 6 morts et 33 blessés. Mais le soir du 20 juin, les soldats du 17e régiment d'infanterie se mutinent et refusent de tirer sur les manifestants sous les acclamations des Biterrois. Clémenceau n'a alors plus le choix. Il accepte de rencontrer Marcelin Albert et lui promet de porter une loi anti-fraude en échange du retour au calme. Mais le tigre, malin, glisse au leader de la contestation un billet de 100 francs pour prendre le train pour rentrer dans le sud. Et s'empresse de le raconter à la presse. Cette obole humiliante qu'Albert a eu la maladresse d'accepter lui vaudra d'être conspué par les siens, accusé de s'être laissé acheter. La loi protégeant le vin naturel contre les vins trafiqués est adoptée, les viticulteurs sont exonérés d'impôts sur les 3 années passées, les émeutiers sont amnistiés. Quant à celui qui avait rassemblé tout un peuple qui voulait vivre du travail de sa terre, Marcelin Albert, héros déchu, il s'exilera pour plusieurs années en Algérie.
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3: Ma tata, elle est petite. Quand elle a un truc et où, elle n'arrive pas à l'attraper.
4: Vous préférez être grand ou petit?
3: Moi, j'ai envie d'avoir 15 ans comme ma cousine Olivia qui a un appareil dentaire. Parce que j'ai envie d'être grande comme elle et j'ai envie de sortir avec mes copines quand il fait beau. Ma mère, elle est très grande. Mais elle y arrive quand même à rentrer. Elle n'est pas obligée de baisser la tête. Mon papa, elle est grand, mais a des grands doigts. Elle ne peut pas lâcher les chouchous de ma petite sœur Lisa.
4: T'as envie d'être grande ou de petite?
3: Comme ma maman. Ma maman, elle est moyenne. J'ai envie d'être pas trop petite, mais pas trop grande. Ma tata, ouais. Elle est petite. Et du coup, quand elle a un truc qui est haut, elle n'arrive pas à l'attraper. Et mon père, il est plus petit que ma mère. Je préfère être grande, mais être petite, c'est aussi bien parce que, enfin, on peut passer partout, c'est un peu plus pratique, c'est tout ça. Juste être un peu plus grand, mais pas beaucoup. Je rêve que je sors avec mes copines, que j'ai 15 ans et que j'ai mon portable.
4: Donc, en fait, quand on est grande, on a...
3: un portable, et mon père il m'avait donné son portable qu'il avait cassé quand il était grand. J'ai envie d'avoir un portable parce que comme ça je pourrais appeler mes copines, je pourrais envoyer des messages et je pourrais envoyer des photos. Moi aussi j'ai envie d'avoir un portable pour faire des jeux, pour faire plein de choses. Ben moi j'ai un téléphone rose mais il est pour enfants. Il y a des jeux, des vidéos, de la musique. On peut envoyer des messages, on peut envoyer des photos et je peux jouer à mes jeux. Et même j'ai envie d'avoir un portable pour de vrai comme ma mère vu que ma mère elle a un jeu de Disney et un jeu pour construire des manèges.
5: Moi
3: j'ai trop envie d'en avoir un.
4: Pour faire quoi?
3: Je sais pas.
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6: Bonjour Olivier, on parle donc de cuisine aujourd'hui?
5: Tout à fait, et on fait un viron du côté du nord du département. Bonjour les amis, petit tour du côté du pays rouennais aujourd'hui. Comme on y dit là-bas, la gastronomie c'est très important à Rouen, vous en avez peut-être écouté parler. Sur le plan linguistique, le Y pronom neutre, on y aime bien dans le nord du département. Et je vous rappelle que le verbe entendre n'existe quasiment pas. À Rouen, on écoute. Donc vous avez peut-être écouté parler de l'importance de la gastronomie là-bas. Alors la figure tutélaire, c'est la maison Trois Gros, 3 étoiles au guide Michelin. Le restaurant tenu à partir de 1930 à Rouen par Jean-Baptiste Trois Gros et son épouse Marie, puis par leurs fils Jean et Pierre, et enfin par leur petit-fils, Michel, qui s'est installé depuis quelques années à Ouche, près de Rouen, et maintenant son fils César. Vous avez remarqué comment je dis Rouen en une syllabe plutôt que Roanne en deux syllabes? C'est comme ça qu'on y dit dans la région. Donc, vous l'avez compris, la gastronomie, c'est important, c'est number one. Les gens aiment bien les douceurs aussi, hein. La région rouennaise, c'est la terre où l'on a fait la vraie papillote, celle qui est faite chez Révillon au Coteau. Ça va être de saison. Et puis, nous avons la praluline, une brioche au beurre et aux pralines roses, créée par Auguste Pralu en 1955. Au fait, la pâtisserie et chocolaterie Pralu, c'est bien d'origine rouennaise, même si on en trouve un peu partout aujourd'hui, et même si les Lyonnais tentent de se l'approprier. Non, les Gones, Pralu, c'est rouennais. Les pralulines, ils en font tellement qu'il faut qu'ils prennent très tôt le matin. Prendre, ça peut vouloir dire embaucher, commencer le travail dans le parler rouennais. Alors, attention quand même avec les papillotes et les pralulines, hein, si vous avez une chemise blanche, parce que vous pouvez vous faire une catole, c'est-à-dire une tache. Par contre, après avoir mangé, vous aurez la caisse. À d'autres termes, vous serez en forme. Les ch'tis, ils adorent. Oui, à Rouen, on parle volontiers de ch'tis pour désigner les enfants. Ne pas confondre avec le ch'timi du Schnorr. Un événement incontournable de la région rouennaise, c'est Rouen Table Ouverte, RTO pour les intimes, dans lequel gastronomie et spectacle vivant se rencontrent pour le plaisir des papilles, des yeux et des oreilles. Un autre grand rendez-vous, c'est le Salon de la Gastronomie, organisé par le comité des fêtes au Coteau et qui se tient depuis quelques années dans la grande salle du Scarabée à Riorges. On y propose le meilleur de la production d'une centaine d'exposants et leur savoir-faire. Et même si ça pleut, et si la pluie vous y craignez, comme on dit volontiers à Rouen, c'est-à-dire si vous n'aimez pas ça, vous serez bien à l'abri au Scarabée. Au Scarabée, on peut s'être cendre, mot du patois rouennais qui veut dire se réchauffer. Voili voilou.

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1: Gérard, c'est quoi votre métier ?
2: Moi, mon métier, c'est conducteur de tram et conducteur de bus. Je fais les deux. Je conduis les deux et c'est un vrai plaisir de conduire les deux.
1: Ouais.
2: Mais le tram, c'est vrai que j'ai ma préférence pour le tram.
1: Alors là, je suis assis à votre place ?
2: Oui, vous avez de la chance parce que c'est faut être privilégié parce que c'est une zone où normalement il n'y a que moi qui ai le droit d'accès là-dedans.
1: Vous me dites ce qu'il y a autour de nous là ?
2: Plein de boutons, des gongs, c'est pour annoncer aux gens qu'on arrive ou qu'on repart pour attirer leur attention.
1: Oulala, ça il faut pas. On l'entend souvent, ça.
2: Non, ça on évite. Ça c'est oula, ça c'est quand il y a un danger qui s'approche pour éviter justement pour faire partir les gens qui sont pas très attentifs.
1: Et vous avez toujours fait ça, conducteur de bus et de tram?
2: Ah non, je livrais du carburant pour une société sur Toulouse. Et ça, c'était beaucoup la région. Et le tram, ça a permis de découvrir Toulouse et les gens, les Toulousains. Et du coup, je me régale, je m'éclate.
1: Et oui, alors surtout que quand vous étiez petit, que faisait votre grand-père avec vous ?
2: Oh, mon grand-père était sur Toulouse, il m'a adoré quand je venais. Il m'a mené voir les chauffeurs de bus, on montait dans un bus, il me faisait traverser Toulouse. On allait jusqu'à Matabio, on parcourait la ville. Et mon grand-père me disait, peut-être un jour tu seras chauffeur de bus. Et je pense que c'est resté un peu tout ça, ouais.
1: Et Gérard, on sent bien que vous avez un cœur gros comme ça. Parlez-moi de la relation que vous avez avec les passagers.
2: Ils nous connaissent, ils viennent frapper contre la vitre,
1: ah ouais.
2: Ils viennent nous voir et ils tapent.
1: Ah ouais.
2: Ils nous font un petit coucou, on fait partie de leur vie, on les accompagne.
1: Il y a un endroit devant lequel vous passez qui vous marque plus que notre, c'est Purpan. Dites-nous pourquoi.
2: Il y a l'hôpital des enfants là, juste à côté. Il y a beaucoup de malades qui sortent, qui prennent l'air avec les beaux jours. Là, ils vont arriver les beaux jours. Ils sont sur les pelouses et ils sont fascinés par le tram. Donc quand j'arrive, et déjà j'abuse un peu plus du fameux gong et ça les attire. Ils sont contents, ils font de grands signes. Alors après, je fais très attention parce qu'il viendrait vers moi, mais du coup, il faut éviter qu'il galope tous vers moi. Mais c'est un petit moment magique qui les sort un peu de leur quotidien difficile, quoi.
1: Alors, vous faites quelle ligne ?
2: C'est la ligne de tram qui va jusqu'au palais de justice. Et aussi, moi, je suis sur une ligne de bus. Je suis un chauffeur mixte, hein. Donc je peux faire les deux à la fois. Je peux faire du bus et du tram. Et la ligne du bus, c'est la ligne 70 qui passe dans Blagnac, dans tous les arrêts de Blagnac, Marly, tout ça.
1: Merci Gérard.
2: Avec plaisir, c'est une joie.
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3: Bachata, Portugal, Madagascar, ça fait un beau mélange. Et nous sommes avec Étienne Arnold. Bonjour Étienne.
4: Manaono.
3: Manaono. Alors ça, c'est du malgache, hein, parce que vous avez un petit peu de malgache, de sang malgache en vous, du sang portugais également. Et nous allons découvrir votre passion qui prend énormément de place dans votre vie, à savoir la bachata.
4: Oui, alors mon papa est malgache, ma mère, c'est la portugaise.
3: Oui. Tout votre temps, vous le consacrez à votre passion. Vous êtes prof également de danse, mais revenons un petit peu à vos origines. De quoi vous souvenez-vous, les influences que ça a pu avoir dans votre quotidien, à la maison, avec papa, maman, peut-être frères et sœurs, lors de vos vacances, voyages et autres?
4: Déjà, la musique. Mon papa, c'est un musicien. Il jouait beaucoup de guitare à la maison quand on avait des réunions de famille. C'est vrai qu'on écoutait de la musique traditionnelle malgache du côté du papa. Et quand j'étais plutôt du côté de la maman, c'était des musiques aussi traditionnelles portugaises.
3: Il jouait de la guitare classique ou une guitare spéciale? Alors, du pays?
4: Non, alors enfin, il joue quelques percussions, oui. Mais sinon, tout ce qui est blues.
3: Est-ce que vous voulez partager un titre avec nous, justement, de cette culture malgache? Alors, qui est-il et qu'est-ce que ça représente pour vous?
4: Le chanteur, c'est Justin Bali. Petite note d'instrument.
3: J'ai l'impression
4: cette voix aussi qui porte.
3: Dans vos souvenirs.
4: Ouais, ça met une petite pause dans le temps, je trouve, quand on écoute ces sons. J'ai un oncle à Bordeaux qui, quand on allait chez lui, il écoutait ça toute la journée.
3: C'est resté en vous,
4: c'était,
3: en tout cas.
4: Ouais, c'était trop bien, j'adorais.
3: J'aperçois, dites-moi, des petites guitares là-bas. Mais alors, guitare d'enfant, a priori, vous avez envie que votre fils apprenne également à jouer. Enfin, en tout cas, la musique, il faut que ce soit essentiel.
4: On peut découvrir des choses soi-même, mais souvent on a des choses peuvent être transmises par nos proches. Et là, en l'occurrence, alors moi, j'ai jamais fait de guitare. En tout cas, j'ai jamais vraiment appris. Puis mon fils, je pense qu'en voyant mon père faire de la guitare, ça l'a intéressé. Et donc, il nous a demandé d'avoir des guitares, quoi, très rapidement. Et il joue beaucoup d'instruments. Ouais. On a des percussions pour faire de la salsa, pour faire de la bachata. Et,
3: peut-être qu'un jour, il va vous accompagner. C'est lui qui jouera la musique.
4: Voilà, c'est ça. Pour l'instant, il y a plus de chances qu'il soit musicien. Alors, peut-être qu'il dansera, mais en tout cas, il pratique beaucoup la musique. Ouais. Il fait beaucoup de guitare.
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5: Son titre, Les Cadors, c'est l'histoire d'un homme qui se croit être l'un des fils de Kadhafi. Il part dans le désert du Sahel, dans l'espoir de retrouver le trésor de l'ancien dictateur libyen. Jérémy Ferrari, lui, est né en 1985 à Villesmeuse. Son nom de famille, c'est Larzière. Il grandit à Charleville, ses parents sont commerçants. C'est un passionné de théâtre depuis son adolescence. Dès 15 ans, il pousse les portes du théâtre de Charleville pour apprendre le métier. À 16 ans, il se choisit comme nom de scène Ferrari. Il se produit dans des bals et des maisons de retraite des Ardennes. Il met en scène ses premiers one-man shows et suit aussi des cours de théâtre à Paris, au célèbre cours Florent. Jérémy se distingue des autres humoristes car il aborde des sujets graves de manière cynique et souvent décalée. Il navigue entre provocation et réflexion. Dès octobre 2010, ses apparitions dans l'émission On ne demande qu'à en rire sur France 2, animé par Laurent Ruquier, ne passe pas inaperçu.
6: Jérémy Ferrari.
5: Jérémy fait vite partie des invités réguliers comme Olivier de Benoît, l'humoriste rémois. Vent de pièces à Beyrouth confirme son talent de comédien engagé. Il traite de la guerre et des conflits géopolitiques.
7: Alors, Action contre la faim, ils ont un petit peu d'argent de côté. Ils ont 40 millions d'euros de côté et ils t'expliquent pourquoi dans leur bilan comptable, c'est un cas de coup dur.
8: Mais quel coup dur?
7: C'est parce qu'il y a des gens qui meurent de faim qu'il y a Action contre la faim.
8: Donc le coup dur, ça serait qu'ils aient plus faim alors.
5: En 2017, il frappe encore plus fort avec Anesthésie Générale. Ce spectacle est une véritable critique de notre société et de ses dérives. Politique, économie, santé, tout y passe. Il se raconte aussi dans un livre où il dévoile ses addictions, dont l'alcool. C'est un artiste attachant et à part dans l'humour français. Il aime revenir dans son Ardenne natale. Il n'oublie pas ses racines. Jérémy Ferrari, c'est l'un des trésors de Champagne-Ardenne.

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2: Un mot usuel occitan que vous connaissez, Necha et Chegur, j'en suis sûr. C'est le mot bigot. Laurent, tu peux aller me chercher le bigot, je te prie? Je savais pas, on te caille ton téléphone. Non, pas mon téléphone, mon bigot. Dit Montagnier, dans mon atelier, en entrant à gauche. Effectivement, ce n'était pas le bigophone, l'argot du téléphone. Bigot étant le nom de l'inventeur d'un instrument de musique en carton qui porte son nom avant de désigner familièrement l'appareil téléphonique. Non, le bigot dans la campagne de chez nous, c'est la bêche. Va y cercher le bigot, va me chercher la bêche, la binette ou la houe. En technique, le bigot est cette fourche retournée qui sert à tirer le fumier ou à briser les mottes après le bêchage. Bon nombre de révoltes paysannes se faisaient avec le bigot, l'arme qu'on attrape facilement, appuyée contre un mur. Si prenez le bigot, va veillerai. Si je prends le bigot, tu vas voir. Ané adio.
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3: Salut Brésil.
4: Comment elle s'appelle?
3: Alors, je m'appelle Oriane, j'ai 33 ans.
4: Et tu fais quoi dans la vie?
3: Et mon job, je suis graphiste.
5: Je voyais plus le genre graphiste, une bonne trentaine.
6: Ah oui, c'est étonnant.
7: Qu'est-ce que vous foutez là?
3: Je suis dans les petits bonheurs.
8: Le bonheur aussi peut arriver comme ça.
9: Vous habitez où, vous m'avez dit?
3: J'habite à Quimper et je suis arrivée ici parce que je voulais vivre en Bretagne et j'ai trouvé un emploi ici, dans le Finistère.
10: Comment tu as trouvé du travail?
11: Comment tu as fait pour deviner? Elle est extraordinaire, ta mère.
3: J'ai cherché dans les 4 départements et c'est tombé dans le Finistère et moi j'adore Quimper, donc je suis ravie.
12: Pourquoi croyez-vous qu'on l'adore?
3: Ça s'explique pas trop, j'avais l'impression que j'appartenais à cette région. J'ai tout fait pour arriver ici, mais je sais pas trop pourquoi et je suis super heureuse.
13: Heureusement que vous avez pas compté sur moi, hein, parce que sinon il fera ça le temps.
14: On ira se balader ensemble un de ces jours, tu veux?
3: Mon coin préféré quand je me balade, c'est au bord de la mer et surtout la plage de Sainte-Marine.
15: Quelle plage?
3: On brille de Sainte-Marine puisque la plage est sublime avec les dunes assez nature. C'était le coup de foudre avec cette plage-là.
16: Sur la plage, j'irai te chercher des coquillages.
1: Et le premier baiser, quand est-ce que vous voulez te donner?
3: Alors moi je me souviens que quand j'étais en primaire, il y avait beaucoup de garçons qui s'intéressaient à moi. Mais alors moi j'y connaissais rien, donc j'ai eu des cadeaux, j'ai eu des bagues, j'ai eu des trucs comme ça.
17: S'ils veulent te faire un cadeau, refuse pas, hein.
3: Et je pense que les pauvres, ils n'avaient pas beaucoup de réponses. Et moi après c'est arrivé assez tard, ouais. Oui si, c'était au lycée. Mais pareil, c'était pas moi qui étais intéressée, c'était toujours le garçon quoi. Je me cherche encore, je pense.
18: Moi je m'en fous parce que j'ai un amour chez moi et un amour à l'école. C'est qui? C'est mon cousin, mais je suis comme ma mère, je préfère le célibataire.
1: Prononcez trois fois la phrase impossible.
3: Ok, la jolie rose jaune de Josette Johnny dans le jardin. La jolie rose jaune de Josette Johnny dans le jardin. La jolie rose jaune de Josette Johnny dans le jardin. Ça va?
19: D'où elle sort cette Josette? Qui a lancé cette Josette?
3: Moi je connais Tadery. T'adora, t'adori tantant, t'adora tanter, t'adori tantant, tanta, t'adora tanter, t'adora tanter, tata, t'adori tantant.
20: Bravo! Merci! Bravo!
3: Allez, salut!
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2: Et pour ce nouveau reportage, je vous propose de me suivre. On part à Vouneuil-sous-Biard, retrouver Badr, il gère la société Black Sheep. Bonjour.
21: Bonjour.
2: Alors vous, votre spécialité, c'est les vannes aménagées?
21: Ouais, c'est ça, vannes aménagées. On fait de la location de vannes aménagées et de la vente également.
2: Alors, c'est quoi aujourd'hui les vannes aménagées? Parce que depuis le Covid, le confinement, il y a énormément de gens qui ont acheté de vannes aménagées. Ça a la cote et il y a de plus en plus de nouveautés, de petites choses qui simplifient la vie.
21: Ouais, bah en fait, depuis le Covid, on a une très grosse demande parce que les gens veulent chercher la nature. Le van aménagé, c'est vraiment le bon produit puisqu'il est à la fois compact et à la fois spacieux à l'intérieur. Et en plus, bah, comme on peut le voir, il a un toit relevable, donc du coup c'est un produit qui marche pour 4 voire 5 personnes. Donc on a pas mal de familles, de couples ou d'amis qui viennent nous voir pour des week-ends, des semaines, etc. Donc et puis dedans, bah ouais, il y a tout ce qu'il faut pour cuisiner, pour se restaurer. Donc c'est ça qui plaît.
6: Génial. Voilà, donc là je viens de récupérer le van aménagé et on va donc pouvoir partir et profiter de ce van aménagé direction le lac de Saint-Cyr. Allez hop, me v'là garé au lac de Saint-Cyr. On éteint le moteur. Première chose à faire, il m'a dit, si je veux bien dormir, fermer les espèces de stores en les mettant comme ça. Nickel, j'ai plus qu'à déplier le lit. Et normalement, tac. Hop, ça c'est fait. On n'a plus qu'à mettre un peu de chauffage. Hop, l'écran tactile. Chauffage stationnement. Chauffage permanent activé. Franchement, je vais bien dormir. J'ai plus qu'à dormir. Et à vous souhaiter une bonne nuit. À demain. 5h45. Bon, que dire? J'ai bien dormi. Je pensais avoir froid. J'ai eu chaud. J'ai même dû baisser le chauffage dans la nuit. Mais rien à dire. Un van, c'est vachement bien foutu. On dort bien. On a de la place, franchement rien à dire. Bah, je vais vous épargner ma morning routine de aller se doucher dehors avec le tuyau et tout. Mais pour le reste, franchement, nickel. Je me prépare et je retourne au travail. Bon bah voilà, c'est validé.
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1: Fait voyager depuis 2012. Il a été créé à l'initiative d'un prof documentaliste et d'une bibliothécaire des lycées Jeannot et Curie de Sens. Chaque année, de novembre à avril, des centaines de jeunes découvrent des mangas sélectionnés avec soin. L'an dernier, 160 établissements y ont participé, et pas seulement dans Lyon. Sayonara organise aussi de multiples rendez-vous tout au long de l'année autour de la culture et des arts japonais. Cette fascination des jeunes pour la culture du pays du soleil levant ne date pas d'hier. Commencé dans les années 80 à la télé avec Récréa 2 et le Club Dorothée, le Capitaine Flamme et Albator ou Goldorak ont marqué toute une génération.
2: Père, Actarus, ils attaquent en force avec un antérac. Il faut que tu ailles aider Alcor. Bon, je vais y aller.
1: Et puis, les consoles Super Nintendo et Sega ont débarqué. Des consoles avec des personnages cultes comme Sonic et Mario. Dans les années 90 et 2000, Pokémon, Dragon Ball Z et Naruto ont pris le relais, renforçant l'attrait des enfants et des ados pour le Japon. Aujourd'hui, l'influence japonaise s'étend au cinéma, à la BD et même à la musique. Oshii en est l'exemple parfait.

0: Grâce au prix littéraire, les jeunes découvrent des mangas plus originaux ou exigeants que ceux qu'ils lisent d'habitude. Ça stimule leur curiosité, aiguise leur sens critique et leur apprend à varier les plaisirs tout en alimentant leur rêve de Japon.
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2: L'ancien mystique manoir de dames. Chambre d'hôte, petit déjeuner, salon de thé, événements, fiançailles, mariage, on peut tout faire ici.
3: Bonjour.
2: Enchantée.
3: Enchantée, bienvenue chez nous.
2: Ben, merci. Donc c'est vous qui avez une vie de princesse, vous m'avez dit
3: c'est
2: au téléphone.
3: J'ai mon prince dans la cuisine.
2: C'est cool, écoutez. Julia et David, donc une magnifique histoire d'amour qui va être très énervante, j'en suis sûre.
3: Sûrement.
2: Ce manoir.
3: Donc c'est un manoir qui date de 1900
2: ouais.
3: Et en fait il a été créé quand les usines ont été créées également. Donc c'est le dirigeant de ces usines-là qui a construit ce manoir.
2: L'usine qui est en face là.
3: C'est ça. Ventron Confection.
2: Je décris la princesse. Quand même. Cheveux longs.
3: Oui.
2: Bleu, montrez-moi, retournez-vous.
3: Vert.
2: Magnifique. Ah, bleu vert.
3: Oui,
2: ouais, dans la pénombre, on voit pas
3: oui.
2: bien parce que c'est un peu pénombre
3: c'est
2: le manoir.
3: Ça.
2: Là.
3: C'est le style du manoir, ouais.
2: Ouais, c'est ça. Piercing,
3: oui. Tatouage, tout ça.
2: Ouais. Ah ouais, c'est ah, ça. Ouais. Oui, une princesse très moderne.
3: Voilà.
2: On n'est pas dans la petite princesse avec la petite robe rose,
3: non, non.
2: Et les flots dans les cheveux. Quoi.
3: Non, c'est la princesse habillée en noir.
2: Et voici David, donc. Le prince charmant, bah écoutez, je suis enchantée. Hein,
4: enchantée.
2: Ravie. Vous aussi.
4: C'est ça, Roger, oui, au retard plutôt, voilà.
2: Ah, voilà. C'est ça.
4: La barbe, les cheveux du coup un peu plus courts. J'avais les cheveux longs pendant un temps, mais...
2: Ouais, avec une... Comment ça s'appelle, ça ?
4: Ah, la banane, du coup.
2: Oui, la banane, voilà. Le piercing aussi, etc. Donc,
4: c'est ça.
2: Un prince charmant tout à fait moderne aussi.
4: Voilà, c'est voilà. Tout à fait.
2: Ce manoir, vous l'avez acheté ?
4: Oui, on est passé devant après une visite qu'on avait fait du côté du 90.
3: Au nord de Belfort, ouais.
4: Mais oui, c'était par un détour du coup à moto, plutôt que de revenir par la voie rapide, on a fait le détour côté Vosgien pour l'école, c'était toujours sympa. Et puis on a vu le manoir qui, lui, n'était pas en vente pour le coup. Et on s'est arrêté devant parce qu'on l'a trouvé magnifique, on a fait quelques photos, on s'est listé une bâtisse comme ça qu'il nous faut. Et en rentrant, continuant nos recherches pour les maisons, deux semaines plus tard, on est tombé dessus, tout fraîchement mis en vente.
2: D'accord.
4: On s'est dit, il y a quelque chose à faire. Donc, on est revenu, on a fait la visite, on est tombé sous le charme, malgré l'état du coup...
3: Parce qu'on est tombé sous le charme de l'escalier, et puis après, on avait pu...
2: C'était mort.
3: Ouais, c'était mort.
2: Ah, et alors, ça vient
3: d'où ? Parce que moi, c'était un rêve de petite fille. Je disais toujours à ma grand-mère qu'un jour, j'aurais un château, et elle me dit, si t'en rêves, t'en es capable de le faire, alors tu le feras.
2: D'accord, et vous saviez que c'était son rêve ?
4: Oui, tout à fait, ça faisait déjà un moment qu'elle en parlait aussi, et puis voilà, c'était le but de pouvoir justement réaliser son rêve. Après, oui, il y a un investissement, il y a une grande part de folie. On y met toute notre âme, tous nos budgets, tout ce qu'on peut, pour pouvoir, du coup, réinvestiguer les lieux, lui redonner le cachet d'antan, et puis... Voilà, que ça reprenne vie complètement.
3: On a eu vraiment un coup de cœur en rentrant, et puis en sortant, on a dit, on est un peu dans la merde. Parce qu'il y avait énormément à faire, c'était pas le budget qui allait, c'était pas le coin qu'on voulait. Et finalement, en ressortant, on s'est regardé, on a dit, ça y est, c'est lui, quoi.
2: Alors, vous faites chambre d'hôte.
3: C'est ça.
2: C'est là qu'on mange?
3: Là, on fait chambre d'hôte, là, on fait les petits déjeuners, les tables d'hôte et les salons de thé.
2: C'est votre cuisine à vous?
3: Oui.
2: Oui, parce qu'on est chez vous, en fait.
3: C'est ça.
2: Mais c'est génial, hein, c'est vachement beau.
3: Les gens sont vraiment immergés chez nous.
2: Ah ouais, c'est magnifique.
4: Tout refait au complet.
2: Et votre but, c'était d'ouvrir une chambre d'hôte.
3: Oui, oui. Okay. Ouais, ouais. Notre but, à la base, c'était même d'avoir un château pour sauver un lieu. Et après, on a eu beaucoup trop de contraintes avec les châteaux.
2: Mm-hmm.
3: Donc, on s'est rabattu sur les manoirs où on pouvait un peu plus s'amuser, en fait.
2: D'accord. Donc, vous bossez tout le temps, quoi.
4: C'est ça, tout le temps.
2: Vous faites des travaux vous-même ?
3: Oui. Ah oui, on fait tout nous-mêmes. Ouais.
4: Moi, je travaille encore à côté. Donc, madame est dédiée vraiment pour la partie gestion du manoir chambre d'hôte.
2: D'accord, madame la princesse.
4: La princesse est un peu Cendrillon aussi, puisqu'elle s'occupe de tout derrière. Et après, pour ce qui est partie travaux, elle m'aide énormément. Surtout pour ce qui est décoration, c'est les idées de madame. Après, madame m'a appris pas mal de choses, tout ce qui est placo, tout ça. Moi, c'est la partie électricité. La partie plomberie autodidacte, où on avance comme ça.
2: C'est les idées de madame, hein.
3: Voilà.
2: C'est ça,
3: c'est
2: hein,
3: ça.
2: Comment vous avez
3: après,
2: fait
3: j'ai de la chance, il suit beaucoup. Et puis, on a les mêmes goûts, donc en fait, c'est pas compliqué, quoi.
2: Il n'y a pas besoin de le convaincre.
3: Voilà, c'est ça.
2: Combien il y a de mètres carrés, alors?
3: 800 mètres carrés. On en a rénové 250.
2: Je ne sais pas si je vous trouve pas un peu fou.
3: Oui, tout le monde nous le dit.
2: Ah oui, c'est ça. C'est assez banal ce que je
3: voilà.
2: vous dis.
3: Voilà, on est passionnés et puis on aime ce qu'on fait. Et on savait que ce serait des sacrifices, mais du moment qu'on est ensemble, comme on a dit, qu'on tient le coup, c'est le principal. Parce que bah, ça, cette année, ça va faire 18 ans qu'on est ensemble.
5: Vous êtes rencontrés très jeunes.
3: Très jeunes, ouais. On s'est mariés très jeunes aussi. Et puis après, on a toujours fait en fonction que l'autre puisse évoluer. Quand un évoluait, l'autre patientait et puis l'aidait à évoluer et ainsi de suite. Et ça, c'était le but ultime de notre couple. Ouais.
2: Donc vous vivez à Ventron toute l'année. C'est assez isolé, c'est assez calme.
3: Oui, on aime bien. Ouais, on est tranquille.
2: Oh là là, vous êtes des ovnis pour moi.
3: En fait, je pense qu'on est dans des corps de jeunes, mais avec une mentalité assez ancienne. On aime les choses comme ça. Moi, j'ai vécu avec mes grands-parents. Donc, c'était une ambiance déjà où la famille était importante, les repas étaient importants, la convivialité, les choses à l'ancienne. Je voyais mon grand-père souvent dans les jardins en train de travailler. Donc, tout ça, pour moi, c'est ancré en moi et il a vécu un peu préparé. Donc, c'est ce qu'on aime, notre tranquillité. On adore cuisiner tout nous-mêmes, recevoir les gens, leur proposer en fait un univers carrément différent.
2: Ah, bah, carrément. Hein.
4: Oui, comme c'est marqué du coup sur les annonces, c'est le voyage hors du temps. Quand on rentre ici, on change l'ambiance d'univers.
2: Vous vous êtes bien rencontrés tous les deux. Hein. Vous notez quand même la chance que vous avez.
3: Ah bah ça oui, on sait qu'on a beaucoup de chance. Ah ouais, parce que tout le monde pourrait pas vivre cette expérience. Et puis on nous l'a tout de suite dit. Est-ce que notre couple est solide? Parce que sinon la banque aurait pas suivi les projets comme ça quoi.
2: Ah oui. Ah ouais. Vous avez fait quoi? Vous avez vu des psys, des certificats de solidité du couple pour le banquier?
4: Non, bah c'était pour démontrer voilà, on avait la NIAC du moins qu'on le voulait vraiment. Donc c'est à force d'insister, ils ont compris du coup que oui, on voulait parce que d'après eux, les statistiques c'était 70% des couples divorcent dès qu'ils achètent une maison avec des travaux, des choses comme ça.
2: D'accord. Voilà.
4: C'est pour ça qu'ils étaient réticents.
2: Et alors, ça veut dire que ça a été long, c'est ça, d'obtenir les prêts bancaires, de convaincre?
3: Déjà, on a dû se battre pratiquement 6 mois pour avoir le manoir. Et puis après, pratiquement aussi 3 mois, faire tout le tour des banques avec un business plan, leur montrer qu'on était solide. Ils voulaient savoir si on avait vécu des épreuves, des choses comme ça, pour voir si on allait tenir le coup.
2: Des épreuves dans le couple?
3: Ouais, c'est ça.
2: Oui,
3: c'est ça.
2: Vous avez répondu quoi, oui ou non?
3: Oui, nous, on a morflé pas mal, donc... On sait ce que c'est, donc on savait qu'on allait tenir largement le choc.
2: Mais je peux être indiscrète, en quoi vous avez morflé?
3: On a eu des épreuves de la vie pas très faciles, beaucoup de décès, des maladies, des trahisons, des choses comme ça, assez dur, en très peu de temps.
4: Des périodes financières très compliquées. On a vécu du coup en Saône-et-Loire, dans une ville paumée, à 30 minutes de toute commodité, on avait essayé, mais c'est vraiment à l'extrême. Et là, pour le coup, financièrement, on avait énormément de mal à s'en sortir.
3: On vivait avec 10 euros par mois pour manger. On a connu des périodes vraiment très très compliquées qui auraient la plupart du temps, on se serait séparés.
2: Ah, je vous adore. Et là, ça tient la route, alors?
3: Là, ça commence à avoir de l'ampleur, ouais. Je pense qu'il nous faudra encore quelques années pour vraiment se faire connaître. Mm-hmm. Mais comme on a dit, on ne lâche pas l'affaire, quoi. Mm-hmm. Puis on a des clients super, donc c'est cool.
2: Donc voilà, le temps s'était arrêté, hein, mais bon, il va reprendre son cours. L'ancien mystique, parce que vous aimez tout ce qui est mystique.
3: Voilà, c'est ça.
2: L'ancien mystique, Banois, Deux Dames.
3: Ouais. Alors ça, c'est le nom de mes ancêtres.
2: Ah, Deux Dames.
3: Deux Dames, oui.
2: Donc c'est vous qui l'avez baptisé comme ça?
3: C'était pour rendre hommage à mes ancêtres qui, avant, étaient des nobles. Et quand il y a eu la guerre, ils ont vendu leurs particules pour pouvoir aller dans les rébellions.
2: Merci à vous deux, au revoir.
3: Merci, au revoir.
4: Merci bien.
2: Et bonne chance pour tout ce qui vous attend.
3: C'est gentil, je vous remercie.
2: Merci d'être venu. Au revoir.

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1: L'auteur du livre que je vous présente aujourd'hui dans Toujours à la page les a tous interrogés. Ce père de famille qui, après avoir tué femme et enfant, s'inquiète du sort de sa chienne. Ce japonais cannibale interpellé au bois de Boulogne ou encore ce membre de la Société de protection des oiseaux soupçonné d'être un tueur en série. Jacques Poinaz fut commissaire de police, chef adjoint de la brigade criminelle de la police judiciaire de Paris, également chef de l'unité de coordination de lutte antiterroriste. Cet Ardéchois de naissance témoigne de sa carrière dans Le temps des aveux, Le réfrigérateur du japonais cannibale et autres récits de la brigade criminelle, un livre paru chez Mareuil Éditions. Le retour sur 13 des enquêtes les plus marquantes de sa carrière avec, en ligne de mire, à une époque où l'ADN n'était pas encore la reine des preuves, l'obtention des sacro-saints aveux. Des aveux qui viennent ou non, et qui dissimule parfois une partie de la réalité, qui laisse aussi souvent l'enquêteur avec un sentiment de frustration. Jacques Poinaz.
2: Oui, de la frustration, parce que les aveux ne sont pas toujours totalement sincères, ou complets, ou indiscutables. Il y a souvent une fragilité de l'aveu, puisque lorsque les aveux, on se projette déjà dans le procès et la preuve devant les assises pour les homicides. Mais ces histoires, c'est aussi ce basculement de la personne qui avoue, et souvent, même si le policier avant tout est content d'avoir résolu une affaire, parce qu'une affaire criminelle est toujours un poids pour les policiers, mais il y a également parfois un peu de, sinon de pitié, du moins de tristesse de voir un homme qui parfois avait une vie jusque-là normale et qui bascule dans le monde de la prison pour une longue peine.
1: Mais quelle perception vous avez de ça quand vous êtes face à quelqu'un qui n'est pas un criminel aguerri et qui bascule pour des raisons qui paraissent en fait futiles, si on y pense bien?
2: Alors, je crois que ça reste un mystère de l'homme, un mystère de l'humanité. Comment comprendre que quelqu'un qui a jusque-là eu une vie parfaitement banale, d'un seul coup, pour des raisons difficiles à imaginer, passe à des actes terribles?
1: On voit la grande diversité des affaires que vous avez traitées. C'est d'autant plus agréable à lire qu'effectivement, on ne sait jamais où vous allez nous emmener à chacune des histoires. Comment vous avez fait la sélection?
2: J'ai pris celles qui sont restées dans ma mémoire, je dirais, qui m'ont laissé un sentiment, soit de satisfaction, soit d'échec, ou comme celles qui se passent en Ardèche, où je reviens dans pratiquement

0: dans mon village natal pour enquêter sur une affaire d'explosifs dans la communauté de l'ex-tueur de l'Ardèche, Pierre Conti. Mais souvent aussi parce que ce sont des affaires qui ont quelque chose de particulier, parfois de presque burlesque, parfois de troublant, comme ces adolescents qui, pour donner un alibi à leur ami, inventent un stratagème un peu diabolique. J'ai essayé de montrer que la réalité est souvent plus surprenante que la fiction même.
1: Et c'est sans doute ce qui est le plus fascinant dans chacune des histoires que nous confie Jacques Poinaz. Et ce qui est captivant, c'est ce récit au plus proche du travail de l'enquête et les impressions, les réflexions que partage l'auteur avec nous au fil de chacune. Alors si vous êtes fan de faits divers, jetez-vous sur Le Temps des aveux de Jacques Poinaz, paru aux éditions Mareuil.
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3: Nous sommes à Caudalet.
1: Richard, on est ici dans les jardins familiaux ?
3: Oui, on est dans les jardins familiaux et on est à plusieurs.
1: Il est où votre petit carré ?
3: Là-bas, au fond.
1: Allez, je vous suis, allez-y. Et là, ce sont vos poireaux ?
3: Il y a des poireaux, il y a encore des betteraves, des radis.
1: Et là, vous êtes au bord de quel canal ?
3: C'est un canal qui rejoint la tête.
1: Les choux ont été un petit peu mangés, non ?
3: Par contre, la salade, vous voyez, elle n'est pas gelée.
1: Et alors, comment vous vous organisez ? Vous aviez des notions de jardinage quand vous avez pris ce jardin familial ?
3: Oui, j'ai eu un jardin familial dans le Nord pendant une dizaine d'années.
1: Donc vous arrivez d'où, vous ?
3: Nord-Pas-de-Calais, entre Lille et Arras.
1: Depuis combien de temps vous êtes installé ici à Caudalet ?
3: 3 ans.
1: Comment vous avez découvert ce village ?
3: Avec mes filles qui habitent là. Donc elles m'ont dit de revenir ici, parce qu'il fait meilleur, il y a du soleil, et le jardin, on peut le faire plus longtemps.
1: Et vous venez tous les matins ?
3: Souvent, en ce moment un peu moins.
1: C'est important pour vous d'avoir votre petit carré potager ?
3: Tout à fait, parce que c'est du bio. Et puis, quand j'amène les légumes à la maison, ma fille me fait la cuisine. Et moi, je fais la soupe avec les poireaux, avec les navets. Donc, tout va bien.
1: Et derrière vous, il y a le compost ?
3: Recyclage. Les choses de la cuisine, mais pas tout, hein, les purées et tout ça. Et puis, les restes de jardin.
1: Rien ne se perd, tout se transforme.
3: Exactement. Et ça devient tout marron, comme un terreau.
1: Merci Richard. Et vous Daniel, alors, qu'est-ce que vous cultivez ?
4: Là, pour le printemps, j'ai mis des oignons, rouges et jaunes. 300, on ne rigole pas avec les oignons. Hein. Quand on cuisine, il faut des bons oignons. Bon, alors là, il reste les poireaux.
1: Il n'y a pas des artichauts, là ?
4: Ah ben oui, mais ça, des artichauts, oui. Ils restent bien en place. Et je suis assez content parce que par ici, moi, je suis normand. Hein. Attention, je suis un viking. Hein. Faut pas me contrarier. Bon, alors, il y a la quatre artichauts. Bon, ben, c'est bien, c'est marrant, dans un jardin, c'est marrant.
1: Et qu'est-ce qui vous a amené au jardinage ?
4: Faut bien s'occuper, faire du sport, la marche, et puis du jardinage.
1: Et dites-moi, vous avez un panorama incroyable depuis le jardin.
4: Justement, c'est très intéressant. C'est pour ça aussi que j'ai demandé ce terrain-là. Il y a la rivière, juste derrière moi, il y a la montagne, avec des beaux arbres. Enfin, c'est formidable. Ici, c'est le paradis pour moi. Hein. Surtout moi qui suis né dans la plaine de Caen, vous voyez. Alors, la plaine de Caen, c'est vraiment la plaine.
1: Il y a de la pluie. Hein. Et le principe de ces jardins familiaux, vous venez quand vous voulez ?
4: Exactement. Et surtout, c'est tellement simple que je ne sais pas très bien comment dire. Parce que c'est tellement simple que c'est la vie rêvée. Quoi. Les gens devraient faire ça. C'est pour ça qu'ils ne font plus de jardin. Ils ont l'air de dire que ça ne rapporte pas. Mais ce n'est pas une question d'argent. On s'en fout de l'argent. On mange des bons légumes, mais au moins, on passe du bon temps toute la journée.
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1: Oui, avec un agriculteur exploitant qui a 39 ans à Angluzel et Courcelles, on est à 10 km de Cézanne. Bonjour Alexis Le Herle.
2: Bonjour.
1: Quel est votre parcours pour arriver jusqu'ici en tant qu'exploitant agricole?
2: Alors moi je suis agriculteur, donc installé à Angluzel depuis 4 ans. Donc avant j'étais double actif pendant 2 ans avant de m'installer. J'étais 10 ans conseiller agricole, donc notamment sur l'installation en agriculture.
1: Ces 10 ans d'expérience en tant que personne spécialisée pour l'installation de nouveaux agriculteurs, agricultrices, ça consistait en quoi? Combien de personnes vous avez accompagnées et comment?
2: Je recevais toutes les personnes qui souhaitaient s'installer en agriculture, viticulture, maraîchage, élevage, tout projet agricole. J'étais là pour les accompagner, pour les renseigner sur les démarches à faire pour devenir agriculteur. Donc j'en rencontrais à peu près 200 personnes par an sur tout le département de la Marne.
1: Et c'était quoi l'étude de faisabilité, la reprise d'exploitation, la création d'exploitation?
2: Alors j'étais vraiment là sur la partie renseignement dans les démarches, notamment les formations, tout ce qui était réglementation à respecter lors de l'installation, et puis quelle aide on pourrait bénéficier pour s'installer en tant que jeune agriculteur.
1: Quel est le profil des personnes que vous avez accompagnées pour l'installation? C'est plus des jeunes, des personnes en reconversion professionnelle qui décident de se lancer dans l'agriculture?
2: Alors, en 10 ans d'expérience, j'ai vu le profil légèrement évoluer. Alors, on voit que l'âge moyen d'installation a progressé. Donc, les gens s'installent de plus en plus tard. Et donc, en termes de profil, on avait beaucoup de profils donc sur des exploitations, on va dire, assez classiques de la région. Donc, grande culture, céréales, viticulture. Mais on voit de plus en plus de projets avec de la diversification, production de maraîchage, développement de nouveaux élevages sur les exploitations.
1: Quand on entend parler des agriculteurs, souvent, c'est la reprise d'une exploitation familiale, c'était essentiellement le cas ou pas?
2: Alors dans la Marne, oui, on est essentiellement sur des reprises d'exploitation familiale, donc des enfants, filles ou neveux, de neveux, nièces d'exploitants agricoles qui reprennent la suite dans l'exploitation familiale. Mais de plus en plus, on a des personnes donc extérieures au milieu agricole qui reviennent, qui ont un projet de revenir sur l'exploitation. Donc dans ces cas-là, la difficulté, c'est aussi l'accès au foncier. Donc c'est pas facile de trouver des surfaces agricoles pour exploiter dans la Marne.
1: Alexis Le Herle, pendant 10 ans, 200 agriculteurs et agricultrices par an reçus pour l'aide à l'installation. Quelles étaient les principales sources de motivation et les freins de ces personnes que vous avez rencontrées et aidées à s'installer?
2: La première motivation, c'est continuer l'entreprise familiale, donc poursuivre cette activité avec souvent des projets de diversification, de nouvelles activités sur cette exploitation avec de nouvelles cultures ou création ou développement de certains élevages. Après niveau frein, les freins, c'est aussi souvent quand même le financement de ces projets d'exploitation, car une reprise d'exploitation, c'est quand même relativement onéreux à reprendre avec des emprunts sur une durée assez longue, donc faut avoir les capacités financières de pouvoir assumer ces reprises.
1: Voilà Alexis Le Herle qui a aidé des agriculteurs à s'installer pendant près de 10 ans en Champagne-Ardenne. Merci Alexis.
2: Merci.

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1: Un traiteur ouvert à l'année à Galéria. François Bogard est un enfant du village et ça lui tenait à cœur d'ouvrir ce commerce de proximité chez lui.
2: Enfin, je suis né à Calvi, mais j'ai grandi ici, je suis allé à l'école ici jusqu'à mes 19 ans à peu près. Et après, je suis parti travailler sur le continent. Puis ça me tenait à cœur de revenir ici pour travailler chez moi, parce qu'on est bien dans son village.
1: La cuisine, une passion venue très tôt.
2: Je suis allé en BEP à Île-Rousse, parce qu'ici on n'a pas trop de débouchés professionnels. Et en fait, je me suis rendu compte qu'il y avait du travail. J'étais vite demandé, vite sollicité, et forcément derrière, j'ai continué dans la cuisine. Et puis quand on progresse, on se passionne. J'ai fait des saisons au départ. J'ai commencé sur des saisons sur Galière principalement. Après, je suis parti sur le continent. Je suis parti travailler sur Lyon pendant 3-4 ans. Je suis parti sur Paris également. Et quand ma femme a accouché, ça m'est tenu à cœur de faire grandir mes enfants ici. C'est pas du tout la même vie. On est bien plus tranquille dans son village.
1: François propose au quotidien des plats du jour.
2: Ça change, ça varie. Des plats de saison principalement. L'été, beaucoup plus de produits corses évidemment, parce que la demande est bien plus importante. Je vais faire aussi, j'ai des pensionnaires, mais je propose aussi, je fais pour les mariages, les buffets, les anniversaires, les baptêmes, tout le principe du traiteur à l'extérieur et à domicile.
1: Et le traiteur a quelques spécialités.
2: J'utilise beaucoup de produits corses principalement. Alors aujourd'hui, par exemple, j'ai des artichauts farcis au brooch, mais ça peut m'arriver de faire des ch'torts sabrites. Je vais faire du sauté de veau aux olives. Après, je fais beaucoup de produits aussi d'ailleurs. Je vais faire des tagines, des couscous, des paellas, suivant la demande, ce que les gens aiment en fait en général.
1: Parmi ses clients, beaucoup de gens du village.
2: En hors saison évidemment, mais ça arrive souvent qu'il y ait des gens qui se perdent au village pour aller se balader, qui ont besoin de manger sur le pouce entre guillemets, donc ça rend toujours service. Après, j'ai beaucoup évidemment, ma clientèle principale, c'est comme je suis toute l'année, c'est les gens du village. Après l'été, bien sûr, les touristes avec la vente de charcuterie, la vente de fromage corse, la vente de vin.
1: Développer son activité, perdurer dans le temps, et pourquoi ne pas laisser plus tard ce qu'il a construit à ses enfants? Tels sont les espoirs de François Bogard pour les années futures.
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3: Bonjour à toutes et tous, bienvenue dans Affaires classées, le podcast. Nous sommes en janvier 1879. Le sympathique garde champêtre du village de Laguinge, en Haute-Soule, est poignardé de 5 coups de couteau dans une auberge. Les gendarmes arrivent et son meurtrier a disparu.
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3: Les bohémiens. Ces individus migrant en groupe d'un village à l'autre ont longtemps alimenté les conversations, les polémiques, les peurs au Pays Basque et au-delà. Les historiens situent leur arrivée dans le coin en l'an 1602. C'est le seigneur d'Urtubi à Urugne et le vicomte d'Etchaus à Baïgorry qui accueillirent en nombre ces descendants du peuple tzigane ou rome venus de Bohême grâce au sauf-conduit que le roi de cette contrée d'Europe centrale délivrait. Nombre d'entre eux vont finir par s'implanter en Soule ainsi que dans les pays de Cise et de Mix. Vivant à l'écart des villages, ils offraient leurs services aux villageois, bien contents de leur donner du travail contre très peu d'argent. Selon les saisons, ils étaient employés chez les paysans. D'autres œuvraient comme vanniers, empailleurs de chaises ou tondeurs de mulets. Leurs épouses fabriquaient des chapeaux, de la vannerie aussi. Elles ne tardèrent pas à susciter la curiosité, voire la peur, lorsqu'elle disait disposer de pouvoirs magiques, de remèdes naturels ou jurant prédire l'avenir en lisant dans les lignes de la main. Frappant à la porte des fermes, on les disait mendiants, voire chapardeurs. Dans les gendarmeries du secteur, les plaintes des villageois affluaient pour vol d'animaux, de victuailles ou de linge. Leur présence finit par agacer le préfet palois qui décide de lancer en 1802 une gigantesque rafle. 475 bohémiens sont arrêtés et jetés en prison dans l'attente de les expédier outre-Atlantique en Louisiane. Mais le projet du préfet tourne court et la plupart des rescapés de la rafle reviendra vivre au Pays Basque où ils désigneront leur propre roi.
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3: Il se nomme Pierre Aguerre. Il vit en Haute-Soule, dans le petit village de Laguinge, et partage son existence avec une femme, encore jeune, qu'il dit être son épouse, même si les registres d'état civil du secteur ne trouvent nulle trace de leur mariage. Chez les bohémiens, point n'est besoin de s'ennuyer avec les formalités. On est libre depuis des lustres, et la loi que l'on reconnaît, d'abord, est celle des traditions. La modeste masure qui lui sert de quartier général, à Laguinge, ne l'empêche toutefois pas de faire de fréquentes excursions ailleurs. Pour tondre les mulets, officiellement, comme il le clame à ceux qui l'approchent, et peut-être aussi pour tondre les bourses et les biens des paysans du secteur. Combien de fois, en effet, son premier voisin n'a-t-il pas déploré des vols d'objets agricoles ou d'animaux dans sa propre ferme ? Le dit voisin aurait bien aimé récupérer ses biens en signalant ses méfaits aux gendarmes de Tardets. Mais Aguerre traîne une sale réputation. Maintes fois condamné pour vol, violence, il pourrait bien se venger. Aguerre sait cultiver ses relations et, pour asseoir son autorité, il va lier amitié avec un homme influent au village. Le garde champêtre, un certain monsieur Iriard. Le brave fonctionnaire est au courant de tous les potins du village. Son goût immodéré pour la bouteille fait de lui un informateur facile, de premier choix. Ce 9 janvier 1879, Aguerre accoste le garde champêtre. Il l'invite sans peine à boire ensemble dans le premier cabaret venu. Les deux larrons y retrouvent le vieux Albex, un paysan du coin, et l'instituteur du village, qui a momentanément déserté sa classe. C'est alors parti pour une série de plusieurs tournées de vin.
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3: Dans le canton de Tardets, chacun sait que le garde champêtre, Iriard, est de ces muets à qui la picole alimente surabondamment les paroles. Ce soir de janvier, la nuit tombe tôt et la conversation s'éternise. Ivre à l'excès, Iriard dévoile toutes sortes de fâcheux secrets sur tel ou tel habitant du village. Ses amis, tout aussi ivres, en rajoutent. Soudain, Iriard explose de colère. Il menace ses acolytes de comptoir en ces termes.
5: « Pour un peu, je vous battrai comme on taille le lin !»
3: À peine a-t-il fini sa phrase que Pierre Aguerre, le roi des bohémiens, se retourne. Il lui assène 4, voire 5 coups de couteau en hurlant « Ah, puisque tu le veux, c'est comme ça !» Celui qu'on surnomme le roi des bohémiens prend, sans attendre, la poudre d'escampette, sans doute en direction de son domicile. Dans le troquet, c'est la panique absolue. Le pauvre garde champêtre hurle de tous ses poumons. Il scande des mots de peur, conscient sans doute qu'il vit ses derniers instants. Quelques secondes suffiront pour qu'il s'effondre, baignant dans son sang. On accourt des maisons voisines, le médecin de Tardets arrive peu après, mais il est trop tard. Le malheureux Iriard accuse plusieurs plaies profondes. L'une d'elles a perforé l'abdomen, causant la libération d'une partie de ses intestins. Les gendarmes rappliquent à cheval. Avant d'expirer, Iriard réussit malgré tout à leur balbutier quelques mots, dont le nom de son meurtrier. On se lance aussitôt à la recherche d'Aguerre. Voyant de la lumière à l'intérieur de sa ferme, les gendarmes l'encerclent avec prudence. Qui sait si le roi des bohémiens n'a pas encore quelques armes qu'il pourrait utiliser pour s'enfuir.
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3: Malin, Aguerre s'éclipse par la porte arrière de la demeure. Il marche à pas de loup avant de se blottir dans les broussailles, espérant tromper la vigilance des gendarmes et s'évanouir dans la nature, afin peut-être de se planquer plus tard en Espagne. Hélas, le bruit de ses pas sur les feuilles desséchées va le trahir. on le saisit avant de le coucher au sol sous la menace d'un fusil. Les gendarmes imaginaient qu'une telle posture lui ôterait toute envie de résistance. Que nenni ! La perspective de sombres lendemains réveille son audace. Aguerre tente les plus violents efforts pour se soustraire à ses gardiens, usant de coups, de nouveaux coups de poing à dessein. Mais la vaillance des gendarmes aura raison de lui. Le voilà maintenant conduit à Tardets, où son interrogatoire commence. Et la première question qui se pose, pourquoi a-t-il tué Iriar ? Le roi des Bohémiens aurait fort bien pu être en proie à des remords, formuler des regrets au besoin. Pas un instant. Il livre une fable ingénieuse à ses yeux. À l'écouter, le garde champêtre l'a d'abord frappé avec un bâton, jeté à terre et menacé de mort. C'est pour se défendre et seulement pour cela qu'il s'est emparé d'un couteau qu'il range habituellement dans sa poche. Il avoue donc son forfait, sans hésitation, mais entendez-le bien, son seul regret est de ne pas lui avoir tranché la gorge. Iriar l'avait saisi au bras et serré si fortement qu'il n'avait pas le choix, dit-il. Hélas, pour Aguerre, cette jolie fable ne convainc personne. Les piliers de comptoir présents le soir des faits démentent formellement son récit. Et le médecin venu l'examiner ne trouve sur son corps aucune trace de plaie, de contusion ou d'ecchymose. Conclusion, Aguerre ment.
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3: Le procès du roi des Bohémiens s'ouvre à Pau le 21 février 1879. Une foule nombreuse a fait le voyage pour l'occasion. Des congénères venus du Pays Basque, des amis et aussi des proches du malheureux garde champêtre que chacun appréciait en Haute-Soule. Le procès d'un bohémien n'a rien d'une première à la cour d'assises des Basses-Pyrénées, mais cette fois, on juge l'autoproclamé roi des Bohémiens. Âgé de 58 ans, il a le teint cuivré, l'air astucieux et même féroce, selon l'un des journalistes parisiens présents au procès. Les préjugés contre les Bohémiens ne manquent pas. Le président de la cour, par exemple, M. de Lagéry, pose en préambule, je cite, « qu'au milieu de la race noble et loyale des Basques vit la race maudite et dangereuse des Bohémiens ». Aguerre, selon les témoins, aurait été proclamé roi des siens à cause de ses innombrables méfaits. Il était si redouté en Soule que même le maire du village de Laguinge en avait peur. L'élu lui délivrait son certificat de bonne vie et de bonne mœurs, non parce qu'Aguerre était vertueux, mais pour qu'il aille migrer ailleurs. Le procès vire au mauvais spectacle. Tantôt calme, Aguerre justifie sa royauté bohémienne et tente de lui donner quelque chose d'imposant. Tantôt en colère, il se dresse sur son banc. Saisissant la rampe des deux mains, il insulte, il menace les témoins qu'il dit être des suppôts du diable. Ses regards menaçants n'épargnent personne, pas même son avocat. Aucune émotion n'affecte son visage quand on lui présente les vêtements ensanglantés du défunt. Avec un tel client qui ne rêve que de représailles et de vengeance, la cour d'assises n'aura aucun état d'âme à envoyer le roi des Bohémiens au bagne, à perpétuité.
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3: Le roi des Bohémiens, c'était ce nouvel épisode en podcast. Merci de l'avoir écouté. Dans un prochain rendez-vous, je vous emmènerai en 2018 du côté de Pau avec une intervention policière qui va faire couler beaucoup d'encre.

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2: Eh ben bonsoir, bonsoir à tous et bienvenue sur ici. J'espère que vous avez passé une belle journée. Je promets que la soirée sera agréable. On est ensemble jusqu'à 21h pour se balader dans toute la France avec notre invitée ce soir. On va dessiner avec elle, oui, car il s'agit d'elle, sa carte de France à travers sa vie et sa carrière. Mais avant d'accueillir autour de la table ce soir Benoît Prospero, qui comme chaque soir s'arrêtera quelque part en France pour vous présenter un amoureux du monde vivant avec la revue des merveilles. Catherine Quicandon s'intéresse aux belles initiatives là où ici on entreprend. Enfin, Robin Berdeau lui partira tendre son micro à votre rencontre pour vous donner la parole sur un sujet d'actualité. Il n'y a pas que Paris dans la vie, elle va vous le prouver. Mon invitée est multicarte, elle fait tellement de choses, je pense que la liste est non exhaustive. Animatrice de télévision, de radio, comédienne, chanteuse,